0: Cette maison, c'est comme si j'y étais née. C'est ma maison de famille.
1: Ma maison s'appelle l'Ostao de la Mar.
2: C'est une maison un peu envoûtante.
3: Eh bien, vous voyez, des livres et trois fenêtres qui me donnent le paysage du pays, comme si c'était trois tableaux.
4: Ils ont vécu ici.
5: Thibaut Gaudry.
6: Ce fut autrefois Montmartre ou Montparnasse. C'est aujourd'hui Saint-Germain-des-Prés, avec ses rendez-vous littéraires, ses silhouettes et ses figures. Avec Juliette Gréco qui en fut l'enfance et n'y est plus qu'une passante.
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4: Symbole de liberté et de féminité, la jolie môme Juliette Gréco devient à la fin des années 50 la muse de Saint-Germain-des-Prés, avant de devenir une icône de la chanson française à texte. Ce qu'elle n'avait pas prévu, se rêvant plutôt danseuse.
8: Je donne mes textes à Cosma, il aime si tu t'imagines, et l'après-midi même, il en fait la musique. Et moi je suis là, maintenant il va me falloir chanter. Et puis tout d'un coup le miracle s'est produit. Pour moi, il y a eu un miracle. Voilà, ça y est, je m'envole, je me mets à chanter. Et depuis, j'ai toujours chanté.
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4: Juliette s'échappe régulièrement de Saint-Germain-des-Prés, fuit le tourbillon de la vie parisienne pour goûter la douceur de vivre du Sud. En virée parfois à Saint-Tropez, avec ses copains Boris Vian ou François Sagan. Jusqu'en 1985, où elle est invitée à chanter au festival de Ramatuelle. Et c'est le déclic. C'est là qu'elle veut vivre avec son mari, le musicien Gérard Joannest.
9: Je voulais une maison face à la mer. Je voulais le soleil qui tourne autour de la maison toute la journée, parce que Gérard adore ça. Et je voulais une maison qui me permette de rêver dans le silence.
4: Elle achète un terrain et demande à Serge Meige, l'architecte du théâtre de Verdure où elle a chanté pendant l'été, de lui concevoir son futur havre de paix qu'elle baptise la Maya. Elle va en penser les moindres détails, comme cette table de jardin construite autour d'un mûrier platane ou la tortue en mosaïque au fond de la piscine.
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4: Juliette, contemplative, aime se ressourcer sur la terrasse, avec vue sur la Méditerranée, et dans son jardin constellé de toutes sortes d'espèces méridionales. Elle développe même une passion pour les orchidées blanches. Elle fait de ce jardin et de sa maison son petit coin de paradis, son refuge, celui qu'elle n'a jamais eu petite, et qu'elle partage avec ses chats, ses chiens, un ménate prénommé Goya, et même un bébé panthère. Mais on peut aussi la croiser dans Ramatuelle, au marché ou au café de l'Ormeau. Et puis, femme libre, c'est également une collectionneuse, notamment d'objets érotiques, mais aussi religieux.
7: Déshabille-moi.
4: Et l'été venu, elle aime toujours chanter au festival de Ramatuelle.
9: C'est vrai que ça ressemble un peu à Avignon, quand Avignon a démarré. C'est-à-dire une chose totalement artisanale, faite d'amour, de tendresse et de sueur, de larmes de sang, de larmes de sel, de larmes de miel.

0: C'est dans cette maison, face à sa Méditerranée, le 23 septembre 2020, que la jolie môme quitte la scène.
1: Jolie môme.
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3: Ah, le matin, on fait la toilette et il faut nous prendre pour des gobettes.
4: Berrichon dans le texte.
3: La gobette, c'est la truie ou la métreux, qu'elle est de ses petits gouris. Ah, par chez nous, c'est pas comme chez les Bertans, j'en pas de gros élevages de cochons. Dans le temps, dans les fermes, on engraissait un verra, en que des truches et puis les yeux grasses. Puis, on y faisait sa fête. C'était la Saint-Cochon. Tout le monde venait aider la famille, les voisins, pour éplucher les oignons, faire le boudin puis les saucisses, saler la viande, et puis casser la croûte. On buvait une goutte, puis bah souvent une deuxième. Celle-là, on l'appelle le rince-cochon. Même si on l'élève pour le manger, ça l'empêche pas de l'avoir de la tendresse pour le cochon. Écoutez donc ce qu'en dit Jules Gilbert.
4: En Berrichon dans le texte.
3: Ah, je l'avais acheté sur le champ de foire, le 1er de septembre à Saint-Martin. Oh, il était vif, c'est à pas croire. Deux grandes oreilles, le museau mutin. Le soir, un coup formé dans les tables, il a ben dû trouver le temps long. Il a regretté ses bains manchables, tous ses petits frères, les autres laitons. Oh, doucement, il s'est fait à son auge, ou qu'il y avait du boire à gogo, à la paille fraîche qui fait sa bauge, ou qui ronflait comme un sous l'eau. On pourrait le pousser, je peine à un gère. Toute la journée, il dévorait. Puis un soir, j'ai dit à ma vieille, c'est temps, faut qu'on tue notre bestiaux. Eh ben, ça nous a fait quelque chose, à la Mélie puis à moi. Ça l'a pas empêché de faire la fête. Ce chagrin-là, c'est vite passé. J'en fais des pâtés en claquette, des grands boudins que j'en épicés. J'en ai mangé de la couchouna et que j'en arrosé en du vin gris. Des andouillettes et des tripoilles, des saucisses et du boudin frit. Le soir, hein, j'étais ben tout un peu pompette. Moi, émotionné pour de bon, j'ai ben failli gâter la fête. Comme un vieux, je pleurais mon cochon.
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5: Aujourd'hui, pour J'ai testé pour vous, c'est sur la commune de Viennet, dans les Deux-Sèvres, que je vous emmène. On va rencontrer Patrick Dujardin, il est apiculteur amateur, et il va nous faire découvrir ce qu'on pourrait appeler un métier hors du commun. Bonjour Patrick.
6: Bonjour.
5: Merci de nous recevoir ici sur ce rucher école. Alors pourquoi un rucher école ?
6: Alors parce que l'abeille du Poitou souhaite former chaque année un certain nombre d'apiculteurs amateurs. Alors il y a de la théorie, mais il y a de la pratique. Et ici, la pratique, on l'a fait sur les ruches que l'on va visiter tout de suite.
5: J'imagine déjà qu'il y a une tenue enfilée comme la vôtre.
6: Ah oui, je vais vous donner ça. Vous allez avoir une paire de gants.
5: La paire de gants, très bien.
6: Bien solide, en cuir. Et puis la vareuse, la protection.
5: Ah oui, c'est pas une tenue de cosmonaute, c'est une
6: vareuse.
5: C'est
6: pas une tenue de cosmonaute, je vous conseille pas.
5: Bon, ça y est, j'ai mis la vareuse et les gants. Ça change complètement de look, là.
6: Impeccable, on est paré pour aller voir les abeilles.
5: On va voir les abeilles ?
6: Ouais.
5: Je vous suis pour les ruches ?
6: C'est parti.
5: Allez, c'est parti. Alors là, nous voici donc devant une ruche. Comment ? Il n'y a pas trop d'abeilles dehors ? Ça a l'air d'être plutôt calme.
6: Il n'y a pas d'abeilles sur la planche d'envol. On en voit une qui arrive à l'instant. C'est plutôt une bonne nouvelle pour moi. Ça veut dire qu'elles sont parties travailler, elles sont parties récolter. Donc normalement, on devrait trouver pas mal d'activités à l'intérieur et pas mal de récoltes. On voit que sur cette ruche, il y a le corps de ruche, là où elles habitent.
5: Ouais.
6: Ça, on n'y touche pas, c'est chez elles.
5: Okay.
6: Et puis on a mis deux greniers. Alors souvent, on en met un seul, mais quand on voit qu'elle récolte pas mal, on peut en mettre un deuxième, voire un troisième, exceptionnellement quatre.
5: Donc là, on peut l'ouvrir.
6: Donc là, on va ouvrir.
5: Ah, et on en voit quelques-unes qui essayent de
6: sortir. Voilà, elles viennent voir ce qui se passe. Donc, comme elles n'ont pas forcément tout eu le signal en bas, on va remettre un petit peu de fumée.
5: J'ai jamais été aussi près de tant d'abeilles. Ça voilà. Vous fait pas stresser, vous ?
6: Non, non, faut mieux pas, non. Donc là, on est face à une hausse qui est plutôt bien remplie. Il se trouve qu'on doit récolter dans une semaine, donc ça tombe plutôt bien. Et on va sortir un cadre.
5: Ah oui, on va déjà des abeilles. Et c'est du miel qu'on voit ?
6: Alors, c'est du miel. Tout ce que vous voyez là, c'est du miel. Je vous laisse le soulever, vous allez voir ce qu'il y a comme miel.
5: C'est hyper stressant.
6: Vous lâchez pas, c'est tout.
5: Non, je ne lâcherai pas, ne vous inquiétez pas.
6: Voilà, donc là, il y a 2 kilos de miel.
5: Oui, c'est lourd, ouais, effectivement. Voilà. Et imaginons, on a récupéré le miel. Derrière, c'est quoi ? On le met directement en bocal ?
6: Alors, Pas tout à fait. On va le mettre dans un extracteur, c'est-à-dire que la pellicule que vous avez vue tout à l'heure de cire, on va la couper.
7: Ouais.
6: Voilà, le miel va commencer à couler. On va le mettre dans un extracteur, donc ça fonctionne par la force centrifuge. Et puis le miel va se mettre à couler. Et là, on va le mettre dans des réservoirs, plastique ou inox.
7: Okay.
6: Et on va le laisser décanter pendant quelques jours.
5: Merci Patrick, en tout cas, de nous avoir montré un petit peu votre métier et de m'avoir permis de tester ce métier un petit peu hors du commun.
6: Oui, je vous en prie, avec plaisir. Nous, on a toujours énormément de plaisir à partager, à faire découvrir. On le fera jamais assez.

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2: Bonjour Arnaud Fromage.
3: Bonjour, bonjour à tous.
2: La nécessaire minute contre toi, c'est maintenant. C'est vous que j'ai vu tout à l'heure, hein, le doigt dans le pot à pâte à tartiner. C'est quand même pas très propre, hein, tout ça.
3: Je sais, mais que voulez-vous, c'est tellement bon et tellement régressif, la pâte à tartiner, du chocolat, des noisettes et plein d'huile. Bon, ça aide pas à rentrer dans du 38, mais flûte à la fin, il faut savoir se faire plaisir. Et surtout, cette merveille a bien failli ne jamais exister.
2: Alors comment ça, à cause de Monsieur Ferrero, c'est ça?
3: Non, lui, il y est absolument pour rien. Ce serait plutôt à cause de l'homme de Néandertal. Je vous explique. L'année dernière, des scientifiques de l'université d'Aarhus au Danemark se sont mis en tête de reconstituer le paysage et d'identifier les essences de plantes qui poussaient en Europe il y a 100 000 ans avant l'arrivée de l'homme. Pour cela, ils ont collecté des pollens anciens, les ont analysés et les résultats ne sont finalement pas si surprenants que ça. On y retrouve du tilleul, du hêtre, du charme et donc bien sûr des noisetiers. Beaucoup de noisetiers même, l'arbuste prolifère en effet dans les plaines, hors des forêts. Or, il faut s'imaginer qu'à cette époque, l'Europe était remplie de hordes de bisons, de rhinocéros, d'éléphants de 4 mètres de haut qui pouvaient peser jusqu'à 13 tonnes, autant dire des débroussailleuses, des animaux géants qui, en empêchant la forêt de tout grignoter, assuraient ainsi indirectement un espace pour les noisetiers. Bon, les années passent, et il y a 45 000 ans, l'homme quitte son berceau africain pour gagner l'Europe. Les premiers humains s'habituent à leur nouvel environnement, ils commencent à chasser les grosses bestioles. Aucun risque pour ces espèces, les humains sont bien trop peu nombreux pour représenter le moindre risque. Mais il n'empêche que ça commence à modifier légèrement l'équilibre en place. Moins de grands animaux, moins de défrichage, donc plus de forêts et moins de noisetiers. Si bien que, nous dit encore l'étude, ils sont passés pas loin de l'extinction.
2: Alors qu'est-ce qui a sauvé les noisetiers justement, Arnaud ?
3: Eh bien, ces mêmes humains. En effet, alors que les noisetiers étaient sur le point de disparaître, nos ancêtres ont commencé à développer ce qu'on appellera plus tard l'agriculture. Or, le bois de noisetier, c'est très pratique si l'on veut se fabriquer des outils, des armes, réaliser un peu d'artisanat ou tout simplement manger des noisettes. Les premiers hommes ont donc commencé à les cultiver, sauvant ainsi les noisetiers de la disparition. Alors, aujourd'hui, on n'a plus d'éléphants sauvages de 4 mètres de haut en Europe, mais heureusement, il nous reste les noisettes. La pâte à tartiner peut donc exister et ma journée peut commencer.
2: Ouf, je suis rassuré aussi parce que le petit déjeuner n'aurait pas la même saveur. Sinon, merci beaucoup Arnaud Fromage et heureusement également qu'on n'a plus d'éléphants. Eh bien, à demain, je crois.
3: À demain.
2: Bah oui, c'est ça, demain pour la nécessaire minute comtoise en réécoute, évidemment, sur l'application ici et sur ici.fr.
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5: À quoi servent les maths ?
6: Par exemple, si on est coiffeuse, pour faire payer ses clients, au lieu que de prendre une calculette, le faire de tête comme ça, le plus rapidement, comme ça on n'utilise pas trop notre téléphone. Puis c'est intéressant les mathématiques.
7: Moi je trouve que ça sert à tout et à rien. Les profs, ils disent faut savoir convertir, mais ça sert à rien quand on est grand en fait. Dans n'importe quel métier, il faut savoir les maths. Convertir s'il faut, parce que ça se trouve, à un moment donné, l'occasion elle va venir, tu vas pas savoir et ça va être compliqué. Et moi je préfère les maths que le français.
8: Moi je me dis, c'est comme toutes les autres matières, plus tu sais de choses et tu es bon en maths, français, grammaire, plus tu auras plusieurs métiers à ta disposition.
9: J'ai jamais trop aimé les maths, mais je sais que je pense que ça va beaucoup servir.
10: En fait, les maths, c'est une des premières matières à être inventée. Les maths, c'est la base de l'école. Hein.
11: Pour payer quelque chose, il faut se servir des maths pour, par exemple, compter les pièces, les billets, etc. En fait, les maths, il y a beaucoup de choses qui servent à beaucoup de choses. Il y a des choses où tu vas jamais t'en servir en mathématiques. Quoi. Par exemple, la géométrie, tu t'en sers que dans quelques métiers. Tu vas pas t'en servir dans tous les métiers du monde.
12: On était parti à Cultura et j'avais pris des sous, mais j'avais mal compté. Donc, je demande à ma mère de payer parce que je n'avais pas assez. Mais du coup, il faut compter tout. Il faut compter les centimes et les euros et tout ça.
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13: Je vous emmène dans un salon de thé andouillé qui a ouvert ses portes il y a quelques mois. C'était l'été dernier. Ça s'appelle Au coin de la tasse, un lieu tenu par Marie-Annick Vicard, co-AP. Et comme dans tout bon salon de thé, on peut aussi boire du café. Ça tombe bien, Marie-Annick m'en offre un. Bon, ben merci pour le petit café, Marie-Annick.
14: Eh ben de rien, avec plaisir.
13: Oui, parce que vous aussi, vous buvez un café. Oui. Vous ne buvez pas de thé, alors?
14: Je bois les deux.
13: Ben quand on vend les deux, c'est bien de connaître les deux.
14: Exactement.
13: Pourquoi vous avez créé ce lieu?
14: Parce que j'avais envie d'ouvrir un salon thé depuis des années. Pour moi, la commune d'Andouillé, ça a été une opportunité. Je suis arrivée sur la commune il y a 2 ans. Et je voulais monter un lieu différent, qui me ressemble, et dans lequel on pouvait accueillir des ateliers, où ce soit aussi un lieu de rencontre intergénérationnelle.
13: Mais vous aviez déjà tenu un commerce avant?
14: J'ai été libraire pendant 10 ans.
13: Je propose qu'on se lève, Marie-Annick. Comme ça, on va pouvoir aller faire le tour de ce salon de thé. Bon, c'est pas si grand que ça, mais il y a quand même plusieurs pièces. Là, on est dans la pièce principale. C'est là où vous proposez le thé, les cafés, il y a quelques gâteaux. C'est vous qui avez fait la décoration de ce lieu, parce que c'est très très joli. Hein.
14: Merci beaucoup. Oui, oui, c'est moi. Donc, toutes les tables et les chaises, ça a été chiné dans les différentes recycleries Emmaüs de la Mayenne. Le buffet qui me sert à présenter les cafés, je l'ai acheté chez une dame sur Andouillé aussi. Donc, le meuble 100% local.
13: Il y a aussi un coin librairie. Et puis, nous entrons dans l'autre pièce de ce salon de thé où je continue à parler de décoration avec Marie-Annick. Je vois qu'il y a des photos d'Andouillé, de vieilles cartes postales. Je ne sais pas si on voit d'ailleurs votre commerce sur ces cartes postales.
14: Alors, on voit le bâtiment, effectivement, sur toutes les cartes postales, puisque fin 19e, début 20e, le bâtiment accueillait donc un hôtel, le Lion d'Or, qui ensuite est devenu dans les années 50-60 la Poste, avant d'être le cabinet notarial dans les années 90, et donc depuis la fin de l'été, un salon de thé.
13: Et c'est dans cette petite salle du salon de thé que sont régulièrement proposés des ateliers, alors ça peut être des ateliers d'écriture, de dessin. Je retourne ensuite dans la salle principale, où sur le comptoir j'observe de très très beaux gâteaux.
14: Je travaille avec la boulangerie d'Andouillé qui est la Tendresse, qui me prépare cakes et tartes, et moi de mon côté je fais le cheesecake et je fais des scones. Donc des scones, c'est des petits pains anglais.
13: Bah moi je vous prendrais bien un petit bout de gâteau, alors avant de partir. C'est cheesecake, vous faites le cheesecake?
14: Moi je fais le cheesecake, oui, je sers ça.
13: Marie-Annick, avant que vous alliez me préparer l'assiette avec du cheesecake, je vois quand même qu'il y a un nain au niveau de la caisse de votre salon de thé.
14: Oui, c'est un nain que m'a offert une amie pour l'inauguration, et j'ai trouvé qu'il avait toute sa place dans la décoration du salon de thé.
13: Mais je pensais que c'était un endroit où, vous savez, comme le petit cochon, on peut mettre sa pièce, mais non, il y a pas, vous n'avez pas prévu ça.
14: Si, mais c'est pas le nain.
13: Ah, c'est pas dans le nain. Ah oui, c'est à côté, on peut mettre une petite pièce.
14: Exactement.
13: Mais attendez, c'est quoi ça?
14: Ça, c'est un personnage des films Ghibli, Voyage de Chihiro.
13: Ça fait du bruit?
14: Oui, tout à fait.
13: Mais c'est trop génial. Il fait un petit rototo à la fin.
14: Exactement, c'est parce qu'il a bien digéré le pourboire.
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1: Ce sont les chemins qui étaient empruntés par les pèlerins, qu'on appelle les Miquelots, qui sillonnaient toute l'Europe pour aller au Mont-Saint-Michel. Et les chemins de Saint-Michel, il y en a un qui passe notamment à Mortain.
2: En fait, il y a des chemins de Saint-Michel un peu partout en France?
1: Oui, un peu partout. Si vous voulez, c'est l'équivalent des chemins de Saint-Jacques, de Compostelle. C'est juste que les chemins de Saint-Michel sont plus anciens théoriquement que les chemins de Saint-Jacques. C'est que les chemins de Saint-Jacques, ils ont été popularisés, beaucoup plus.
2: Ah, ben là, c'est plus dégagé, j'ai l'impression.
1: Alors là, c'est le bas de la Grande Cascade. Vous voyez la passerelle un petit peu plus bas?
2: Ouais.
1: Et c'est de là qu'on a le meilleur point de vue.
2: D'accord,
1: allez-y.
2: Juste
1: derrière.
2: Donc là, on descend. On a une belle vue sur... Là, c'est la Canse.
1: C'est la Canse, oui.
2: Qui est plus large que le Canson.
1: Exactement. Alors, la Canse, on l'appelle aussi la rivière dorée. Elle emmène avec elle des sédiments argileux qui donnent une couleur dorée.
2: Ah oui, c'est pour ça que là, ça fait un peu doré,
1: oui,
2: justement,
1: c'est
2: là-bas.
1: Ça.
2: On est au pied d'un gros rocher. On a la marque du GR blanc et rouge. Et c'est indiqué GR 22. Donc là, on emprunte une passerelle qui passe au-dessus de la Canse. Qui est beaucoup plus grande que toutes les passerelles qu'on a empruntées jusque-là, forcément, puisque, on le disait, la Canse est plus large. On a la cascade en face de nous.
1: Donc voilà, avec une puissance relativement incroyable, hein, on s'en rend bien compte ici avec les dernières précipitations, c'est. Il y a du débit.
2: Elle est plus resserrée aussi.
1: Oui, elle est plus resserrée, alors elle repart de plus haut, elle est en virage.
2: Donc forcément, l'eau prend de la vitesse, là.
1: Oui.
2: Et donc là, on voit les rochers un peu typiques aussi du massif armoricain.
1: Un peu rouge-marron aussi, très ciselé.
2: C'est un vrai toboggan. Il n'y a personne qui l'a pris en toboggan?
1: Non, c'est fortement déconseillé.
2: Et là, il y a de beaux reflets du soleil encore sur la Canse qui poursuit sa route après. Dans une espèce de cheminement boisé, puisqu'il y a des bois tout autour. Et là, on reprend des escaliers qui nous permettent de quitter le lieu de cette grande cascade, de la voir aussi avec un autre point de vue. Vous les avez découverts il y a longtemps, vous, ces cascades-là?
1: Je les connais depuis que je suis enfant. En fait, ma famille est originaire en fait, du Mortainais en partie. Et on venait ici les dimanches après-midi en famille. Je pense que tous les Mortainais sont fiers de leur cascade et de leur patrimoine. C'est quand même un patrimoine naturel exceptionnel. On est connu et les gens viennent aussi pour ces cascades.
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3: Pour changer, je ne vais pas vous apprendre un mot, mais vous apprendre quelques subtilités pour écrire en breton. Et ensuite, place à un prénom pour changer aussi.
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3: Bon, c'est la journée du changement. Alors, je vous apprends chaque jour des mots. La pratique orale, c'est bien, mais l'écrit, c'est important aussi. Alors, dans l'alphabet breton, il y a deux ou trois petites choses à savoir. En premier, vous verrez une lettre que vous connaissez, mais que vous ne prononcez pas bien. C'est le C'H, qui sert à écrire le son RE, et donc pas CHE ni QUE, c'est RE. C'est un gros H aspiré. Pensez à un hangar, hein, voilà, comme ça va vous aider. Ensuite, une autre chose à savoir, pas de bol, le Q n'existe pas en breton, on parle pas de Q, mais à la place, nous avons le K, qui sert à remplacer donc le Q, mais aussi le C, et ça sert à faire le son que. Un K, tout simplement. Donc avec ça, vous ne devriez plus confondre C'H, c'est le he, le hangar, hein. Et si c'est un K, eh ben là, vous pourrez dire K. Ça paraît bête comme chou, mais c'est important à connaître pour pouvoir écrire, mais aussi lire et retrouver la bonne prononciation. À vous de répéter, ou alors écrivez-le quelque part pour vous en souvenir.
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3: Et pour changer des noms de lieux de famille, un prénom aujourd'hui qui est sûrement parmi les plus répandus, ou du moins dans le top des prénoms bretons, c'est Maël, avec sa variante Maëlan. Alors Maël, c'est un très vieux prénom, commun à d'autres langues celtiques. Maël, ça vient du Moyen-Âge, de l'époque du vieux breton, et ce nom était celui des princes ou des chefs de clan, à l'époque où la Bretagne était clanique, évidemment. Mais ce joli prénom est resté. Maël, c'est un prénom masculin, féminisé depuis peu, mais Maël, c'est le chef de clan, et dans Maëlan, eh bien là on a une contraction de Maël et Tan, qui donne Maël Dan. Et ensuite, Maëlan, c'est-à-dire le chef de feu, donc au caractère bien trempé. C'est glissé en Maëlan. Voilà. Il est temps pour moi de vous laisser, de vous dire à demain, même heure, Canevarhoise.
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5: Louis Hachette, fondateur de l'un des plus grands groupes d'édition au monde. Mais saviez-vous que tout a commencé à Rethel ? Louis, dès son plus jeune âge, se tourne vers la lecture. Un amour, d'ailleurs, qu'il ne quittera jamais. À peine adolescent, il quitte sa ville natale avec sa famille pour Paris, où sa mère travaille comme lingère dans un grand lycée. Et c'est à la capitale qu'il va faire ses études, notamment en droit. Mais c'est un autre domaine qui va capter son attention, l'édition. À 26 ans seulement, il fonde sa propre maison d'édition. Très vite, elle prend une ampleur considérable et en quelques années, elle devient le premier groupe d'édition en France. Et qu'est-ce qui explique un tel succès ? Eh bien, c'est surtout son modèle commercial novateur. Louis Hachette comprend que pour toucher un large public, il faut adapter les livres aux besoins du public. Qu'il s'agisse de manuels scolaires, de dictionnaires ou d'ouvrages destinés aux jeunes lecteurs, son intuition est de créer des ouvrages pédagogiques, accessibles à tous à des prix raisonnables. Et le pari est réussi, car ses livres se retrouvent dans toutes les écoles et contribuent à l'émergence d'une véritable culture populaire. Loin de se cantonner à l'édition scolaire, il diversifie rapidement son catalogue en publiant des romans, des biographies, des récits de voyage ou des ouvrages scientifiques. Et c'est là toute la force de sa vision. Il parvient à offrir à la fois des livres éducatifs, mais aussi des œuvres littéraires qui font de sa maison un acteur incontournable du paysage éditorial français. Un autre point marquant du génie commercial de Louis Hachette, la distribution des livres. Il innove en installant des points de vente dans des gares, là où le public est nombreux. Des points de vente qui s'appellent aujourd'hui Relais. Louis Hachette s'éteint à 64 ans, mais son nom et son œuvre perdurent toujours à travers l'énorme empire qu'il a créé. Le 9 février 1953, Henri Philippaki, des éditions Hachette, publie les premiers titres d'une collection appelée « Un grand avenir, le livre de poche ». Un format qui séduit un public jeune car le prix est plus raisonnable. Aujourd'hui, les éditions Hachette sont parmi les plus grandes maisons d'édition au monde, mais tout a commencé à Rethel, grâce à ce jeune homme passionné par les livres et déterminé à démocratiser la culture. Louis Hachette, véritable pionnier de l'édition, c'est l'un des trésors de Champagne-Ardenne.
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1: Alors, nous sommes dans le laboratoire des sauvages et cultivés. On est à Casteil.
2: Et vous, Valérie, vous avez créé votre propre marque de cosmétiques ici dans ce laboratoire qui est un laboratoire collectif.
1: Oui, c'est un laboratoire partagé qu'on a donc créé avec le collectif Sauvages et Cultivés. On est un groupe de productrices et transformatrices de plantes.
2: Mais vous, la particularité, c'est que vous utilisez une ressource locale que nous avons dans le département, à savoir la vigne.
1: Alors moi, je formule mes produits cosmétiques à partir de marc de raisin.
2: C'est ce qu'on a ici dans ces flacons.
1: Tout à fait. Alors le marc de raisin, c'est le résidu sec de la presse après la vendange du raisin. Donc moi, je le recueille chez Mireille Ribière au domaine du lendemain, qui est une vigneronne en biodynamie.
2: À Fourques. Oui. Et qu'est-ce qui vous a donné l'idée d'utiliser ce marc de raisin pour faire des produits cosmétiques ?
1: Alors moi, je suis fille de viticulteur et de distillateur. Donc j'ai vraiment grandi au milieu des vignes. Ça fait partie de mon ADN. Donc j'avais pas vraiment envie de reprendre l'exploitation familiale, mais j'avais envie de valoriser la plante qu'est la vigne d'une autre façon, et l'idée d'en faire des produits de soins m'est apparue assez évidente.
2: Vous avez un parcours de scientifique ?
1: J'ai un parcours d'herboriste. En fait, j'ai été formée à Indorplan, qui est l'école des médecines douces et d'herboristerie à Montpellier. J'ai suivi un parcours en cosmétologie et également, voilà, pour arriver à tout ça.
2: Alors, dans vos cosmétiques, vous, qui sont sous quelle marque ?
1: Ma marque s'appelle Résonance. Résonance, R-A-I, comme le raisin. Moi, je développe deux sérums pour le visage.
2: Donc, c'est-à-dire, de ce marc de raisin que nous avons ici, on arrive à des petits flacons.
1: Alors, en fait, le marc de raisin, après l'avoir séché, je vais réaliser différents types d'extractions avec des solvants différents qui vont être à la base de la composition de mes produits. Donc, on a un sérum hydratant pour le visage, donc qui est à base d'une eau de raisin que je fabrique et que j'associe à différents types d'acides hyaluroniques et d'huiles essentielles. Donc ça, c'est un sérum qui est hyper hydratant, qu'on met d'abord avant toute autre crème ou huile. Et ensuite, en complément, je réalise une autre extraction de raisin, mais à base d'huile, que je vais mélanger avec d'autres huiles précieuses, du bakouchiol qui a un anti-ride naturel et des huiles essentielles qui sont régénérantes. Donc ça, c'est plutôt pour la partie nutrition très concentrée de la peau.
2: Réalisé ici à Casteil.
1: Absolument, c'est une chance formidable d'avoir ce laboratoire.
2: Et alors, vos produits, ce sont des produits cosmétiques. On va les retrouver où ensuite, Valérie ?
1: À Perpignan, dans différents endroits, à Bagnoul-sur-Mer aussi, et également chez des cavistes qui ont choisi de valoriser la vigne, le vin, mais d'une autre façon.
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3: Bonjour Médéric Gasquet-Cérus.
4: Bonjour Philippe, bonjour tout le monde.
3: Notre linguiste marseillais, Médé, vous avez un joli menu à nous proposer aujourd'hui.
4: Ah oui, il y a quelques semaines, on a beaucoup parlé de ce chiffre, vous vous souvenez. Les trois quarts des établissements de restauration du 15e arrondissement de Marseille sont des fast-food.
3: Ouais.
4: Ce qui pose bien sûr plein de questions, et notamment en termes de vie de quartier, de sociabilité et d'économie, et bien sûr de santé, car on est ce que l'on mange. Et souvent, ce que l'on mange, ben, c'est pas bon. Pas bon au goût, mais surtout pas bon pour la santé. Colorants, additifs, sorbate de trompatium, acide trichlidrique, j'invente, trucs en tox ou plastoc, plats réchauffés dans des barquetas au goût fadas. On trouve ça dans certains fast-food, bien sûr, mais pas tous, meufs, ne pas tout confondre, mais aussi dans beaucoup de cantines où vont manger les minots, dans les rayons des supermarchés, mais aussi dans la restauration collective, mais aussi dans certains restaurants, oui, attrape touristes ou attrape couillons, ou resto plus ou moins branché, ou brasserie de cake, mais qui gratte sur la qualité. Et j'ajoute, je pense aussi à cette boulangerie-pâtisserie que je ne nommerai pas, mais où j'ai acheté récemment des bugnes, des mini-bugnes, oui, toutes petites comme ça, là, un euro pièce, déjà. Ouais. Franchement, j'étais là-bas pour acheter 8 bugnes. C'était grasse, mais grasse, grassasse. pas bonne, écœurante, et ça m'a fait rouméguer quand je pense que mon grand-père était boulanger. Bref, voilà.
3: Ouais.
4: Je pense aussi à ces platées de pâtes trop cuites ou de riz collé estouffe-gari. Je pense à ces carottes râpées orange fluo qu'on dirait qu'elles sont surlignées ou surligneurs, vous voyez. Je pense à ces choux qui sentent l'escaoufi. Je pense à cette salade rasqueuse qui n'a jamais vu la terre et qu'on vous met dans un coin d'assiette comme ça, à côté du steak rasqueux aussi. Je pense à ces brocolis mouligas, ces gorgées d'eau. Je pense à ce surimi orange fluo, lui aussi, qui contient tout sauf du crabe, et il a plus la tête des cheveux de Trump qu'autre chose. Je pense à ces desserts goût fraise, sans que jamais aucune fraise n'ait justement ramené sa fraise dans l'emballage.
3: Ouais.
4: Bon, bref, voilà. Il y a un moulon d'autre chose aussi appétissante que les fameuses cigarettes de Bordy et de Cigalon, de Pagnol, hein, cigarettes de Bordy, autrement dit, les cannellonis dans lesquelles on refourgue tout ce qui n'a pas été mangé de la semaine. Tout ça n'a aucun goût, ou comme le chante le groupe Quartier Nord, en utilisant l'expression de chez nous, ça n'a ni goût, ni gouste. Donc,

0: ça n'a plus qu'au pour vous dire. 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
1: 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Dans notre parler, ni goût ni gouste, c'est une expression qui veut bien dire ce qu'elle veut dire, et une tournure qui insiste sur la fadeur d'un plat, d'un aliment ou même d'un événement. Hein. Ni goût ni gouste, avec prononciation du S originel que l'on retrouve dans le provençal gustus, goûteux, et qui a été remplacé depuis par l'accent circonflexe dans notre orthographe moderne. Le tout venant de la locution provençale n'avait ni goût ni gouste. Et pourtant, en Provence, nous en avons des choses qui ont du goût, de bons produits, de bonnes recettes traditionnelles, des plats gustus comme les pieds paquets, la daube ou l'aioli, même si Pierre Blasi donne comme exemple son aioli. Il avait ni goût ni gouste. Bon, il faut le faire, un aioli sans goût quand même. Hein. Oui, c'est ce qu'on appelle chez nous, désolé, aussi un aioli de parisien. Mais meuf, il ne faut pas tout mettre dans le même panier. Il y a des fast-foods de qualité qui font de très bons burgers, des snacks où l'on mange de très bons sandwichs, de très bons kebabs. Et merci à eux d'être là le midi ou en fin de soirée ou quand on rentre du stade. Moi, j'apprécie. Chacun ses goûts, mais parfois, chacun ses dégoûts, voire ses égouts. Vive le bon goût, car le fada, ça rend fada.
0: Pour vous dire.
2: Ah, c'est un bonheur. C'est aussi bon que l'aioli. C'est Médéric Gasquet-Serru sur Marseille tous les matins. À demain, Médé.
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4: On a l'honneur et la chance d'avoir le copain Tom Aubry en studio. Salut Tom.
5: Salut Richard, bonjour à tous.
4: Mille raisons d'aimer la Côte d'Azur. Chaque jour, un nouveau chapitre, une nouvelle page qui s'ouvre. C'est parti.
5: Et une nouvelle aujourd'hui, c'est parti. Voilà, raison 480, les trains et la Côte d'Azur. Alors, si on est râleur, et je le suis, on peut dire que les trains sur la Côte d'Azur, c'est pas un long fleuve tranquille. D'ailleurs, est-ce que vous vous êtes déjà demandé pourquoi est-ce qu'on longeait le bord de mer, ou comment marche le réseau ferroviaire azuréen, et quel était le train le plus luxueux qui ait jamais circulé dans les Alpes-Maritimes?
4: Bon bah, je suppose que tu vas nous expliquer tout ça.
5: Tout juste Auguste, mais pour tout comprendre, il faut que l'on remonte un peu dans le temps. En France, en 1820, les trains se développent autour de Saint-Étienne, où se trouvait un bassin minier. L'enjeu à cette époque est donc de relier un pôle industriel à une ville ou à un port.
4: Et c'est après que les trains révolutionnent le tourisme.
5: Et oui, durant la seconde moitié du 19e siècle, dans les Alpes-Maritimes, la révolution du chemin de fer permet de désenclaver les territoires et de transporter un nombre toujours plus grand de marchandises et de voyageurs. La compagnie internationale des wagons-lits va d'ailleurs plus loin en proposant des voyages alliant confort, vitesse et sécurité. En 1886, le train bleu reliait Londres à Menton.
4: Ah ouais.
5: Et les voyageurs peuvent pour la première fois se déplacer à bord, se faire servir des repas à table et surtout dormir correctement.
4: Et alors, quel impact ça va avoir chez nous ?
5: Eh bien, le rail accompagne la construction des palaces, l'essor des villas et en bref, la naissance de la Riviera. Sans le train, la Côte d'Azur n'aurait probablement jamais connu un tel développement touristique.
4: Mais alors, pourquoi est-ce que ces rails longent le bord de mer ?
5: Alors ça, c'est pour une raison géographique. Dans les Alpes-Maritimes, la mer borde directement des reliefs abrupts. Et donc, à partir des années 1860, les ingénieurs n'avaient pas d'autre choix que de construire des lignes de chemin de fer sur la bande côtière. Car oui, il faut construire sur un terrain plat et avoir un accès direct aux villes portuaires.
4: Et donc, la géographie impose ce tracé.
5: Oui, finalement, si le train longe la mer, ce n'est pas seulement à cause de la géographie. C'est parce que depuis 150 ans, la Côte d'Azur avance au rythme du rail. C'est une carte postale en mouvement, c'est un balcon sur la Méditerranée. Et ça, franchement...
4: Bah, c'est une très belle raison d'aimer la Côte d'Azur.
5: En plein dans le milieu, là.
4: Et franchement, on va pas se mentir, on a quand même la chance d'avoir l'un des plus beaux tracés au monde.
5: On est bien d'accord, on peut être penseur dans le train.
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1: Bonjour, je suis Flora Olivares, directrice du cinéma Le Félix de La Bouère depuis 2 ans et demi. Je suis arrivée dans le monde du cinéma un petit peu par hasard. À l'origine, j'étais médiatrice culturelle, j'habitais à La Bouère. Et un jour, je vois une offre pour devenir médiatrice culturelle au cinéma. Étant donné que j'ai une formation de médiatrice, je n'avais certes pas de connaissances spécifiques du monde du cinéma, mais je savais comment transmettre des informations sur une œuvre et faire le lien entre une œuvre et son public. J'ai tenté l'aventure et ça m'a tellement plu que j'ai souhaité passer en direction.
2: Comment gère-t-on une salle de cinéma de 230 places, donc ici, dans un cadre comme celui-ci?
1: On cherche à nouer des liens, des partenariats, à s'inclure au maximum avec le tissu local, que ce soit associatif ou structure partenariale, dépendant de la municipalité, de la communauté de communes. L'objectif, c'est de travailler avec les autres pour faire connaître ce qu'on met en place dans la salle et surtout ne pas rester replié sur soi. En venant en salle au Félix, vous soutenez la salle locale. Vous soutenez une salle en particulier, mais vous soutenez aussi toute la création cinématographique de manière générale. Ce qui est intéressant quand on est un cinéma de proximité, c'est qu'on a le temps et le contact avec le public. On peut discuter avec eux. Qu'est-ce que vous avez aimé? Qu'est-ce que vous n'avez pas aimé? N'hésitez pas à nous faire des retours. Qu'on construise ensemble et qu'on ne reste là encore pas seul dans sa tour d'ivoire à imaginer pour les autres. Et ces temps d'échange, ces rencontres, c'est extrêmement riche humainement et professionnellement. On va sélectionner les films en fonction de différents critères. Le film incontournable, bien sûr, on va le passer. On va le garder longtemps pour que un maximum de monde puisse le voir. Ensuite, qu'est-ce que aiment mes spectateurs? Je sais, par exemple, qu'à La Bouère, les comédies françaises plaisent énormément. Et enfin, nous sommes un cinéma labellisé Art et Essai. On a un public assez hétéroclite. Beaucoup de familles et de jeunes publics, parce qu'on a une programmation qui est très adaptée aux jeunes publics. Pour nous, c'est très important, notamment que les premières séances se fassent dans de bonnes conditions, avec un son adapté, des lumières baissées progressivement, une présentation et un atelier. L'idée, c'est que chaque tranche d'âge puisse trouver un film vraiment adapté à ses spécificités et puis bien sûr que ça leur plaise. Notre cinéma est équipé d'appareils permettant de transmettre l'audio description ou de renforcer le son, mais j'aimerais notamment développer toute la partie accessibilité pour les personnes en situation de handicap psychique de façon à ce qu'ils se sentent à l'aise et pas jugés en venant en salle.
2: Vous avez passé une partie de votre enfance à Biscarrosse. La jeune Flora à l'époque, elle allait voir les films?
1: La jeune Flora habitait à Biscarrosse-Plage et à l'époque on avait la chance d'avoir un cinéma. Ma mère refusait qu'on ait la télé. Par contre, on avait à côté du téléphone, sur le meuble du téléphone fixe, puisqu'à l'époque c'était comme ça que ça marchait, un carnet.

0: Deux tickets de cinéma à volonté. Quand je vois un spectacle, quand je vois un film, quand j'assiste à un concert, ça me fait vibrer. C'est assez indescriptible.
1: Flora Olivares, directrice du cinéma Le Félix. Avant de regarder le grand écran qui nous fait face, il faut que vous me donniez le nom de la radio qui vous a passé le micro aujourd'hui.
0: Ici Gascogne, bien sûr.
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3: Et le cocktail américain, c'est quoi ?
4: C'est un cocktail grillé avec une sauce américaine, tomate, échalote, une pointe de cognac, du vin blanc. C'est un peu relevé.
5: Un déca,
6: pâté, jambon, c'est une envoyée de gruyère, chantal, rosier, jambon de pays.
7: Eh ben tout ça, ça valait dans la blanquette.
8: Bon appétit.
9: C'est dans la deuxième partie du 19e siècle que les Parisiens découvrent l'attractivité des grands cafés. Le Café Riche, situé boulevard des Italiens, fut l'un des plus prisés. Parmi la clientèle du Riche, Offenbach, Baudelaire et sa passion pour le vin blanc, Dumas, Maupassant, Ferdinand de Lesseps, Flaubert et Zola. Toutes ces stars du Second Empire avaient à leur service des cochers. Les ancêtres d'Hubert et Taxi G7 garaient leur fiacre à deux galops de cheval rue Le Pelletier et se restauraient au petit Riche. Confirmation du directeur actuel, François-Charles Sagy.
10: Le Café Riche était sur le boulevard et le Café Riche recevait toute la belle clientèle qui allait à l'opéra. Et au Petit Riche, c'était l'antipode, c'était le repère des cochers, des machinistes et également des lorettes. Le Café Riche lui a fermé, au Petit Riche est toujours vivant.
9: 1916, au grand dam des grandes familles, le Riche devient l'imposant siège de la Banque Nationale de Paris, aujourd'hui BNP Paribas. Quant au Petit Riche, à l'abri des transformations des grands boulevards, il fête fièrement ses 171 ans d'existence. Revanche sur le temps, c'est désormais cette brasserie et son magnifique décor 1880 qui accueille la belle clientèle du quartier de Rouault, experts, galeristes, commissaires-priseurs, ainsi que des journalistes et des hommes politiques.
10: Tous les présidents de la République depuis 1854, sauf M. Macron et M. Sarkozy, qui n'ont pas encore eu l'occasion de venir. On a également, bien sûr, M. Charles Aznavour, qui avait sa table préférée dans le fond du restaurant. Catherine Deneuve, pour les citer, et des plus récents comme Clovis Cornillac ou Omar Sy.
9: Au Petit Riche, le chef s'appelle Juan Moncalvo et qui veille à la continuité d'une très bonne cuisine bourgeoise. Exemple avec une entrée, un plat et un dessert.
11: Alors ici, on prépare la cuisine française traditionnelle. On fait toute maison. On fait des foie gras, que ça marche très bien. Et on a la même recette depuis 170 ans. Aussi, on a la tête de veau, que c'est un plat caractéristique du restaurant, que les gens viennent exclusivement pour ça. Et on a une super crème brûlée, quoi. Très belle crème brûlée.
9: Vous êtes né en Uruguay. Quelle est la spécialité culinaire que vous aimez bien préparer de votre pays d'origine?
11: On est très très fort en viande.
9: On dit souvent la viande d'Argentine, mais la viande en Uruguay, c'est à peu près la même.
11: Oui, c'est meilleur les Uruguayens quand même.
9: Pour quelle raison?
11: Parce que c'est chez moi, quoi.
9: Ajoutons en ce moment aux agapes préparées par Juan et sa brigade, terrine de sanglier, lièvre à la royale et une très belle gamme de crustacés. Et puis entre en piste un sommelier émérite, Jean-Paul, le Lucky Luke des vins de la Loire, qui dégaine les meilleurs crus d'Anjou, Chinon, Saumur-Champigny et Savenières. Au Petit Riche est incontestablement l'ambassade de la Loire à Paris.
10: C'est surtout dû à un propriétaire historique qui en 1909 avait des vignes du côté de Vouvray. Et ce propriétaire, lui, embouteillait même ses barriques, faisait transporter ses barriques depuis Vouvray jusqu'ici et faisait l'embouteillage du vin dans la cave. On a plus de 350 références de vin. Notre cave de jour ne suffit pas et on a donc une cave troglodyte à Rochecorbon du côté d'Amboise qui nous permet de stocker des vins à une température qui ne bouge pas à 12 degrés. Donc c'est vraiment une fierté d'avoir encore une fois des allocations, d'avoir ces vins disponibles pour nos clients et surtout à très bon prix quand on a des clients qui nous disent mais c'est pas possible, comment vous faites pour faire ces prix-là? Et juste encore une fois, c'est une philosophie de la maison de proposer des choses généreuses, bonnes et au bon prix.
9: Rendez-vous au 25 rue Le Pelletier, ouvert 7 jours sur 7 pour vous régaler au déjeuner, au dîner, dans les petits salons 19e siècle du rez-de-chaussée ou les très jolis salons privatisables de l'étage. Au Petit Riche, une maison, comme le dit François-Charles Sagy, qui vous attrape le corps et le cœur avec un bel appétit et une large soif.

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0: rester.
1: Percy est venu s'installer en Puisaye, loin du tumulte, pour écrire et composer ses chansons folk. Si la voix est douce, les chansons, elles, ne sont pas toujours tendres.
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2: Un invité dont je sais que, dès que vous entendrez le nom, une musique mystique démarrera dans votre tête. Le nom de mon invité, c'est Héra. Et la musique, c'est ça. C'est l'œuvre d'un homme, compositeur et producteur, Eric Lévy, dont le parcours commence avec le rock, le hard rock, passe par les États-Unis, croise le pape Jean-Paul II et jacouille la fripouille. Et au milieu de tout ça, Héra, donc un succès énorme et un huitième album qui vient de sortir et qui va vous surprendre. Bonsoir Eric Lévy.
3: Bonsoir.
2: Je suis ravie de vous accueillir dans Décibel. Je le disais tout à l'heure, j'ai vu que ça vous a fait sourire. On entend le mot Héra et tout de suite on entend... Incroyable la marque laissée par cette musique.
3: Oui, c'est
2: Ameno.
3: Vrai. Oui, oui.
2: D'ailleurs, votre prochaine tournée s'appelle Ameno Tour.
3: Oui.
2: Elle est toujours donc au cœur de vos concerts.
3: Oui.
2: Est-ce que vous pouvez me raconter si au moment où vous avez créé Ameno, qui n'est pas juste une musique, mais aussi une création linguistique,
3: oui.
2: Est-ce que vous sentiez que vous teniez quelque chose de particulier?
3: Absolument. J'étais assez sûr de moi, je dis ça en toute humilité bien sûr, mais depuis ma jeune enfance, j'ai toujours aimé tous les grands tubes, quels qu'ils soient, du classique, du hard rock, de tas de musiques différentes. Donc j'ai une oreille assez, quand j'aime, vous voyez, j'entends les choses qui marchent bien.
2: Vous entendez ce qui marche.
3: J'ai une bonne oreille,
2: ouais,
3: pour ce qui marche. Et j'ai réussi, j'ai eu cette oreille pour moi-même, donc c'est un peu bizarre à dire, mais... Voilà, donc j'étais persuadé que ça allait bien marcher, mais pas dans ces proportions-là. Mon rêve, c'était de faire 500 000 albums. Je me rappelle, je me disais, je fais 500 000 albums entre l'Allemagne, les pays de l'Est, parce que je sais qu'ils sont assez friands de,
2: oui,
3: de dramatique, de l'épique, tout ce qui est un peu opératique comme ça, non. Et voilà, on a fait 10 fois plus. Donc
2: bah ouais, vous avez vendu 15 millions d'albums en,
3: oui,
2: tout, hein, avec,
3: oui, entre tous les albums,
2: ouais,
3: voilà. Ouais.
2: C'est ça. Et alors, vous parliez d'oreille, cette oreille du tube que vous avez. Les patrons de maisons de disques et les programmateurs radio, à l'époque, l'ont pas eu, en fait. Hein.
3: Oui, on va dire même pas du tout.
2: Ils ont dit, mais non, alors, ça ne marchera jamais.
3: Oui, oui, oui, on me l'a carrément dit, oui, ça ne marchera pas.
2: Ouais.
3: J'ai eu le droit à tout. Enigma, c'était il y a 20 ans, il y a 10 ans. Enfin, bref, et puis, bon, je crois que je ne suis pas le seul à qui ça arrive, honnêtement. Mais là, c'était particulièrement général, quoi. Je crois que j'ai fait tous les labels, tous les gros labels, on va pas les nommer. Et voilà, c'est une personne, en fait, dans un label, aux éditions, qui m'a dit, ah, ça c'est vraiment très bien. Et voilà, après...
2: Et la suite vous a donné raison, à vous et à lui d'ailleurs.
3: Oui, oui, exactement.
2: Exactement. J'aimerais qu'on explore votre parcours, Eric Lévy, parce qu'avant Héra, il s'est passé plein de trucs intéressants musicalement pour vous. Ça commence par le rock, je le disais, le hard rock.
3: Oui,
2: et le groupe Shaking Street.
3: Absolument.

0: Jenkins Street et la chanteuse Fabienne Shine.
1: Absolument.
0: C'est ça. Ça, c'est vos débuts sous votre nom à vous,
1: oui,
0: en fait. Parce qu'avant, vous jouiez un peu avec Higelin.
1: Non, Higelin, c'est vraiment, c'est même pas, c'est une petite parenthèse qui a duré quelques soirs.
0: D'accord.
1: Parce que j'avais rencontré, sa femme m'avait arrêté dans la rue en me disant, bon, si j'étais musicien, j'avais une guitare à la main, donc c'était un peu vilain. Et elle m'avait dit, je vais te présenter mon mec, elle me dit, et je vois un type, les mains couvertes de cambouis jusqu'au coude, il était en train de réparer son moteur, il avait une espèce de camionnette, vieille camionnette, et il me dit, voilà, je joue à la Pizza du Marais ce soir, je cherche un musicien pour m'accompagner, voilà.
0: Donc, la Pizza même, du Marais qui est devenue après le théâtre des Blancs-Manteaux.
1: Possible.
0: Oui, c'est après.
1: Et c'était, il y avait 40 personnes, vous voyez, au
0: excellent.
1: Sous-sol.
0: Ouais.
1: Et voilà, j'y vais quelques soirs avec lui. Après, on est resté amis un certain temps, mais avec tout le respect que j'ai pour lui, c'était pas du tout ce que ma direction musicale, vous voyez.
0: C'était le hard rock. Hein.
1: Oui, absolument. Donc j'étais très loin de ce que voulait faire Jacques en même temps. Mais bon, on a sympathisé, il a trouvé un gars qui voulait l'accompagner ce soir-là, voilà, c'est fait comme ça.
0: Et quand on pense que le seul groupe français qui a été remarqué par les Américains, c'est Trust, alors c'est vrai, Trust a été remarqué, aimé par les gros groupes internationaux, mais c'est le cas aussi de Shaking Street, parce que vous avez tourné aux États-Unis.
1: Oui, oui, absolument. Vous saviez, à l'époque, il n'y avait pas les réseaux sociaux, il n'y avait même pas MTV, donc c'est pas du tout, mais je crois que s'il y a le seul groupe vraiment, qui a vraiment... fonctionner au niveau des tournées au niveau où on était, c'était Shaking Street en fait, parce qu'on a tourné avec des gros groupes, Black Sabbath, Blue Oyster Cult, AC/DC, on a fait des grosses tournées, et c'est vrai que pour des petits Français qui débarquaient, on est passé du... Oui, ça a été très, très vite.
0: Bah oui.
1: Oui, ça a été très rapide tout ça.
0: C'est un parcours dingue quand même.
1: Oui, mais c'est une belle époque, parce qu'à l'époque, il y avait à la fois Trust, Téléphone, on se connaissait tous. Hein. Dans Shaking Street, j'avais la moitié de Téléphone. Au départ, il y avait Louis Bertignac. Et pareil, très vite, on a vu que, voilà, on n'était pas partis dans la même direction.
0: Mais
1: en toute amitié, tout s'est passé très bien. Et Trush, je connaissais très bien Nuno, le guitariste à l'époque. Enfin,
0: oui.
1: On se connaissait tous, et finalement, on a réussi ces trois groupes-là. Eux, ils ont choisi de faire du français. Donc forcément, ils étaient... Voilà. Et moi, j'ai choisi un parcours qui était autre. Donc, et le fait qu'il n'y ait aucune communication via les réseaux sociaux qui n'existaient pas, la presse, on n'en parle pas. Donc si vous voulez, on a eu un parcours un peu discret.
0: Oui. Ah oui, moi j'ai appris la connaissance de Shaking Street en préparant notre interview.
1: Oui.
0: Et j'ai vu les salles que vous avez faites aux États-Unis.
1: Oui,
0: les tournées.
1: C'est vrai que... Voilà, donc c'est une belle expérience. Et sa forme, après, voilà.
0: Alors, vous vous demandez peut-être, les amis, comment on passe de Shaking Street, que vous avez entendu, ton groupe de hard rock français, à ERA. Eh bien, ça passe par des musiques de films. Que trépasse si je faiblis.
1: Oui, c'est ça.
0: Les visiteurs, c'était pas votre première musique de film, puisque le réalisateur Jean-Marie Poiré vous avait demandé avant de faire la musique de l'opération Cornet de Bif.
1: Absolument.
0: Ouais. Et vous vous sentiez l'âme d'un compositeur de musique de film ?
1: Je vais être très honnête avec vous, j'ai toujours pensé que la musique de film, c'était beaucoup plus facile à faire que l'exercice d'un artiste qui parle...
0: Parce qu'il n'y a pas de parole ?
1: Non, parce qu'on fait une musique de film, on a un support image.
0: Oui.
1: Donc on n'a pas à se soucier de comment ça commence, comment ça termine. Ça coupe directement.
0: Okay.
1: Déjà, voilà, à moins d'avoir aucune inspiration, je pense que n'importe quel compositeur digne de ce nom, si on lui donne un bon film, vraiment d'être vraiment mauvais, c'est un exercice relativement facile. Le plus dur dans la musique de film, c'est pas de faire la musique, c'est d'entretenir les relations avec les réalisateurs, les producteurs. Ça c'est autre chose.
0: Ouais.
1: C'est une perso. Il faut des un profil psychologique particulier. Vous voyez ce que je veux dire? Mais au niveau de la musique même, c'est un peu un cadeau. Un bon film, c'est un cadeau, vous voyez, pour moi.
0: Ouais. Et en tout cas, Jean-Marie Poiré, il a tellement aimé le travail que vous avez fait donc, sur l'opération Cornet de Bif, qu'il vous confie la musique des visiteurs. Et là, vous avez cette fulgurance qu'on retrouvera après dans ERA. C'est cette ambiance, évidemment, du Moyen-Âge qui est dans le film. Et vous créez ce générique des visiteurs qu'on a encore tous dans l'oreille aujourd'hui.
1: Voilà.
0: On voit Jacques, la fripouille, non mais c'est fou.
1: Ouais. Oui, puis ça donne un côté, ça donne un côté, ça grandit les personnages.
0: Oui.
1: Parce qu'au départ, Jean-Marie m'avait demandé par réflexe, fais-moi une musique à la Robin des Bois, un truc un peu, voilà. Et puis, entre vous et moi, la musique moyenâgeuse, il n'y a rien de plus embêtant, quoi. C'est assez ennuyeux, même ouais. très ennuyeux. Après, si on, après les musiques de films, Romain des Bois, bon, tout ça, c'est pas très. C'était un peu facile, je sais pas comment vous dire. Donc, comme je voulais faire Héra déjà en amont, depuis quelques temps, c'était le bon timing, c'est le hasard en fait. Ouais. Hein. Et je lui ai proposé donc ce morceau que vous venez d'écouter, qui s'appelait Ena et Volare. Et tout de suite, bien sûr, bon, ça lui a plu, c'est normal. Et bon, je l'ai dit plusieurs fois déjà depuis quelques temps, mais c'est vrai que le film est bien sûr génial. Hein, avant même que j'arrive, les dialogues, les acteurs, tous les personnages, le scénario. Mais disons que la musique a amené ce côté mystique.
0: Oui, oui, qui aurait manqué autrement.
1: Épique.
0: Oui.
1: Oui, oui. On n'était pas dans une musique de comédie. Vous voyez, ça donnait un peu de les personnages. Voilà, Godefroy de Montmirail. Ça devient un grand personnage avec la musique, vous voyez ce que je veux dire?
0: Oui, et ça donne un cachet historique un peu aussi.
1: Oui,
0: on
1: oui,
0: se dit,
1: voilà.
0: Ah, c'était comme ça le Moyen-Âge. Enfin, oui, c'est
1: oui,
0: fou
1: oui,
0: comme la musique a ce pouvoir. Hein.
1: Ouais. Voilà, donc elle est indissociable du
0: oui,
1: film.
0: Complètement.
1: Du succès et du film.
0: Alors, d'où vient cette idée, Éric Lévy, pardon, mais il faut nous expliquer.
1: Oui.
0: C'est ce langage, alors qui n'est pas du grec, mais qui pourrait ressembler un peu à du grec, mais en même temps, c'est une langue inventée. Et je pense que c'est la langue du morceau des visiteurs qu'on a entendu, mm-hmm. et qui est la langue d'Ameno aussi.
1: Oui, oui, c'est pareil. Enfin, oui, c'est. J'essaye de trouver des sonorités qui correspondent aux émotions projetées par la musique. Vous voyez ce que je veux dire ?
0: Mm-hmm.
1: Pour être simple. Parce qu'en fait, la raison pour laquelle, si vous voulez, pareil, j'apparais pas sur les pochettes.
0: Ah non, c'est comme Daft Punk, hein. Vous ne connaissez pas le visage
1: oui,
0: de Héra.
1: Daft Punk, ils avaient leur casque et tout.
0: Donc,
1: il y avait un côté un peu branché, futuriste et tout, qui était parfait d'ailleurs.
0: Ouais.
1: Mais Héra, il n'y a carrément personne.
0: Ouais.
1: Et il n'y a pas non plus de texte en donc les gens si vous voulez ils peuvent pas écouter une musique qui leur plaît avec des phrases qui donnent un sens à la chanson. Il reste que les émotions de la musique.
0: C'est ça.
1: Donc on part chacun part un peu dans ce qu'il veut. Après bien sûr, j'ai des textes en anglais qui accompagnent aussi les entre les passages de chorale. Sont toujours un peu sur les thèmes du
0: oui,
1: bien.
0: Oui, on entendra ouais. tout à l'heure d'ailleurs sur le 8e album, il y en a.
1: Oui, ouais. voilà. Oui, voilà.
0: Donc, en tout cas, l'idée est dingue et c'est vrai que ça fonctionne parce que comme personne ne comprend, ça parle à tout le monde.
1: Oui, c'est un peu ça. Ça donne la place, la musique prend toute la place.
0: Comment ça se fabrique votre musique? Je parle de la musique de Héra. Quand on entend ces chœurs et ces orchestres, etc. Racontez-moi, Éric Lévy, comment ça se fabrique?
1: J'aborde ça. Enfin, on parlait de film tout à l'heure. Pour
0: ouais.
1: moi, comme si je faisais la musique d'un film, en fait. Sauf le film, on va dire, il est un peu dans ma tête. Il est pas. Voilà, c'est un film qui n'a pas été écrit ni réalisé, mais c'est vraiment une musique de film pour moi. Les thèmes de chorale. Après, il y a toute une production. Ou bien sûr, j'ai des batteries, des basses. Enfin, vous voyez, il n'y aura pas dans un film forcément.
0: Ouais.
1: Mais tous les thèmes de chorale, les thèmes de voix, j'aborde ça comme ça. Ouais, c'est comme une saga. Vous voyez, le premier
0: D'accord.
1: album, deuxième album. Il y a toujours un lien entre les albums après.
0: Donc les fans peuvent suivre en fait l'histoire.
1: Oui,
0: des
1: un fil conducteur vraiment.
0: Au fil des albums.
1: Oui, voilà. Après l'inspiration, il n'y a pas d'explication. Vous savez, ça reste, c'est un mystère. Hein, pas.
0: Ah bah si on savait comment ça marche.
1: Oui.
0: Ah oui,
1: oui,
0: évidemment, on en ferait des pilules.
1: Oui.
0: Mais ça n'est pas possible. Alors, si vous connaissez de Héra, notamment Ameno, vous vous dites, ah bah je sais, l'influence principale, c'est Carmina Burana, par exemple. Alors, quand vous écouterez Héra 8, vous ne serez pas dépaysé. Il y a, effectivement, ces influences que vous aimez, ces chorales et ces musiques épiques qui sont toujours là.

0: arrêtez-moi si je me trompe, Eric Lévy, il y a aussi plein d'autres choses dans ce 8e album, plein d'autres influences.
1: Oui, oui, il y a toute la partie aussi un peu, j'irais dire, nostalgie, romantisme. Il y a du romantisme avec Saint-Pierre et Déo. Il y a une très belle voix de ténor, une mélodie cœur. J'ai fait aussi une reprise dans tous les 8 albums d'Era. J'ai fait une fois une reprise et là, c'est la deuxième fois. J'ai fait Everything's Gonna Be Alright.
0: Mais oui, incroyable.
1: Il y a la voix du pape Jean-Paul II au début et dans le morceau. Pour moi, c'était comme une espèce de boucler la boucle avec, vous savez, quand j'ai écrit le I Believe pour la venue du pape à Paris.
0: Ah oui.
1: Donc, c'est une manière de, voilà, juste un peu fermer le truc. Mais
0: il faut qu'on parle de cette histoire-là. On est en 1997. Oui. Donc, vous avez cartonné avec la musique des visiteurs. Vous avez été nommé au César, etc. Ouais. Et donc, le chef d'orchestre Myung Moon Chung, qui est en charge Absolument. Du programme musical du Vatican, prévoit évidemment la musique pour la venue du pape Jean-Paul II.
1: Oui, voilà, ce exactement.
0: Pape, en France. Non, mais c'est The Pape quand même, Jean-Paul
1: II. Oui, en plus,
0: c'est
1: celui qui nous a tous marqué, beaucoup plus que les autres. Il avait un côté star.
0: Et puis, il avait un tel visage de gentil.
1: Oui,
0: enfin, c'était incroyable.
1: Et puis, il a une voix incroyable.
0: Et on vous a demandé d'écrire un morceau.
1: En fait, Michon, dont vous parlez, ne voulait pas reprendre une œuvre du classique, il voulait une œuvre originale. Alors, au départ, ils ont fait un appel d'offres, comme on fait. Un peu les habitués, Vangelis, Jean-Michel Jarre, on m'avait dit, peut-être deux, trois autres. Et on m'a raconté, alors, je sais plus qui m'a dit ça, mais, ça plaisait pas trop à Chung. Et il a écouté, il entend une musique à travers la porte il avait un fils qui écoutait la musique, il dit, ça, c'est quoi, ça? Il a dit, c'est quoi? Il a dit, c'est Era. Et donc, c'est comme ça que j'ai été contacté.
0: Ah, d'accord. D'accord.
1: Et donc... voilà.
0: Et cette musique a été jouée, voilà, en
1: oui,
0: présence du pape.
1: Oui, c'est une belle musique en plus parce qu'elle est rentrée un peu dans le répertoire des ténors. Et elle est jouée dans, elle est quasiment rentrée dans le répertoire classique, enfin moderne classique, je sais pas comment on appelle ça. Il y a plein de ténors qui l'ont repris. Il y a Kathryn Jenkins, je sais pas si vous connaissez.
0: Oui.
1: Qui a même appelé son album I Believe. Donc c'est un morceau qui a beaucoup circulé et il a été chanté par Didier Bridgewater et Andrea Bocelli le jour de l'événement.
0: Devant 900 000 personnes, parce que quand Jean-Paul II il faisait un concert, croyez-moi, ça faisait des dizaines de stades de France.
1: Ouais, lui, il fait directement 10 stades de France. Et en plus, ce qui était très bien, il y avait une très très belle énergie, puis il n'y a que des jeunes.
0: Ouais.
1: Donc c'est 900 000 jeunes quand même, c'est assez incroyable.
0: C'est magnifique.
1: Oui.
0: Vous aviez pu lui parler à Jean-Paul II
1: Non, je vous dis, lors de cette occasion, il était fatigué à cette époque-là. Donc, à un moment, j'étais sur scène, il était. Voilà, mais il est impressionné. Enfin, comme le cardinal Lucigier ou le pape Jean-Paul II sont des gens. On est impressionné, pas forcément parce que c'est le pape, mais ils ont. Il n'y a pas de hasard, vous voyez.
0: Jean-Paul II, on ne leur a pas donné le job en se disant oui, ça fera l'affaire.
1: Ils ont un charisme incroyable. Enfin, ces gens, on sent quand même que c'est pas. Oui, c'est pas une opération de marketing. Quoi.
0: Non, mais c'est dingue, vous avez vraiment croisé des
1: figures. Oui, c'est intéressant parce que on passe de Black Sabbath au pape, tout ça, c'est assez. C'est ce qui est bien dans la musique, c'est.
0: Moi, j'ai hâte de lire votre bouquin de souvenirs. Hein. Il y a dans l'album plein d'influences. Il y a par exemple le hard rock. On a compris que ça c'était vos racines et ça c'est hyper important. Je pense à la chanson Freedom.

0: Ça pourrait être du Black Sabbath.
1: Oui, oui.
0: On en parlait tout à l'heure.
1: C'est vrai. Ah bah oui.
0: Ah, oui. Avec un petit côté aussi Ronnie James Dio.
1: Ouais, oui, enfin, absolument. Voix, ouais, c'est ça, absolument.
0: On y est, hein.
1: On y est.
0: Donc, quand on commence avec le hard rock à l'adolescence, de toute façon, on l'oublie jamais.
1: C'est pour la vie.
0: Et il y a aussi des moments

0: for the Braves.
1: Oui.
2: Ça, c'est votre petit côté hippie, un peu.
1: Hippie?
2: Non, je sais pas.
1: Bon,
2: un peu hippie.
1: Si vous voulez, il y a la version acoustique, mais juste après, il y a la version symphonique pour les braves, justement.
2: Pour les vrais braves.
1: C'est pas pour les. Pour effrayer les gens tout de suite, il fallait un peu les amener doucement.
2: D'accord.
1: La vraie version.
2: Donc en fait, vous les préparez avec la version acoustique et
1: exactement,
2: ensuite vous envoyez les guitares électriques.
1: Oui, enfin, c'est plutôt une formation symphonique assez puissante. Voilà.
2: Et le sens de ma question, c'était aussi, en fait, avec ERA, vous ne vous refusez rien, même si vous savez que les gens ont Ameno dans la tête,
1: oui,
2: et donc un canevas assez précis de ce qu'on va entendre.
1: Oui.
2: Vous, ça vous amuse finalement d'aller sur d'autres territoires?
1: Oui, tant que les voix sont belles, si vous voulez, pour moi, la base, voilà, il faut toujours des belles voix, des belles mélodies, la puissance des voix, voilà, vous voyez, c'est un peu le.
2: Oui.
1: Tant qu'il y a ça, ça va.
2: Comment vous organisez vos castings de voix?
1: Alors, les castings de voix, écoutez, sur YouTube. Je n'organise pas, je vais chercher tous les chanteurs que j'ai eus, j'ai trouvé sur YouTube.
2: Ah, incroyable.
1: Oui. Et tout ce qu'on m'a proposé via les canaux pro, c'était toujours une catastrophe. Mais on m'a posé. Non, mais donc, YouTube, on trouve tout, en fait, c'est génial. On contacte les gens. J'ai un ténor qui vient d'Australie. J'ai une soprano qui vient du Canada. C'est vraiment le. Je passe du temps sur YouTube et voilà.
2: Et vous après, écoutez les voix.
1: Oui, j'écoute, oui.
2: C'est beau. Et la chorale, alors?
1: Alors, la chorale, c'est particulier parce que faut que je trouve des gens qui soient ouverts à. Faut un peu casser les codes de tout ce qu'ils ont appris. Oui, déjà, faut savoir chanter sans vibrer. Parce que les trois quarts des gens dans le classique, ils apprennent, ils chantent en fait, c'est un trémolo, un vibrato.
2: Ouais.
1: Et ce qu'on a, c'est pas très un peu ennuyeux ce que je vous dis, mais il y a très peu de gens qui savent chanter
2: droit
1: sans. Dans ERA, il y a pas un vibrato. Si vous écoutez bien n'importe quel titre, il y a zéro vibrato. Imaginez une seconde Ameno avec un vibrato, ce sera assez. Terrible.
2: On y croirait pas.
1: Ouais, c'est horrible, je pense.
2: Donc en fait, il faut désapprendre certaines techniques.
1: Non, ils le savent déjà au départ, ouais.
2: Au départ, ouais.
1: Donc ça réduit considérablement le voilà. Et puis au fil du temps, j'ai réussi à créer une équipe ce qui compte pour moi, c'est les qualités aussi souvent humaines des gens avant voilà, pour que ça se passe bien, vous voyez.
2: On a appris plein de choses depuis le début de cette émission. ERA, c'est Eric Lévy. Et si vous connaissez bien sûr par cœur. Déjà, dites-vous que vous n'êtes pas les seuls, hein, puisque ERA est 12 fois platine en France, mais cette fois en Argentine, triple platine en Italie ou encore aux Pays-Bas. ERA, c'est le deuxième artiste français le plus vendu à l'étranger en 2024. Parce que s'exporter, c'est important. 15 millions d'albums vendus à travers le monde. Et ça aussi, c'est très important comme chiffre. Les streams et YouTube, parce qu'on peut dire, oui, ok, mais c'est du passé. Pas du tout. Vous avez dépassé le milliard de streams sur les plateformes de streaming et 3 milliards de vues sur YouTube. Donc oui, c'est encore complètement d'actualité.
1: Oui, c'est intemporel, voilà, en fait.
2: C'est intéressant comme statistique.
1: Oui, c'est vrai.
2: Vous regardez ça, vous faites attention
1: pas
2: à
1: vrai,
2: ça.
1: Pas vrai, ça m'intéresse, mais je regarde pas trop, non.
2: Non.
1: Non.
2: Il y a des gens pour vous qui font ça très bien, j'imagine.
1: Oui, non, mais ça me fait plaisir, bien sûr. Et le côté intemporel, je m'en aperçois par rapport au public qui rajeunit. Au fur et à mesure que le projet vieillit, le public rajeunit. C'est-à-dire qu'on a de plus en plus de. Vous savez, vous regardez les statistiques, tranches d'âge, je crois qu'on a de plus en plus de 18-25.
2: Qui écoutent en streaming. 35. Oui, et qui viennent au concert. Petit,
1: oui, de plus en plus, oui.
2: Ah, c'est génial.
1: Parce que vous savez pourquoi? C'est tout ce monde du Seigneur des Anneaux jusqu'à Game of Thrones, tout cet univers qui est devenu les jeux vidéo, qui plaît beaucoup. Et c'est vrai que ERA, c'est pile la musique qui va bien avec cet univers, oui. Donc, ça leur plaît.
2: Eric Lévy, c'était un plaisir de vous avoir.
1: Moi aussi, merci beaucoup.
2: Merci beaucoup.
1: Merci à vous.
2: On se quitte en écoutant Will You Call My Name, qui est tiré de ERA 8. À bientôt.
1: À bientôt.
2: Merci beaucoup.
1: Merci.

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4: Jackie, Benji, les Nègres Marrons, bonsoir.
5: Bonsoir. Bonsoir, bonsoir.
4: Ah, je suis contente de votre actualité parce que ça me permet à chaque fois de vous inviter à nouveau
5: c'est vrai.
4: Dans Décibel.
5: C'est toujours un plaisir pour nous de te revoir, Émilie.
4: Merci.
5: C'est cool.
4: 30 ans d'amour, vous êtes ma relation la plus longue depuis ça.

0: Casnègre, premier album de Nègre Marron. Avec ses quasi 30 ans de carrière, arrive ce chiffre canon de 1 million de disques vendus. Félicitations.
1: Merci.
0: Bravo messieurs, et bravo pour la longévité aussi, parce que on sait que c'est pas forcément évident. Alors, dans la chanson on dit on fait le bilan calmement, mais si vous faites le bilan posément, est-ce que vous vous dites qu'effectivement c'était pas un long fleuve tranquille ces 30 dernières années?
1: Ouais, c'est vrai qu'on peut dire que c'est pas un long fleuve tranquille, mais c'est aussi ça, le charme et la magie de la musique. Et c'est, il y a des périodes où tout va se passer très bien, il y a d'autres périodes où ça va être un petit peu plus compliqué, comme on dit, il y a les hauts, il y a les bas, mais l'essentiel c'est de garder toujours cette envie. L'envie de retrouver le public, l'envie d'aller en studio, l'envie de créer. Tant qu'on aura toujours cette envie en nous, on pourra dire que tout va bien malgré tout.
0: Et entre vous alors, parce que moi je le dis, c'est une histoire d'amour sans nuage entre vous et moi depuis 30 ans, mais c'est normal, vous m'avez pas sur le dos tous les jours. Vous en revanche, vous avez passé énormément de temps ensemble. Vous êtes sans doute la personne qui connaît le mieux l'autre sur Terre. Est-ce que ça c'est une relation qui s'entretient d'une manière particulière?
2: Il y a de fortes chances effectivement. Ouais, hein. Écoute, franchement c'est assez naturel. Ce qui est intéressant aussi, c'est qu'au-delà de la musique, on a surtout des liens d'amitié qui sont très forts.
0: Ça a commencé par ça.
2: Tout ouais. à fait, ça a commencé par l'amitié d'abord, et puis la passion est venue consolider tout ça. Et aujourd'hui, on a des vies de famille, on est des darons, donc pour le coup, les enfants aussi sont proches, et donc toutes sortes d'occasions et de célébrations sont bonnes pour qu'on se retrouve ensemble, bien au-delà de la musique en fait. Et donc,
0: vous diriez que ça ressemble à une relation de frère ou c'est encore autre chose?
1: Bah oui, c'est une relation familiale, une relation frère, une relation de couple. D'une certaine manière.
0: Bah ouais, parce qu'il faut se mettre d'accord.
2: On était au bord du divorce, il n'y a pas longtemps. Là.
1: Donc ils font des concessions, des consensus.
0: Ouais, c'est ça, ouais.
1: Mais après, voilà, tout ça ne tient pas s'il n'y a pas une réelle fraternité entre nous, une réelle amitié. Et c'est vrai que, Benji, je le vois plus que ma femme, carrément, quasiment, parce que entre les studios, les concerts, le travail, il y a tout plein de choses qu'on fait ensemble. Mais en fait, je pense que ce qui continue de nourrir cette amitié, cette fraternité, c'est justement le fait qu'on se voit pas uniquement pour le boulot, quoi. On va s'appeler pour aller voir un match de foot, on va s'appeler pour aller manger au resto ensemble, on va s'appeler pour aller dans une soirée, on va s'appeler comme il disait Benji, quand il y a des événements familiaux, mariage, baptême. Donc tout ça fait que ça va au-delà de juste deux gars qui travaillent ensemble. Non, on est des frères pour de vrai, quoi.
0: Il faut qu'on parle de cet énorme tube qu'on passe régulièrement ici dans cette émission dès qu'on a envie de se réconforter avec un petit peu de nostalgie, mais de la nostalgie douce et lumineuse.

0: 2000 ans, c'est une chanson que tout le monde a dans ses playlists, que plein de gens qui n'iraient pas au même concert ont quand même en commun. C'est des chansons comme ça qui font un peu ciment pour pas qu'une génération, d'ailleurs pour plusieurs. Quand elle est née, cette chanson, est-ce que vous vous êtes rendu compte que vous étiez en train de créer un truc à part qui allait durer vraiment?
1: En fait, je me rappelle bien du jour de l'enregistrement de ce titre. Dans le studio, il planait une atmosphère assez particulière, une forme de mélancolie, quelque chose de très touchant et d'assez sincère. Mais on était loin de s'imaginer quand même que ce morceau traverserait le temps, les années, les générations à ce point-là. Ouais. Par contre, ce qui est intéressant, c'est que à chaque fois que des gens nous rendaient visite en studio et que les gens l'écoutaient, il y avait toujours des réactions de surprise. Les gens étaient vraiment touchés par le propos, par l'histoire, par le côté authentique en fait aussi de cette chanson et de notre histoire. Donc ouais. Donc puis, on sentait qu'on tenait quelque chose d'intéressant, mais de là à prédire ouais. que ça allait voyager, traverser le temps à ce point-là, franchement, on n'y était pas vraiment.
0: Et c'est fou quand même d'avoir, parce qu'à l'époque, c'est que le deuxième album de Negmaron, on est en l'an 2000, vous êtes encore très jeune, et pourtant déjà, donc très, oui, tu parlais de mélancolie, très nostalgique, et en fait, j'ai l'impression que c'est un truc qui est vraiment partagé par tout un tas d'artistes. Je ne sais pas si vous écoutez de temps en temps, par exemple, les albums de Big Flo et Oli, dès qu'ils ont eu 22 ans, ils commencent à faire des chansons sur la nostalgie de leur adolescence, etc. Comment vous l'analysez, ça? De chérir c'est vrai que... des moments qui viennent à peine de se passer.
2: Parce que déjà, on vient... faut rappeler le parcours des Negmaron. Nous, on a grandi à Gare Charcel, banlieue parisienne, dans le 95. Et on n'était pas prédestinés à faire cette carrière. Nous, la musique, on a toujours fait de la musique, mais c'est vrai que ça, pour nous, ça a été très vite.
0: Oui, il fallait les défoncer, les portes. En tout cas, elles n'étaient pas ouvertes pour vous.
2: Justement, nous, non.
0: Ah ouais,
2: on n'a pas trop eu à les défoncer parce que c'est... voilà, il y a eu un film qui a été tourné à Garges, le film de Thomas Gilou, le film Rail. Ouais. Et donc,
0: il y avait la monnaie,
2: voilà, ouais. Qui est sortie dans la BO du film. Et c'est vrai que tout s'est accéléré, tout s'est enchaîné très vite. Sortie du single, ensuite on sort un album assez rapidement. Ensuite il y a un projet Bisson à Bissot. On crée le label Première Classe. En 4-5 ans, il y a un énorme changement dans notre vie. De rien, de amateur, on passe au statut de professionnel. Il y a tout plein de choses qui se passent. Et c'est vrai que... Et c'est à ce moment-là qu'on a l'idée de faire ce titre, le bilan, pour raconter tout ce qui se passe en 4-5 ans. On vit peut-être ce que d'autres personnes peuvent vivre en 20 ans, quoi.
0: C'est ça. Et en écrivant justement cette chanson, les paroles, et en se rappelant de tout ça, en le remettant dans l'ordre, est-ce que vous avez réalisé que vous en aviez profité, ou bien est-ce que c'était tellement rapide que vous n'avez peut-être pas tout kiffé au maximum?
1: Non, quand même, je pense qu'on était quand même conscient d'avoir vécu des moments extraordinaires, d'avoir bien profité. J'ai même envie de dire d'être un peu des privilégiés quelque part. Parce que on a signé nos contrats en maison de disque, on avait 18 ans, on sortait du lycée, on était, comme le disait Jackie, on était super jeunes. Et on était encore à l'époque où, je dis bien entre guillemets, le show business, il se passait beaucoup de choses, tout ce qui est vraiment des moyens dans la musique, des budgets. Donc on a mis tout ça à notre disposition pour qu'on enregistre dans des super bonnes conditions, pour qu'on ait un environnement assez sain. Donc on se rendait bien compte non, qu'on vivait des choses assez magiques pour notre jeune âge. Tu vois.
0: Les Negmaron qui préparent l'air de rien un nouvel album, il faut qu'on en parle. La dernière fois on s'est vu pour un peu de temps,

0: On va l'écouter en entier tout à l'heure, ne m'engueulez pas, mais je voudrais qu'on en parle avant avec Jackie et Benji des Negmarrons qui sont avec nous. Le mot diaspora, ouais, qui peut rappeler évidemment plein de thématiques de l'album Exodus de Bob Marley. Et puis le petit clin d'œil aussi à Alpha Blondy, Brigadier Savali. Voilà, donc il y a vraiment plein de trucs qui se passent dans cette chanson. Racontez-moi comment elle est née.
1: Alors Jackie, je te...
2: comment elle est née? Elle est née lors d'une création, une séance de création au studio.
0: Ça ressemble à quoi, vos séances de création?
2: En fait, on est là, on écoute différentes musiques. Et ouais, c'est vrai qu'on avait dans un petit coin de la tête de reprendre ce morceau d'Alpha Blondy. Donc. Et ce jour-là, on était en studio et on s'est dit, on n'avait pas l'idée de reprendre le Alpha. Vas-y, on va se l'écouter maintenant. Et du coup, on a joué quelques accords du morceau et puis on s'est mis à faire un buff autour de ce titre-là et c'est comme ça. En fait, ce morceau, il a pas vraiment été trop pensé. Il est vraiment venu de manière assez naturelle,
1: spontanée, ouais.
2: Très très spontané. C'est vraiment la musique qui nous a inspiré la thématique. Des fois, c'est en sens inverse. On a une thématique et on va chercher la musique qui va avec. Là, c'est le morceau qui nous a inspiré cette thématique et puis on est parti sur le mot diaspora. Enfin. On avait cette idée de parler de la communauté, de parler du pays, etc. Et c'est comme ça qu'est né ce titre.
0: Alors, c'est sûr que il faut voir le clip qui va avec cette chanson. Moi, je viens de le découvrir là, juste avant le début de l'émission. Il est magnifique. Il vient de sortir, tourné en Côte d'Ivoire.
2: Exactement. Abidjan, oui.
0: Racontez-moi pourquoi là-bas, d'ailleurs, et ensuite comment ça s'est passé.
1: On a fait le choix de tourner à Abidjan parce qu'on voulait tout simplement retourner à la source. Comme tu l'as si bien indiqué, c'est une reprise d'Alpha Blondy, Brigadier Savary. Et donc, ce titre, Brigadier Savary, est né à Abidjan. Et on s'est dit qu'il serait intéressant d'aller tourner là-bas. Et donc, on a travaillé avec un jeune réalisateur qui s'appelle Mindsef, qui s'est bien approprié la chanson et a fait une très belle retranscription en images. Donc, on est super content. L'idée, c'était aussi de dire que aujourd'hui, quand on parle de la diaspora, on parle de toutes ces personnes qui, comme nous, ont la double culture. Moi, je suis né à Sarcelles, Jackie est né à Paris, et c'est vrai qu'à la maison, on a reçu aussi une éducation avec des valeurs africaines. Et aujourd'hui, voyant le continent africain, l'Afrique émergent, on a envie aussi d'apporter notre contribution à l'émergence du continent et voir comment on peut apporter notre pierre à l'édifice. Et donc, c'est aussi de ça dont on parle dans ce titre, quoi.
0: La double culture. Alors, arrêtez-moi si je me trompe, mais pour toi, Benji, Congo, et pour toi, Cap Vert,
1: exactement,
0: Jackie. Est-ce que c'est quelque chose qui est à géométrie variable dans votre vie, par moment hyper important, hyper devant, par moment un peu plus en retrait? Maintenant, comme tu l'as dit tout à l'heure, vous êtes des darons, et surtout, comment vous transmettez ça à vos enfants?
2: Pour moi, c'est une chance d'avoir cette double culture, et surtout d'en être conscient et d'épouser les deux cultures, aussi bien la culture française que, pour ma part, la culture capverdienne. J'ai eu cette chance d'aller très très jeune au Cap-Vert. La première fois que j'ai mis les pieds au Cap-Vert, j'avais 2 ans. Donc mes parents, c'est vrai qu'ils m'ont toujours transmis les valeurs du pays. À la maison, ça parle capverdien, ça mange capverdien. J'ai grandi aussi dans le quartier avec plusieurs communautés. Et c'est aussi ça le message qu'on veut passer à travers Diaspora. Nous, on a eu cette chance, tu vois, pendant un certain temps. Je l'entends un petit peu moins maintenant, mais on a beaucoup parlé de diversité, etc.
0: Ouais.
2: Et nous, en fait, tu vois, nous, la diversité, pour nous, ça a toujours été quelque chose de normal, parce qu'on a grandi avec plein de communautés autour de nous, plein d'origines différentes. Donc, et aujourd'hui, c'est vraiment une force. C'est une force de pouvoir, tu vois, nous, on sait dire quelques petits mots en créole, on sait dire des petits mots dans Lingala, là, tu vois, il y a plein de trucs. Le fait d'avoir grandi avec plein de cultures différentes, moi, je trouve que c'est vraiment une force, quoi.
0: Ouais. Mais alors, grande force, grande responsabilité. La génération suivante, comment vous transmettez ça?
1: C'est une vraie question, parce que, effectivement, on a pu recevoir de la part de nos parents certains codes, parfois la langue, mais pas forcément pour tout le monde.
0: Ouais.
1: Et aujourd'hui, on a vraiment envie aussi que nos enfants connaissent une partie de leurs racines et puissent découvrir qu'ils ont aussi l'éducation française, mais il y a aussi historiquement d'autres choses auxquelles, et d'autres endroits auxquels ils sont liés. Donc je pense qu'il faut faire le travail, les emmener là-bas de temps en temps en vacances, leur en parler, leur lire pourquoi pas des BD adaptés aussi aux jeunes enfants avec l'histoire de pays d'origine, et puis voilà, faire le travail comme on peut, mais c'est important quand même. Et nous, ça nous impacte aujourd'hui, ce côté diaspora nous impacte tout simplement parce qu'on a vu nos parents arriver, venir d'ailleurs et mener certains combats pour s'intégrer, pour exister, pour élever les enfants dans de bonnes conditions. Et forcément, ça nous a impacté dans notre manière d'aborder la vie, tout simplement, ouais. Face à des obstacles, des difficultés, des choses à régler, voilà. Donc, même d'une manière inconsciente, finalement, c'est toujours là. Ce côté-là est forcément sous-jacent.
2: Si nous, des fois, on l'oublie, il y a les grands-parents qui sont là pour continuer à faire le travail.
1: Exactement.
0: Ça, c'est vrai. Non, mais du coup, des chansons comme Diaspora, ça fait aussi partie, finalement, enfin, c'est une manière douce et dansante, mais ne serait-ce que ce mot disparaisse pas.
2: Exactement, mais tu sais, nous, Diaspora, c'est la version 2026, mais en fait, on a toujours parlé de notre culture, toujours parlé de nos origines, toujours parlé de nos valeurs à travers nos albums, à travers différents morceaux, et puis aujourd'hui, en fait, on le retranscrit différemment. Mais c'est quelque chose qui a toujours été ancré en nous, ou même via différents projets, des projets comme le Bissona Bisso, des projets comme la MC Malcriado. Donc ça, c'est vraiment quelque chose qui est propre à nous, cette double culture, parler du quartier là d'où l'on vient, là où on a grandi, mais également parler de nos origines et de nos racines.
0: Alors il y a des doubles cultures évidemment qui sont beaucoup plus dures à porter que d'autres, difficiles et douloureuses. On en parlait il y a quelques semaines ici avec Abdel Malik et Matteo Falcon à propos des descendants d'esclaves, donc des africaines et des africains qui ont été arrachés à leur continent pour ce commerce de l'esclavage, le code noir, c'est fou, que la France avait mis en place à l'époque pour formaliser un petit peu tout ça, a enfin été abrogé, et c'est dingue parce que le code noir, c'était le cœur du film de Abdelmalik Fursi, né libre. Il y a un album qui est sorti de chansons inspirées par l'histoire de Fursi, et vous êtes dessus avec cette chanson qui s'appelle Justice.

Alors comme moi, hein, vous lisez les journaux et vous avez entendu la nouvelle, l'abrogation du code noir. Je vous pose la question parce que vous étiez à l'Olympia le 22 mai 98 pour célébrer les 150 ans de l'abolition de l'esclavage.

0: Alors, est-ce que c'est comme dans la chanson « Lève-toi, bats-toi » sur ces thématiques-là, encore aujourd'hui ?
1: Ben, c'est bien sûr des thématiques qui sont très très importantes pour nous. Déjà parce qu'on s'appelle Nègre Marron et que c'est pas un nom anodin, c'est un nom qui est quand même lourd et chargé d'histoire.
0: Tu peux expliquer ?
1: Ben, les Nègres Marrons, en fait, c'était les esclaves insoumis qui refusaient tout le système colonial, qui s'organisaient pour s'évader, pour reconstituer des communautés loin du colonisateur, loin de l'oppresseur. Et ce sont des esclaves, en fait, rebelles. Et donc, nous, on a choisi de s'appeler comme ça, étant très jeunes, avec un certain nombre d'informations, parce qu'on était quand même assez renseignés aussi sur toute cette histoire, l'histoire de l'esclavage. Et là, en l'occurrence, de voir aujourd'hui que les choses avancent, eh ben, ça fait plaisir. C'est le fruit du travail de plusieurs personnes. On voit des députés aussi qui ont porté ce dossier à bras-le-corps, ouais. qui n'est pas évident. Il y a effectivement le film aussi d'Abdel Malik qui a fait bouger un petit peu les lignes. Donc ça, c'est très important de poser des sujets comme ça sur la table. Et voilà, mais il faut pas que la France ait peur de regarder son histoire dans les yeux, en fait. Parce que tant qu'on fera pas ce travail de mémoire, il y aura toujours un gap entre certaines communautés, les gens qui nous dirigent. Il faut qu'on crève les abcès et puis ensuite qu'on aille de l'avant. Mais tant que tout ça ne sera pas finalement réglé, posé, inscrit dans les livres d'histoire avec tout le récit qui, comment dirais-je, dans son intégralité, en fait.
0: Oui, parce qu'il y a ça, un vrai début, un vrai milieu, une vraie fin, des lois.
1: Exactement, il ne faut pas avoir peur d'en parler.
2: Modifier l'histoire, surtout.
1: Exactement.
2: La raconter telle qu'elle est.
1: Voilà. Et je mets le doigt sur quelque chose, mais c'est vrai qu'il y a de cela un ou deux mois, quand il y a eu le Conseil de sécurité de l'ONU et que la France n'a pas reconnu l'esclavage comme étant un crime contre l'humanité, eh ben, voilà, il y a une partie de la population, en tout cas, qui a été vraiment heurté par ce manque de reconnaissance
0: et de réalisme
1: des faits historiques qui sont avérés, documentés, etc. Et donc là, de voir que le code noir est abrogé, c'est déjà un pas en avant, mais on a encore beaucoup de travail à faire.
0: Mais avant de se mettre au boulot, on danse, ça vous dit? Diaspora, les Nègres Marrons, c'est tout nouveau, ça vient de sortir et c'est déjà sur votre radio ici.
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0: Calvo qui nous a quittés au mois de janvier. Tout jeune, il avait 53 ans. C'était un rappeur incroyable, notamment dans Arsenic. Un parolier aussi de génie pour plein d'autres gens, même des tubes de Asia. Elle est à toi. Ben c'est Calvo quand même.
1: Tu avais écrit.
0: Voilà. Et pour vous, c'était aussi vraiment un ami, un proche. Est-ce que vous avez envie, je ne vais pas vous forcer, parce que c'est triste et il est mort il y a vraiment peu de temps, mais de dire quelques mots sur lui?
1: Bah oui, Calvo, de toute façon, voilà, il sera toujours avec nous, on l'oubliera jamais, on lui rend hommage à chacun de nos concerts. C'est un frère qui nous a quittés trop tôt, malheureusement, mais son image, sa voix résonnera à tout jamais dans nos cœurs, à tout jamais dans le cœur des gens, parce que il a énormément apporté pour la musique avec son frère Lino, voilà, Arsenic, ce sont des légendes de la musique, et c'est ça aussi la chance qu'on a de pouvoir faire ce métier, c'est que on fait des choses qui resteront.
0: Et même après vous.
1: Donc même après nous, et aujourd'hui, Calbo est parti, mais son œuvre restera toujours là, et quelque part, son âme sera toujours avec nous, à travers ses morceaux, à travers sa musique, donc il sera toujours là avec nous, quoi qu'il arrive.
0: Merci beaucoup, Jackie. Merci, Benji. Longue vie et belle vie au Negmaron.
1: Merci, Émilie. Merci
0: à bientôt.
1: Vraiment, merci beaucoup.
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2: Bonjour à toutes et à tous. J'espère que vous allez bien, que vous soyez à la maison, au travail ou sur la route. Jusqu'à 13h, nous profitons des meilleurs moments d'Otakel avec Valérie Damido et Eric Bastien. Parfait pour se changer les idées ou pour vous accompagner pendant votre déjeuner. Aujourd'hui, vous avez rendez-vous avec un ancien parachutiste, un fan de Johnny, une collectionneuse de magnettes, une choriste et un imitateur de Jean-Paul Belmondo sur votre radio ici.
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2: Musique à présent avec Alain Bashung. Pour les curieux, sachez qu'il existe une version en anglais de ce titre interprété par Johnny Hallyday. Vertige de l'amour sur votre radio ici.

0: Vertige de l'amour, Alain Bachung dans la bande-son de votre radio ici. Allez, est-ce que vous avez un petit tic de langage? Nous sommes nombreux à en avoir un. Mylène Dissimène a reconnu le sien avec Valérie Damido et Éric Bastien en avril dernier. De son côté, Benoît Dissipoitou, sa manie, elle est plutôt au petit déjeuner.
1: Alors Benoît, il paraît que tous les matins au petit-déj, tu bois une tasse de 75 centilitres avec du thé et cul sec. Raconte-moi, explique-moi le délire là. Les 75 centilitres, tout ça là, c'est...
2: Oui, c'est un toc. Hein. Ça fait des années. J'ai une énorme tasse XXL du coup qui fait 75 centilitres. Et c'est ce qui vient clôturer mon petit déjeuner. Donc ça peut surprendre. Maintenant les amis, la famille, me connaissent. Donc j'ai ma tasse et je la bois généralement plus sec à la fin du petit déjeuner. Et voilà, c'est plutôt une bonne journée si je voilà.
1: Donc, ok. Donc on est sur ça. Voilà. Ok, très bien. Jamais de café donc.
2: Après un peu plus tard dans la journée, mais c'est des petites tasses là, du coup c'est pas des gros bols comme
1: ton truc de thé. Quand on t'a demandé si tu voulais être un animal, tu as choisi de répondre un bichon frisé.
3: C'est la première fois qu'on nous dit ça.
1: Alors, je sais pas, moi j'ai eu des auditeurs qui voulaient être des aigles royaux, des mustangs sauvages, des lions, des tigres. Toi, tu as choisi le bichon frisé.
2: Oui, parce que du coup, j'aime bien c'est d'abord c'est un petit chat de petite taille. Je suis pas très grand, donc voilà, ça me correspond. Je suis frisé, donc jusque là, voilà. Et puis je trouve que le petit bichon frisé, il aime la joie de vivre, il s'amuse beaucoup,
1: il court
2: un peu partout. Et du coup, ça me correspond dans mon dynamisme, donc je trouvais que c'était un petit clin d'œil, voilà. Je me retrouvais bien dans le bichon frisé.
1: Allez, on va essayer de marquer 3 points de plus, mon petit bichon. C'est la question à choix multiples. Je te pose la question, je te propose des choix de réponse. T'as un top chrono, 10 secondes, tu me donnes ton choix. Alors écoute bien, tiens, un petit...
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3: Vous connaissez ? Sous les mains, oui, hein, tout le monde connaît ça.
1: Alors, écoute bien. Benoît, il y a 6 ans, le 16 avril 2020, le chanteur Christophe nous quittait. Alors, un petit questionnaire hommage. Qui a écrit les paroles de la chanson Les mots bleus ? Michel Berger, Serge Gainsbourg, Jean-Michel Jarre, Éric Bastien. Allez, qui a écrit les mots bleus ? Michel Berger, Serge Gainsbourg, Jean-Michel Jarre, Éric Bastien, top chrono, 10 secondes.
2: Michel Berger, je dirais.
1: Pas du tout, il y avait un piège, c'est Jean-Michel Jarre. Et oui, avant qu'il devienne une star de la musique électro, il a écrit cette chanson. Et voilà, c'est lui qui l'a écrit. Pas de point pour toi, tu restes à 3, Benoît.
3: J'aurais bien voulu l'écrire. Mylène, tu as 4, donc on a une petite avance qui arrange mes affaires. Je te rappelle que tu es mon dernier espoir. Pas encore pour la finale de demain. Mylène, qui habite à Luard dans la Sarthe. Mylène, qui voulait être gendarme, qui l'a pas été à cause de 5 kilos près. C'est fou, ça, j'en reviens toujours pas. Mylène, pareil, t'as un tic de langage quand t'écoutes quelqu'un. Qu'est-ce que tu fais?
5: C'est ma meilleure amie qui m'a fait remarquer ça. En fait,
3: Tout le temps. Allez, sympa,
1: c'est... Mais c'est parce que tu t'emmerdes ou c'est juste pour savoir?
5: Même du tout, parce que je suis concentrée. J'ai une écoute active.
3: J'ai bien compris. Alors, il y a un truc sympa, j'ai découvert que tu t'adorais tout ce qui est jeu de rôle, soirée Cluedo, personnage. T'adores ça, toi?
5: Ah ouais, les soirées de jeux de société, on en fait une par mois avec une petite association près de chez moi. Et en fait, on organise une soirée de jeux de société une fois par mois, et vient qui veut sur inscription, et on se tape des soirées jeux de société entre adultes, c'est trop bien.
3: Ah, j'imagine, des escape games, des laser games, des clés de gens. Comment elle s'appelle la sauce? On va la citer, vas-y.
5: Elle s'appelle 100% loisir, à la Ferté Bernard.
3: Ah ok, 100% loisir, super. Alors, même question, l'animal, alors là, je vous le donne en mille. Si c'était un animal, Mylène, vous avez une idée, les stagiaires, là, non? Je ne sais pas, vous diriez quoi?
1: On vient d'avoir bichon frisé, donc je ne sais pas, vas-y.
3: T'as une idée. Écoutez. On est sur de la tortue, là. Ah, on est sur de la tortue. Mais pourquoi on aimait être une tortue? Et je suis un peu lent, quand même.
5: Mais parce que ça vit longtemps, les tortues, et puis elles sont tranquilles, elles font leur petite vie, on les embête pas.
1: Ouais, enfin, faut prendre un RTT pour aller chercher la feuille de salade à 2 mètres.
3: C'est un peu ça.
1: Bon, c'est pas grave.
5: On a le temps.
1: Ouais, bien sûr.
3: Voilà, puis un dernier petit mot. Je sais que t'aimerais déjeuner avec Jarry ou Artus, et c'est l'occasion, quand on pense à Artus, d'écouter ça.
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3: Ah, un petit truc en plus, c'était dans le film.
1: Cette chanson qui est comme la Reine des Neiges, qui te reste dans la tête toute la journée, que t'as envie de te pondre.
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1: En tournée à partir du 12 octobre prochain, première date à Amiens, Lille et Pau, Florent Pagny, la dernière chanson du monde. Et tiens, puisque nous parlons de chansons, vous allez pouvoir jouer au quiz musical avec Anne-Marie d'ici Besançon et Cyril d'ici Gironde. Saurez-vous retrouver les interprètes des titres sélectionnés par Valérie Damidot et Eric Bastien sur votre radio ici?
2: Anne-Marie n'a pas de points, Cyril n'a qu'un point. Ah là là là là, dis donc, eh, ton fils, alors comment il s'appelle ton fils qui t'a emmené dans la Via Ferrata là?
3: Ah, c'est Sylvain.
2: Bravo Sylvain, il emmène sa mère aux échelles de la mort. Il paraît que t'as oui. hurlé pendant toute la tyrolienne.
3: Ah, la tyrolienne, oui, dès que j'ai plus les pieds par terre, le plaisir est à la fin, pas au début.
2: Mais alors t'as hurlé, tu vraiment t'avais peur là, c'était... Parce que c'est dur.
3: Ah, hein. Oui, les pieds qui touchent plus le sol, c'est quelque chose qui est effroyable. Après, ça va tout bien.
2: Mais t'étais très haut? Je m'en rends pas compte.
3: Ah oui, je sais pas la hauteur, mais oui, il y a quand même... je suis pas capable d'évaluer, mais on voit le doux tout en bas, assez loin.
2: Oula, on voit le doux tout en bas, c'est pas pour moi ça. Oh là là là là là là là là là.
4: C'est trop pour un début de semaine là.
2: C'est trop. Alors, est-ce que tu aimes le karaoké? Est-ce que tu aimes chanter, ma petite Anne-Marie?
3: Moyen, mais bon...
2: Je vais pas te demander de chanter, c'est juste qu'on va passer.
3: Non.
2: Voilà, on va faire le petit quiz musical. C'est un qui chante. Il va y avoir deux tubes qui vont s'enchaîner, deux chanteurs qui s'enchaînent. D'accord. T'écoutes bien, oui. Tu vas me devoir me dire qui sont ces deux chanteurs. Je te donne juste un indice, c'est deux tubes qui sont sortis la même année en 1974. T'étais né, moi aussi. Normalement, tu devrais te rappeler. Allez, on écoute bien.
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2: Le deuxième...
4: On l'écoutera après.
2: Ah, on l'écoutera après, d'accord. Alors, c'est qui chante, là?
3: Ah, c'était mon chanteur préféré, Daniel Guichard.
2: Bravo, Daniel Guichard, mon vieux.
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2: elle me faisait pleurer,
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2: C'était horrible, elle me faisait... Trop pleurer.
4: Ah mais tout le temps, dès qu'on a rien, elle a fait pleurer celle-là.
2: Oh là là. Alors, t'as déjà un point, écoute bien ton deuxième chanteur.

0: en ce temps-là, qui c'est qui chante? Top chrono.
1: Bah oui, il était médecin avant d'être chanteur.
0: Ah!
2: Connu.
1: Ça me revient pas.
0: Ah. Nicolas Perrac. Bon bah c'est pas grave, t'as trouvé Daniel Guichard, t'as un point, c'est
1: oui,
0: parfait.
1: Je sauve mon honneur.
0: C'est bien, tu sauves l'honneur Anne-Marie.
2: Cyril, notre sportif qui a fait l'armée, je vous rappelle, qui aime les activités à sensation, qui a été parachutiste, qui va faire du simulateur de vol. Alors lui, aucun problème hein, par rapport à ce que vous disiez là, avec Anne-Marie.
0: La
2: Via Ferrata. Ah oui, non mais alors lui, il a peur de rien, parce que alors toi, tu fais par exemple de la crobranche et de la tyrolienne aussi, t'adores ça?
3: Tout à fait, j'adore ça, ouais. Plus c'est haut, mieux c'est pour moi.
2: Voilà, ben oui. 20 à 30 mètres de hauteur, fou.
0: Les gens sont complètement cinglés.
2: 200 mètres de long, il a fait.
0: T'es quoi
2: aussi.
0: Comme signe astrologique, Cyril?
3: Capricorne.
0: Oh, comme moi, mais c'est pas normal. Tu dois avoir un ascendant hyper violent.
2: Après, il y a un petit toc aussi, là. Il collectionne les montres d'un ami et il paraît que tu mets une montre différente tous les jours en fonction de ta tenue. Jours. C'est-à-dire, aujourd'hui, t'as quoi?
3: Là, je peux citer la marque ou j'ai une Heritor, une montre automatique.
0: Eh ben, okay. Magnifique.
2: Et tu changes tous les jours, mais t'as combien de montres en tout?
3: Ouf, 50, 60 peut-être, un truc comme ça, ouais.
0: Ah, d'accord. Oui. Ah, bah, c'est super.
3: Bon, j'adore ça.
2: Allez, j'espère que tu adores tout autant jouer au Kiki Chante. C'est le retour à la tradition du Kiki Chante. Voici un premier tube. Ça dure quelques secondes, tu dois reconnaître. On est sur du tube encore une fois, tout le monde connaît. Écoute.
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2: C'est doux comme tout, allez on y va. Qui chante pour un point?
3: Beko, non peut-être Beko.
2: Beko.
3: Non je sais pas. Non je sais pas. Je sais pas.
0: Attends, bibliothèque. Anne-Marie, tu l'avais?
5: Il me semble que c'est Michel Delpech.
2: Mais oui,
0: oh là là, pas du tout.
2: C'est Sacha Distel.
4: Belle vie.
2: Bien sûr.
0: Et oui, The Good Life.
2: Elle a repris l'international de Good Life. Ce sera avec Tony Bennett d'ailleurs quelques années plus tard. Bon, pas de points.
0: Deuxième chanson.
2: Je suis déçu quand même là. Hein. Allez, on se rattrape, Cyril. Écoute bien.
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2: Allez, c'est parti. Top chrono. Je crois qu'on est dans les années 60.
3: Adamo peut-être. Je sais pas.
2: Non.
0: Ah là là. Ah mais non!
2: Amoureux de ma femme! Elle l'a Anne-Marie ou pas?
0: Tu l'as Anne-Marie?
5: Non, j'ai pas
2: dit. Non.
0: Richard Anthony!
2: Mais oui!
0: C'était la BO de Palais Royal! Ah oh là là!
2: Bien
0: là,
2: sûr, Richard Anthony!
0: Richard Anthony!
2: Aïe aïe aïe!
0: Bon, pas de regret, vous avez un point chacun.

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1: Et après l'actu près de chez vous, voici la musique de Gold avec Ali Koba. Et juste après, nous retrouverons la bonne humeur de Valérie Damido, Éric Bastien et des candidats d'Otaquet. 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

0: Et faisons connaissance maintenant avec Floriane, d'ici Dromardèche, une ancienne chef de cuisine en reconversion, et avec Quentin, d'ici Pays Basque, dont le surnom a surpris Valérie Damido et Eric Bastien sur votre radio ici.
1: Quentin, tu vas bien ?
2: Impeccable, merci bien, et vous-même ?
1: Beaucoup de ça va. Alors, tu joues avec ici bon. Pays Basque, parce que tu habites dans les Pyrénées-Atlantiques, tu habites à Arkang.
2: Exactement.
1: Tu es marié, tu as 3 enfants. Comment s'appellent tes enfants ?
2: Alors, on a Enzo, le plus grand, 12 ans. On a Aaron, le deuxième, qui a 9 ans. Et la petite dernière, Lily, qui a 20 mois.
1: Il était temps de faire une fille. Je sens que tu avais envie d'une fille.
2: On en avait très envie.
1: Bah, tiens, la petite fille à son papa, bien sûr. Voilà. Alors, tu as 7 poules.
2: Oui.
1: Alors, c'est-à-dire là, c'est des poules pour quoi ? Pour les œufs ?
2: Ouais, des poules pondeuses. On en a 6 et une petite, tout effilochée, là, qui a plein de plumes partout, toute mignonne, qui
1: Oh là là. Alors, dis donc, ton prénom c'est Quentin, mais là, ton surnom quand tu étais petit c'était Cordex. J'aimerais comprendre pourquoi.
2: Ah oui, parce que j'étais spécialiste des colorations de cheveux. Ouais, et comme je suis brun, figurez-vous que je voulais devenir avec les cheveux gris. Et pour pouvoir devenir avec les cheveux gris, il fallait décolorer mes cheveux et mettre un après avant de faire la coloration. Et cet après avait la couleur du Cordex, comme dans le bâtiment, un peu violacé.
1: Oh my god. Ah oui, d'accord. Et ça a dû bien abîmer tes cheveux, ça.
2: Déjà, premièrement, donc du coup, le mois d'après, on a rasé la tête. Hein.
1: Ah bah, tu m'étonnes. En même temps, c'est pas plus mal. Hein. Mon petit Cordex, j'espère que tu vas être fort en décoloration, aussi fort en question. On va tout de suite... oui. On va marquer le premier point. Tiens, je t'emmène avec une petite ambiance.
3: Chirurgie plastique, c'est la solution magique.
1: Alors, écoute bien. On va parler chirurgie plastique. Des touristes qui étaient partis se refaire le visage ont été bloqués à l'aéroport au retour parce qu'ils ne ressemblaient plus du tout à la photo de leur passeport. Est-ce que c'est vrai ou faux cette histoire que les touristes qui ont refait leur visage sont bloqués au retour parce qu'ils ne ressemblent plus à leur photo ? Vrai ou faux, top chrono ?
2: C'est tellement improbable que je dirais oui.
1: T'as bien raison parce que c'est vrai. Et oui, en Corée du Sud, des touristes qui ont refait leur gueule. Hein. Bon, bah forcément, les passeports ne correspondaient pas du tout. Voilà, ils se sont fait contrôler. Voilà, donc après vérification, ils ont pu rentrer chez eux. Premier point pour Quentin.
4: Eh ben, Floriane est avec nous, avec ici, Dromardèche. Comment ça va, Floriane ? Est-ce qu'il fait beau chez toi ?
5: Ah bah ça va très bien, oui, le soleil est là, c'est parfait.
4: Très bien, dis donc, il y a une semaine de plus, qui sait qui a ajouté une bougie sur son gâteau ?
5: C'est toi,
4: tu as eu quel âge ? Ça se demande pas à une femme.
5: 31 ans.
4: Oh, tu es jeune, toi.
5: Ouais, 31 ans. Je le dis facile.
4: Oh, ouais, 31 ans, ça va. C'était le 14 avril. Tu vis bien cette belle entrée dans la trentaine ? On est pas mal.
5: Oui, c'est bon, j'ai eu un an pour m'y faire, maintenant ça va, c'est l'entrée.
4: Alors ça roule. T'habites à Malataverne. Sympa comme nom de ville. Malataverne, c'est dans la Drôme. Qui vit avec toi ?
5: Mon chéri, depuis 13 ans. On a fêté nos 13 ans la veille de mon anniversaire.
4: Oui, alors j'ai vu ça. Oui, j'ai vu ça le 13 avril, votre rencontre ou votre bisou.
5: Et mes deux enfants, donc on a Evan qui a 8 ans et Maël qui a 2 ans.
4: Maël, donc t'as deux garçons. Tu, puisqu'on parlait des filles, t'aimerais bien une fille ou tu t'arrêtes là ou c'est terminé ?
5: Non, c'est bon,
4: on s'arrête
5: c'est
4: là. Bon. Ou tu l'as dit sur un ton, c'est bon, on s'arrête là.
1: Ouais. Bah, faut les
5: aimer. Non, parce qu'on se dit avec mon chéri, on aurait eu le deuxième en premier, on n'aurait pas fait de deuxième.
1: Les deuxièmes, c'est toujours comme ça, mon chat, c'est toujours pareil.
4: Ah, ma petite Flo, parce que voilà, Floriane, évidemment, Flo, c'est le petit surnom. T'es en reconversion professionnelle, tu voudrais faire quoi ?
5: Ouais. J'aimerais aller dans les ressources humaines.
4: D'accord. Et t'as fait quoi jusqu'à présent ? C'est quoi ton parcours ?
5: Eh ben, avant, j'ai fait de la cuisine, j'ai été chef de cuisine, j'ai travaillé en grande distribution aussi, j'ai fait plein de choses. Mais mon dernier poste, c'était chef de cuisine dans un EHPAD.
4: Et puis tu voudrais être chirurgienne. En tous les cas, petite, c'était le truc qui te branchait bien. Hein.
5: Oui. Ah ouais. Là, j'aurais pas charcuté quelqu'un.
4: Non, d'accord. Vive Grey's Anatomy. Allez, Floriane, sois la bienvenue avec un premier point qui arrive tout de suite et cet extrait de bande originale. Écoute plutôt. L'entrée glorieuse et joyeuse de Valérie Damido chaque jour à la maison de la radio et de la musique.
1: Ouais, bien sûr.
4: Elle franchit les portes du 16e arrondissement à Paris et nous l'accueillons.
1: Oui, bien sûr.
4: AVL. Keanu Reeves, puisqu'on écoute Matrix là. Donc l'acteur
1: Keanu Reeves
4: a dépensé l'intégralité de son salaire de Matrix pour créer une école de kung-fu à son nom. Est-ce que c'est vrai selon toi ou faux, top chrono 5 secondes.
5: Je dirais
4: vite
5: faux.
4: On le prend.
1: On le prend parce qu'on est gentil.
4: Ouais, attention, hein, 5 secondes, ouais, c'est faux. Alors en revanche, il aurait reversé 70% de son film, de son cachet de Matrix, à la recherche médicale. C'est vrai que c'est un acteur qui est généreux, notamment contre le cancer. Et puis des dizaines de millions de dollars aussi. Enfin, il s'engage très souvent. Bravo, un premier point.
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0: DJ, un des derniers titres de Soprano dans la playlist d'ici. Allez, musique toujours maintenant avec une nouvelle question musicale pour les deux candidats d'Au Taquet. Valérie Damidot et Eric Bastien sont toujours avec Quentin d'ici Pays Basque et Florian d'ici Drôme-Ardèche. Essayez vous aussi de trouver qui chante sur votre radio ici.
1: Ici, nous sommes avec Quentin qui a 2 points, Florian qui a 2 points. Magnifique, égalité parfaite.
2: Alors, est-ce que tu aimes les karaokés, chanter, tout ça, mon petit Quentin ?
3: Ouais, mais après l'apéro.
2: Oui, bah comme tout le monde, hein, j'ai envie de dire. Voilà, à part.
3: Pas le spécialiste, mais on s'y prête quand même.
2: On le fait vite, hein. Il y a un moment donné, voilà, Mélissa, l'apéro des amis et hop. Surtout que toi, tu adores Johnny. Tu adores Johnny. Tu l'as déjà vu en concert ou pas?
3: Non, jamais.
2: Oh là là. Bon, parce que t'aurais aimé déjeuner avec lui, hein.
3: C'est... Ouais, ça aurait été sympa, hein. Ce charisme-là, sûrement impressionnant, mais j'aurais aimé, oui.
2: Tellement gentil, tellement sympathique. Ouais. Bon, quand on t'a demandé ce que c'était ton porte-bonheur, t'as dit un truc trop mignon, mais vraiment trop mignon. T'as dit que ton porte-bonheur, c'était ta femme.
4: Non, oh, c'est beau.
3: Exactement. Ouais, c'est beau, mais c'est sincère.
2: Oh là là, c'est sincère. Bah, j'espère bien que c'est sincère, dis donc.
4: Moi, c'est un supporte bonheur, ma femme.
2: Ça veut dire quoi?
4: Je le supporte.
3: Je vous rassure, ça peut l'être aussi. Hein. C'est pareil. Hein.
2: On s'aime, mais on s'engueule, hein, ça arrive. Voilà.
3: Ah.
2: Bah oui, à un moment donné, ça
4: suffit. On s'engueule, mais c'est important de s'engueuler.
2: Alors, nous allons faire maintenant le quiz musical. Ah, c'est-à-dire que tu vas avoir 2 artistes. qui vont chanter, mais enchaîner. Il va falloir que tu retrouves qui chante, qui sont ces 2 artistes que je vais te proposer. Et à mon top chrono, tu auras 10 secondes. Mais pour l'instant, on écoute les 2 artistes.

0: Alors, qui sont ces deux artistes qui chantent l'un après l'autre? Top chrono, 10
1: points. Je dirais Sylvie Vartan et Thierry Hazard.
0: Popopopopopopololo. Eh oui, yes. Maritza, c'est ma rivière. Bravo, ça fait 2 points, tu as 4, Quentin.
2: C'est fort ça quand même, hein, d'un coup. Hein.
0: Oui.
2: Bon, j'ai rigolé un instant parce que vous disiez le quiz musical, et ça m'a fait penser à Georges Marchais, vous savez, c'est un scandale. Vous
0: vous souvenez quand même, ça. Bien sûr, passion Georges Marchais.
2: Bon, Floriane, est-ce que tu avais ces deux titres? Ça nous donne un peu une tendance. T'avais reconnu là?
3: Moi je les avais pas, mais mon père à côté, il les avait.
2: Dis à ton père de rester, ce n'est pas interdit.
0: Comment s'appelle ton père?
2: Oui.
3: Dominique
0: s'en allait dans la prairie. Allez.
2: Bah oui.
0: Il a mon âge, je suis sûr qu'il a mon âge. Quel âge il a ton père?
3: Il est de 62, alors 64.
0: Ouais, c'est ça.
3: Année, il vient d'avoir ses 63.
0: Voilà, il a presque mon âge.
2: Bon, alors avant de chanter, un petit mot sur ta collection des magnets. C'est bien comme ça qu'on prononce,
3: ouais,
2: magnets.
3: Avec mon fils, ouais. Les magnets.
2: Alors, t'en as combien des magnets sur le frigo?
3: Je sais pas, je l'ai pas compté, il y en a pas mal, hein. Peut-être une cinquantaine.
2: Ah oui, une bonne cinquantaine.
0: Ah oui, c'est pas un frigo, c'est une salle d'expo, quoi.
2: Alors, c'est quoi les magnets? Ça représente quoi? Des pays, des, je sais pas, des rivières, des.
3: Des paysages, des villes, des pays, il y a quoi? Je les regarde, là.
2: Ouais.
3: plein de choses. À chaque fois qu'on va quelque part ou que quelqu'un de la famille va quelque part, et ben, ils en ramènent.
2: Bah, ton père en a ramené un de Zanzibar, Dominique. Ben oui.
3: Ouais, c'est ça.
2: Tu vois.
3: Tout à fait.
2: Mais ta pièce maîtresse, si on peut en parler un mercredi soir dans un dîner, si tu veux, c'est la langoustine en relief qui vient de Bretagne.
3: Non, elle est très drôle, celle-là. C'est mes beaux-parents qui ont ramené ça de Bretagne, qui sont originaires de là-haut.
0: On l'adore.
3: Elle est très rigolote.
2: Bon, sympa comme tout, salut tes beaux-parents. On n'oublie personne dans la famille. Allez, voici tes deux chansons qui sont mixées. Tu dois reconnaître les deux artistes. Écoute bien, c'est très court.

0: Pardon.
1: Top chrono, 10 secondes, qui chante?
2: Alors, la première, c'est Nicole Croisil.
0: Oui, et?
2: Le deuxième, ça finit, tant pis, finit.
3: C'est trop tard.
0: Alors, c'est bien Nicole Croisil. Une femme avec toi. Et c'était Thierry Pastor. Ouais. Moins évident, mais très années 80, on connaît ce tube.
2: Ouais.
0: Thierry Pastor, bon bah tu marques quand même un point avec Nicole Croisy.
3: Oui, ça fait 4 pour Quentin, 3 pour
0: exactement.
3: Florian, c'est pas mal.
0: Oui, c'est bien, c'est
3: ça
0: bien.
3: Ça va,
0: bien.
3: Les gars.
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0: Talking about revolution, Tracy Chapman sur votre radio ici. Dans quelques secondes, nous sommes toujours avec Valérie Damidot et Eric Bastien qui discutent avec Isabelle d'ici La Rochelle et Christophe d'ici Normandie, avec qui cela peut être dangereux de jouer au foot.
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2: Nous sommes avec Isabelle qui a 3, Christophe qui a 2. Alors Isabelle, il paraît que tu as un sosie.
3: Nous sommes de sœurs jumelles, nées sous le signe des Gémeaux.
2: Alors, il paraît qu'on a tous un sosie dans le monde, ça c'est vrai, il paraît. C'est comme ça, moi j'ai jamais rencontré le mien. Mais toi non plus, tu l'as jamais rencontré, mais il y a plein de gens qui viennent te voir et qui croient que c'est... Enfin, ils te prennent pour elle.
4: Tout à fait, oui. C'est pour ça que je me suis dit que je dois avoir un sosie, en fait, pas très loin de chez moi, parce que les personnes qui m'ont prise pour l'autre personne, justement, c'était dans la région. Donc, je suppose que la personne n'est pas très loin, mais je ne l'ai jamais rencontrée.
2: Apparemment, elle est peut-être même infirmière, parce qu'on t'a demandé si elle
4: oui.
2: était... Ouais. Ah.
4: Ouais, c'est ça. Elle serait infirmière, c'est le seul indice que j'ai.
2: C'est le seul indice qu'elle a. Elle est infirmière, tu es le sosie d'Isabelle, tu habites en Charente. On est sur le dos, enquête spéciale. Oh là là là là là là. Bon, alors... Il paraît que tu chantes, tu as même chanté à la

0: ben c'était très chouette, voilà. Alors écoute, ce qui serait très chouette, c'est que tu marques 5 points tout de suite. Et que tu gagnes. Alors écoute bien. Quel pays est célèbre pour ses fjords? Quel pays est célèbre pour ses fjords? Oh bah, même pas besoin de faire le top chrono, dis donc, celle-ci m'a donné la bonne réponse tout de suite. Allez, hop là! Oui, c'est les fjords, parce que c'est une vallée glaciaire qui est envahie par la mer. Donc bravo, grâce à la Norvège, tu marques 5 points, ça te fait 8.
1: Et c'est un petit test, est-ce que tu l'avais le fjord là? Est-ce que tu avais la Norvège?
2: Oui, bah oui, je connais.
1: Ouais, c'est assez simple.
2: Surtout les Norvégiens, j'aime bien aussi. Enfin, j'aimais bien quand j'étais jeune.
1: Eh oui, t'as pas...
2: Ils m'ont bloqué à la gare.
1: Quoi? Comment ça, ils t'ont bloqué à la gare?
2: Non, mais j'étais avec une Norvégienne, puis après j'étais avec une Danoise, donc cette pays-là, j'aime bien.
1: Le mec, un tableau de chasse, t'as fait dans l'Europe de l'Est, toi, et donc t'as voyagé en République Dominicaine également.
2: Oui.
1: Tu connais bien la France, parce que t'as été représentant, dis donc.
2: Oui.
1: Mais en quoi?
2: Je vendais des bouteilles d'eau à 120 francs.
1: Des bouteilles d'eau? Donc t'as parcouru beaucoup de kilomètres.
2: Il y avait comme un produit dedans. Bon, c'était un peu de l'arnaque, mais bon, moi j'avais 18-20 ans. Bon, il fallait que je travaille, quoi.
1: Ouais, bien sûr. T'aimerais bien retourner en Allemagne? C'est un pays que t'aimes bien, qui t'attire. Pourquoi? Il y a une raison.
2: Ouais. La Bavière.
1: La Bavière, ah, c'est joli.
2: L'Oktoberfest, par exemple.
1: Et oui. Et
0: la gastronomie, quoi.
1: La bonne chose. Forêt noire, tout ça.
2: La bonne saucisse. La bonne bière.
1: Avec modération. Et tu adores Jean-Paul Belmondo. Ça, c'est vraiment une espèce de modèle pour toi.
2: Ah bah oui, boum boum, cascade, c'est moi, me voilà.
1: On adore. Mais c'est quoi? C'est le côté cascadeur? C'est le côté grande gueule? C'est le côté beau gosse?
2: Un peu le tout. Ouais. Un peu le tout. Qui se prend pas au sérieux. C'est beaucoup d'humour. C'est du sérieux et de l'humour.
1: Et quel est ton film là? Alors c'est peut-être celui-là, ton film préféré de Belmondo?
2: Le professionnel. Et là, c'est ça.
1: Tu sais qu'ils ont tourné deux versions sur le professionnel, on ne sait pas. Hein, ouais. La version là où il meurt, qu'on connaît tous, mais ils ont tourné la version où il ne meurt pas. Hein. On voudrait bien voir les images. Place des As, magnifique.
2: Et aussi un des plus beaux films, je pense, très sensible, L'itinéraire d'un enfant trop gâté.
0: Gâté, je le louche, magnifique.
1: En même temps, t'es un peu comme lui parce que t'as un côté casse-cou. Hein. En jouant au foot, tu t'es cassé la figure, tu t'es fait mal au menton.
2: Non, je me suis pris le poteau pour marquer un but de la tête. Et je me suis pété le nez.
1: Ah oui, non, ça fait mal.
2: Une fois, en faisant une tête plongeante, le mec a voulu prendre le ballon de volée, sauf qu'il a pris ma tête. Mais moi, je me suis dit, le but était marqué.
1: Si le but était marqué, alors ça va. Bon, allez, on va tenter de marquer cette fois, mais les points qui se présentent à toi, il y en a 5. Écoute bien. Là, tu me parlais de représentant d'eau, là. C'est plutôt du vin. Quelle action consiste à verser un vin dans une carafe afin de l'aérer? Quelle action consiste à verser du vin dans une carafe pour l'aérer? Top chrono, 10 secondes.
2: Je le sais, c'est pour le...
1: Allez! Oui.
2: De l'arôme, lui donner une...
1: Oui. Comment ça s'appelle?
2: L'aérer. C'est pour l'aérer, c'est pour le...
1: C'est le... Aïe, aïe!
2: Aïe, aïe, aïe, le mot, je le sais.
1: Décanter! On décante le vin.
2: Décanté.
1: Eh oui, mais c'est après le chrono. C'est décanté, ouais, effectivement.
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Jacques Higelin, les meilleurs moments d'Otakès sont finis pour aujourd'hui. La suite demain, il sera question de pâte carbo, d'un poisson qui s'appelle Bubule et de camping-car. 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

0: Héros de la Vega, Sweet Darling, parfait pour un réveil en douceur avec votre radio ici.
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0: Bonjour à toutes et à tous, j'espère que vous allez bien ce matin. Toute l'équipe d'ici dès 5h est réveillée pour être avec vous jusqu'à 6h. Saveria derrière le téléphone, Diana à la console, Emeline à la rédaction en chef et Valentine Lottès pour les infos. Bonjour Valentine.
2: Bonjour Catherine, bonjour à tous.
0: Tout droit sorti d'un film d'Hollywood, une tornade a ravagé un village de l'Aude hier après-midi.
2: Une quarantaine de blessés, des bâtiments rasés et des habitants qui n'en croient pas leurs yeux. C'est l'info du jour dans une demi-heure et préparez-vous à vivre de plus en plus souvent ce genre de phénomène puisque les canicules n'y sont pas pour rien. Explication d'un spécialiste de Météo France dans les infos de 5h.
0: Et puis côté musique, Indochine, Michael Jackson et Manon Lisa sont au programme. On fera aussi des économies avec Valère Coréard qui vous parlera d'une plateforme pour mieux gérer son budget. Ça sera vers 5h10. 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
0: Très bon début de journée avec votre radio ici, mardi 25 août, il est 5h. Le journal Valentine Lottès. Et à la une, le choc dans l'Aude après le passage d'une immense tornade.
2: Les images de ce tourbillon semblent tout droit venues des États-Unis et pourtant c'est bien sur la petite ville de Poma, tout près de Carcassonne, que cette tornade est passée sous les yeux hier de Fabien.
3: Il n'y a plus de toit, il n'y a plus de tuyaux, il n'y a plus de toit. Il y a les maisons sur étage, il manque le premier étage. C'est vraiment... Mais je ne sais même pas comment vous l'expliquer, tellement j'y crois pas encore. J'ai l'impression que c'est un film, quoi. C'est l'apocalypse, tout simplement. Il n'y a plus rien.
2: 300 maisons endommagées, des bâtiments complètement rasés, une quarantaine d'habitants blessés, dont 15 sont à l'hôpital. Un phénomène rare en France, confirme Guillaume Ferry, directeur des opérations chez Prédict, la filiale risque de Météo France, mais qu'on verra plus souvent à l'avenir à cause d'une météo de plus en plus extrême.
4: En périphérie de ces orages, il peut arriver qu'il y ait une telle énergie que des tornades, des situations tornadiques, de vortex, de phénomènes tourbillonnaires se forment. Et effectivement, le fait qu'on ait eu des fortes chaleurs continues pendant des jours et des jours sur la région rend plus propice en quelque sorte la formation de tornades. Donc la probabilité de survenance d'événements comme celui-là effectivement augmente avec l'évolution du climat et avec un climat méditerranéen qui tend à devenir plus extrême avec des phénomènes plus sévères, plus intenses et peut-être aussi plus fréquents.
2: Si vous ne l'avez pas encore vu, la vidéo de cette tornade est sur ici.fr. Ce matin, les départements de la Corse sont encore en orange pour orages violents. 200 évacués spontanés justement cette nuit à cause d'un incendie déclenché par la foudre, probablement à Alata près d'Ajaccio. Fin de la vigilance météo ailleurs. Mais restez prudents sur la route, notamment sur l'ensemble des nationales et des autoroutes de la partie sud de la France. Des restrictions de circulation et de vitesse ont été prises, indique le ministre des Transports, le temps de déblayer les débris, les branches et les arbres. Des perturbations sur le réseau des trains sont encore également possibles.
0: 5h03 sur votre radio ici et une question ce matin. Le téléphone portable sera-t-il vraiment bâti des lycées la semaine prochaine?
2: Entre l'intention du gouvernement et la mise en place dès la semaine prochaine, effectivement pour la rentrée de cette loi promulguée hier, il y a parfois un gouffre, l'Aurélie Carive.
5: Si certains rares lycées ont anticipé avant l'été, pour les autres, beaucoup reste à faire. Consulter les délégués pour la vie lycéenne, convoquer le conseil d'administration afin de modifier le règlement intérieur, sensibiliser les élèves et leurs parents, et souvent aussi trouver une nouvelle façon de fonctionner là où aujourd'hui beaucoup d'informations transitent par le smartphone des élèves. François Rennet, responsable au SNP2N, le syndicat des chefs d'établissement.
6: Un changement de salle, un devoir qu'il faudra réaliser, des notes, enfin bref, des aménagements qu'on peut avoir ponctuellement et qu'il faudra désormais bien véhiculer par d'autres moyens. Alors, plus traditionnel qu'on avait l'habitude de faire il y a encore quelques années, mais là, en passant par les usages numériques, Ceci offrait une grande souplesse et une grande réactivité.
5: Autre défi, s'assurer que l'interdiction est bien respectée dans des enceintes scolaires qui parfois s'étalent sur plusieurs hectares ou qui accueillent aussi des classes préparatoires, des BTS. On ne peut pas mettre un surveillant derrière chaque lycéen, résume une proviseure qui prône la pédagogie avant tout. Le ministère de son côté promet une certaine souplesse pour laisser le temps aux établissements de s'organiser, conscient que la mesure ne s'appliquera pas partout dès le 1er septembre.
2: Et des exceptions au téléphone éteint et rangé dans le sac pourront être prises, notamment pour les élèves handicapés, précise le ministre de l'Éducation. 10 euros de plus environ à payer par an, c'est selon le ministère de la Santé le coût pour chaque Français de l'augmentation des franchises médicales, le reste à charge des assurés. Un effort juste pour équilibrer les comptes de la Sécu, estime le gouvernement. Son projet d'augmenter le plafond des franchises de 100 à 140 euros est prévu pour le mois d'octobre.
5: Et puis un projet colossal.
2: Du jamais vu, même depuis Disneyland Paris, selon Emmanuel Macron. La France et l'Arabie Saoudite ont officialisé leur accord hier. Marina Capitaine pour créer pas un, mais trois nouveaux parcs d'attractions en Île-de-France et tous à Cergy-Pontoise.
7: Trois parcs et trois thèmes différents choisis par les Saoudiens, précise l'Élysée qui nous dit que le premier sera probablement dédié au manga. Peut-être bien à Dragon Ball. Au total, 6 milliards d'euros seront investis, des fonds exclusivement saoudiens qui généreront 22 000 créations d'emplois directs, affirme l'Élysée. En effet, l'ordre de grandeur est le même que pour Disneyland, le voisin américain qui n'est qu'à 1h30 de route de Cergy-Pontoise de l'autre côté de la région parisienne. Et ce n'est pas un inconvénient mais un avantage pour l'Arabie Saoudite qui estime que les touristes venus du monde entier pourront ajouter leur parc à un séjour parisien au sens large du terme. Aucune date d'ouverture n'est annoncée, mais en reprenant la comparaison avec Disney, il ne faut pas s'attendre à une inauguration avant 2032.
2: Une opportunité historique pour les élus locaux puisque 22 000 emplois directs sont espérés. La météo, Catherine.
5: Ce matin, le temps est dégagé dans le sud-est du pays. Ailleurs, c'est beaucoup plus mitigé avec des nuages et de la pluie dans le Grand Est, des averses en Nouvelle-Aquitaine et un ciel très couvert en Bretagne et dans le Nord. Du côté des températures, si vous êtes à Strasbourg, 16 degrés, Lille 18, Limoges 19, Nantes, Bourges 20, Paris 21, Toulouse 23, Marseille 24. Cet après-midi, les orages seront de retour sur les trois quarts du pays. Vous serez épargnés si vous êtes sur le front de l'Atlantique, en Occitanie et en Provence-Alpes-Côte d'Azur. Pour les températures, le thermomètre grimpera légèrement jusqu'à 27 dans la moitié nord et 31 dans la moitié sud. Et puis demain, le temps devrait redevenir sec, mais le ciel sera voilé toute la journée. Peu de chance de voir le soleil.
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5: Et voici Indochine pour vous qui êtes déjà debout si tôt, réveillé ou presque. Canary Bay sur votre radio ici.

0: Canary Bay, Indochine, sur votre radio ici, 5h09.
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0: Vendredi dernier, la doyenne de l'humanité a fêté, tenez-vous bien, ses 117 ans. Née en 1909, cette Anglaise est issue d'une fratrie de 8 enfants. Son mari était officier de l'armée britannique et ils ont eu 2 enfants. La famille a vécu un petit peu partout dans le monde. Est-elle à traverser le 20e siècle sans encombre? Elle a survécu à l'épidémie du Covid-19, alors qu'à l'époque, je vous rappelle, elle avait déjà plus de 110 ans.
2: C'est quoi son secret?
0: Ben justement, voilà, je vais vous en dire plus. Son mari et ses enfants sont hélas décédés, mais elle a toujours 3 petits-enfants et 5 arrière-petits-enfants. Et en pleine forme, elle affirme avoir conduit, tenez-vous bien Valentine, jusqu'à 97 ans.
2: Waouh.
0: Et elle a joué au bridge jusqu'à plus de 100 ans.
2: Elle a arrêté?
0: Oui, bah, elle a le droit quand même.
2: Ça. D'accord.
0: Alors l'année dernière, est-elle à caresser pour la première fois un lama et elle a rencontré un roi, le roi Charles. Évidemment. Elle a donc hâte de vivre cette nouvelle année pour profiter de nouvelles aventures. Comme quoi, il n'est jamais trop tard pour faire les choses.
2: Valentine. Alors, c'est quoi son secret,
0: donc,
2: Catherine?
0: Son secret, quand on lui demande, elle dit qu'elle ne se dispute avec personne. Et surtout, elle écoute. Et ensuite, elle fait ce qu'elle veut, est-elle, hein.
2: J'adore.
0: Voilà, moi aussi. Justement, Valentine, on reste auprès de nos aînés ce matin.
2: Et pourquoi pas vivre dans une résidence senior dès l'âge de 20 ans? C'est le choix de Noah, étudiant, pour se loger gratuitement en échange d'un peu de son temps. Reportage près de Caen, en Normandie, dans 5 minutes.
0: Et puis juste après, on écoutera Michael Jackson. The Way You Make Me Feel, pour nous mettre dans l'ambiance de ce mardi. 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Et puis pour mieux gérer son argent, Valère Coréard est là sur votre radio ici. Bonjour Valère Coréard, chaque jour avec vous un bon plan pour notre pouvoir d'achat. Aujourd'hui, vous vouliez nous parler budget.
3: C'est vrai qu'on n'a pas appris à l'école, hein, à gérer un budget, savoir ce qui compte, comment placer ses économies, préparer sa retraite, les différentes solutions d'emprunt aussi. En somme, comment gérer son argent, que l'on en ait un peu ou beaucoup. C'est important de bien savoir gérer un budget. Et c'est pour ça que je voulais vous parler d'un site proposé par la Banque de France, mesquestionsd'argent.fr. Alors, comme son nom l'indique, il répond à toutes nos questions autour de l'argent. Gérer son budget, les moyens de paiement, les assurances, l'épargne, la retraite, la perte d'autonomie, les arnaques, mais aussi les aides. Je vous recommande vraiment d'aller le voir parce que c'est un bon moyen d'obtenir des informations d'abord fiables, indépendantes, et c'est totalement gratuit.
0: Comment peut-on se faire aider grâce à cette plateforme?
3: Il y a 2 services que je trouve intéressants. D'abord, les points conseil budget, des lieux pour rencontrer un conseiller près de chez vous si vous vous sentez perdu sur le plan financier. Ça peut être une mise au point, un échange pour comprendre les services qui existent, des conseils pratiques. Le plus important, si vous en ressentez le besoin, c'est surtout de ne pas rester seul avec vos angoisses. Ensuite, vous avez une rubrique qui référence toutes les aides qui existent, mais aussi et surtout la possibilité de renseigner vos informations et vérifier si vous ne passez pas à côté d'un dispositif qui pourrait vous donner un coup de pouce. Et puis le site mesquestionsd'argent.fr est intéressant parce que ça vous met dans une démarche, en fait, celle de regarder en face un sujet angoissant quand on est très serré. Et c'est notamment là plus que jamais qu'il faut un maximum de clarté pour prendre les bonnes décisions. Est-ce que vous avez déjà testé ce site? Vous en pensez quoi? Pensez à m'écrire par ici leséconomies@radiofrance.com.
0: Merci Valère Coréard. Demain, nous ferons un point sur le leasing social, ce dispositif de l'État qui permet de louer une voiture électrique neuve pour un loyer mensuel très bas. 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
0: 5h14, une solution logement pour les étudiants en galère avant la rentrée.
2: Vous connaissiez peut-être la vie chez l'habitant, un grand-père ou une grand-mère à la recherche de compagnie en échange d'une chambre. Eh bien, voici la vie étudiante au sein d'une résidence senior. Nous sommes à If, au sud de Caen, Martin Cotta, où en échange de 15 heures d'animation par semaine, le jeune Noah, 20 ans, habite désormais gratuitement au sein d'une résidence Domitis.
5: Le choix de Noah de vivre près des personnes âgées naît d'une expérience très personnelle. La mort récente de son grand-père malade dans une résidence.
6: Je pense forcément à lui et c'est une motivation personnelle. Le fait qu'il soit seul, je suis sûr à 100% que ça l'a pas aidé. Du coup, oui. Et puis le lien aussi, par exemple, hier on a fait une sortie. Le lien que j'ai avec les personnes âgées est très fort parce que forcément il y a des choses qui me rappellent mon grand-père. C'est une revanche, on va dire. Justement, moi, j'ai envie de rattraper ça, on va dire, mais avec d'autres personnes.
5: Noah vivra cette année au troisième étage de la résidence, dans un 46 mètres carrés. En échange du temps passé avec les seniors, le loyer est gratuit.
6: En sachant que j'ai le permis, l'essence n'est pas donnée, les courses n'est pas donné. Donc ça permet de pouvoir aider par rapport à ça. Ça me soulage énormément, oui. En sachant aussi que je vis avec ma copine, donc on est deux. Et donc tout ce qui est essence, courses, c'est cher. Et donc ça aide vraiment par rapport à ça.
5: Alors ça n'empêchera pas Noah de profiter de la vie étudiante avec sa copine dans la ville de Caen, même si tout sera un peu différent.
6: Après oui, pour faire des soirées etc, je pense qu'on fera plutôt chez les autres. Après, comme c'est pas plus mal comme ça, mais c'est sûr que quand on va rentrer chez nous, on peut bénéficier de choses que d'autres n'ont pas. Il y a la piscine, la salle de sport, on peut bénéficier de tout ça. Et je sais que là-dessus, je suis privilégié parce que on n'a pas tous la chance d'avoir ça.
5: Noah a du travail tous les jours dans la résidence. Aujourd'hui, c'est un quiz sur les ponts dans la salle à manger.
7: Alors, comment s'appelle le célèbre pont d'Avignon ? Le pont Saint-Bénézé, le pont qui danse, le pont cassé, le pont du pape.
8: Le pont qui danse.
7: Ah oui, c'est vrai. Allez.
5: Josiane et Yvonne apprécient le moment.
9: Ben c'est super, il anime ça très bien d'ailleurs. Ah oui, oui, oui, on ne peut pas être mieux. Moi, c'est les quiz, j'aime bien. La gym.
5: Noah commencera à donner des cours de numérique en septembre, car être âgé ne veut pas forcément dire être sous-équipé.
2: Et voilà, un logement étudiant contre un peu de son temps pour les plus âgés.
0: Merci Valentine Lethès. Alors ce soir démarre la nouvelle saison de Koh-Lanta, pour le plus grand plaisir de Valentine d'ailleurs.
2: J'adore.
0: Une édition spéciale car tous les candidats ont déjà participé au jeu. Patrice Gascoigne sera avec Denis Brognard pour en savoir plus juste après Michael Jackson sur votre radio ici.

0: Vous écoutez ici The Way You Make Me Feel, Michael Jackson. 5h21, bon réveil et bonne fête aux Louis et Louise qui nous écoutent. Et puis joyeux anniversaire également si vous êtes né un 25 août comme les actrices américaines Blake Lively, 39 ans. Vous savez, elle a été mondialement connue pour son rôle dans la série Gossip Girl. C'est aussi l'anniversaire de Rachel Bilson, 45 ans, que vous connaissez grâce à la série Newport Beach. Joyeux anniversaire aussi à la chanteuse Evangelique, 46 ans, révélée par l'émission Graines de Star. Le mannequin Claudia Schiffer, 56 ans. L'homme d'affaires Xavier Niel, 59 ans aujourd'hui. Et c'est aussi l'anniversaire du réalisateur Tim Burton, 68 ans. On a aussi une pensée pour l'inoubliable James Bond et aventurier dans Indiana Jones, Sean Connery, qui aurait eu 96 ans aujourd'hui. Et puisqu'on parle d'aventuriers, certains donnent de leur personne à partir de ce soir sur TF1. Les coulisses TV, c'est maintenant sur votre radio ici.
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0: Et on retrouve Patrice Gascon avec ses coulisses télé. Et on attaque très fort la rentrée, puisque chaque mardi soir, nous retrouvons une nouvelle saison de Koh-Lanta, et pas n'importe laquelle, une saison All Stars.
3: Qui dit édition All-Star dit retrouver des candidats qui ont déjà participé à Koh-Lanta. Et parmi eux, il y a cette demoiselle à la franchise implacable, Clémentine.
4: Je suis quelqu'un qui est très très très compétitrice et j'aime pas les tricheurs. T'es passé d'une image de quelqu'un que j'appréciais énormément à quelqu'un qui, d'un coup, je pouvais plus t'encadrer.
3: Le fort caractère de Clémentine est de retour dans ce Koh-Lanta All-Star réunissant d'anciens candidats. À ses côtés, vous retrouverez aussi des aventuriers emblématiques comme Freddy, Hugo, Yacine, Moussa, Lola ou Dorian. Pour cette édition, dès le début, les candidats sont réunis en binôme et donc en destin lié. On gagne ensemble, on perd ensemble. Et donc, vu qu'il y a 18 candidats sur la ligne de départ, vous avez une chance sur 9 de sortir dès le premier conseil. Mais finalement, Denis Brognard, une édition All-Star, c'est pour chacun des téléspectateurs l'occasion de retrouver aussi son chouchou, non ?
5: Ben j'espère que vous retrouvez vos chouchous dans la rue déjà. Il y a des gens qui me disent « Ah super, je suis content de retrouver Hugo. Ah, quel bonheur d'être avec Clémentine, ça fait longtemps qu'on ne l'avait pas vu. Moussa, mais c'est fou, moi je me souviens, j'avais à peine 10 ans et aujourd'hui je suis père de famille et je le retrouve. » C'est ça qui me plaît et n'oublions jamais que Koh-Lanta, pour les aventuriers, et en particulier pour ceux qui ont eu la chance de revenir, ça reste l'une des plus belles aventures de leur vie.
3: Vous les connaissez bien, ces candidats du coup, parce que c'est des candidats qui reviennent. Ouais. Qu'est-ce qui se passe quand on arrête la prise ?
5: Rien de différent. Et je vais vous donner un exemple. Je connais très bien Dorian, parce qu'on se voit sur des courses. Il m'a dit, Denis, c'est fou, parce que c'était assez déstabilisant. J'avais l'impression qu'on ne se connaissait pas. J'avais l'impression que tu ne m'aimais plus. Et je lui dis, mais tu sais, moi, avec l'expérience qui est la mienne aujourd'hui, je les tutoie tous. On s'est vus dans différentes circonstances. Je les aime tous, mais dès l'instant que ça commence, c'est le vouvoiement. Il n'y a rien de différent avec un Koh-Lanta normal. Mais c'est indispensable pour moi. Parce que si d'un seul coup, on se met à la fin à dire « Alors, ça va, vous êtes bien sur votre camp ?» Non, je mets les barrières. En revanche, dès que l'élimination est prononcée, on retrouve tout à fait le climat. C'est plus embêtant, je pense, pour eux, de voir que moi, je change totalement et que je remets ma casquette d'animateur plutôt que de complice, copain de chacun d'entre eux.
3: Voilà pour les coulisses des rapports entre Denis Brognard et les aventuriers de Koh-Lanta à retrouver ce soir sur TF1. Et les coulisses télé reviennent demain, ici.
0: Avec encore de l'aventure, mais cette fois-ci grâce à un épisode inédit de Nos Terres Inconnues, avec Jean-Fi Janssen comme invité. Merci Patrice Gascoin. À suivre, un voyage dans le temps avec Stéphane Bern pour comprendre pourquoi une île en Europe est à la fois française et à la fois espagnole. Si, si, c'est possible. Explication après Manon Lisa, le petit pêcheur, sur votre radio ici.

0: sur scène à Paris le 10 novembre prochain. Manon Lisa, petit pêcheur dans la bande-son d'ICI. Alors chaque jour avec ICI un petit peu d'histoire avant l'actu, avec Stéphane Bern. Et ce matin, on voyage au temps où une petite île influait sur le cours de l'histoire européenne.
1: L'île des Faisans, ce n'est ni vraiment la France, ni vraiment l'Espagne. Mais c'est le meilleur endroit pour faire la paix. Année 1659, dans le sud-ouest de la France, un tout petit bout de terre devient un îlot de la plus haute importance. L'île des Faisans, longue de 200 mètres et large de 40, s'impose comme le point de convergence des plus grands diplomates français et espagnols sous l'égide de Mazarin côté français et de Luis de Haro côté espagnol. Il faut dire que c'était bien avant l'invention des visioconférences.
2: 6 heures de conférence par jour, 8 heures de préparation, c'est tout ce qu'on peut en dire.
1: Parce que depuis des décennies, les deux royaumes sont en guerre. Alors, les deux pays trouvent le lieu idéal pour discuter. Cette petite île située sur le fleuve Bidassoa, qui sépare Hendaye en France d'Irun en Espagne. Un entre-deux parfait. Comme si on choisissait une petite ville de Bourgogne pour un match en terrain neutre entre l'OM et le PSG. C'est dans un pavillon à double entrée, conçu exprès pour que les uns et les autres n'aient pas à franchir symboliquement le territoire de l'autre, que les délégations se rencontrent. Avec succès. Le 7 novembre 1659 est enfin signé le traité des Pyrénées qui met fin à la guerre franco-espagnole. Ce minuscule morceau de terre garde jusqu'à aujourd'hui un statut bien particulier, celui de condominium. L'île des Faisans est placée sous souveraineté espagnole de février à juillet, puis sous autorité française de juillet à janvier. Une sorte de garde alternée diplomatique.
3: Je vois que l'ambiance est bonne ici aussi, hein. Mais je vais passer au salon pour alterner un peu.
1: L'île des Faisans, c'est un partage entre l'Espagne et la France, mais pas au point d'avoir comme plat emblématique de sa gastronomie la paella au camembert.
0: Encore heureux, merci Stéphane Bern. 5h30, toute l'actualité en France et dans le monde avec le 90 secondes, c'est maintenant avec Valentine Letès.
4: Rasé de la carte ou presque, le village de Poma dans l'Aude se réveille dans les décombres. 41 blessés hier après le passage d'une tornade. C'est l'info du jour dans un instant. Les orages violents ont également causé des dégâts dans le Gard, l'Hérault ou encore en Corse. Nos enfants ont-ils subi des violences sexistes et sexuelles? De la grande section de maternelle à la terminale, la question leur sera directement posée dans le questionnaire anonyme sur le harcèlement remis aux élèves à chaque rentrée. Et les résultats risquent d'être sismique selon le ministre de l'Éducation, puisque le phénomène est massif. Un policier municipal mis en examen pour homicide routier dans l'Oise après la mort d'un homme vendredi soir au volant de sa voiture près de Compiègne. Le conducteur a fui le contrôle de police, indique le parquet, avant d'avoir un accident, mais les circonstances précises méritent encore d'être approfondies. C'est une annonce hors norme, souligne Emmanuel Macron. 3 parcs d'attractions verront le jour en Île-de-France, tous à Cergy-Pontoise, grâce à 6 milliards d'euros d'investissement de l'Arabie Saoudite, avec pour conséquence, ajoute le président, la création d'environ 22 000 emplois directs. La Slovaquie, la Croatie et maintenant le Monténégro tombent face aux volleyeuses françaises. Les Bleus se sont qualifiés hier soir pour les 8e de finale de l'Euro. Et puis à 400 km de la Terre, Sophie Adnaud se jettera à nouveau dans le vide spatial ce mardi. Première française à sortir dans l'espace la semaine dernière, l'astronaute remet ça pour terminer les réparations d'une antenne de communication de la Station Spatiale Internationale.
0: L'info du jour, Valentine Letès, c'est cette tornade impressionnante hier dans l'Aude.
4: Les images sont dignes d'un film catastrophe et les dégâts considérables. Là où le tourbillon s'est formé, Fanny Navarte, près de la petite ville de Poma et son millier d'habitants.
5: Des tonnes de tuiles et de gravats recouvrent les rues, les arbres sont coupés en deux. La tornade a tout emporté. Une zone de guerre, décrivent certains habitants. Catherine était dans sa maison.
6: Tout a explosé, ben, le toit s'est arraché, tout est parti, tout. C'est toute une vie qui part en peu de temps.
5: Elle a rapidement rejoint la salle polyvalente pour se faire recenser. À l'intérieur, les sinistrés affluent pour se faire soigner, avoir de l'eau, de la nourriture et trouver du réconfort. Beaucoup se prennent dans les bras, encore un peu sonnés, demandent des nouvelles des voisins. Les bénévoles de la Croix-Rouge ne savent plus où donner de la tête. Cécile prend quand même le temps d'écouter les habitants.
7: C'est déjà permettre de libérer la parole et d'être là, montrer qu'ils ne sont pas seuls. C'est impressionnant, c'est surtout la détresse des gens qui est impressionnante.
5: Des dizaines de personnes ont quitté le village à pied dans la soirée avec des sacs et des valises remplies d'affaires attrapées en vitesse.
8: Pas le temps de réfléchir à rien en fait.
5: Marie et Cyril vont pouvoir être hébergés chez de la famille.
8: On a pris les chats, la nourriture, hein, des vêtements vite faits, des sous-vêtements vite faits. Je crois que j'ai pris une trousse de toilette, mais je crois que non, je l'ai oublié, celle-là.
9: Elle demandera à sa sœur.
8: C'est très compliqué. Et puis après, si on se dit comment ça va se passer par la suite, hein, comment on va être indemnisé.
5: En attendant, des opérations de mise en sécurité des bâtiments sont en cours pour éviter des effondrements dans les heures qui viennent.
4: Et puisqu'au moins 300 maisons ont été endommagées, 41 blessés par cette tornade, dont 15 hospitalisés selon le dernier bilan de la préfecture hier soir. Ce matin, plus de vigilance orange aux orages, Catherine.
10: Oui, effectivement, ça va beaucoup mieux sur le pays. Alors, ça reste quand même très mitigé. Vous avez des averses en Nouvelle-Aquitaine et un ciel très, très couvert en Bretagne et dans le Nord. Ailleurs, c'est dégagé. Voilà, mais vous n'aurez pas non plus un très grand soleil. Pour les températures, ce matin, si vous êtes à Metz, 17 degrés, Brest 18, Rouen 19, Tours 20, Paris 21, Montélimar 22, Bordeaux 23, Nice 24. Didier, sur la page Facebook, il est à Saint-Éloi-les-Mines en Auvergne, dit qu'il fait 13 degrés. De son côté, Eric à Saint-Angèle en Haute-Corrèze relève 8 degrés, un ciel couvert. Thierry, qui est dans le Pas-de-Calais à Givenchy en Gouëlle, à 13 degrés et un ciel décalé. Quant à Marie-Laure, qui est dans la vallée de Saint-Léonard de Noblat en Haute-Vienne, elle a un ciel couvert et 15 degrés ce matin. Cet après-midi, les orages sont de retour sur la majeure partie du pays. Vous serez épargné si vous êtes sur la façade atlantique et près de la Méditerranée. Pour les températures, comptez entre 21 et 27 sur la moitié nord, 26 et 31 dans la moitié sud. Et puis demain, le parapluie devrait rester au placard puisque le temps devrait redevenir sec, mais il sera voilé toute la journée.
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10: Avec un thé, un café, des céréales ou une tartine pour bien démarrer cette journée, mais aussi Louise Attaque, je t'emmène au vent sur votre radio ici.
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0: attaques. Je t'emmène au vent sur votre radio ici à 5h38.
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0: Valentine, est-ce que vous aviez de l'argent de poche quand vous étiez petite?
2: Et vous?
0: Mais oui, une fois par mois.
2: Tout pareil.
0: Et vous l'utilisiez pour quoi? Vous vous souvenez?
2: Oh, je veux pas être très originale, hein, pour acheter des bonbons comme vous, j'en suis sûre.
0: Ah bah, voilà. C'était une bonne partie de l'argent de poche et j'avoue, j'allais au cinéma aussi avec.
2: Ah ouais, quand même.
0: Ouais, comme bonbons et cinéma. Et vous, est-ce que vous avez eu de l'argent de poche petit? Combien? À quelle fréquence? Est-ce que vous en donnez à vos enfants, vos petits-enfants? Appelez-nous pour nous dire comment vous gérez ça. 0810 055 056, 0810 055 056. On vous attend maintenant pour en parler juste avant 6 heures.
2: Et puis les frais du dentiste aussi, hein, qui suivent. Hein. Parce que les si vous donnez de l'argent de poche à vos enfants pour acheter des bonbons, il y a les dents après à soigner derrière.
0: Bon non, il suffit de bien se brosser.
2: Oui, c'est pas toujours vrai.
0: Bon, on en reparle là. Alors, puisqu'on parle d'argent, encore une arnaque dans C'est pas vrai, dans quelques minutes, Audrazo nous alerte sur un article prétendument de France Info.
2: Oui, il nous promet des révélations sur notre confrère Nagui, mais au bout du compte, il n'en est rien. Il n'a qu'un seul but, nous soutirer de l'argent. Comment? Eh bien, Audrazo nous explique tout vers 5h40.
0: Et puis, on aura de la musique avec Taylor Swift. Extrait de son dernier album que l'on écoute dans quelques instants, car d'abord c'est Eric qui est avec nous. Bonjour Eric.
2: Bonjour Eric.
3: Bonjour.
0: Eric, vous êtes en Loire-Atlantique.
3: Exactement, ouais.
0: Où ça, dites-nous tout Eric?
3: Moutier en vrai, enfin, je suis sur la route, je me suis arrêté, parce que je suis au travail.
0: Ah, qu'est-ce que vous faites comme travail Eric?
3: Je suis responsable d'achat, je suis à la Thalasso de Pornic.
0: Ah, vous allez nous laisser votre numéro, on va garder votre numéro après, hein, bien sûr, avec Valentine, bah, on va vous recontacter.
3: J'imagine.
0: Bon, est-ce que vous avez pu partir un petit peu en vacances cet été?
3: Oui, je suis parti au mois de juin et juillet, ouais.
0: Vous êtes parti où, Eric?
3: Je suis parti en Dordogne avec mon ami, en juillet avec mon fils.
2: Ah bah dis donc, on s'embête pas, Eric?
3: Bah non.
2: C'était quoi le mieux, la Dordogne ou le Maroc?
3: J'ai préféré la Dordogne.
2: Ah ouais, il faisait plus frais?
3: Ouais, il faisait plus frais, ouais.
2: Bah oui, forcément.
3: Ouais.
0: Et vous avez passé donc...
3: J'étais bien les deux. C'était bien aussi.
0: Oui, oui, bah, faut varier les plaisirs.
3: Oui,
0: faut varier.
3: Bien sûr.
2: Vous avez fait quoi en Dordogne, Eric?
3: Bah, beaucoup de canoë, beaucoup de balades, beaucoup de visites de châteaux.
2: On mange aussi bien, je crois, en Dordogne.
3: Oui, ouais, on mange bien, oui. À Sarlat et tout, c'était pas mal. C'était très bien.
0: Bon, très bien. Eh bien, Eric, bravo, vous avez gagné la radio portative qui fait réveil, Bluetooth, lampe de poche.
3: Excellent.
0: Elle est multifonction. Il y a juste le café qu'elle ne fait pas. Je suis désolée, mais voilà. Encore bravo, puis bon courage pour le travail et bonne route. Hein. Faites attention sur la route, Eric. Hein.
3: Oui, je me suis arrêté. Merci.
0: Allez, passez une belle journée. À bientôt.
3: Également.
2: Au revoir.
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0: C'est pas vrai, le rendez-vous anti-arnaque. Audrazo, les auditeurs vous alertent. Ils sont tombés sur un article web mensonger à propos de l'animateur Nagui.
4: Oui, un spam particulièrement vicieux. C'est ce que m'écrit Virginie, une auditrice. Elle reçoit un mail, il fait très sérieux puisqu'il y a le logo de France Info. Je vous le lis. Nagui se confie sur son choix personnel. Il évoque, presque en aparté, nous dit-on, une décision qu'il aurait aimé prendre plus jeune. Donc la suspense, on a envie de savoir, on a envie de cliquer pour connaître ce grand secret de Nagui. Et ça tombe bien, il y a un bouton tout en bas, lire l'article avant qu'il ne soit enlevé. Alors, je m'arrête là-dessus, lire l'article avant qu'il ne soit enlevé, jamais un média sérieux ne vous enverra un message de ce genre. Ce n'est pas France Info qui écrit à Virginie et ce n'est pas un vrai article.
0: Alors Aude, c'est quoi le risque si on clique pour lire cet article?
4: Eh bien, ça n'a l'air de rien comme ça, mais attention, vous risquez de vous faire siphonner votre compte en banque. Oui, je vous explique. Je clique sur le lien qu'a reçu Virginie, je tombe sur le site franceéconomieinfoactu.com. C'est un média qui n'existe pas, mais le nom est ronflant, ça sonne bien. Et son but, c'est de vous faire faire croire que Nagui a trouvé un moyen infaillible pour gagner de l'argent sans rien faire. Et que vous aussi, vous pouvez en profiter. En clair, c'est une arnaque à l'investissement. L'escroc vous pousse à verser de l'argent. C'est ce qu'a fait Isabelle, par exemple, une autre auditrice, elle y a cru. Elle a mis 250 euros qu'elle ne reverra jamais. 250 euros, c'est beaucoup, mais j'ai envie de dire c'est un moindre mal puisque les victimes perdent souvent des sommes absolument astronomiques. Ces faux articles, ils sont tellement dangereux que l'autorité des marchés financiers a tiré la sonnette d'alarme pas plus tard que la semaine dernière. Elle s'inquiète de la multiplication de ces arnaques.
0: Et on la comprend. Pour retrouver tous les conseils anti-arnaques d'Aude Razo, rendez-vous sur ici.fr, rubrique C'est pas vrai. 5h43, le Vélociraptor avait un atout remarquable. Est-ce que vous savez ce que c'est? On va tout vous dire.
2: C'est une grande question.
0: Ben oui, mais c'est pour ça qu'on la pose. D'ailleurs, Valentine, je vous remercie. Et c'est Benoît Prospero qui va y répondre et qui va tout vous dire dans 4 minutes, le temps d'écouter Taylor Swift, Opalite, sur votre radio ici.

0: Taylor Swift, Opalight sur votre radio ici à 5h47. Et nous rentrons dans le monde merveilleux du vivant. Aujourd'hui, on remonte le temps et nous voici au temps des dinosaures. Bonjour Benoît Prospero.
1: Non, j'essaye de faire le cri du dinosaure, mais ça marche pas du tout. D'autant qu'on n'est pas sûr en plus à 100% quel était le cri des dinosaures. Bref, bonjour à toutes et tous. Aujourd'hui, dans le monde merveilleux du vivant, trois choses à savoir sur le Vélociraptor. Au menu, vitesse, griffe et vision. Simplement, est-ce que vous voyez à quoi ça ressemble un Vélociraptor ? On refait un petit peu sa carte d'identité. 2 mètres de long, queue comprise, pour seulement 70 cm de haut. Animal bipède, qui se déplaçait donc sur ses membres postérieurs. Tête relativement allongée et plate, environ 23 cm. Un long museau étroit et des mâchoires qui portaient environ 80 petites dents acérées, largement espacées et dentelées. Et donc, première chose à savoir, ce qui distingue le Vélociraptor, eh bien, c'est sa vitesse. Ses membres postérieurs allongés lui permettaient de courir jusqu'à 40 km/h, ce qui est plus rapide que la moyenne humaine et même que la moyenne d'un sprinteur de haut niveau comme Usain Bolt lors d'un 100 mètres.
0: Et d'ailleurs, c'est là que vient son nom.
1: Eh bien exactement, son nom vient des mots latins velox, rapide, et raptor, voleur, en référence à son agilité pour attraper ses proies. Et à ce propos,

0: petite morphologie, vous savez, de son crâne avec des orbites qui s'ouvrent vers l'avant, laisse penser, et c'est la troisième chose à savoir, que le Vélociraptor disposait d'une vision tridimensionnelle, ce qui est assez rare pour le souligner, et faisait surtout de lui un prédateur capable d'attaquer une proie avec précision. Le monde vivant est merveilleux. Et aujourd'hui, pour toutes ces infos, on remercie le formidable Ronan Alain, paléontologue au Muséum National d'Histoire Naturelle. Plus d'infos sur mnhn.fr.
1: Et nous savons désormais que le Vélociraptor avait une vision tridimensionnelle. Merci Benoît Prospero.
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1: Se faire un peu d'argent de poche en travaillant pendant les vacances, c'est le quotidien de nombreux adolescents et étudiants à la recherche d'un job saisonnier. À Béthune, dans le Nord, le dispositif argent de poche porté par la ville séduit de nombreux jeunes cet été, Robin Bernot.
3: Très vite, le dispositif a affiché complet.
4: J'ai sauté sur l'occasion.
3: En effet, de nombreux adolescents, à l'image de Mathis, 17 ans, que vous venez d'entendre, ont répondu à l'offre de la ville de Béthune. Cette offre, elle est toute simple. La commune a proposé à des jeunes âgés de 16 à 25 ans de leur verser de l'argent de poche en échange de petits travaux pour la commune. Et lorsque Juliette Penn d'Issinor est allée à leur rencontre, elle est tombée sur Iron, 17 ans.
5: On est en train de faire les sous-bassements et puis ça se passe bien pour l'instant.
3: Iron, s'il est là, c'est grâce à sa maman et aux réseaux sociaux.
5: C'est ma mère qui a trouvé ça sur Facebook avec l'annonce de la ville de Béthune qui cherchait des jeunes. Donc ma mère m'en a parlé vu que j'ai 17 ans, je viens d'avoir le bac et puis c'est un peu compliqué de trouver un job d'été. J'ai vu parler de ça et puis je me suis dit pourquoi pas.
3: Parmi les activités, il peut y avoir une matinée de nettoyage, du désherbage ou de la peinture. Et en échange, les jeunes sont rémunérés à hauteur de 20 euros. Pour Capucine, 16 ans, c'est l'occasion de mettre de côté.
6: C'est la première fois que je fais une activité l'été, je me suis dit pour me lancer ça peut être bien, en plus on aide à embellir la ville, ça va payer mon permis, rembourser un petit peu le code que je viens de passer, donc voilà, c'est cool.
3: Vous venez de l'entendre, ici ça marche, mais alors vous, qu'en pensez-vous? Je suis venu vous voir dans la rue et je vous ai montré l'article sur notre site, je vous ai demandé votre regard sur cette initiative.
7: Allez,
3: on commence par Lucie.
7: Je trouve que c'est une bonne initiative pour les jeunes parce qu'on sait qu'il y a beaucoup de jeunes qui sont en précarité en ce moment.
3: Lily, quant à elle, est un poil plus dubitative.
8: Faut pas oublier que tout ça, c'est du travail. Et du coup, argent de poche, c'est un petit peu minimisant. Après, j'imagine que du coup, ils sont bénévoles, mais c'est sûrement des petits jeunes qui ont besoin vraiment d'argent et qui n'ont pas trouvé de travail pour l'été.
3: D'ailleurs, sur ce dernier point, j'ai rencontré Jazz qui est complètement d'accord.
9: Ça permet aux jeunes d'avoir un peu d'argent pour financer différents projets.
3: Et vous, tiens, est-ce que vous auriez pu vous inscrire à ce type de dispositif dans votre ville?
9: Oui, carrément. Je suis issue d'une famille de 5 enfants et mon père était seul à travailler, donc ça aurait pu mettre un peu de beurre dans les épinards.
3: Au total, cette année, dans le Nord, à Béthune, une soixantaine de jeunes a bénéficié de ce dispositif.
1: Merci Robin Bernot. Demain, autre idée qui marche, elle concernera des récupérateurs d'eau. Concernant l'argent de poche, est-ce que vous en avez eu quand vous étiez petit? Combien? Est-ce que vous en donnez à vos enfants, petits-enfants? Venez nous dire comment vous gérez ça. Est-ce que vous en pensez? 0810 055 056. Johnny Hallyday, maintenant avec une magnifique chanson d'amour, écrite par Jean-Jacques Goldman. Je te promets, sur votre radio ici.
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0: Je te promets, Johnny Hallyday sur votre radio ici, 5h47. Et bonjour Georges.
1: Bonjour Georges.
0: Georges, vous êtes dans l'Allier à Montoldre.
2: Ouais.
0: Et alors vous, question argent, vous apprenez à vos enfants à gérer, puisque vous leur donnez de l'argent de poche, c'est ça?
2: Oui, c'est ça, oui.
0: Expliquez-nous, comment vous faites? Comment vous y prenez?
2: Je m'y prends, c'est de temps en temps une fois par mois. J'en mets directement sur leur compte courant. Ce qui leur permet de que ça fasse des petits pour la suite, pour leurs études et puis pour leur permettre de conduire.
0: Ils ont quel âge vos enfants?
2: Ils ont 7 et 5.
0: D'accord.
1: Ils ont une carte pour retirer leurs sous sur le compte courant?
2: Non, pas encore. Mais c'est que c'est des comptes qui sont bloqués, justement, et ce qui leur servira pour le futur, quoi.
0: Donc là, pour l'instant, vous épargnez pour eux, mais quand ils seront plus grands, est-ce que vous leur donnerez directement de la main à la main, comme on dit?
2: Oui, il n'y aura pas de souci.
0: Ils vous réclament déjà ou pas?
2: Non.
0: Ils n'ont pas encore envie de s'acheter des bonbons.
2: Ils n'ont pas encore la notion d'argent, je dirais, encore à leur âge, mais je leur apprends que pour plus tard, ça leur servira, quoi.
0: Et vous, est-ce que vous aviez de l'argent quand vous étiez plus jeune, Georges?
2: Oui, j'avais de l'argent de poche, effectivement. À l'époque, c'était en francs, donc ça ne rajeunit pas.
0: Oh, je vous rassure, moi aussi, je l'ai eu en francs, l'argent de poche. C'était quoi, une fois par semaine, une fois par mois?
2: Une fois par mois, oui.
0: Et qu'est-ce que vous en avez fait, cet argent de poche? Avec Valentine, on s'achetait des bonbons.
2: J'ai épargné, moi, en fait.
0: Ah, vous aussi, vous avez épargné. D'accord.
2: C'est Auvergnat, moi.
1: C'est ce que j'allais dire. C'est typique des Auvergnats, ça, Georges.
2: C'est ça.
0: Et vous avez épargné pour faire quoi? Alors, du coup, qu'est-ce que vous vous êtes payé avec cet argent de poche?
2: Je me suis payé mon permis de conduire.
0: Ah,
1: comme puis, Catherine, tiens.
2: Et puis, après des bricoles, je me suis fait plaisir, quoi.
0: Oui, vous avez raison, faux, c'est son argent de poche.
2: Et donc, pour partir en vacances aussi, voilà.
0: Oui, effectivement, très bien. Et puis, est-ce que vous allez augmenter un petit peu l'argent de poche de vos enfants au fur et à mesure qu'ils vont grandir?
2: Je reste selon les revenus que j'aurai.
0: Oui.
2: J'ai un peu plus.
1: Bien sûr. Puis, s'ils travaillent bien à l'école aussi, hein?
2: Voilà.
0: C'est ça. Merci de nous avoir appelé, Georges, ce matin.
2: Il n'y a pas de souci. Là, je suis en train de livrer, donc.
0: Bonne livraison, Georges. Bon courage pour le travail. À bientôt.
1: Et à bientôt.
2: Oui, je suis conducteur livreur, là.
0: Très bien. Attention sur la route, Georges, hein, ok?
2: Oui, pas de souci.
0: Allez, belle journée. À bientôt.
2: Merci, au revoir.
0: Il est donc temps de passer la main à l'équipe d'ici matin. Valentine et moi, on vous retrouve demain et en pleine forme. Belle journée avec votre radio locale ici.
3: Merci beaucoup, Catherine, et belle journée à vous aussi. Oui, 5h59, l'équipe d'ici matin sur Ici Azur est là et vous dit bonjour.
4: J'ai dévissé à force de la regarder.
3: La voix de Vivien Savage. Ça va, c'est pas mal.
0: Ouais.
3: Il suffit de s'étrangler un petit peu et hop, on arrive à l'imiter. Bon, la petite lady, vous aurez compris qu'on l'écoutait juste après les infos de 6h. Ça va, Julie Munch?
5: Oui, et vous?
3: Oui, très bien. Je peux commencer par un compliment?
5: Oui.
3: Ouais, bien coiffé.
5: Oh, merci.
3: Voilà. Et ça tombe bien parce que c'est la journée mondiale de la coiffure aujourd'hui.
5: Ah, j'ai cru du compliment.
3: Aussi, alors on va dire que ce sera tous les jours tant qu'à faire. Mais il y a des journées mondiales pour tout. Et la journée mondiale de la coiffure, vous allez voir que ça a un lien très fort avec la Côte d'Azur.
5: Oh.
3: C'est même signe de succès. On vous expliquera tout après les infos. Bon réveil en tout cas avec nous.
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3: En plus de vous souhaiter un bon réveil, on vous souhaite un bon mardi. C'est le 25 août, il est 6h.
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3: Et l'actu des Alpes-Maritimes, Julie, ce sont d'abord ces éclairs qui ont déchiré le ciel azuréen.
8: Des orages impressionnants hier soir dans les Alpes-Maritimes, le tonnerre a grondé, le vent a soufflé fort aux alentours de 80 km/h par endroit. La pluie est tombée en abondance, un gros orage de la fin août qui n'a pas fait de dégâts majeurs, à part quelques arbres ou grosses branches tombées au Tigné ou encore à Villeneuve-Loubet. À Antibes, le passage de la Siesta sur le bord de mer a été fermé. À Cannes, le feu d'artifice de la Libération qui devait avoir lieu hier soir est reporté à ce soir, 22h. Le trafic aérien à Nice perturbé revient à la normale ce matin. Ces orages ont été plus violents en Corse, dans les Bouches-du-Rhône, le Gard et l'Hérault. Dans l'eau d'une tornade a même fait 41 blessés et touché 300 habitations.
3: Dans l'actualité également, Julie, cette question. Un loup rôde-t-il dans la plaine du Var?
8: Des habitants de Colomar ont signalé l'animal dans une vidéo postée par des riverains. On voit la bête se promener en plein jour et la nuit, elle passerait à l'acte. Au début du mois, Calvin Ferreira et son conjoint ont retrouvé le cadavre d'un de leurs deux boucs et s'inquiètent maintenant pour le deuxième.
9: En se promenant un peu, on a senti une odeur forte.
7: Et c'est là en fait qu'on a trouvé le bouc bien mangé comme il faut. On peut deviner que la tête et les pattes. Sinon tout est ouvert, tout est plein de sang, tout était mangé soit par le loup ou par les vers après aussi. Donc au début on savait pas ce que c'était et après on a découvert que c'était un loup parce qu'on avait vu des gens sur Facebook qui avaient dit qu'un loup était dans les parages et du coup c'est là qu'on a su que c'était le loup qui avait mangé notre bouc. C'était la première fois que j'entendais parler d'une attaque, en tout cas que moi j'en ai vu une. Ça fait que 2 ans qu'on avait acheté la maison. J'ai cru comprendre qu'il y avait déjà eu il y a 2-3 ans des chèvres qui avaient été mangé par un loup, mais je pensais pas que ça pouvait arriver vraiment sur Colomar.
8: Et les images de cet animal qui ressemble, il faut le dire fortement, à un loup sont à retrouver sur l'appli Ici Azur. Une moto couchée sur la route de Cossol, au-dessus de Saint-Vallier-de-Thiers, hier en début d'après-midi. La passagère, une femme de 31 ans, est grièvement blessée. Le conducteur l'est légèrement. Aucun autre véhicule n'est impliqué dans cet accident.
3: Quand le RN veut renforcer la PN, la police nationale.
8: Cyril Tribuani, le député du Rassemblement national qui remplace Brian Masson devenu maire, est à l'origine d'un courrier co-signé par de nombreux autres élus azuréens pour demander officiellement au ministère de l'Intérieur le renfort de 100 policiers pour les Alpes-Maritimes. Une demande formulée également à de multiples reprises par Laurent Martin de Frémont, secrétaire départemental du syndicat UNIPTSGP Police. Il vient de recevoir une réponse qu'il juge décevante.
9: Les réponses apportées par le ministre de l'Intérieur clairement ne sont pas à la hauteur des attentes des flics des Alpes-Maritimes. Laurent Nunez nous explique dans son courrier que 12 policiers vont sortir d'école de police et vont venir renforcer les Alpes-Maritimes. Il nous explique que 7 policiers vont également venir renforcer le 06 dans le cadre du plan investigation. Et la réalité, c'est que le compte n'y est pas. On a le sentiment, qui est plus qu'un sentiment en réalité, c'est factuel, de voir les préfets de la République ici défiler les uns après les autres. On a le sentiment de voir les ministres de l'Intérieur défiler les uns après les autres. Mais on a le sentiment que personne ne nous écoute.
8: Un autre syndicat, le syndicat Alliance, demande des renforts supplémentaires et promet une journée de manifestation à Paris le 15 septembre prochain. Une quinzaine de policiers de la Côte d'Azur feraient le déplacement.
3: Cannes perd l'un de ses plus illustres habitants. La France perd l'une de ses plus grandes voix.
8: La réaction de David Lisnard, le maire de Cannes, pour rendre hommage à Philippe Bouvard, le créateur de l'émission Les Grosses Têtes. L'animateur et journaliste est mort hier à 96 ans. Il vivait à Cannes depuis une quarantaine d'années.
3: Ici matin, il est 6h04. La folie Wahi à Nice.
8: Accueilli par des dizaines de supporters dimanche soir à l'aéroport, Elie Wahi a passé sa visite médicale hier et s'est engagé officiellement dans la foulée avec le gym, prêté une saison donc par Francfort. L'idée, c'est qu'il fasse décoller l'attaque des Aiglons et le cœur des supporters ravis de retrouver celui qui a déjà inscrit 9 buts en 5 mois la saison dernière sur la Côte d'Azur. Un retour essentiel pour le gym, estime l'ancien milieu du gym Daniel Sanchez, invité de notre podcast 100% Aiglons hier.
10: C'était vraiment une nécessité, on s'en est aperçu samedi soir. Bon, il fallait absolument trouver un attaquant. Donc celui-là en plus on le connaissait, on connaît ses qualités, sa mentalité, son rapport avec les supporters, donc il cochait toutes les cases. Donc c'est un bon joueur maintenant, il faut se dire que pour marquer des buts ça concerne tout le monde, pas seulement lui. C'est pas non plus j'arrive et puis je vais marquer des buts et les autres vont me regarder. Donc pour les autres c'est une marque de confiance aussi en plus. Donc voilà, on sait tout ce qu'il peut apporter, mais il faut pas s'appuyer seulement sur lui, quoi, et dire qu'il va régler tous les problèmes. Voilà. C'est un élément important et positif pour le club et pour l'équipe, en tout cas.
8: Et votre émission 100% Aiglon est à retrouver en podcast sur notre appli Ici Azur et sur nos réseaux sociaux. Concernant le mercato, à noter aussi le départ de l'attaquant Terem Moffi hier vers le club de Hambourg en Allemagne. Et ce message de l'OGC Nice à destination des victimes de l'attentat du 14 juillet à Nice, celles qui ne font pas partie d'une association et qui souhaitent être associées à l'hommage lors du match du 5 septembre prochain face au Mans, sont invitées à contacter le club par mail. On vous a mis tous les détails sur notre site internet. Il a pédalé 1000 km pour récolter des fonds et sensibiliser sur la maladie de son petit-fils. Parti de Belleville en Beaujolais le 8 août dernier, Robert Descollonges est arrivé à Nice hier à 67 ans. Celui qui se surnomme Papy Robert a franchi 19 cols, parcouru l'équivalent de 20 000 mètres de dénivelé à vélo pour sensibiliser à la bronchiolite oblitérante, donc cette maladie qui touche son petit-fils d'1 an et demi.
11: Je me sens content content d'avoir réussi. D'un autre côté, fier parce que tout au long du parcours, j'ai pu rencontrer des gens, expliquer la bronchiolite oblitérante, parler de Gabriel, parler de toutes ces choses-là. J'ai fait que du vélo, donc il y a des cols qui sont très durs, des derniers kilomètres, comme par exemple le col de la Colombière, les 3 derniers kilomètres, c'est un enfer. Il y a des petits cols comme le col du Feu, il y a eu 300 mètres aussi qui ont été un enfer. J'ai le palpitant qui est monté à 167 pulsations minute. Je me suis vite arrêté, laissé redescendre. Vous savez, à 67 ans, faut quand même pas abuser non plus. Et que le temps annonce facile, et puis à la fin, c'est difficile. De toute manière, pour moi, dès que la route grimpe, c'est difficile.
8: Un papy Robert a réussi à récolter 11 000 euros, la moitié de son objectif. Alors la cagnotte pour l'association Les Cols du Souffle est sur le site Hello Asso, si vous voulez lui donner encore un petit coup de pouce.
3: Et par contre... On parlera de Gilles Rondy dans un instant, dans quelques minutes.
8: Non, mais j'ai oublié Gilles Rondy. Pardon. Bon, pardonnez-moi. Gilles Rondy, vous savez, c'est cet ancien nageur olympique qui s'était lancé de Calvi pour rejoindre Nice à la nage sans insistance, mais il a dû abandonner hier à cause des orages dont vous nous parlez dans la météo.
3: Et ouais, bon, heureusement, ça y est, les orages sont terminés, ils sont passés, on n'en parle plus. Enfin, même si, effectivement, il y a eu quelques petits coups de frayeur cette nuit, ça s'est calmé, le soleil va se lever d'une minute à l'autre, avec quelques nuages quand même, et puis, de la fraîcheur surtout. Ça fait du bien.
8: Ouvrez les fenêtres. Alors là,
3: laissez passer le bon petit courant d'air. David, d'ailleurs, il dit sur Facebook, c'est parfait ces orages, ça permet de baisser un peu la température, ça devient plus respirable. On salue Caroline qui est à Nice et qui annonce 21 degrés sur le littoral quand même. Ça fait longtemps qu'on n'avait pas eu cette température-là. Bon, on attend encore peut-être quelques rares averses dans la Roya cet après-midi. Encore un petit peu de vent en bord de mer jusqu'à 50 km/h. Les maximales donnent jusqu'à 28 degrés à Cannes. Il va faire 27 à Nice et à Menton. 28 degrés quand même dans la Bastinée. 29 pour Gilette ou Thouet-sur-Var, 17 degrés si vous voulez respirer. Ce sera à Isola 2000. Il y aura quelques nuages en plus demain et les mêmes températures avec de possibles orages dans les terres jeudi.
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3: Et la bonne nouvelle cette semaine, c'est que tout va bien sur la route. Et oui, tout le monde n'a pas repris le boulot. Voilà pourquoi en direction de Monaco, de Nice, de Cannes, tout va bien. On a eu un petit peu peur tout à l'heure. Il y avait une panne d'installation au niveau de la gare de Cannes. Mais ça y est, la circulation a repris depuis quelques minutes. Et à part aller 20 minutes en gare de Nice, direction Paris-Gare de Lyon, eh bien, tout va bien ce matin.
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3: 6h09, la machine est lancée, hein. Pas seulement la machine à café, hein, mais carrément, voilà, la mécanique du matin. Un petit bâillement par-ci, un petit coup d'eau fraîche sur le visage par-là, et puis avec la bande-son du réveil joué par ICI Azur. Un bon mardi, vous venez compléter l'équipe d'ici matin, c'est une équipe 100% azurienne, voilà. Et pour la musique, c'est Vivien Savage tout de suite.

0: La petite Lady, bien sûr, Vivien Savage, vous l'avez reconnue sur Ici Azure. Et puis on aura Teddy Swims aussi pour la suite. Ça s'appelle Mr. Know It All. Vous l'aurez juste avant la demi sur Ici Azure. Merci de vous réveiller avec nous.
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0: Est-ce que vous avez exercé le métier, ou est-ce que vous exercez le métier dont vous rêviez petit? Notre authentique azuréenne du jour, oui, un métier de bonne fée, vous allez voir. On va vous présenter Nadège, ce sera à 6h20. Et puis aujourd'hui, mardi 25 août, j'ai regardé, c'est la journée mondiale de la coiffure. Et croyez-moi que sur la Côte d'Azur, c'est signe de succès. On va vous dire pourquoi dans une seconde.
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0: C'est la journée mondiale de la coiffure, on disait. Et alors, c'est une bonne occasion de dire que la coiffure, ici, ça marche. Et l'occasion de refaire un compliment à Julie. T'as bien coiffé.
4: Merci beaucoup, vous aussi.
0: Merci beaucoup, menteuse d'une casquette. Sur la Côte d'Azur, plus qu'ailleurs, c'est vrai que la coiffure, ça marche. Et alors, pour le prouver, il y a cette bonne nouvelle qui nous est parvenue cet été. Ça concerne une jeune niçoise de 18 ans qui s'appelle Marina Porfida. Elle est justement apprentie coiffeuse. Et jusqu'au mois de juin, son nom était plutôt inconnu. Mais depuis, elle a rejoint le prodigieux palmarès des meilleurs apprentis de France catégorie coiffure mixte.
4: Ah oui, bravo à elle, c'est une passion qui la porte depuis toute petite.
0: On pourrait croire, surtout pour s'investir dans un concours comme celui-là, et pourtant...
5: J'étais pas du tout partie pour ça. J'avais fait première, seconde générale, mais j'ai vu que c'était pas pour moi, donc j'ai vite arrêté. Et vu que ma mère est coiffeuse, on me disait, mais pourquoi t'essayes pas, pourquoi t'essayes pas tout ça? Et en fait, en essayant, j'ai découvert cette passion pour la coiffure. Et au final, c'est la voie qu'il me faut, en fait.
0: Voilà, une passion qui est arrivée entre guillemets sur le tard, parce qu'elle a que 18 ans. Elle accompagne donc sa maman, qui a son propre salon. Elle est en train de passer un CAP métier de la coiffure. D'ailleurs, la semaine prochaine, elle entame sa dernière année.
4: Et pourquoi participer au concours des meilleurs apprentis de France?
0: Déjà, il faut comprendre que la décision, elle ne s'est pas faite sur un coup de tête. Il a fallu un peu de temps pour Marina avant de se lancer.
5: La première année, j'avais commencé, mais j'ai complètement arrêté. Parce que je me suis pas sentie prête, j'ai abandonné. On me disait, mais pourquoi t'essayes pas tout ça? Et je dis, écoute, je me lance et on verra bien. La deuxième année m'a fait la réussite parce que du coup j'ai réussi en gagnant tous les médailles d'or au final.
0: Voilà, et fin juin, elle est montée à Arras, dans le Pas-de-Calais, là où se déroulait le concours. Un concours, je vous passe les détails, où il y avait la coupe mixte, la coupe homme, la coupe femme sur des mannequins. Un temps imparti, un jury qui délibère ensuite, et des résultats proclamés à la fin. Et quand elle entend son nom comme meilleure apprentie de France, c'est le choc.
5: J'étais choquée parce que j'aurais jamais pensé gagner. J'arrive pas trop encore à réaliser cette chance-là. Ma mère, elle s'est mise à pleurer. On était quand même montés à 12, donc j'étais bien accompagnée.
4: Imagine effectivement l'émotion de sa maman qui l'a aidée à trouver sa voie.
0: Et oui, et d'ailleurs, l'histoire continue à deux. C'est-à-dire que, meilleure apprentie ou pas, Marina continue de travailler dans le salon avec sa maman tout en passant ses études. L'idée, c'est qu'elle reprenne la boutique plus tard, qu'elle développe aussi d'autres prestations, de barbier par exemple, ou d'autres techniques. On vous met son travail, image à l'appui sur ici.fr et l'appli ici. En tout cas, bravo à Marina Porfida qui est meilleure apprentie de France. Et cette journée mondiale de la coiffure, c'était l'occasion de rappeler qu'ici, la coiffure, ça marche. Voilà. Bonjour et bonne reprise. Pas encore pour moi. Bon courage, belle fin d'été. C'est Cécile de Roquebrune, Cap-Martin, qui nous laisse ce message sur Facebook. Merci Cécile, on vous embrasse. Elle n'a pas encore repris le boulot, mais elle est déjà levée tôt. Et en écoutant ici matin de surcroît. Voilà la définition d'une auditrice fidèle. Mardi 25 août aujourd'hui, bonne fête au Louis avec Claudia Schiffer, Evangélie et Tim Burton qui fêtent leurs anniversaires. Si vous voulez leur passer un petit coup de fil, voilà. Ici Azure avec Laurent Voulzy, le rêve du pêcheur, c'est maintenant. J'ai un...

0: Ici matin avec Laurent Voulzy, bon réveil, le rêve du pêcheur. Teddy Swims, lui, ce sera dans 3 minutes. Elle a changé d'orientation professionnelle il y a 6 ans. Notre authentique du jour, qui s'appelle Nadège, elle s'est formée au métier de doula. Vous savez, c'est celle qui peut accompagner les futures mamans pendant la grossesse, l'accouchement, la période postnatale aussi, en complément des médecins. C'est une vocation pour elle. D'abord, elle se définit en 3 mots. Écoutez-la au micro d'Alia Zegaoula.
1: Douce, ancrée et naturelle. À chaque fois qu'on donne naissance, c'est une nouvelle rencontre, c'est une nouvelle histoire, c'est un moment unique pour une femme et pour des parents. Il y a quelque chose que j'oublierai jamais, c'est que je suis passée à 5 ans à l'école des fans, donc à l'émission de Jacques Martin. Je ne saurais pas expliquer pourquoi, mais ce qui est fou, c'est que quand il m'a demandé ce que je voulais faire plus tard, je lui ai dit que je voulais voir naître les bébés. Je ne sais pas pourquoi, c'était inexplicable. C'était mon chemin. C'est vrai que d'où là, j'ai appris à découvrir ce métier et peut-être commencer à y penser, à m'orienter dans cette direction-là après ma deuxième grossesse.
2: L'idée, c'est que vous puissiez être là le jour J, sauf qu'on maîtrise pas toujours à quel moment ça va tomber. Comment vous faites pour être le plus disponible possible?
1: Alors déjà, j'ai de la chance et je remercie chaque jour mon mari, parce que c'est vraiment mon coéquipier, autant sur le plan personnel que professionnel. Il me soutient à fond et on est quand même parents de 3 enfants. Je sais que à quel moment je pars quand on m'appelle, mais c'est souvent au milieu de la nuit ou c'est même voilà très imprévisible. Et dans ce cas-là, eh bien, je suis obligée de compter sur mon mari qui prend le relais tout de suite et qui se réorganise, que ce soit pour son travail ou autre, pour être là.
2: Et le premier accouchement que vous suivez en tant que doula, j'imagine qu'il est gravé.
1: Oui, d'autant plus que c'était un accouchement qui a duré 36 heures. Et que je suis rentrée chez moi, j'ai pu dormir 3-4 heures et ensuite la deuxième naissance s'est enchaînée. Donc autant vous dire que ça a été une entrée fracassante et un très bon test pour moi. Parce que ça n'a pas été facile, mais en même temps ça a été une révélation, enfin ça a été la confirmation de ce que je voulais faire, quoi, clairement. Quand je suis vraiment auprès d'un couple, d'une maman qui donne la vie, hein, et que je vois ce bébé arriver et naître, ce discernement et la place que j'ai à ce moment-là, elle est très claire pour moi. Je suis un pilier pour elle. C'est important qu'elle se sente bien et qu'elle vive bien ce moment. Parce que c'est un moment qui laisse des traces à vie et qui est extrêmement bouleversant. Alors, il m'arrive de pleurer aussi, d'émotion. Parce que quand je vois un papa qui voit son enfant naître et qui lui-même est tellement touché, il en pleure. Et des fois, il y a des mots, des regards dans le couple. Enfin, c'est tellement touchant. Et voilà, ça me fait aussi vivre des émotions très, très fortes. Mes émotions à moi, certes, je les vis. Mais il ne faut pas qu'elles aient un impact, en fait, ni sur les gens, ni sur la situation.
2: Comment vous savez que vous êtes à votre place, Nadège, de manière général?
1: Chaque matin, quand je me lève, je sens que j'ai la joie dans le cœur et ouais, j'ai beaucoup de gratitude de pouvoir vivre de telles rencontres. Donc pour moi, c'est une vraie mission, un peu sacrée, on va dire même. Et puis de contribuer à vraiment quelque chose d'important dans ce monde, d'important pour l'humanité, quoi.
2: En 6 ans de doula, quel est le plus joli mot que vous ayez reçu, ou le plus beau témoignage, ou le plus beau merci?
1: Elles me disent qu'elles ont vécu une expérience dans la douceur, dans le respect de qui elles sont. C'est ça qu'elles retiennent souvent.
2: Et si on vous dit que vous êtes un peu la bonne fée qui se penche sur le berceau au moment de la naissance, moi, c'est ça qui me vient.
1: Oui, on m'a dit que j'étais une fée qui s'était penchée sur le berceau de ce bébé-là. Donc, écoutez, j'accepte avec joie cette dénomination. C'est plutôt quelque chose qui est beau.
0: Ouais, le portrait de la bonne fée Nadège, comme tous les authentiques, sont à retrouver sur ici.fr ou l'appli ici. 6h24, à peine 8 degrés hein, en ce moment à Saint-Étienne-de-Tinée, 22 sur le littoral au maximum. On est d'accord avec vous, hein, on respire, limite on est surpris hein, à ça de mettre un petit gilet pour mettre le nez dehors, dis donc. L'horoscope de Catherine Viguier qui nous arrive, c'est après Teddy Swims, Mr. Know It All, tout de suite. 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

0: Let's Know It All, c'est la voix de Teddy Swims sur Ici Azur, 6h27. C'est celle de Catherine Viguier qui arrive avant la nuit pour l'horoscope.
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0: Et la bonne humeur, comme chaque matin, de Catherine Viguier pour l'horoscope. Bonjour Catherine.
5: Bonjour Quentin, bonjour à tous.
0: Dites-nous tout ce qui se passe côté astre pour ce mardi 25 août.
5: Bélier, vous hésitez entre être au service des autres ou être plus égoïste. Taureau, la vie est belle avec de l'espoir au sujet de votre vie affective et artistique. Gémeaux, mettez vos idées en pratique au sujet de votre argent et au sujet de votre foyer. Cancer, eh bien, vous avancez, ça passe par des voyages, une communication ciblée. Bon, n'allez pas trop vite. Lion, c'est le bon moment pour investir, mais restez en accord avec votre idéal. Vierge, vous faites le point avec vous-même, avec les vôtres, avec les autres aussi. Balance, vous êtes davantage spectateur qu'acteur pour mieux repartir dans un mois. Scorpion, du dépaysement et peut-être la rencontre d'une personne éloignée. Sagittaire, vous êtes celui ou celle avec qui il fera bon échanger aujourd'hui. Capricorne, vous aurez plaisir à parcourir des kilomètres afin de le ou de la rejoindre. Verseau, vous explorez votre monde intérieur, soyez bienveillant avec vos émotions. Poisson, en couple, vos liens se resserrent et vous, célibataire, tout devient possible.
0: Merci beaucoup Catherine Viguier, puis à demain.
5: À demain.
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0: Il est 6h29, c'est mardi, nous sommes le 25 août et bonjour. Et France Gall qui arrive dans moins de 10 minutes pour chanter, tout pour la musique. Soyez les bienvenus, une équipe 100% azurienne qui n'a pas la grosse tête, on va dire. Bonjour Richard Marcovecchio.
6: Ça dépend pour qui. Bonjour Quentin Lacroume, bonjour à tous.
7: Bonjour Richard.
0: Et bonjour Julie Munch.
6: Et bonjour Julie.
0: Voilà.
6: Et bonjour Jeff également qui réalise cette émission.
0: Et
6: bonjour
0: Mario. Voilà, qui est au standard. Pourquoi je disais grosse tête, évidemment, c'était pour faire un petit clin d'œil à une grande voix de la radio qui nous a quittés hier. On vous l'a appris d'ailleurs à ce moment-là. C'est Philippe Bouvard. Hein. C'est un peu grâce à lui que certains ont eu envie de faire de la radio, hein, Richard.
6: Ouais, c'est vrai, c'est vrai. Et c'est un peu grâce à lui, bah, notamment que moi, ça m'a donné des idées. Il était azuréen d'ailleurs depuis quelques années.
0: Ouais, à Cannes notamment. À propos de Cannes, on n'a pas eu de feu d'artifice hier à cause des orages, on en reparlera un petit peu plus tard. Merci d'écouter Ici Azur. Aujourd'hui, mardi 25 août, il est 6h30, l'actu dans les Alpes-Maritimes, Julie Munch.
8: Ce matin, c'est cet orage qui a frappé le département, qui fait parler avec de nombreuses photos, des éclairs impressionnants publiés sur les réseaux sociaux, de fortes rafales de vent également. Le feu d'artifice de la Libération reporté à ce soir à Cannes. On nous signale ce matin quelques arbres ou grosses branches d'arbres tombées cette nuit sur les routes Ottigné ou encore à Villeneuve-Loubet. Dans un instant, vous entendrez également notre reportage grand format, l'info d'ici dans les Alpes-Maritimes, consacré au protoxyde d'azote. Ce gaz dit hilarant, aux effets dangereux pour la santé, dangereux également au volant. C'est pour ça que la ville de Cannes se dote d'un nouveau dispositif pour le détecter chez les conducteur. On entendra ce reportage juste après le 90 secondes pour voir ce qui se passe en France et dans le monde. C'est avec Valentine Letès. Il est 6h31.
9: Des incendies déclenchés par la foudre, le vieux port de Marseille sous l'eau et cette impressionnante tornade dans l'Aude sur le village de Poma.
10: J'ai entendu ce gros bruit et puis plus rien, j'ai vu tout partir en l'air. Et le temps de réagir, j'ai le toit qui est tombé, les cloisons qui me sont tombées dessus et tout.
9: 41 blessés sur son passage, dont 15 sont à l'hôpital. Les orages ont fait de gros dégâts hier dans le sud de la France, mais plus aucun département n'est en vigilance orange ce matin. Un séisme s'annonce dans nos écoles, selon le ministre de l'Éducation. Dans le questionnaire sur le harcèlement remis désormais à chaque rentrée aux élèves, il leur sera demandé s'ils ont déjà subi des violences sexuelles. Un enfant sur 10 en est victime en France. C'est un effort juste pour équilibrer les comptes de la Sécu, selon le gouvernement. Nous paierons environ 10 euros de plus par an après l'augmentation du plafond des franchises médicales, le reste à charge des assurés. La mesure est prévue pour octobre. 6 milliards d'euros d'investissement pour construire 3 parcs d'attractions station en Île-de-France, tous à Cergy-Pontoise. C'est l'accord conclu hier avec l'Arabie Saoudite. Du jamais vu, selon Emmanuel Macron, depuis Disneyland Paris. Un deuxième tour dans l'espace pour Sophie Adnot, première française à sortir dans le vide spatial la semaine dernière. L'astronaute quittera à nouveau la station spatiale internationale cet après-midi pour terminer les réparations d'une antenne. La qualification facile en huitième de finale de l'Euro de volley pour nos Françaises. Vainqueur hier soir du Monténégro, c'est leur troisième victoire en trois matchs.
8: Et dans l'info d'ici, dans les Alpes-Maritimes, on vous présente un nouveau dispositif qui fonctionne un peu comme un éthylotest pour détecter l'alcool chez les conducteurs, mais c'est pour le protoxyde d'azote. Ce gaz hilarant aux conséquences dangereuses pour la santé et la conduite. Il est utilisé à Cannes pour être détecté sur les conducteurs. Alors comment fonctionnent ces détecteurs, Océane Zitouni ?
4: Un petit appareil portable, quelques secondes d'attente et le résultat s'affiche. Désormais, les policiers municipaux de Cannes peuvent savoir si un conducteur a récemment consommé du protoxyde d'azote, une première en France. Ce sont lors des contrôles routiers menés 4 à 8 fois par jour ou de nuit que le chef de la police municipale, Yves Darros, peut tester les conducteurs.
7: Donc on est en contrôle routier, on va prendre un exemple sur le boulevard du Midi. Lorsqu'un véhicule roule de manière dangereuse, franchit un feu rouge, dépasse une ligne continue, ne met pas son signe de temps pour dépasser, etc., c'est une infraction au code de la route. À partir de ce moment-là, nous l'arrêtons, nous le contrôlons. Et dans le contrôle que nous effectuons après avoir constaté donc l'infraction, nous effectuons le test de protoxyde d'azote. Avec le nouvel appareil, c'est un appareil qui permet de détecter le taux de protoxyde d'azote par air expiré.
4: Dans la nuit de vendredi à samedi, 10 personnes ont ainsi été testées à Cannes. Un conducteur s'est révélé positif. Son véhicule a été immobilisé pendant plus d'une heure jusqu'à un nouveau contrôle négatif. Derrière ce détecteur, une entreprise française juste à côté, à Aix-en-Provence, Olit, son cofondateur Guillaume Neza explique ce que mesure précisément l'appareil.
11: Ça fonctionne exactement comme un éthylotest. On s'ouvre dans un dispositif électronique pendant 3-4 secondes et on a un résultat instantanément de la concentration du protoxyde d'azote qui est dans l'air expiré. Le résultat est immédiat. 85% des patients qui ont été testés ont été détectés jusqu'à 4 heures. Donc 4 heures, c'est un peu beaucoup pour l'effet psychotrope, on va dire. Mais pour dire qu'au bout d'une heure, on arrive encore à le détecter et sur des concentrations en fait qui sont très très hautes. Donc on arrive à dire facilement si la personne est sous influence de la drogue ou pas.
4: Un outil destiné à repérer une consommation qui peut devenir particulièrement dangereuse au volant. Vertige, perte des réflexes, trouble de la perception. Les effets peuvent apparaître rapidement, explique le docteur Fared Chérik, psychiatre addictologue, chef du service d'addictologie du CHU de Nice.
12: On perd presque à une certaine quantité de consommation, on perd cette réalité des choses et c'est vrai qu'on fait moins attention. Et le fait de faire moins attention, on prend plus de risques. Et parfois, c'est vrai qu'on constate qu'il y a un danger, on n'a pas de réflexe nécessaire pour et remédier, faire ce qu'il faut pour éviter justement un accident, par exemple.
4: Pour l'instant, à Cannes, les contrevenants risquent 150 euros d'amende grâce aux arrêtés municipaux pris par David Lisnard. Le maire anticipe l'application de la loi Riposte dès la publication du décret. Conduire sous l'emprise manifeste du protoxyde d'azote deviendra un délit puni de 3 ans de prison et de 9 000 euros d'amende.
8: Un reportage signé Océane Zitouni à retrouver sur l'appli Ici Azur. La météo, Quentin, on ouvre les fenêtres ce matin en grand.
0: Ah ouais, parce qu'vraiment les orages d'hier soir et de cette nuit ont fait baisser les températures. Un petit courant d'air là qui a fait du bien, quitte à ce qu'on remette bien la couette là sur le dos. Franchement, Richard,
8: j'étais à deux doigts moi cette nuit.
0: Mais moi aussi, je vous dis.
8: J'ai mis le petit plaid.
0: Et ça a fait du bien.
6: Et même quand on est venu au travail, on est venu ensemble avec Quentin. Il faisait un petit peu frisqué quand même.
0: Moi, j'aurais bien pris un petit gilet en plus.
6: Et on n'est pas dans la Vésubie. Roquebilière, 12 degrés 6. Relevé par Vigliotti. Et ça, c'est sur le WhatsApp qu'elle nous l'a indiqué. Au 04 93 82 03 04, 12 degrés 6. Ça caille, on peut le dire. Si vous êtes à Puget-Théniers, 15 degrés 8 avec un beau ciel bleu. Et il se moque déjà de moi. Avec hier soir, orage et pluie, Madame Nature est contente. Bah, ça fait du bien quand même.
8: Ah, ouais.
0: Et puis cet après-midi, après-midi, vous voyez, il va y avoir du soleil et il fera pas trop chaud. Le maximum sur le littoral, par exemple, 28 degrés à Cannes, à Mandelieu, à Saint-Raph. Il va faire 27 degrés à Nice et à Menton, c'est plutôt stationnaire sur le bord de mer. 27 aussi dans les Paillons, 28 en Pays Grassois, à Mouans-Sartoux notamment, 29 à Guillaume, à Puget-Théniers, à Thouet-sur-Var. Et puis, si vous cherchez le minimum, c'est à Isola 2000, comme souvent, à 17 degrés pour les maximales. Bon, il y aura quelques nuages en plus demain, et puis les mêmes températures normalement. Attention, de possibles orages qui peuvent revenir dans les terres jeudi. J'allais dire un mot de la route, mais en même temps, c'est très rapide, hein, rien à signaler à cette heure-ci. Le passage de la Siesta qui a rouvert il y a quelques minutes à Antibes.
6: Et seule petite indication, si pour une raison comme une autre, vous devez aller dans le centre-ville de Monaco, tout le port Hercule est fermé là pour les jours qui viennent, à cause d'un tournage de film avec Bradley Cooper et son équipe.
0: On a vu les photos. Merci d'écouter Ici Azur.
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0: Ici Azur, c'est l'équipe d'Ici Matin qui vous réveille. On accueille évidemment un petit nouveau, pas tant que ça, hein, finalement, à Julie. Il s'appelle Richard Marcovecchio, il est juste à côté de vous, regardez.
6: Oui, on le connaît. C'est moi. Et je suis venu avec les bras chargés de bons plans, tenez. Si vous aimez par exemple la chanson française, rendez-vous à Villeneuve-Loubet, côté village, le pôle Auguste Escoffier qui accueille un concert de reprise d'Aznavour. En plus, c'est gratuit, rendez-vous à 21h.
0: Trop bien. Bah, pour ce qui est de la musique et chanson française, justement, comptez sur nous. Chanson française avec France Gall, tout pour la musique, c'est sur Ici Azur. Bon réveil et bon mardi.

0: Et un bon réveil avec Ici Azur, la musique qui vous réveille, eh bien même plus que ça, c'est tout pour la musique chantée par France Gall. Nouvelle saison d'Ici Matin, nouveau rendez-vous, mais en fait rien ne change vraiment, Richard.
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0: Voilà, et pour vous réveiller, c'est à la portée de tous. Hein, mais pour ça, faut monter à Isola 2000. On va vous expliquer pourquoi dans quelques minutes. Ce sera à 6h50 avec toi, Richard, justement. D'abord le foot.
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0: Et il est 6h42. La Minute Rouge et Noir, effectivement, qui reparle de Mercato ce matin à une semaine de la fermeture du marché des transferts après l'arrivée de Wai, le gym qui s'active dans le sens des départs et qui a réussi à exfiltrer l'indésirable Terem Moffi hier. Bonjour Maxime Baquier.
4: Bonjour.
0: Ouais, le Nigérian qui ressemble au plus gros flop de l'histoire du club.
4: Hein. Bain de foule pour Wai, douche froide pour Moffi, deux salles, deux ambiances pour se chasser croisé à la pointe du gym, un accueil bouillant pour Elie, qui en a même d'ailleurs perdu sa casquette, qui tranche avec ce communiqué glacial hier pour officialiser le départ de celui qui s'était fait chiper son bonnet l'automne dernier et s'envole pour l'Allemagne avec le costume de plus gros flop de l'histoire moderne du gym. Économique, statistique et sympathique, et oui, recrue la plus chère du club pour 25 millions d'euros il y a 3 ans et demi, il repart pour 10 fois moins et encore avec un petit pourcentage à reverser à Lorient comme un ultime pied de nez au gym, un club qui pensait récupérer à l'époque un avant-centre en pleine ascension mais qui n'a jamais vraiment décollé malgré quelques coups d'éclat les premier mois à Monaco, Bâle ou Paris. Derrière, le gaucher s'est montré maladroit, puis son genou a lâché il y a 2 ans et le Nigérian n'a jamais vraiment récupéré ni son physique, ni sa place, ni sa volonté, nonchalant sur le terrain et incapable en dehors de parler français malgré 6 années de présence sur le territoire. Moffi n'avait pas perdu sa langue. En revanche, au moment de raconter à la police la soirée chaotique qu'il a vécue au retour de Lorient le 30 novembre dernier, version démentie ensuite par les rapports officiels, mais le mal était fait, le divorce acté avec cet arrêt maladie grotesque, cette défaite du gym likée sur les réseaux sociaux. Et même s'il montrait un état d'esprit positif depuis la reprise, nous dit-on, Maurice Cohen et Roger Ricord avaient assuré qu'ils ne porteraient plus jamais les couleurs du club. Le Nigérian aura au moins servi à incarner ce retour d'une certaine idée de l'autorité et du respect. Pour le reste, merci pour rien.
0: Et merci Maxime Baki en tout cas pour cette Minute Rouge et Noir qu'on retrouve comme 100% Aiglon sur ici.fr, l'appli ici. Prochain match du gym dimanche sur la pelouse du Paris FC. Il est 6h44, l'assurance santé, c'est pas fait pour les chiens? Bah peut-être que si, la preuve dans un instant.
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0: Il est 6h45, c'est Ici Azur. Avant que notre vétérinaire Pierre Fabin nous rejoigne pour parler d'animaux et de porte-monnaie, Richard, il y a un chat qu'on voudrait adopter aujourd'hui.
1: Eh oui.
0: Wow. Hein? Il s'appelle Michael?
1: Sacré miaulement. Non, pas tout à fait. Il s'appelle Jackson.
0: Oh, pas loin.
1: C'est un beau chat noir aux pupilles jaunes qui commence à blanchir du haut de ses 5 ans et demi. Il est accueilli au dispensaire Janine Vincent à la SPA du Canet et attend croquettes, un petit peu de pâté et surtout beaucoup d'amour. Vous seriez prêt à lui offrir une nouvelle chance dans la vie? Alors rendez-vous sur le site internet la-spa.fr ou directement au refuge 17 avenue Maurice Jean-Pierre. C'est donc au Canet. Toute adoption, attention, représente un engagement moral, financier et sur la durée, alors on y pense avant de s'engager. Ouais.
0: Et puis voilà, n'hésitez pas à l'adopter, surtout que Jackson, il miaule de manière discrète. Hein.
1: C'est parti les croquettes.
0: Bon allez, sans transition, docteur Fabin, les conseils du véto. Bonjour docteur.
6: Bonjour à tous.
0: Alors avec l'augmentation des frais vétérinaires, l'assurance santé pour animaux c'est très populaire chez les propriétaires. Mais est-ce que c'est un vrai filet de sécurité ou un gadget hors de prix? Dites-nous tout.
9: Eh ben pour moi c'est devenu une vraie nécessité pour éviter de se retrouver au pied du mur financièrement. La médecine vétérinaire a énormément progressé. On fait des scanners, des IRM, des chimiothérapies. Résultat, soigner une patte cassée complexe peut vite coûter 1 500 €. Une grosse chirurgie en urgence, 2 000 à 3 000 €. Sans assurance, certaines familles sont obligées de se poser la question de l'euthanasie par manque de moyens. C'est un drame absolu. L'assurance santé fonctionne exactement comme notre mutuelle humaine. Vous payez une cotisation mensuelle et selon la formule choisie, la compagnie vous remboursera un pourcentage des frais imprévus liés aux maladies ou aux accidents de la vie.
0: Alors on trouve des dizaines d'offres sur internet avec des prix qui vont du simple au triple. Sur quels critères concrets on doit se baser pour un contrat ?
9: Alors le prix mensuel ne doit absolument jamais être votre seul critère. Une assurance à 10 € par mois ne vous couvrira qu'en cas d'accident de la route, mais pas si votre chien déclare un diabète. Le premier point à vérifier, c'est le plafond de remboursement annuel. S'il est bloqué à 500 € par an, c'est inutile en cas de grosse chirurgie. Optez pour un plafond d'au moins 2 000 à 3 000 €. Ensuite, lisez scrupuleusement les petites lignes sur le délai de carence. C'est la période après la signature où vous payez, même si vous n'êtes pas encore couvert. Ça peut aller de 2 jours jusqu'à 6 mois. Et enfin, regardez le système de franchise, c'est-à-dire la petite somme fixe qui vous reste toujours à votre charge à chaque visite chez le véto.
0: Alors, autre question, docteur. Est-ce qu'il y a un âge limite pour souscrire? Est-ce qu'on peut simplement attendre que le chien vieillisse pour se poser les bonnes questions?
9: Eh ben, surtout pas. C'est la pire stratégie. Aucune assurance ne prendra en charge une maladie qui s'est déclarée avant la signature de contrat. Si vous attendez qu'il ait de l'arthrose pour l'assurer, les frais liés à son arthrose seront définitivement exclus des remboursements. L'assurance, ça s'anticipe. Il faut assurer l'animal quand il est jeune et en parfaite santé, idéalement vers l'âge de 3 ou 4 mois. Donc si vous décidez de ne pas prendre d'assurance, la seule vraie alternative, c'est d'ouvrir un livret d'épargne, d'y verser 30 € tous les mois pour vous faire votre propre assurance.
0: Merci beaucoup docteur Fabin et ses conseils du véto qu'on retrouve sur ici.fr, l'appli ici. On parle aussi dans les autres conseils de la marche à la laisse, le

0: Island in the Sun avec Withers sur Ici Azure. Withers, d'ailleurs, il n'y a pas de S, je ne sais pas pourquoi je mets des S, moi, là où il n'y en a pas. C'est Ici Azure, il est 6h52. À cette heure-ci, bah chaque jour, vous avez trois infos qui ne sont pas dans les journaux, mais qui sont pratiques, locales, utiles et sympas. Ça s'appelle les 3 plus ici à Azur, avec d'abord, Richard, le rêve d'une vie réalisable.
1: Devenir acteur, c'est possible à Isola 2000, la station qui lance un appel à figurants pour le tournage d'un court-métrage intitulé Hors Piste, tourné à Isola 2000 la semaine prochaine. Et on recherche plusieurs profils, des jeunes de 16 à 26 ans, ainsi que des parents entre 40 et 65 ans, des femmes d'origine indonésienne qui sont aussi recherchées, et puis des pilotes de moto cross avec leur moto, ainsi que des ados qui savent rapper. Les infos pour postuler directement sur les réseaux sociaux d'Isola 2000 et se faire plaisir et s'éblouir, c'est aussi possible à Cannes, Quentin.
0: Ouais, bah après la pluie d'hier, les orages, le dernier feu d'artifice du festival pyrotechnique a été reporté à ce soir, donc si vous n'avez pas le temps, finalement bah c'est une bonne nouvelle, dernière date hein, quand même pour ce très vieux festival cannois. Ce sera à 22h, vous allez y aller pour de bon, un grand show préparé, conçu et proposé par la République tchèque, et oui. Alors, les meilleurs points de vue qu'on puisse vous conseiller, c'est la Croix des Gardes, la Pointe Croisette. Attention, hein, évidemment, il y a un autre rendez-vous possible, mais pour sauver des vies cette fois.
1: Alors, vous pouvez faire comme l'équipe d'Ici Azur, finalement, donner votre sang. Les réserves qui sont toujours particulièrement basses en plein été et les besoins plus nombreux, donner du sang, des plaquettes ou du plasma, c'est 1 à 2 heures de votre temps pour sauver des vies. Et à la fin, la récompense, et Quentin la connaît bien, la collation, avec une équipe toujours souriante, sympathique, bienveillante. Vous pouvez faire un don soit à Nice, à la Maison du Don, c'est aux 3 rue Galéan. Il y a également des collectes qui sont proposées, comme par exemple à la Maison du Don de Cannes et ce jeudi à la mairie annexe du Val-Fleury de Cagnes-sur-Mer.
0: Et puis un dernier rendez-vous, mais là c'est ce vendredi soir et ça se passe devant la télé, c'est sur France 3 Côte d'Azur, le concert Mezzou de Patrick Fiori et puis toute la bande que vous allez entendre tout de suite avec Kenji Girac, Catena, bref, c'est du Corse, ça fait du bien, ça vous réveille, bienvenue sur Ici Azure.

0: 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Avec la rentrée, il y en a qui utilisent et qui font appel à des coachs de vie. Attention, tous ne sont pas fiables. La preuve, dans l'humour en tube avec Fred Ballard.
1: Désolée de t'embêter, maman, mais c'est juste pour savoir, ça s'est bien passé le coucher de Lucie ou pas? Comment ça, elle est toujours pas couchée? Mais il est 23h, maman. Mais attends, elle mange quoi, là? J'entends des bruits de bouche. Des M&M's?
2: Désolé les parents, mais les M&M's à gogo avant le dodo, c'est la base pour que les grands-parents deviennent des dieux vivants et hyper poilants pour les enfants. Donc il faut savoir ce qu'on veut, un mode de garde gratos ou un mode d'éducation irréprochable.
1: Maman, elle a 4 ans, t'en as 72, c'est toi qui décides, d'accord? Comment ça, je suis trop sévère? Moi, je suis trop sévère? À 14 ans, j'ai voulu aller au lycée sans barrette et sans serre-tête, tu m'as privé de sortie pendant une semaine. J'ai dit un gros mot, privé d'argent de poche. À 17 ans, je me suis percé les oreilles, tu m'as traité de punk à chien et t'as dit que j'aurais jamais mon bac. Mais maman, t'as eu 4 gosses là, c'est quoi ce laxisme? Quand elle aura 6 ans, ce sera quoi? Elle voudra fumer son premier pétard, tu vas lui acheter une barrette de shit? À 10 ans, elle voudra faire sa première cuite, tu vas lui faire une rangée de shot?
2: Quand on dit que les petits-enfants, c'est la vengeance des grands-parents, c'est pas faux, hein. Des années passées à culpabiliser d'être une mauvaise mère pour enfin pouvoir initier la nouvelle génération au plaisir non coupable, c'est que du bonheur. Et pour les pères, c'est presque pareil.
3: Qui est-ce qui le garde ce soir, les enfants? Qui est-ce qui les... Mamie? Oui, c'est moins cher, hein, mamie. Hein. Ouais, voilà. Combien de fois j'ai fait à ma mère « Maman, tu peux garder Naël cet après-midi ?»« Oh oui, tu reviens pas le chercher dans 3 jours comme la dernière fois. Hein. » J'ai dit « Maman, c'est la chair de ta chair !» Oui, on doit aller au théâtre demain soir avec ton père, laisse tomber. Je le donne à son autre grand-mère. Ah non, pas la sorcière marocaine.
2: Bah voilà, chacun sa méthode hein, pour refourguer ses gosses aux grands-parents. Mais quand on s'appelle Diane Segar ou Fabrice Eboué, il faut intégrer que les papy-mamies d'aujourd'hui sont d'anciens punks. Hein, donc mieux vaut en rire en famille.
0: Et on en rit chaque fois avec vous. L'humour en tube, Fred Ballard sur ici.fr et l'appli ici. Bandolero, on aura ça après les infos de 7h. Vous savez qu'on vous donne plus que jamais la parole hein, cette saison sur Ici Azur pour réagir et rire ensemble aussi.
4: Bah oui, autour de l'actu au quotidien, vos petits plaisirs et ce matin en particulier, vu que c'est la rentrée, en tout cas pour nous et bientôt pour vous, on avait envie de savoir si vous aviez envie d'essayer de nouvelles choses, de prendre de bonnes résolutions. Ah. Venez nous le dire directement sur le WhatsApp, le numéro Quentin, vous l'avez.
0: C'est le 04 93 82 03 04. Ça marche aussi pour un petit coup de fil en direct.
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0: Et très bon mardi dans le 06, c'est le 25 août, il est 7h.
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0: Et toute l'actu des Alpes-Maritimes, Julie Munch.
7: Ils ne sont pas toujours du même bord politique, pourtant ils sont d'accord sur un point. Il faut plus de policiers dans le département. Un courrier adressé au ministère de l'Intérieur demande un renforcement des effectifs. Il est signé par des élus azuréens, sollicité par le député Rassemblement National, Cyril Tribuani, qui remplace Brian Masson, devenu maire de Cagnes-sur-Mer. Les consignataires sont même parfois en zone gendarmerie. C'est le cas de Virginie Leclerc et Escalier, maire de Toudon, dans la vallée de l'Estéron.
8: Dans la ruralité, donc à Toudon, nous dépendons donc de la brigade de gendarmerie de Roquestéron, qui a un effectif de 8 militaires. Et pour un territoire qui est extrêmement étendu, hein, qui part de la commune d'Aiglin, qui va jusqu'à Bonson, les temps de déplacement, il y a plus d'une heure entre les deux villages dont je viens de vous nommer. Et c'est très compliqué pour les effectifs de gendarmerie d'être réactifs quand d'abord ils sont si peu. Et ensuite, au vu des déplacements qu'ils doivent effectuer, quand on sait la population qui augmente considérablement durant l'été, on est en droit et de demander une augmentation des effectifs, que ce soit en police nationale et puis moi en ce qui me concerne dans la gendarmerie. On n'a pas les mêmes difficultés que le littoral en ce qui concerne par exemple la délinquance, mais d'autres problématiques liées à la ruralité.
7: Et pour développer le sujet, nous serons en direct à 7h45 avec Cyril Tribuani, le député donc à l'origine de ce courrier, qui sera notre invité en direct. Pas de dégâts majeurs à signaler après les orages d'hier soir, des éclairs impressionnants, de grosses rafales de vent et une bonne pluie. Mais s'il y a des dégâts, ce n'est que quelques arbres ou branches signalées sur les routes, au Tigny ou à Villeneuve-Loubet. À Cannes, le feu d'artifice de la Libération est reporté à ce soir 22h. Vous vous réveillez ce matin avec une sensation de fraîcheur et ça fait du bien. Ces orages, en revanche, ont été plus violents en Corse, dans les Bouches-du-Rhône, l'Hérault, ou encore le Gard dans l'eau d'une tornade a même fait 41 blessés et touché 300 habitations.
0: Le trajet en moto a mal fini hier sur la route de Cossol.
7: La passagère, une femme de 31 ans, est grièvement blessée. Le conducteur l'est plus légèrement après cet accident au-dessus de Saint-Vallier-de-Thiers qui n'a pas impliqué d'autres véhicules. La femme a été transportée en hélicoptère à l'hôpital de Nice.
0: Et pour éviter les accidents, les autorités luttent contre la consommation de protoxyde d'azote.
7: Ce gaz dit hilarant a des effets euphorisants, désinhibe la conduite et peut même provoquer des pertes de connaissance. Alors la mairie de Cannes se dote d'un dispositif permettant de contrôler des conducteurs comme un éthylotest le fait pour l'alcool. Le cofondateur de ce dispositif, Guillaume Nézard, explique ce que mesure précisément l'appareil.
9: Ça fonctionne exactement comme un éthylotest électronique qu'on a pu croiser dans les mains des policiers ou des gendarmes. Sur le bord de la route, on s'ouvre dans un dispositif électronique pendant 3-4 secondes et on a un résultat instantanément de la concentration du protoxyde d'azote qui est dans l'air expiré. On a le résultat instantanément et on sait l'état de la personne de la même manière. 85% des patients qui ont été testés ont été détectés jusqu'à 4 heures. Donc 4 heures, c'est un peu beaucoup pour l'effet psychotrope, on va dire. Mais pour dire qu'au bout d'une heure, on arrive encore à le détecter et sur des concentrations en fait qui sont très très hautes. Donc on arrive à dire facilement si la personne est sous influence de la drogue ou pas. Aujourd'hui, les différentes études ont montré que au bout d'une heure, la grosse moyenne était aux alentours de 1000 ppm, l'unité utilisée pour mesurer les gaz. Donc tout ce qui est valeur au-dessus est effectivement dangereuse, quoi.
7: Et depuis quelques jours, un conducteur a été testé positif par la police municipale à Cannes. 11 000 bonbonnes de gaz hilarant ont été ramassées l'an dernier.
0: Ici matin, il est 7h04. Un bouc a-t-il été tué par un loup dans la plaine du Var ?
7: C'est ce que semble confirmer une vidéo postée par l'un des riverains sur Facebook. On voit la bête à proximité des jardins en plein jour et la nuit. Ce loup passerait à l'acte. Au début du mois d'août, Calvin Ferreira et son conjoint ont retrouvé le cadavre d'un de leurs boucs. Cet habitant a donc contacté la mairie, mais explique ne pas avoir obtenu de garantie de protection pour son deuxième animal.
10: Ce qui est un peu désolant, c'est qu'on ne sait pas à qui signaler. J'ai l'impression que tout le monde s'en fout un peu. À la mairie, ils s'en foutent. La police, en gros, ils ne peuvent rien faire de plus. Ils m'ont donné un contact de quelqu'un qui travaille à la Louvrie, mais comme je suis juste un particulier, en gros, ce n'est pas leurs affaires. C'est même un peu inquiétant, honnêtement, qu'il y a un loup qui se promène là. C'est un village, donc il y a beaucoup de gens qui ont des poules, des lapins, des chèvres. Je ne connais pas personnellement. Et même sur Facebook, on voyait beaucoup de gens qui disaient qu'ils s'étaient déjà fait attaquer il y a 2-3 ans, etc. Et je ne comprends pas que personne ne peut rien faire, en fait. Alors, c'est pas dangereux pour les humains, mais avec tous les animaux qu'il y a entre les chiens, les poules, etc., je trouve que c'est un peu inquiétant que la mairie ne fasse rien sur un loup qui se promène dans un village.
7: Alors, s'agit-il bien d'un loup et que faut-il faire ? Nous poserons la question à Louis Bernard, le chef du service départemental de l'OFB, l'Office français de la biodiversité. Il est notre invité dans une vingtaine de minutes à 7h20. L'émotion à Cannes après la mort de Philippe Bouvard, l'animateur star de l'émission Les Grosses Têtes sur RTL, chroniqueur à Nice Matin également. Il s'est éteint hier à 96 ans à Cannes, où il vivait depuis une quarantaine d'années, selon le maire David Lisnard, qui lui rend hommage. Cannes perd l'un de ses plus illustres habitants, la France perd l'une de ses plus grandes voix.
0: Attendu comme le Messi.
7: Eli Wahi, officialisé au gym, l'attaquant de Francfort, prêté pour une saison pour faire décoller l'attaque des Aiglons et le cœur des supporters, ravi de retrouver celui qui a déjà inscrit 9 buts en 5 mois la saison dernière sur la Côte d'Azur. Un retour qui fait plaisir aux supporters comme Fabio, invité de notre émission en podcast 100% Aiglons.
11: Moi, je suis super content parce que c'est un des rares joueurs que j'ai vraiment beaucoup aimé. Après, il y en a eu quelques-uns, mais dans l'histoire récente, c'est un des rares joueurs que vraiment j'ai eu un coup de cœur pour lui, même en termes de football. Bah, franchement, c'est un super attaquant. Après, même humainement, il a l'air super. Les images que tu as dit, les larmes et tout, on voyait que c'était sincère. Et c'est une des rares vidéos qui m'ont un peu mis les larmes aux yeux, même si normalement, je suis pas trop sensible à ce genre de choses. Mais vraiment, je suis trop content parce que c'est vraiment le joueur qu'il nous fallait et je pense que ça peut être un tournant dans la saison.
7: Et votre émission 100% Aiglon est à retrouver en podcast sur notre appli Ici Azur et sur nos réseaux sociaux. Concernant le mercato, à noter aussi le départ de l'attaquant Terem Moffi hier vers le club de Hambourg en Allemagne.
0: L'AS Monaco Basket joue son avenir aujourd'hui.
7: Avec un ultime rendez-vous devant le Comité National Olympique et Sportif Français cet après-midi dans le cadre d'une procédure de conciliation engagée après son exclusion pour des raisons financières du championnat professionnel pour la saison prochaine. Et puis avant de vous quitter, petite image des oiseaux migrateurs qui arrivent dans les Alpes-Maritimes. Des cigognes aperçues sur un pylône électrique à Saint-Antoine-de-Ginestière sur les hauteurs de Nice. Une petite pause par chez nous avant de rejoindre l'Afrique pour passer l'hiver au chaud.
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7: Elles doivent encore avoir le plumage un peu humide, les cigognes.
0: Ah bah oui, humide et peut-être électrique si elles sont pris les orages, je l'espère pas en tout cas, parce que c'est bien tombé hier soir. Cette nuit, ça va beaucoup mieux évidemment ce matin, de la douceur, voire de la fraîcheur, hein, en juger les commentaires Facebook, Richard.
4: Ouais, même particulièrement frais, hein, de bon matin, n'hésitez pas venir nous le dire, hein, sur le WhatsApp ou sur Facebook également. Il y a Caroline à Nice, dans le centre-ville niçois, 21 degrés relevés. Ce matin à 6h, c'est particulièrement frais, oui. J'ai envie de le dire, hein, parce que ça faisait des semaines, des mois même qu'on n'était pas tombé aussi bas. Cathy, elle est à Cantaron avec un ciel étoilé au moment où elle nous a écrit ce message. 17 degrés, un bel orage encore hier avec 23 mm de pluie. Un cumul qui commence à être conséquent avec les gros orages de la semaine dernière.
0: Et cet après-midi, ce sera plutôt du soleil, on vous l'a dit, quelques nuages, encore un peu de vent en bord de mer, jusqu'à 50 km/h, peut-être quelques rares averses aussi dans la Roya, mais rien de bien méchant cette fois. Pour les maximales, on va de 27 à 28 degrés sur le littoral, hein, sur le Mentonnet ou la Prome, 27, c'est ce qu'on aura. 28 degrés à Cannes, 27 dans la Vésubie ou 29 à Gilette et Carrosse, 21 degrés si vous voulez passer du bon temps à Valberg. Il y aura quelques nuages en plus demain avec les mêmes températures, les orages peut-être pour jeudi. Tout va bien sinon sur la route là à 7h09, rien à signaler ni dans l'ouest des Alpes-Maritimes ni dans l'est, hein, Richard.
4: Ouais, pas de difficulté que nickel. Vous soyez en direction de Monaco ou dans le centre-ville niçois, tout roule.
0: Et ça va au niveau des trains aussi, ouf.
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0: Ouais, franchement, à ça de mettre une petite laine pour sortir à Saint-Martin-Vésubie, oui, mais sur le littoral aussi.
4: Bah oui, peut-être pour ce soir avec les marchés nocturnes. Il y en a encore quelques-uns, notamment à Villeneuve-Loubet, Antibes ou Cannes.
0: Ouais, tant mieux, on va respirer, franchement.
4: Enfin.
0: Bon mardi avec Ici Matin, il est 7h09, Bandolero, c'est Paris Latino pour ouvrir.

0: C'est ici Azur, bon réveil et bon mardi, il est 7h13. Faut-il s'inquiéter de voir les loups se rapprocher de nos villes? Après l'exemple de Colomar, on va faire le point avec Louis Bernard, le chef du service départemental de l'Office français de la biodiversité. Ici ça compte, c'est à 7h20.
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0: Et j'ai une idole en ce moment. J'ai une idole qui est juste à côté de moi, qui s'appelle Richard Marcovecchio.
3: Je comprends, hein, le charisme, la beauté, le phrasé.
0: Oh oui.
3: Non, en vrai, pourquoi?
0: Mais parce que, on va tout vous dire, avec Richard, on est amis dans la vie.
3: Ouais, c'est vrai.
0: On s'appelle, on s'envoie des messages. Et de temps en temps, Richard, il m'envoie des photos de son tapis de course, des calories perdues, des exercices du haut du corps, de son rythme cardiaque, tout ça.
3: Bon, ouais. Je vais arrêter de les envoyer alors. Hein.
0: Non, c'est pas ça. Mais avec la chaleur de cet été, comment tu fais pour trouver la motivation pour faire du sport?
3: Bah, c'est un peu une bonne résolution finalement. Je me suis mis un coup de pied au derrière au tout début de l'été, j'ai pas lâché. Je dis pas que c'est facile, hein, franchement, mais j'espère garder le rythme.
0: Ouais.
3: Mais t'en fais aussi normalement.
0: Ben normalement oui, mais là avec cet été, j'y arrive pas, là, c'est impossible. D'ailleurs, vous allez peut-être en prendre pour la rentrée des bonnes résolutions.
3: Sport ou autre chose d'ailleurs, hein, l'alimentation, la lecture, les sorties, le sommeil. Vous pouvez nous parler, nous écrire ou même nous envoyer des petits messages vocaux.
0: On veut vous entendre là-dessus, il y a un WhatsApp pour ça, Richard, le numéro de téléphone.
3: C'est le 04 93 82 03 04, c'est le même numéro pour passer un coup de fil en direct.
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4: Dans Ici c'est vous, en ce mardi, on parle du plaisir du jardinage. Peut-on encore avoir un jardin?
1: Jean Rino.
4: On sait que c'est une denrée rare ici sur la Côte d'Azur. Pourtant à Nice, un kit potager est désormais disponible pour faire pousser vos légumes sur votre balcon. Et plusieurs initiatives sont aujourd'hui mises en place. 04 93 82 03 04. Vous avez trouvé la solution pour jardiner ou au contraire ça vous manque? On en parle dès 9h.
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0: Et tous les jours, David aussi nous rejoint pour son édito. Ça s'appelle Mon œil. David, aujourd'hui, hommage unanime encore pour rendre hommage à Philippe Bouvard. Il est mort hier à 96 ans, on le sait. Et souvent pour dire qu'on a bien ri avec lui.
5: C'est vrai, oui. Surtout parce que Bouvard nous a présenté des gens très drôles. Bouvard, c'était un peu ce type génial que vous avez peut-être dans votre bande de copains. Celui qui arrive un soir en vous disant « Tiens, j'ai quelqu'un à te présenter, tu vas voir, il est marrant. » Pendant des années, Bouvard a fait ça. Un soir, Muriel Robin. Un autre, Mimi Mati, Chevalier Laspalès, Maïne, Chantal Latsou. Et trois garçons qui s'appelaient Didier Bourdon, Bernard Campan et Pascal Legitimus, les futurs inconnus. Tout ce petit monde est passé par le petit théâtre de Bouvard. C'était sur Antenne 2 à partir de 1982. Bouvard en était très fier. Son talent, c'était de savoir qui était drôle. Et une histoire résume très bien ce flair-là. Le lendemain de la première apparition de Mimi Mati, il y a un directeur de la télé, je ne donnerai pas son nom, qui appelle Bouvard. Il n'a pas aimé ce qu'il a vu et il lui balance cette phrase terrible. « Il faut arrêter de vous prendre pour la foire du trône. » Philippe Bouvard racontera sa réaction en trois mots. « Alors, j'ai persévéré. » Il l'a gardée, elle est devenue l'une des personnalités préférées des Français. Il fallait quand même un sacré flair. Hein. Aujourd'hui, les humoristes font ça tout seuls, sur les réseaux sociaux. Mais quand même, Bouvard avait le sens du casting. Et quand on regarde tous ceux qu'il nous a présentés, on s'aperçoit que ça fait plus de 40 ans qu'on rit encore avec les copains de Bouvard. À la fin, sa vue avait beaucoup baissé. Il fallait imprimer ses textes en très gros caractères pour qu'il puisse encore les lire. Alors ce matin, merci Monsieur Bouvard. Un grand merci écrit en gros caractères, comme vous les aimiez à la fin. Caractère 96.
0: Et merci aussi pour beaucoup d'animateurs, d'animatrices radio d'avoir été une source d'inspiration. Et merci bien sûr David Ossiou, mon œil sur ici.fr et l'appli ici.
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0: Nouvelle saison, on vous l'a dit pour nous, c'est la rentrée d'Ici Azur, encore plus d'actu locale, de musique, de bonne humeur aussi, et encore plus d'auditeurs, hein, Richard.
3: Ben oui, d'ailleurs, chaque matin, sans exception, notre antenne, c'est la vôtre, hein, parce qu'on a envie de vous entendre, de vous rencontrer de vive voix, en quelque sorte.
0: Là, tiens, comme celui qui est en ligne avec nous, là.
3: Bonjour Pierre.
6: Bonjour Richard.
3: Alors bonjour. Pierre, il me semble qu'on s'est déjà eu au téléphone pour jouer ensemble cet été. Vous n'êtes pas d'ici, mais un petit peu quand même depuis 45 ans, hein.
6: Absolument, oui. Je viens chaque année à Antibes en vacances, plusieurs fois dans l'année. C'est suite... ma maman a eu un appartement pendant 30 ans à Antibes. C'est elle qui nous a donné le virus.
3: Ouais.
6: Donc, maintenant, on revient chez un voisin qui nous loue son appartement, sur le même palier.
0: C'était quoi le cadeau que vous avez gagné cet été?
6: Alors, c'était un tour avec dans le train d'Épinay, le train à vapeur.
0: Ah, trop bien. Puis j'étais ni à Nantes.
6: Voilà, nous l'avons fait la semaine même, hein, le 14 août, et c'était très très bien, on était très contents.
0: Ouais.
6: On a rencontré des gens magnifiques qui ont une passion et qui la vivent à fond. Et les mécanos, les dames qui s'occupent de la réservation des billets, le jeune homme qui fait un petit peu tout ça, qui coordonne tout ça dans le train.
0: Oh,
6: et nous avons même déjeuné avec eux sous la halle de la gare, parce qu'il pleuvait ce jour-là.
3: Beaucoup de cœur, hein, finalement, pour cette rencontre. Pierre, ce matin, on a aussi envie d'entendre celles et ceux qui nous écoutent sur les habitudes, les changements d'habitude en particulier avec les résolutions à la fin de l'été. Est-ce que vous avez prévu d'en prendre? Est-ce que ça vous concerne ou pas du tout, pas le moindre du monde?
6: Écoutez, oui et non, parce que j'essaye de faire du sport, j'essaye de continuer. Hein.
0: Quoi comme sport?
6: Essentiellement le vélo, quand nous venons à Antibes, on se déplace le plus possible à bicyclette, parce qu'en voiture, il faut reconnaître que pas simple. Ouais. Voilà, donc je viens jusqu'à Nice et parfois chez vous. Voilà, nous allons jusqu'à Cannes voir le festival pyrotechnique.
0: Vous irez faire ça ce soir. Bon, en tout cas,
6: oui.
0: Pierre, merci en tout cas d'être passé à l'antenne d'ICI Azur. Ça nous fait très plaisir. On vous embrasse.
6: Avec grand plaisir. Et si vous voulez, une prochaine fois que je viens, j'amènerai mon accordéon vais jouer quelques verres.
0: Et moi avec le piano.
3: Grand plaisir, Pierre. Dis donc, c'était sympa de vous réentendre ce matin sur ICI Azur. Et puis, passez une belle fin d'été.
0: Voilà. Voici la musique de Toto, Hold the Line.

0: petit peu de guitare là, hein, et pas n'importe laquelle, celle du groupe Toto. Hold the Line à 7h22 sur Ici Azur. Bon réveil. L'actu qui compte dans les Alpes-Maritimes, eh bien elle est là grâce à un rendez-vous qui s'appelle Ici ça compte. Et ce matin, l'invité, c'est le chef de service départemental de l'Office français de la biodiversité, parce qu'en fait, Julie, des habitants de Colomar, dans la plaine du Var, assurent avoir vu et filmé un loup tout près de chez eux. La bête aurait même dévoré un bouc.
1: Bonjour Louis Bernard.
2: Et bonjour.
1: Un loup à 20 minutes de Nice, dans un quartier résidentiel, ça vous semble possible? Ça vous étonne?
2: Alors c'est possible, hein, on a analysé la vidéo, il s'agit très probablement d'un loup, c'est un animal qui en a le phénotype. C'est un phénomène qui est assez rare mais qui s'est déjà produit par le passé.
1: Oui, l'an dernier un loup avait été filmé à 2 km de la promenade des Anglais, des attaques contre les chèvres, les brebis, les chiens, les cochons, des chevaux, signalées à Saint-Césaire-sur-Siagne en 2024. Pourquoi les loups se rapprochent-ils des zones habitées?
2: En fait, ils se rapprochent pas spécialement. De temps en temps, il y a un loup en dispersion qui fait un tour près des zones habitées, qui n'y reste pas parce que c'est pas forcément un territoire favorable en termes de tranquillité, de ressources alimentaires. Mais parfois, un animal vient explorer des territoires et s'il y a de la ressource alimentaire, il se peut qu'il y reste un petit peu.
1: Alors, ressources alimentaires, est-ce que c'est nous, l'homme? Est-ce que c'est les animaux de compagnie, par exemple?
2: Alors, l'homme, statistiquement, c'est quelque chose qui n'est jamais arrivé en France en 30 ans. Par contre, effectivement, l'animal étant carnivore, sa ressource alimentaire, je dirais normale, c'est les sangliers, les chevreuils. S'il fait une rencontre avec un animal domestique, que ce soit un animal dans un troupeau ou un animal d'un particulier, malheureusement pour le particulier ou pour l'éleveur, il peut arriver que le loup consomme cet animal.
1: En effet, dans nos journaux ce matin, vous avez entendu hein, cet habitant de Colomar qui explique que son bouc a été dévoré par ce loup. Alors comment protéger nos animaux, nos chiens, nos chats, nos poules, nos chevaux?
2: Alors déjà, les animaux ne doivent pas divaguer, hein. Ils doivent être tenus chez soi ou dans une propriété avec des fils. À part les troupeaux d'élevage extensif, les animaux doivent être tenus. Après, effectivement, malheureusement pour ce particulier, une chèvre a été consommée, mais c'est des choses qui restent rares.
1: Alors vous nous dites de maintenir les animaux chez nous, mais un grillage, ça peut être franchi par un loup, non?
2: Oh, ça suffit, hein. Les parcs qui sont utilisés en montagne pour parquer les animaux la nuit suffisent pour réduire drastiquement le nombre d'attaques sur les troupeaux. Donc non, un grillage, même une clôture électrique va suffire pour que le loup s'aventure pas.
1: Ouais, réduire, mais ça n'empêche pas totalement en effet les attaques. Que faut-il faire si on aperçoit un loup près de chez soi? On vous contacte, l'Office français de la biodiversité?
2: Oui, nous on recense hein, les populations loups en France, on réalise des estimations, donc c'est des informations qui nous intéressent. Alors le comportement diligent, c'est de rien faire, hein, l'animal va passer et vivre sa vie entre guillemets.
1: Mais est-ce que vous avez le moyen d'agir pour éloigner ce loup? C'est une espèce protégée, hein, on le rappelle, le loup, mais parfois ils sont abattus. Quelles sont les conditions? Est-ce que ça peut être le cas pour ce loup de Colomar qui est soupçonné d'avoir attaqué un bouc?
2: Alors effectivement, donc un, le loup est une espèce protégée. Deux, il y a des dérogations pour prélever des animaux qui font des attaques de manière récurrente sur les troupeaux d'élevage professionnel.
1: Pas chez les particuliers.
2: Non, pas chez les particuliers. Ça reste, comme vous le disiez justement, une espèce protégée. Et les prélèvements sont quand même très encadrés et dans le cadre de l'élevage extensif.
1: Il y a une quarantaine de prélèvements de loups autorisés dans les Alpes-Maritimes chaque année. Merci beaucoup Louis Bernard. Je rappelle que vous êtes chef de service départemental de l'OFB, c'est l'Office français de la biodiversité. Vous étiez notre invité ce matin. Bonne journée.
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0: Il est 7h26, tous les jours, désormais à cette heure-ci, on va soit plonger au cœur de la Méditerranée, soit s'aventurer dans le Mercantour, les Préalpes de Grasse, bref, la nature. Avec Richard Chemla, on part à quelques encablures de chez nous dans la rade de Villefranche avec une épave exceptionnelle. Bonjour Richard Chemla.
5: Bonjour.
0: Pour Planète d'ici, en fait, on est dans une épave qui dort sous la Méditerranée depuis plus de 500 ans et qui raconte en fait la vie des marins, le commerce, les techniques de navigation d'antan.
5: Et oui, vous avez raison, Quentin, c'est la Lomelinda. Vous connaissez cette ville franche-sur-mer, donc une épave incroyable, près de chez nous, dans cette merveilleuse rade qui est témoin d'ailleurs de la navigation d'antan parce qu'elle permettait de se protéger. Elle a été découverte il n'y a pas si longtemps que ça, en 1979. 20 mètres de fond, donc c'est facile de descendre, 20 mètres de fond. C'est ce qu'on appelle une nave génoise, un grand navire de charge qui a sombré au mouillage en 1516 en raison d'un coup de mer, comme c'est le fer de notre Méditerranée. On trouve à l'intérieur céramique italienne, pièces d'artillerie, barriques qui ont bien sûr passionné nos archéologues. Très bien conservée, cette épave, elle raconte l'histoire des transports. Une nave, navire de 45 mètres de long quand même, 10 de large. C'est un témoin précieux des navires marchands du XVIe siècle. On a retrouvé des pièces de bois avec déjà des clous et des chevilles, une fonte carène plate, des mailles régulières. Tout cela est présent et bien conservé. Il a fallu quand même plus de 9 campagnes de fouilles, soit pour les plongeurs, et ils imaginent ce que c'est, 4750 plongées.
0: Ah oui.
5: 4750 plongées pour faire tout découvrir de cette merveilleuse épave.
0: C'est quand même énorme, hein, 4750 plongées. Et ça a permis de mieux comprendre d'où venait ce navire, c'est ça ?
5: Et oui, on a pu étudier les bois, les graviers. C'était pas très profond, donc les plongées, hein, donc 20 mètres, c'était facile. Servant de lest, on a montré qu'elles avaient été construites et amenées près de Gênes. Une pièce en fer forgé a même été aussi retrouvée. Vaisselle, fourchette, cuillère, vous imaginez. On a pu ramener tout ça à la surface. Le mode de vie, donc, à bord, a été retrouvé. Cabestan, morceaux de bois, ont pu parler à la découverte, même d'une partie d'un gouvernail est aussi remarquable. De même qu'un système de pompage des eaux, incroyable. On pouvait vider donc l'eau des sabots d'artillerie. Vous savez, le sabot, c'est une sorte de pièce qui permet de cacher l'artillerie. Aussi, et la soute a pu être découverte en partie intacte. Doublement du plomb. C'est très rare. À l'époque, on recouvrait donc le plomb, le fond du bateau en plomb, a apporté un éclairage nouveau sur les techniques de construction des coques et de protection du XVIe siècle.
0: Ouais, ça permettait d'imaginer le quotidien de ceux qui vivaient et travaillaient à bord, hein.
5: Oui, c'est ça qui est important. Ça permettait de découvrir une évolution en 2020. Même l'informatique, encore informatique, avec ses logiciels, a permis de reconstituer entièrement l'épave avec une modélisation qui a permis de recréer cette épave, de même positionner le mobilier. On voit d'ailleurs certains objets. Moi, je vous conseille d'aller à la citadelle. Dès que vous rentrez sous le souterrain, vous avez des objets qui sont présents avec donc des traces comme un couteau, une pièce à entaille. Une pièce à entaille qui devait servir de calculatrice. Et oui, ces objets servaient à comptabiliser des opérations, soit pour garder en mémoire un nombre précis, soit pour servir de compte épargne, vous savez, témoin pour le crédit avec deux pièces identiques, avec des marques identiques. L'une était gardée par le créditeur, l'autre par le vendeur.
0: Et puis ça permettait de comprendre les échanges commerciaux de l'époque, hein, c'est ça.
5: Et oui, c'est ça, vendeur-acheteur avait ainsi une pièce commune du produit et au retour du bateau, on mettait les deux pièces côte à côte. Et avant de payer, ainsi peu à peu, la Lomelinda nous donne des secrets de la vie d'antan en mer. Il faut rassoucier ça aussi de clubs. Il y a le club à Nao avec Éric Dullière qui ont participé à la découverte de cette Lomelinda qui est, je vous le dis, quelques mètres, hein, à 20 mètres. Et il fallait qu'à la fin, bien sûr, des plongées, la DRANS, qui est le service archéologie, devait la recouvrir entièrement pour la protéger, bien sûr, des pilleurs.
0: Merci beaucoup, Richard Chemla, pour Planète d'ici. On retrouve ça sur ici.fr et l'appli ici. Et à demain, Richard.
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0: Et l'actu des Alpes-Maritimes avec vous, Julie, 7h30.
1: Notre reportage grand format dans un instant consacré à cette lettre co-signée par des élus azuréens envoyés au ministère de l'Intérieur pour réclamer 100 policiers supplémentaires. Elle est à l'origine, c'est Cyril Tribuani qui nous rejoindra en studio à 7h45. Il est notre invité en direct pour développer ce sujet. Mais d'abord, on regarde ce qui se passe en France et dans le monde avec Valentine Letesse en 90 secondes.
7: Des images à peine croyables, celles d'un monstre de vent, une immense tornade a balayé l'Aude hier et le village de Poma.
8: Et au départ, j'ai cru que c'était un incendie, parce que c'était une grosse masse brunâtre. On dirait une zone de guerre, on dirait un bombardement, il n'y a plus rien.
7: 300 maisons touchées, certaines rasées et une quarantaine d'habitants blessés, dont 15 sont à l'hôpital. Des orages violents dans toute la partie sud de la France, dans les Bouches-du-Rhône, l'Hérault et bien sûr l'Aude, 21 000 foyers sont encore privés d'électricité ce matin. matin, a dit Kenedis. Mais plus aucun département n'est concerné par une vigilance météo orange. Nos enfants ont-ils subi des violences sexistes et sexuelles? De la grande section de maternelle à la terminale, la question leur sera directement posée dans le questionnaire sur le harcèlement remis aux élèves à chaque rentrée. Le ministre de l'Éducation anticipe déjà un séisme. Le maire insoumis de Saint-Denis, serein, selon ses mots, sur l'issue de l'enquête ouverte contre lui, Bali Bagayoko, soupçonné de détournement de fonds publics lorsque l'élu a cumulé son mandat d'élu local avec son emploi à la RATP. C'est du jamais vu depuis Disneyland Paris, selon Emmanuel Macron. Trois parcs d'attractions verront le jour en Île-de-France avec 22 000 emplois directs à la clé grâce à un investissement de 6 milliards d'euros de l'Arabie Saoudite. Et puis Sophie Adnaud remet sa tenue d'électricienne de l'espace. Première française à quitter la Station Spatiale Internationale pour le vide sidéral la semaine dernière. L'astronaute doit terminer les réparations d'une antenne cet après-midi.
1: Dans l'info d'ici, dans les Alpes-Maritimes, on vous parle de ce courrier envoyé au ministère de l'Intérieur pour demander le renfort de 100 policiers supplémentaires dans les Alpes-Maritimes. Il est co-signé par plusieurs élus locaux, des maires, des députés, des sénateurs ou encore des conseillers régionaux et départementaux. L'initiative vient du député Rassemblement National Cyril Tribuani. Sébastien Germain, ce dernier a collaboré avec un syndicat de police.
9: Le syndicat Alliance qui fait la tournée des élus dans le département en ce moment. Le but, sensibiliser les députés, maires, sénateurs aux difficultés quotidiennes rencontrées par les policiers. Et pour le moment, l'accueil est plutôt bon.
10: Mais c'est vrai que nous avons un soutien qui est général de la part des élus.
9: Et le discours de Jean-Luc Bragato, délégué départemental d'Alliance Police Nationale, est bien rodé. Voici ce qu'il dit aux élus qu'il rencontre.
10: Écoutez, moi je suis sur Nice depuis 2014. J'ai des collègues qui sont ici sur le département depuis plus de 20 ans. On n'a jamais vu ça dans les Alpes-Maritimes. Et c'est vrai qu'on a aujourd'hui beaucoup d'enquêtes qui sont en attente. Si vous avez un accident ou vous attendez un rapport de police pour pouvoir le transmettre à votre assurance, il vous faut compter entre 2 et 3 ans. Tellement on a de dossiers en attente. Pour que la situation s'améliore sur le département, il faudrait en urgence à minima 100 policiers sur le département. Pour revenir à niveau d'il y a quelques années, il faudrait 250 enquêteurs.
11: 100 effectifs, c'est une plaisanterie.
9: Laurent Martin de Frémont est le secrétaire départemental du syndicat Unité SGP Police.
11: Sur l'ensemble des Alpes-Maritimes, c'est grosso modo 300 fonctionnaires de police qui manquent aujourd'hui pour que on puisse exercer notre métier dans des conditions convenables. Comprenez bien que plus personne ne veut venir aujourd'hui travailler sur ce département. La raison majeure, on la connaît, c'est la cherté de la vie, la cherté des loyers. On a nos amis toulonnais qui aujourd'hui bénéficient d'une indemnité de résidence à 3%. Sur les Alpes-Maritimes, nous sommes à 1%. Mais bon sang de bonsoir, que l'indemnité de résidence soit calculée sur la même base que nos collègues toulonnais.
9: Le courrier de Cyril Tribuani ne concerne que des renforts policiers. Pourtant, il est co-signé par plusieurs élus dont les communes sont situées sur des zones gendarmerie. C'est le cas d'Andrea Orabona, le maire de Conségude.
12: Cette signature, elle était avant tout symbolique et moi je souhaite un renforcement des effectifs et de police et de gendarmerie et un renforcement de la sécurité. Prenons l'exemple de la circonscription suite à la brigade territoriale de gendarmerie de Roquestéron. Ils vont de Roquestéron jusqu'à Bonson. Ils vont pratiquement jusqu'au plus bas de la vallée du Var, c'est-à-dire qu'il y a parfois 45 minutes de déplacement. C'est pas tenable, à tel point que malheureusement, des fois, les gendarmes de Roquestéron sont obligés de faire appel donc aux gendarmeries qui sont plus à proximité. Ils n'y sont pour rien, puisque malheureusement, ils ne peuvent pas inventer des tunnels.
9: Le gouvernement est donc très attendu sur ces renforts policiers dans le département, et Jean-Luc Bragato du syndicat Alliance prévient.
10: Il y a un mouvement de colère policier qui est en train de monter. Je vous garantis que la colère est grande. Vous n'êtes pas à l'abri d'avoir des actions sur les Alpes-Maritimes dans les semaines qui viennent.
9: Une grande manifestation organisée par Alliance pourrait avoir lieu le 15 septembre à Paris. Une quinzaine de policiers de la Côte d'Azur feraient alors le déplacement.
1: Et dans un instant, Cyril Tribuani, député Rassemblement National à l'origine de ce courrier, nous rejoint en studio. Il est notre invité à 7h45. La météo et ce soleil qui revient.
0: Ouais, mais avec aussi de la douceur, de la fraîcheur. Les orages de cette nuit, ils sont pour quelque chose. Et si on regarde les commentaires Facebook, Richard, en fait, le mot d'ordre, c'est on respire.
13: Ouais, on respire. Même le mot d'ordre, c'est il fait froid. Hein. Si oui, on est, par exemple, du côté de Val-de-Blanc. Non, froid, j'insiste.
0: Ah oui.
13: 12 degrés ce matin à Val-de-Blanc. Attendez, 12 degrés à Val-de-Blanc ce matin.
0: Pour un t-shirt.
13: Magnifique journée pour du shopping sur Nice parce que Joël va en profiter pour descendre sans oublier le café. Bisous humide parce qu'il a a bien plu. 12 degrés à Val-de-Blore, profitez-en quand même, parce que nous, on peut en rêver quand même sur le littoral, même si ça a baissé à Roquebrune-sur-Argence, 17 degrés relevé par Gérard, toujours sur la page Facebook.
0: Et pour les maximales, ça baisse aussi. On aura un peu de chaleur, mais pas trop finalement. 28 degrés à Cannes, 27 à Nice et Menton sous le soleil, quelques nuages éventuellement et peut-être 2 ou 3 gouttes dans la Roya où il fera quand même 24 degrés à Tende ou à la Brigue. On va jusqu'à 29 à Dalhuis ou Thouet-sur-Var et dans le Mercantour 17 par exemple à Isola 2000. Bon, quelques nuages en plus pour demain, mais toujours les mêmes températures et le soleil, et les orages peut-être reviendront jeudi. 7h37, bon courage sur la route. Je dis bon courage, mais les routes sont dégagées. RAS, c'est pareil au niveau des trains.
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0: Avec toute l'équipe qui est là, Mario au standard, Jeff qui réalise l'émission, Julie pour l'info, et puis vos deux zigotos pour vous entendre.
13: Avec toi Quentin.
0: Voilà, et puis Richard, depuis le début de l'été, qui a entrepris de bonnes résolutions. Le
13: Oui, alors pour l'instant ça tient, il faut pas flancher. Je me suis remis au sport, et vous alors, derrière votre poste dans la cuisine ou en voiture sur la pénétrante grâce Cannes, vous avez prévu peut-être de nouvelles habitudes pour cette rentrée 2026?
0: Venez nous le dire en vocal directement sur WhatsApp avec le numéro de la radio que vous connaissez.
13: Le 04 93 82 03 04. Mais avant ça, on chante
0: Pierre Bachelet, par exemple, avec 20 ans. Et puis on va chanter aussi dans quelques heures, si je veux dire, ou quelques jours, au
13: toi,
0: nocturne.
13: Plus moi, plus eux, plus tous ceux qui le veulent.
0: Grégoire, on l'a dans un instant.

0: Le fameux 20 ans qui rappelle des souvenirs peut-être à vous. Pierre Bachelet sur Ici Azur, il est 7h41. L'invité d'ici matin, dans 3 minutes, le député Rassemblement National des Alpes-Maritimes, Cyril Tribuani.
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0: Et avec vous, bien entendu, pour réagir à l'émission 04 93 82 03 04. Aujourd'hui, c'est plutôt la cinquantaine qui doit avoir les pitchouis qui sont accompagnés de Bachelet. Hein. 20
3: ans. C'est clair.
0: Ouais. Et avant 8h, y aura style tôt avec Faut que tu m'aimes.
3: Et évidemment, Quentin, nous aussi on t'aime. Alors, vous avez peut-être une demande à faire à celles et ceux qui nous écoutent.
0: Bah oui, de nous appeler au 04 93 82 03 04 pour réagir sur le thème des bonnes résolutions si vous en avez pris pour cette rentrée ou peut-être au début de l'été. On veut vous entendre. Et Adrien Mangano nous a rejoint à l'ami des stars. Bonjour Adrien.
4: Bonjour Quentin, bonjour Richard.
0: Pour un tapis rouge consacré au nocturne de la Villa et Fruci de Rothschild, ça se termine ce soir avec Grégoire que vous avez rencontré quelques heures avant le concert.
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4: Il sera ce mardi 25 août au nocturne de la Villa et Fruci de Rothschild pour la fin de saison. Je veux parler de Grégoire qui est avec nous.
6: Bonjour Adrien, bonjour à tous.
4: Ce que vous allez proposer, c'est un show où vous chantez bien évidemment, mais c'est un spectacle où vous vous racontez également.
6: Exactement. C'est une sorte de conte où je raconte une histoire. Alors cette histoire, c'est la mienne. L'histoire d'un petit garçon qui a un rêve et qui, malgré pas mal d'épreuves, va aller jusqu'au bout de son rêve. Donc c'est un peu une histoire sur la résilience et dans laquelle les gens se retrouvent. Leur histoire, mon histoire fait écho à la leur. Chaque chanson illustre un peu le propos que j'ai tenu avant. Il y a un fil conducteur où on évolue avec moi au fil des âges. Et j'allais dire, les retours que j'ai souvent, c'est qu'on est pris par cette histoire qui fait beaucoup écho à l'histoire personnelle des gens.
4: Mmh. Pourquoi l'envie de se livrer de cette façon?
6: Parce que je ne me voyais pas aller sur scène et jouer une vingtaine de chansons à la suite. C'est pas dans mon ADN, d'une certaine manière. J'ai besoin de créer une sorte de spectacle. J'essaie aussi de penser aux gens qui viennent parfois... qui accompagne quelqu'un et qui se retrouve là et qui connaissent une ou deux de mes chansons, qui se disent bah tiens, qu'est-ce que je fais là, et au final comment les embarquer aussi, ces gens-là. J'ai l'impression que là le pari est réussi parce que j'ai beaucoup de retours de la part de ces personnes-là qui passent un peu par hasard, qui ressortent de là assez surpris. J'avais besoin de ça pour monter sur scène.
5: Oui mes amis, nous allons vivre et vivre fort intensément.
4: Votre arrivée à Saint-Jean-Cap-Ferrat coïncide avec un anniversaire de mariage ou je me trompe?
6: Ah non, vous avez raison, effectivement, ce sera nos 14 ans de mariage avec ma femme le jour du concert. On sera là tous les deux, à 14 ans, on a l'impression que ça fait 2 mois.
4: Oh, on va terminer par ce lien avec la Côte d'Azur. Vous me parliez d'une partie de votre famille qui vivait à Antibes, c'est bien ça?
6: Oui, effectivement, mes grands-parents paternels. C'est des souvenirs que j'ai encore, des images et des odeurs.
4: En rayon anecdote, Nice, c'est là qu'a eu lieu la première rencontre avec Jean-Jacques Goldman.
6: Oui, exactement, quand Les Enfoirés étaient à Nice. C'est là où on s'est rencontrés pour la première fois et c'était un moment qui a changé beaucoup de choses parce que c'était le début d'une amitié et puis d'une collaboration aussi musicale.
4: Autre souvenir grandiose sur la Côte d'Azur, et ça, il faut me raconter cette anecdote, cette histoire. C'est le canet où vous avez marqué un but sur une passe de Zidane.
6: Oui, il y avait un tournoi caritatif et c'était plusieurs associations qui, entre guillemets, s'affrontaient. L'association est là, dont Zidane est le parrain et dont je faisais partie, dont je suis encore partie d'ailleurs. Et je me suis retrouvé dans l'équipe de Zidane. Je me suis dit, il faudrait absolument que je marque un but et est arrivée cette passe. Alors, c'est vraiment pas le plus beau but que j'ai marqué de ma carrière.
4: Mais
6: en revanche, la balle est arrivée, je l'ai poussée au fond. J'ai connu ce moment assez exceptionnel de marquer un but sur une passe de Zidane.
4: Grégoire, oui. Merci. Rendez-vous merci ce mardi. 25 août à Saint-Jean-Cap-Ferrat, les nocturnes, la Villa et Fruci de Rothschild, un endroit merveilleux.
6: Merci à vous.
0: Et merci à Adrien Mangano également pour ce tapis rouge qu'on réécoute sur ici.fr et l'appli ici.
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0: Il est 7h46. Quand le RN veut renforcer la PN, la police nationale, Cyril Tribuani est député Rassemblement national dans les Alpes-Maritimes. Et dans un courrier co-signé par des maires, des députés, des sénateurs ou encore des conseillers régionaux, départementaux, il demande officiellement au ministre de l'Intérieur le renfort de 100 policiers dans le département. Cyril Tribuani nous a rejoint en studio.
9: Bonjour.
10: Bonjour, merci pour votre invitation.
9: Avant votre proposition, le constat, quel est l'état de la police dans le département selon vous ?
10: Écoutez, je veux d'abord remercier le syndicat de police Alliance 06 qui font ils font vraiment un travail formidable. Ils reçoivent tous les élus, ils viennent à notre rencontre également, ils font un travail d'ouverture des consciences qui est quand même formidable.
9: C'est sur la base de leurs chiffres que vous avez rédigé ce courrier.
10: Exactement. Et aujourd'hui, on se rend compte qu'effectivement, la police nationale est en grande souffrance d'effectifs. Donc nous, en tant qu'élus, on doit prendre nos responsabilités également. Pas attendre une nouvelle élection présidentielle, prendre nos responsabilités maintenant et renforcer les effectifs de police nationale.
9: Alors concrètement, comment ça se traduit, ce manque de policiers ? Ça veut dire que les enquêtes avancent moins ?
10: Exactement. Aujourd'hui, les enquêtes avancent moins. Si vous allez porter plainte, vous pouvez avoir des résultats 2, 3 ou voire 4 ans après. C'est une véritable catastrophe sur notre sécurité, mais aussi sur la gestion des dossiers pour tous les maralpins aujourd'hui en difficulté, pour un cambriolage, pour autre sujet. Donc il faut réellement renforcer cette police nationale aujourd'hui qui en a tant besoin.
9: Alors selon le syndicat de police Alliance que vous avez évoqué, il manque 100 policiers. Mais un autre syndicat, le syndicat Unité SGP Police, en demande 3 fois plus, qui est le plus proche de la réalité objectivement.
10: Alors objectivement, ils ont raison tous les deux, mais commençons par du réalisable. Aujourd'hui, nous voyons bien que la volonté du gouvernement n'est pas forcément une politique sécuritaire. Donc il faut impérativement déjà commencer par 100 policiers. On va avoir en fin d'année 2500 jeunes policiers qui vont sortir des écoles. Donc on demande au moins 5% des effectifs actuels qui est à peu près 2500 policiers sur les Alpes-Maritimes. Donc 100 policiers nationaux supplémentaires dans les Alpes-Maritimes me semble réalisable. Et largement atteignable.
9: Alors, quand on voit la réponse du ministre de l'Intérieur, Laurent Nunez, qui propose 12 policiers supplémentaires seulement, ça n'a pas l'air réalisable, votre courrier.
10: Non, mais il va falloir que M. Nunez fasse un effort. C'est pour ça que j'ai voulu faire cette lettre transpartisane. Donc j'ai pas mal de signatures et je remercie tous les élus qui ont signé, des élus de premier plan, notamment Éric Ciotti, Brian Masson, Alexandra Masson, des maires de petits villages également. Donc je les remercie parce qu'ils ont pris conscience qu'effectivement on avait des soucis d'effectifs de la police nationale, mais il va falloir que M. Nunez fasse des efforts supplémentaires pour contenter et les habitants et la police nationale aujourd'hui dans les Alpes-Maritimes.
9: Dans les élus que vous avez cités, il y a des élus de droite, d'extrême droite, mais on n'a pas trouvé de personnalité de gauche. Est-ce que vous les avez sollicités ?
10: Alors, moi j'ai sollicité tous les élus, les maires, j'ai sollicité les députés, les parlementaires, j'ai sollicité également les conseillers régionaux, départementaux. Donc le retour que j'ai eu, effectivement, c'est plutôt des élus de droite, mais c'est pas ce qui me choque, hein. C'est pas forcément les élus de gauche qui manquent, parce que c'est vrai que c'est plutôt une denrée rare, hein, un élu de gauche ici dans les Alpes-Maritimes, oui. Exactement. Moi, ce qui me choque, c'est l'absence des LR. Aujourd'hui, vous avez

0: gendarmerie nationale dans les Alpes-Maritimes. C'est lui le patron qui m'a dit qu'aujourd'hui c'était pas forcément l'objectif au niveau effectif pour la gendarmerie nationale. Oui, pour la gendarmerie nationale, c'était plutôt réattribuer les tâches à la gendarmerie. À savoir également qu'il m'a
1: cette réorganisation, elle est pas possible aussi pour la police ?
0: Non, parce que là, pour la police, c'est vraiment un minimum de 100 policiers nationaux qu'il nous faut pour justement avoir un niveau, si vous voulez, de structure suffisante et structurelle pour pouvoir justement mener les enquêtes, pour pouvoir en fait tout simplement faire un travail correct vis-à-vis de la population.
1: Donc pour la gendarmerie, ce serait plutôt une réorganisation. Il y a quand même des maires qui disent qu'il manque des effectifs.
0: Non, alors il en manque, puisqu'on a quand même 28 gendarmes qui vont arriver. Ça a été une promesse faite par le président de la République. Donc là, c'est pareil, je resterai vigilant sur l'attribution des 28 militaires supplémentaires, c'est dans le 06. Mais aujourd'hui, si vous voulez, les gendarmes sont affectés à beaucoup... Il y a beaucoup d'événements dans les Alpes-Maritimes, et j'en suis heureux, tant mieux. Mais ils sont surtout affectés aujourd'hui sur des événements, sur les courses de vélo, les concerts à Alliance Riviera, ainsi de suite. Donc, si vous voulez, il va falloir aussi réattribuer aussi les tâches à la gendarmerie nationale.
1: Alors, vous avez insisté sur le fait que vous vouliez que ce chiffre 100 soit réalisable, 100 policiers supplémentaires. Mais vous pensez que c'est vraiment atteignable dans le cadre d'un budget de l'État qui est contraint si tous les départements se mettent à réclamer 100 policiers supplémentaires ?
0: Je suis d'accord avec vous. Aujourd'hui, on a vraiment un malaise profond, et c'est pour ça que je veux remercier le syndicat de police Alliance qui nous ouvre vraiment les yeux là-dessus. Donc il faut aujourd'hui 100 policiers nationaux minimum, je me répète encore une fois, pour les Alpes-Maritimes, c'est structurel. Sans ces 100 policiers supplémentaires, ça va être très compliqué à suivre les enquêtes, à suivre les dossiers.
1: Et
0: qui vont en pâtir, c'est les Maralpins.
1: Vous le dites sur Ici Azur, Cyril Tribuani, député de Rassemblement National dans les Alpes-Maritimes. Vous étiez l'invité d'Ici Matin. Bonne journée.
0: Merci à vous, bonne journée.
2: Interview retrouvée sur ici.fr et sur l'appli ici, 7h52. Tiens, Richard, Marco Vecchio, petite devinette. Est-ce que c'est l'île au Faisan ?
3: Non, mais j'espère qu'il ne joue pas au dé.
2: Ah, pour Faisan dé.
4: Bien joué, bien joué.
2: Eh ben non, c'est pas ça, figure-toi. Bon, on va découvrir ensemble ce petit bout de terre en garde alternée, en fait. Et c'est l'ami Stéphane Bern, juste avant 8h, qui nous dira tout.
3: Et avant ça, on chante, on ralentit sur la moyenne corniche et Stilto pour rester calme et serein de bon matin.
2: Et bien frais en plus.
3: Ah ouais.
2: Vous écoutez ici Azur, on vous souhaite un très bon mardi. Aujourd'hui, c'est le 25 août, 7h52.

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1: Ici Azur avec la voix de Stilto, Faut que tu m'aimes, on l'a découvert sur YouTube. Et puis elle a enchaîné les succès, hein, on peut le dire.
2: Premier album, première tournée, et puis même un deuxième album en préparation. En tout cas, on l'aime beaucoup. Ici Azur, c'est vous, 7h56. Ouais. On a envie de vous entendre chaque matin, vraiment de vous donner voix, votre voix, avec vos petits messages vocaux. Il y a Maryse d'ailleurs qui nous en a laissé un sur le WhatsApp.
1: Qu'est-ce qu'elle nous dit, Maryse? Bon, on va l'écouter.
3: Bonjour, ici Azur. À Moissartou, aujourd'hui, le ciel est redevenu très clair après les orages de cette nuit qui nous a apporté environ 10 mm d'eau. Nous avions de très beaux éclairs. Maintenant, il fait 20 degrés, une température très agréable.
1: Alors là, je la crois, hein, quand tu as dit les beaux éclairs. D'ailleurs, ouais, allez voir sur les réseaux sociaux,
2: dingue.
1: Facebook, Instagram, il y en a qui nous ont pris des photos et même des vidéos depuis Nice ou Vence, avec des décharges comme ça dans le ciel, absolument magnifique. Bah, merci Maryse, le numéro de téléphone qu'on rappelle. Hein.
2: Le 04 93 82 03 04.
1: Et puis ici Azur, c'est vous également, concernant cette thématique justement des bonnes résolutions. Parce qu'avec la rentrée, c'est prouvé, hein, docteur Kierzek le disait pas plus tard qu'hier, bah, entreprendre de nouvelles choses, c'est encore mieux de le faire en septembre qu'en janvier. Et il y en a une, je crois, qui a réagi, c'est Mimi.
2: Ouais, ah ben on l'écoute justement, pareil.
4: Bonjour l'équipe, alors ma bonne résolution, c'est de me remettre à l'aquagym, parce que cet été, avec la chaleur, je me suis un peu encroûtée.
1: Encroûtée carrément, Mimi.
2: Et on a l'impression d'entendre Julie, finalement, quand elle parle, parce que je crois que Julie fait un petit peu d'aquagym aussi.
5: Mais c'est
2: aussi
5: exactement pareil. Vous savez ce que je vais faire cet après-midi? Je vais faire de l'aquabike. C'est presque pareil. J'ai repris un cours.
1: Il faut pédaler.
5: Oui,
1: oui, voilà.
5: Mais on n'avance pas.
1: Ah ben bah voilà, oui, non mais bien sûr, mais c'est pas une fois dans l'eau qu'on va, voilà, il faut pédaler. Mais non Mimi, vous êtes pas du tout encroûtée, mais l'aquabike, il faut un mental quand même.
5: Ah mais je comprends, là, il fait un peu plus frais, on a quand même plus envie de s'y remettre.
2: Eh ben moi j'ai envie de dire déjà, bravo Mimi,
1: ouais.
2: Merci Mimi, et puis merci à vous également qui jouez le jeu. Toujours moyen de lancer cette discussion sur le WhatsApp, vous enregistrez le numéro de la radio, puis vous cliquez sur le micro, vous enregistrez, et puis c'est gagné.
1: Le numéro 04 93 82 03 04, ici Azur, c'est vous.
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1: Monsieur Patrimoine est là, bonjour Stéphane Bern.
7: Bonjour à tous.
1: Pour un voyage dans le temps, alors au temps où une petite île influait sur le cours de l'histoire européenne.
7: L'île des Faisans, ce n'est ni vraiment la France, ni vraiment l'Espagne. Mais c'est le meilleur endroit pour faire la paix. Année 1659, dans le sud-ouest de la France, un tout petit bout de terre devient un îlot de la plus haute importance. L'île des Faisans, longue de 200 mètres et large de 40, s'impose comme le point de convergence des plus grands diplomates français et espagnols sous l'égide de Mazarin côté français et de Luis de Haro côté espagnol. Il faut dire que c'était bien avant l'invention des visioconférences.
8: 6 heures de conférence par jour, 8 heures de préparation, c'est tout ce qu'on peut en dire.
7: Parce que depuis des décennies, les deux royaumes sont en guerre. Alors, les deux pays trouvent le lieu idéal pour discuter. Cette petite île située sur le fleuve Bidassoa, qui sépare Hendaye en France d'Irun en Espagne. Un entre-deux parfait. Comme si on choisissait une petite ville de Bourgogne pour un match en terrain neutre entre l'OM et le PSG. C'est dans un pavillon à double entrée, conçu exprès pour que les uns et les autres n'aient pas à franchir symboliquement le territoire de l'autre, que les délégations se rencontrent. Avec succès. Le 7 novembre 1659 est enfin signé le traité des Pyrénées qui met fin à la guerre franco-espagnole. Ce minuscule morceau de terre garde jusqu'à aujourd'hui un statut bien particulier, celui de condominium. L'île des Faisans est placée sous souveraineté espagnole de février à juillet, puis sous autorité française de juillet à janvier. Une sorte de garde alternée diplomatique.
9: Je vois que l'ambiance est bonne ici aussi, hein. Mais je vais passer au salon pour alterner un peu.
7: L'île des Faisans, c'est un partage entre l'Espagne et la France, mais pas au point d'avoir comme plat emblématique de sa gastronomie la paella au camembert.
1: Merci beaucoup Stéphane Bern, un voyage dans le temps qu'on retrouve sur ici.fr et l'appli ici.
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1: Vous avez choisi Ici Azur, bienvenue en ce mardi, c'est le 25 août, il est 8h.
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1: Et avec l'actu des Alpes-Maritimes, Julie Munch, c'est une première en France et c'est à Cannes.
5: La ville se dote d'un dispositif pour détecter le protoxyde d'azote chez les conducteurs. Ce gaz dit hilarant provoque des comportements dangereux au volant, voire des malaises. Cet appareil fonctionne un peu comme un éthylotest pour l'alcool. La police municipale vous demande de souffler dedans et ils savent si oui ou non vous avez consommé ce gaz. En quelques jours, un conducteur a déjà été testé positif à Cannes. C'est une bonne chose pour le professeur Farhad Jacherik, mais le chef de service d'addictologie du CHU de Nice prévient qu'il ne faut pas oublier le volet prévention.
11: Je pense que c'est toujours bon à prendre parce qu'au fait, ça montre qu'il y a les autorités prennent les choses en main. C'est toujours bien d'un point de vue dissuasif, donc ça rajoute justement donc là un élément de plus dans le fait de faire face, mais comme vous le dites, c'est vrai que les principaux effets qui vont montrer leurs effets dans le temps, c'est vraiment la prévention, c'est de continuer de s'informer, c'est aussi les prises en charge le plus tôt possible, c'est-à-dire même de dire aux jeunes qui en ont consommé de faire un bilan médical et de voir si tout va bien ou pas. Mais la prévention, pour moi, ça reste vraiment la clé. C'est pas uniquement le côté, c'est pas ce côté un peu de condamner quelqu'un, même si ça compte, même si les contrôles ils sont super importants, ok. Mais ça n'empêche pas de faire des préventions et de développer des programmes de prévention.
5: À Cannes, 11 000 bonbonnes de gaz hilarant ont été ramassées l'an dernier.
1: Ouvrez les fenêtres.
5: Il fait bon ce matin après les orages de cette nuit. Orages impressionnants. Certaines stations météo ont relevé jusqu'à 134 km/h de vent au Cap Dramont, 113 à Levens, 87 à Pégoma. Il y a eu quelques chutes d'arbres ou de grosses branches, mais pas d'autres dégâts signalés ce matin. Ces orages ont été bien plus violents en Corse, dans les Bouches-du-Rhône, l'Hérault, le Gard ou encore dans l'Aude, où une tornade a presque complètement détruit un village et fait 41 blessés. Une moto accidentée sur la route de Cossol au-dessus de Saint-Vallier-de-Thiers hier en début d'après-midi. La passagère, une femme de 31 ans, est grièvement blessée. Le conducteur l'est plus légèrement. Aucun autre véhicule n'est impliqué. Il faut 100 policiers supplémentaires dans les Alpes-Maritimes et des élus azuréens ont envoyé une lettre au ministère de l'Intérieur pour les réclamer. À l'origine de ce courrier, il y a le député azurien Rassemblement National, Cyril Tribuyani, qui remplace désormais Brian Masson, élu maire de Cannes-sur-Mer. Il était notre invité en direct. Ce matin, vous retrouvez son interview sur l'appli Ici Azur.
1: Et je lis cette question aussi dans l'actu. Un loup rôde-t-il dans la plaine du Var?
5: Des habitants de Colomar ont signalé l'animal dans une vidéo postée par des riverains. On voit la bête se promener en plein jour et la nuit, il passerait à l'acte. Au début du mois, Calvin Ferreira et son conjoint ont retrouvé le cadavre d'un de leurs deux boucs et s'inquiètent maintenant pour le deuxième.
12: En se promenant un peu, on a senti une odeur forte. Et c'est là en fait qu'on a trouvé le bouc bien mangé comme il faut. On peut deviner que la tête et les pattes. Sinon tout est ouvert, tout est plein de sang, tout a été mangé soit par le loup ou par les vers après aussi. Donc au début on savait pas ce que c'était et après on a découvert que c'était un loup parce qu'on avait vu des gens sur Facebook qui avaient dit qu'un loup était dans les parages et du coup c'est là qu'on a su que c'était le loup qui avait mangé notre bouc. C'était la première fois que j'entendais parler d'une attaque, en tout cas que moi j'en ai vu une. Ça fait que 2 ans qu'on avait acheté la maison. J'ai cru comprendre qu'il y avait déjà eu il y a 2-3 ans des chèvres qui avaient été mangé par un loup, mais je ne pensais pas que ça pouvait arriver vraiment sur Colomar.
5: Et le chef de service départemental de l'Office français de la biodiversité conseille de maintenir les animaux de compagnie derrière des grillages. Il explique qu'il n'est pas possible d'abattre un loup qui s'en prend aux animaux de particuliers. C'est possible uniquement pour les éleveurs. Toute l'interview de Louis Bernard est à réécouter sur l'appli Ici. Saint-Martin-Vésubie a des moyens financiers, mais la commune n'est toujours pas sortie des chantiers de reconstruction. La Chambre régionale des comptes a rendu public son rapport sur la gestion de la commune. Saint-Martin a connu une forte augmentation de ses capacités financières avec plus de 5 millions d'euros en 2024 qui ont pu être placés. Une trésorerie abondante pour couvrir, selon la Chambre, les dépenses de reconstruction. Un programme de travaux à plus de 125 millions d'euros a été engagé suite au ravage des deux tempêtes, Alex et Aline. La Chambre souligne la nécessité d'une meilleure anticipation et coordination des opérations.
1: Ici matin, il est 8h05. Wahi, le Messi.
5: Accueilli par des dizaines de supporters, dimanche soir à l'aéroport de Nice, Eli Wahi s'est engagé officiellement, ou plutôt réengagé avec le gym, puisque c'est lui qui avait déjà inscrit 9 buts en 5 mois la saison dernière. Il est prêté au club pour la saison par Francfort afin de renforcer l'attaque des Aiglons. Un retour essentiel pour le gym, explique l'ancien milieu de terrain Daniel Sanchez, invité de notre notre podcast 100% Aiglon hier.
0: C'était vraiment une nécessité. On s'en est aperçu samedi soir. Bon, il fallait absolument trouver un attaquant. Donc celui-là, en plus, on le connaissait. On connaît ses qualités, sa mentalité, son rapport avec les supporters. Donc il cochait toutes les cases. Donc c'est un bon joueur maintenant. Il faut se dire que pour marquer des buts, ça concerne tout le monde, pas seulement lui. C'est pas non plus j'arrive et puis je vais marquer des buts et les autres vont me regarder. Donc pour les autres, c'est une marque de confiance aussi en plus. Donc voilà, on sait tout ce qu'il peut apporter. Mais il ne faut pas s'appuyer seulement sur lui, quoi, et dire qu'il va régler tous les problèmes. Voilà. C'est un élément important et positif pour le club et pour l'équipe en tout cas.
5: Votre émission 100% Aiglon est à retrouver en podcast sur notre appli ici et sur nos réseaux sociaux. Concernant le mercato, notez aussi le départ de l'attaquant Terem Moffi hier vers le club de Hambourg en Allemagne. Et notez aussi ce message du club à destination des victimes de l'attentat du 14 juillet de Nice. Celles qui ne font pas partie d'une association et qui souhaitent être associées à l'hommage lors du match du 5 septembre prochain face au Mans sont invitées à contacter le club par mail. On vous a mis tous les détails sur notre appli ici.
1: Papy Robert est arrivé à Nice hier.
5: À 67 ans, il a pédalé 1000 km pour récolter des fonds et sensibiliser sur la maladie de son petit-fils. Robert Descollonges, de son vrai nom, a franchi 19 cols, parcouru l'équivalent de 20 000 mètres de dénivelé pour sensibiliser à la bronchiolite oblitérante. Son périple lui a permis de récolter de l'argent pour lui et pour tous les autres enfants malades.
13: On doit arriver à 11 000 à peu près. On avait dit 1 euro par mètre de dénivelé. On en est à un peu plus de la moitié. Donc c'est pour ça que je lance un appel éventuellement aux dons, aux Niçois, à tout le monde pour essayer de soutenir l'association parce que les sous iront aussi bien pour les soins de Gabriel qui sont pas pris en charge par les assurants, aider les familles aussi dont les enfants sont atteints par cette maladie et aussi aider la recherche médicale pour faire avancer les choses sur la maladie de la bronchiolite obliterante. Moi j'ai fait mon boulot, maintenant aux gens de faire leur boulot, d'essayer de verser un peu sur Eloasso pour augmenter la cagnotte.
5: Et rendez-vous donc sur ce site, sur la cagnotte, l'école du souffle, si vous voulez encore donner un petit coup de pouce à Papy Robert.
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5: La météo et les températures du matin plutôt fraîches.
1: Ah oui, fraîches, froides même, on peut le dire, hein, Richard, par
2: j'ai
1: endroit.
2: Trouvé le plus froid, ça y est. Val de Roure,
1: ah oui, bah
2: 10
1: oui.
2: degrés. Avec wow. une nuit bien agitée avec l'orage, le ciel est bleu à présent. C'est Valérie qui nous l'a écrit et qui nous souhaite un bon mardi. Sylvie, elle est dans la vallée du Vou, du Loup à Tourette, c'est 18 degrés.
1: C'est entre le Var et le Loup, hein. C'est
2: tout à fait. La nature qui reprend vie après ce superbe orage hier. Pas de dégâts, bonne journée à tous.
1: Voilà, et on vous embrasse évidemment dans la vallée du Vou. Voilà. 8h08. Pour cet après-midi, vous noterez le retour du soleil avec quelques nuages, toujours un peu de vent sur le littoral, jusqu'à 50 km/h. Des températures chaudes, mais pas trop, en fait. Hein. 27 degrés à Nice, à Menton, 28 à Cannes. On aura 28 aussi à Roquefort-les-Pins. Ou à Grasse, à Vence également, 17 degrés pour Isola 2000, ça fait du bien. Quelques nuages en plus pour demain, les mêmes températures avant que les orages normalement ne reviennent pour jeudi. RAS sur la route, sur les trains, mets un numéro de téléphone s'il se passe quelque chose, Richard.
2: Le 04 93 82 03 04. Juste un mot quand même sur les trains, celui à destination de Vintimille de 8h22 partira avec 30 minutes de retard.
1: Oups.
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1: Voilà, Amine, si on va pas à Vintimille en train, on y va en voiture, avec les Licubes. Au pire.
2: Pourquoi pas?
1: Bah ouais, parce que le titre s'appelle Voyage en Italie.
2: En plus, l'autoroute A8 est fluide.
1: Parfait!

0: En Italie de Lily Cube, on est reparti en 94 et en Italie par la même occasion. Est-ce que vous avez ou est-ce que vous exercez le métier dont vous rêviez petit? Bien notre authentique azurienne du jour, oui, un métier de bonne fée même, vous verrez ça, elle s'appelle Nadège. Rendez-vous avec les authentiques et cette authentique à 8h20.
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0: Ouais, dans une dizaine de jours, Richard, grosse fiesta hein, avec votre radio. Là. On vous emmène à la Ciotat.
3: Ouais, c'est à 2h de Nice. C'est dans les Bouches-du-Rhône, dans notre région sud. Et c'est le premier ici live de la saison. 3 jours de fête avec vos artistes préférés. Et notez surtout la date du vendredi 4 septembre pour aller retrouver Yann Muller qui a remixé ce tube.
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0: Les oies sauvages de Delpech. Enfin, ça s'appelle le chasseur au départ. Oui. Mais oui, c'est ça. Ouais.
3: Il a remixé en oie sauvage.
0: Et il est niçois en plus, hein.
3: Et oui, d'ailleurs, comme Jennifer, qui sera là, elle aussi. 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
0: Pour ça, un numéro de téléphone, c'est le 04 93 82 03 04. Alors là, vous appelez maintenant pour jouer avec nous à 8h25. On jouera au Piano Test et on va accueillir deux auditeurs, deux d'entre vous dans quelques minutes. Mario est au standard. On vous dit à tout de suite.
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0: Attention à là où vous cliquez. Et grâce à ce rendez-vous, c'est pas vrai, on est là pour vous aider. Bonjour Audrazo.
6: Bonjour, bonjour à tous.
0: Ce rendez-vous qui nous permet de nous alerter sur un article web. Tiens, les auditeurs nous ont alerté là-dessus. Un article web mensonger à propos de Nagui.
6: Oui, un spam particulièrement vicieux, c'est ce que m'écrit Virginie, une auditrice. Elle reçoit un mail, il fait très sérieux puisqu'il y a le logo de France Info, je vous le lis. Nagui se confie sur son choix personnel, il évoque, presque en aparté nous dit-on, une décision qu'il aurait aimé prendre plus jeune. Donc la suspense, on a envie de savoir, on a envie de cliquer pour connaître ce grand secret de Nagui. Et ça tombe bien, il y a un bouton tout en bas, lire l'article avant qu'il ne soit enlevé. Alors, je m'arrête là-dessus. Lire l'article avant qu'il ne soit enlevé. Jamais un média sérieux ne vous enverra un message de ce genre. Ce n'est pas France Info qui écrit à Virginie et ce n'est pas un vrai article.
0: Alors Aude, c'est quoi le risque si on clique pour lire ?
6: Eh bien, ça n'a l'air de rien comme ça, mais attention, vous risquez de vous faire siphonner votre compte en banque. Oui, oui, je vous explique. Je clique sur le lien qu'a reçu Virginie, je tombe sur le site franceéconomieinfoactu.com. C'est un média qui n'existe pas, mais le nom est ronflant, ça sonne bien. Et son but, c'est de vous faire croire que Nagui a trouvé un moyen infaillible pour gagner de l'argent sans rien faire, et que vous aussi, vous pouvez en profiter. En clair, c'est une arnaque à l'investissement. L'escroc vous pousse à verser de l'argent. C'est ce qu'a fait Isabelle, par exemple, une autre auditrice, elle y a cru. Elle a mis 250 euros qu'elle ne reverra jamais. 250 euros, c'est beaucoup, mais j'ai envie de dire c'est un moindre mal, puisque les victimes perdent souvent des sommes absolument astronomiques. Ces faux articles, ils sont tellement dangereux que l'autorité des marchés financiers a tiré la sonnette d'alarme pas plus tard que la semaine dernière. Elle s'inquiète de la multiplication de ces arnaques.
0: Merci beaucoup, Audrazo. 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Et Ici.fr, en plus, ces articles bidons, c'est bourré de fautes d'orthographe, hein, franchement.
3: Vous êtes sympa pour elle, dis donc.
0: Mais non, pas pour ces articles à elle. Les articles bidons sur lesquels il ne faut pas cliquer, voilà.
3: Alors, justement, pour les fautes d'orthographe, il y a même une dictée qui est organisée, la dictée de l'été. Ça se passe à la médiathèque de Saint-Martin cet après-midi.
0: Ah bah tant mieux alors.
3: Vers 16h, tout le monde peut venir s'amuser et même choper le stylo.
0: Eh bah voilà, bah faisez-vous plaisir, hein, j'ai envie de dire.
3: Bon, Quentin, va falloir se reprendre un petit peu voilà. Quand même.
0: Hein. Vous ne croyez pas en ce que je dis ?
3: Non, absolument pas.
0: Je précise que je plaisante, hein, sinon vous allez tous nous appeler pour crier au scandale. Non !

0: Me This Way avec The Communards et Jimmy Somerville au premier plan.
1: Je rigole, vous rigolez, Quentin.
0: Mais parce qu'on était en train de chanter hors antenne, comme vous qui nous écoutez, je suppose. Et pendant que Somerville, il faisait Set Me Free, toi, t'as trouvé une hallucination auditive.
1: Ouais, les sept familles. Vous savez, le jeu de cartes quand on était pitchoui, on jouait aux sept familles à 8h20. Est-ce qu'on...
0: J'écouterai plus jamais la chanson de la même façon. Hein. Et vous non plus, j'en suis sûr. Bah, merci en tout cas. C'est mon petit plaisir du jour, moi, voilà.
1: Il en faut peu.
0: C'est mon petit bonbon. Comme tous les jours, on se rend compte, savoir qui vit sur la Côte d'Azur, on est tous authentiques. Comme cette doula, vous savez, une doula, c'est celle qui accompagne la future mère pendant la grossesse, l'accouchement, la période postnatale, en complément des médecins. Et cette doula s'appelle Nadège. C'est une vraie vocation pour elle, et celle racontée au micro d'Alia Zegaoula, d'abord en se décrivant en trois mots.
2: Douce, ancrée et naturelle. À chaque fois qu'on donne naissance, c'est une nouvelle rencontre, c'est une nouvelle histoire, c'est un moment unique pour une femme et pour des parents. Il y a quelque chose que j'oublierai jamais, c'est que je suis passée à 5 ans à l'école des fans, donc à l'émission de Jacques Martin. Je ne saurais pas expliquer pourquoi, mais ce qui est fou, c'est que quand il m'a demandé ce que je voulais faire plus tard, je lui ai dit que je voulais voir naître les bébés. Je ne sais pas pourquoi, c'était inexplicable. C'était mon chemin. C'est vrai que d'où là, j'ai appris à découvrir ce métier et peut-être commencer à y penser, à m'orienter dans cette direction-là après ma deuxième grossesse.
3: L'idée, c'est que vous puissiez être là le jour J, sauf qu'on maîtrise pas toujours à quel moment ça va tomber. Comment vous faites pour être le plus disponible possible?
2: Alors déjà, j'ai de la chance et je remercie chaque jour mon mari, parce que c'est vraiment mon coéquipier, autant sur le plan personnel que professionnel. Il me soutient à fond et on est quand même parents de 3 enfants. Je sais que à quel moment je pars quand on m'appelle, mais c'est souvent au milieu de la nuit ou c'est même voilà très imprévisible. Et dans ce cas-là, eh bien, je suis obligée de compter sur mon mari qui prend le relais tout de suite et qui se réorganise, que ce soit pour son travail ou autre, pour être là.
3: Et le premier accouchement que vous suivez en tant que doula, j'imagine qu'il est gravé.
2: Oui, d'autant plus que c'était un accouchement qui a duré 36 heures. Et que je suis rentrée chez moi, j'ai pu dormir 3-4 heures et ensuite la deuxième naissance s'est enchaînée. Donc autant vous dire que ça a été une entrée fracassante et un très bon test pour moi. Parce que ça n'a pas été facile, mais en même temps ça a été une révélation, enfin ça a été la confirmation de ce que je voulais faire, quoi, clairement. Quand je suis vraiment auprès d'un couple, d'une maman qui donne la vie, hein, et que je vois ce bébé arriver et naître, ce discernement et la place que j'ai à ce moment-là, elle est très claire pour moi. Je suis un pilier pour elle. C'est important qu'elle se sente bien et qu'elle vive bien ce moment. Parce que c'est un moment qui laisse des traces à vie et qui est extrêmement bouleversant. Alors, il m'arrive de pleurer aussi, d'émotion. Parce que quand je vois un papa qui voit son enfant naître et qui lui-même est tellement touché, il en pleure. Et des fois, il y a des mots, des regards dans le couple. Enfin, c'est tellement touchant. Et voilà, ça me fait aussi vivre des émotions très, très fortes. Mes émotions à moi, certes, je les vis. Mais il ne faut pas qu'elles aient un impact, en fait, ni sur les gens, ni sur la situation.
3: Comment vous savez que vous êtes à votre place, Nadège, de manière général.
2: Chaque matin, quand je me lève, je sens que j'ai la joie dans le cœur et ouais, j'ai beaucoup de gratitude de pouvoir vivre de telles rencontres. Donc pour moi, c'est une vraie mission, un peu sacrée, on va dire même, et puis de contribuer à vraiment quelque chose d'important dans ce monde, d'important pour l'humanité, quoi.
3: En 6 ans de doula, quel est le plus joli mot que vous ayez reçu, ou le plus beau témoignage, ou le plus beau merci?
2: Elles me disent qu'elles ont vécu une expérience dans la douceur, dans le respect de qui elles sont. C'est ça qu'elles retiennent souvent.
3: Et si on vous dit que vous êtes un peu la bonne fée qui se penche sur le berceau au moment de la naissance, moi, c'est ça qui me vient.
2: Oui, on m'a dit que j'étais une fée qui s'était penchée sur le berceau de ce bébé-là. Donc, écoutez, j'accepte avec joie cette dénomination. C'est plutôt quelque chose qui est beau.
0: Voilà, Nadège, comme tous les authentiques que vous retrouvez en images en plus sur ici.fr et sur l'appli ici. Il est 8h24.
1: Le petit générique déjà, la petite musique qui fait du bien. Hein.
0: Voilà, et puis moi qui mets un petit coup de pression aussi. Hein. Pourquoi? Parce qu'on joue maintenant le pian test. C'est quoi? C'est le blind test au piano. Et puis surtout, gros cadeau cette semaine, Richard.
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0: Voilà, Jennifer, Yann Muller vous y attendent et peut-être Julien qui est au bout du fil. Bonjour Julien.
4: Oui, bonjour.
0: Julien, comment allez-vous déjà ce matin? Première question.
4: Voilà, on va essayer.
1: Alors, non, la question, Julien, la toute première, c'était comment allez-vous?
4: Ah oui, oui, comme je vous l'ai dit, très bien.
1: Ah, bah alors, oui, on l'avait pas entendu.
0: Mais ça pouvait être, on va essayer d'aller bien aussi dans un sens. Julien, est-ce que vous, en termes de bonnes résolutions, ça vous parle, vous? Est-ce que le mois de septembre, vous en prenez ou pas?
4: Toujours.
0: Ah ouais, c'est quoi?
4: J'essaie d'en prendre toute l'année.
0: Bon, à croiser. Et c'est lesquelles?
4: Notamment essayer d'arrêter de fumer et d'être toujours très agréable avec mon entourage.
0: Ah ouais, mais le problème, c'est que quand on arrête de fumer, on n'est pas toujours agréable. Donc là, il va falloir vraiment jouer les bouchées doubles. Julien, on va poser la même question à Lydie, qui est au bout du fil, elle aussi, de Nice. Bonjour Lydie.
5: Bonjour.
0: Est-ce que vous avez prévu de bonnes résolutions, pareil, vous, pour la rentrée, ou est-ce que vous en fichez?
5: Non, moi, je prends toujours de bonnes résolutions. Continuer à faire la marche, continuer à faire du sport.
0: Ouais. Vous marchez beaucoup?
5: Moi.
1: Vous marchez dans quel coin, Lydie?
5: Je marche en Bretagne, en Ille-et-Vilaine.
0: Ah, ok. Vous allez souvent faire des petits tours là-bas. Bah oui, bah pourquoi pas. Et vous venez de temps en temps sur la Côte d'Azur. Cher Lydie, cher Julien, ça va se jouer en duel évidemment, puisque l'un ou l'une d'entre vous sera inscrit pour essayer d'aller à la Ciotat le vendredi 4 septembre. Pour ça, il faut deviner les titres que je vais vous jouer au piano en direct, c'est le piano test. Le premier qui a la bonne réponse me donne son prénom, puis la réponse, d'accord?
5: D'accord.
4: Très bien, très bien.
0: Et le premier qui a 2 points à gagner, je le précise. Allez, c'est parti.
5: Diego, Lydie. Diego.
1: Alors, du coup, c'est Diego ou c'est Lydie qui parle?
0: On a un troisième auditeur qui vient d'arriver en cours de route. Ouais, bien sûr.
1: C'est une bonne réponse, Lydie. Ça fait un premier point. Alors, on a au choix plusieurs versions qui existent. Soit la version Michel Berger, soit la version France Gall, soit la version Johnny.
0: C'est laquelle votre préférée, Lydie?
5: Moi, j'aime bien Michel Berger.
0: Ouais. Bon, j'avoue que moi, c'était Johnny, mais bon, dans tous les cas, j'acceptais. Julien, attention, rien n'est perdu, mais si deuxième extrait, c'est Lydie qui prend la main et qui gagne, bah là, voilà, le jeu est râpé. Pour vous, en tout cas, je ne vous le souhaite pas. Deuxième extrait, je me concentre.

0: la chambre.
1: Alors Julien, Lydie.
2: Julien,
1: Julien,
3: vous dites,
1: ouais, vous dites.
4: Lydie, Indochine.
1: Attendez.
0: Julien, d'abord la réponse.
1: Lydie, attendez deux petites secondes, Julien, dites-nous.
2: J'ai dit Eldor.
0: Non,
2: elle part, elle
0: j'ai entendu elle part, elle dort, c'est pas ça.
2: Oui.
0: Et Lydie, vous avez pris la parole ensuite pour dire
4: Indochine.
1: Aïe.
0: Pas loin, c'est un autre groupe. C'est téléphone.
4: Téléphone.
1: Ah, ben là, c'est... mais c'est plus facile quand il y a les paroles.
2: Oui.
0: Pas de point là-dessus. Nouvel extrait. Tendez bien l'oreille, Lydie et Julien. On continue.

0: Ah, yeah.
1: Lydie, voilà deux bonnes réponses. C'est super ça. Et vous êtes désormais, votre nom en tout cas, dans notre grand tirage qui aura lieu lundi prochain sur les coups de 7h40. Lydie, félicitations. Hein.
2: Ben ouais, on est heureux.
3: Félicitations, bravo.
1: Oh, et puis ça, c'est fair play de votre part, Julien, en plus, le petit mot d'encouragement et félicitations. Ouais. Julien, vous n'avez pas démérité quand même. Hein.
3: Oui, mais bon, j'avais une bonne concurrente en face de moi.
2: C'est fair play. Julien, on vous embrasse. Lydie, rendez-vous peut-être le 4 septembre, mais déjà, rendez-vous lundi à 7h50 pour le tirage, hein, puisqu'on va y procéder lundi prochain pour savoir qui ira à la Ciotat, tout frais compris d'une certaine façon. On vous souhaite une bonne journée, peut-être une bonne marche pour aujourd'hui, Lydie.
0: Merci beaucoup et j'espère à lundi.
2: Et allez, on croise les doigts, comme mais avec ses autres auditeurs.
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2: Allez, dans quelques secondes, 8h30, l'actu qui arrive, à tout de suite.
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2: Merci d'écouter ICI Azur. C'est mardi aujourd'hui. Nous sommes le 25 août, 8h30. L'actu dans les Alpes-Maritimes. Julie Mich.
9: Les températures en chute libre dans le département après les orages d'hier soir. Il fait une vingtaine de degrés sur le littoral au réveil, une dizaine de degrés en montagne. Ça fait du bien, d'autant qu'il n'y a pas de dégâts majeurs. Quelques arbres ou grosses branches tombées sur les routes. En effet, ça a soufflé fort, 113 km/h par exemple, relevé à Levens par un capteur. Et puis ce matin, on vous présente aussi un nouveau dispositif pour détecter le protoxyde d'azote, ce gaz hilarant mais dangereux au volant. Cannes se dote d'un appareil qui, comme un éthylotest pour l'alcool, permet de savoir en soufflant dedans si vous avez consommé ce gaz ou non. C'est notre reportage grand format dans un instant, juste après le 90 secondes, l'actu en français dans le monde avec Valentine Letesse.
10: Pour l'instant, personne ne manque à l'appel, confirme ce matin la préfecture de l'Aude, où le village de Poma a été littéralement soufflé hier par une immense tornade.
11: J'ai entendu ce gros bruit et puis plus rien, j'ai vu tout partir en l'air. Et le temps de réagir, j'ai le toit qui est tombé, les cloisons qui me sont tombées dessus et tout.
10: Une quarantaine de blessés, dont 15 sont à l'hôpital, 300 maisons touchées, parfois complètement rasées, et plus de courant dans des milliers de foyers, 21 000 au total dans le sud de la France où les orages sont passés hier. Encore quelques retards et suppressions de trains sur les rails ce matin, mais la vigilance météo orange est levée dans tous les départements. Avez-vous déjà subi des violences sexuelles? La question sera posée à chaque enfant, de la grande section de maternelle à la terminale, dans des termes évidemment adaptés à leur âge. Le questionnaire sur le harcèlement distribué désormais à chaque rentrée évolue. Le ministre de l'Éducation anticipe déjà un séisme. 10 euros de plus environ à payer par an, c'est l'estimation pour chaque Français de l'augmentation des franchises médicales. Le reste à charge des assurés, prévu par le gouvernement pour octobre dans le but d'équilibrer les comptes de la Sécu. Une annonce hors norme pour une opportunité historique, c'est le projet de tous les superlatifs en Île-de-France où 3 parcs d'attractions seront créés grâce à 6 milliards d'euros d'investissement de l'Arabie Saoudite. Et puis avec 3 victoires en 3 matchs, les volleyeuses françaises se sont qualifiées hier pour les 8e de finale de l'Euro, c'est en Suède.
9: Et dans l'info d'ici, dans les Alpes-Maritimes, on vous présente un nouveau dispositif qui fonctionne un peu comme un éthylotest pour détecter l'alcool chez les conducteurs, mais c'est pour le protoxyde d'azote, ce gaz hilarant qui est dangereux au volant. Il est utilisé, ce dispositif, à Cannes par la police municipale. C'est une première en France. Comment fonctionnent ces détecteurs, Océane Zitouni?
12: Un petit appareil portable, quelques secondes d'attente et le résultat s'affiche. Désormais, les policiers municipaux de Cannes peuvent savoir si un conducteur a récemment consommé du protoxyde d'azote, une première en France. Ce sont lors des contrôles routiers menés 4 à 8 fois par jour ou de nuit que le chef de la police municipale, Yves Darros, peut tester les conducteurs.
13: Donc on est en contrôle routier, on va prendre un exemple sur le boulevard du Midi. Lorsqu'un véhicule roule de manière dangereuse, franchit un feu rouge, dépasse une ligne continue, ne met pas son clignotant pour dépasser, etc., c'est une infraction au code de la route. À partir de ce moment-là, nous l'arrêtons, nous le contrôlons. Et dans le contrôle que nous effectuons après avoir constaté donc l'infraction, nous effectuons le test de protoxyde d'azote. Avec le nouvel appareil, c'est un appareil qui permet de détecter le taux de protoxyde d'azote par air expiré.
12: Dans la nuit de vendredi à samedi, 10 personnes ont ainsi été testées à Cannes. Un conducteur s'est révélé positif. Son véhicule a été immobilisé pendant plus d'une heure jusqu'à un nouveau contrôle négatif. Derrière ce détecteur, une entreprise française juste à côté, à Aix-en-Provence, Olite, son cofondateur Guillaume Neza explique ce que mesure précisément l'appareil.
7: Ça fonctionne exactement comme un éthylotest. On s'ouvre dans un dispositif électronique pendant 3-4 secondes et on a un résultat instantanément de la concentration du protoxyde d'azote qui est dans l'air expiré. Le résultat est immédiat. 85% des patients qui ont été testés ont été détectés jusqu'à 4 heures. Donc 4 heures, c'est un peu beaucoup pour l'effet psychotrope, on va dire. Mais pour dire qu'au bout d'une heure, on arrive encore à le détecter et sur des concentrations en fait qui sont très très hautes. Donc on arrive à dire facilement si la personne est sous influence de la drogue ou pas.
12: Un outil destiné à repérer une consommation qui peut devenir particulièrement dangereuse au volant. Vertige, perte des réflexes, trouble de la perception. Les effets peuvent apparaître rapidement, explique le docteur Fared Chérik, psychiatre addictologue, chef du service d'addictologie du CHU de Nice.
14: On perd presque à une certaine quantité de consommation, on perd sa trivialité des choses et c'est vrai qu'on fait moins attention. Et le fait de faire moins attention, on prend plus de risques. Et parfois, c'est vrai qu'on constate qu'il y a un danger, on n'a pas de réflexe nécessaire pour et remédier, faire ce qu'il faut pour éviter justement un accident, par exemple.
12: Pour l'instant, à Cannes, les contrevenants risquent 150 euros d'amende grâce aux arrêtés municipaux pris par David Lisnard. Le maire anticipe l'application de la loi Riposte dès la publication du décret. Conduire sous l'emprise manifeste du protoxyde d'azote deviendra un délit, puni de 3 ans de prison et de 9 000 euros d'amende.
9: Un reportage signé Océane Zitouni à retrouver sur l'appli Ici Azure. C'est une journée agréable qui commence.
2: Oui, avec du soleil déjà, quelques nuages parfois qui résistent, mais surtout de la douceur qui commence à laisser place, en tout cas, enfin, qui prend place à la place de la fraîcheur, parce qu'il y en a eu quand même.
1: J'ai rien compris du tout de ce que vous étiez en train de dire. Quand...
2: Je vais la refaire.
1: Je vois que même Jeff qui réalise cette émission derrière se marre.
2: Non, disons que fraîcheur qui dans la nuit, qui après le froid,
9: en fait.
2: Et il y avait température la nuit qui à place ouais. de
1: oui, écoutez, par exemple, ouais. Yvette le formule bien mieux que vous. Bonjour ici Azure et les auditeurs. Enfin un peu de fraîcheur avec 20 degrés. Quartier Fabron à Nice, le ciel est dégagé. Excellente journée à vous tous. Elisabeth, elle est à Nice, quartier Saint-Roch, 23 degrés. Il fait quand même plus chaud hein, dans l'est de la ville. Et puis du côté de Tourette-sur-Loup, c'est 18 degrés relevé par Sylvie après ce superbe orage d'hier soir. Ouais. Est-ce que vous avez remis les mots là dans le bon sens?
2: J'espère, on va voir. Sinon vous appelez le SMUR, hein, c'est tout. Du soleil. Un petit peu de vent en bord de mer pour cet après-midi. Quelques rares averses dans la Roya, mais des températures très agréables. Estivales finalement, 28 degrés sur la Croisette, à Théoul-sur-Mer, à Saint-Raph. Il va faire 27 à Nice ou à Menton, 28 à Saint-Dalmas, le Selvage, et oui, ou encore 29 à Toudon. Notez qu'il y aura quelques nuages en plus pour demain, mais les mêmes températures. Les orages, c'est pour jeudi, normalement. Comment ça va sur la route? A priori, ça va bien, c'est ce qu'on regarde sur nos cartes. Il y a quelques difficultés, quelques retards sur les trains, Richard.
1: Ouais, notamment le 9h02 à destination de Menton. Lorsque vous êtes en gare de Nice, vous ne pourrez pas le prendre parce que le train est tout simplement supprimé. A priori, en gare de Cannes, il n'y a pas de souci comme en gare de la Principauté de Monaco ou à Menton.
2: Restons comme ça.
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2: Ici matin avec l'équipe de ce début de journée, vous en faites partie, vous êtes à la maison, derrière le volant, peut-être déjà au bureau. Ben oui, vous les amis auditeurs.
1: Ben d'ailleurs, j'ai un bon plan pour vous. Dimanche, va falloir être patient, mais promis, ça vaut le coup. Il y a un grand show aérien organisé à Menton, avec entre autres la Patrouille de France qui survolera la promenade du soleil.
2: Oh, trop bien.
1: 15 heures sur le bord de mer et sur les collines aussi hein, pour avoir un bel angle de vue, histoire d'en profiter.
2: Eh ben voilà une bonne idée, on va profiter de tout ça, on veut des photos nous. Hein. La bonne idée aussi c'est d'écouter Indochine avec Troisième Sexe. Bon réveil, bon mardi, c'est ici matin.

0: Indochine, troisième sexe sur ici Azur, petit souvenir des années 80. Avant 9h, tiens, un petit cadeau pour vous deux, Richard et Julie.
1: J'aime beaucoup.
2: Isabelle de Truchy de Varennes.
0: On dit merci qui ?
2: Quentin.
0: Merci. Bon, il y en a une qui avait perdu. Voilà, j'ai cru qu'elle avait perdu mon prénom. Bon. On la retrouve bientôt en plus.
2: Ben oui, rendez-vous en juin pour la voir en concert à Antibantéa qui se transforme en véritable salle de concert pour l'occasion. Ce sera le 11 et 12 juin prochain et on y sera.
1: Ah bah oui.
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0: Ouais, il y a un autre événement où on sera. Ce sera pour un concours de Miss sur la Côte d'Azur. Alors pas Miss Côte d'Azur, parce qu'on la connaît déjà depuis un mois. May Iwes, si je la prononce bien. Non, c'est un autre concours, mais pas comme les autres. Mais très sérieux, Richard. Hein, dans 10 minutes, tu vas tenter de nous convaincre de s'y inscrire.
2: Un concours qui s'adresse à vous. Vous qui ? Ça, je vous détaille tout ça dans une poignée de secondes.
0: On dit rien de plus pour l'instant. Il se tait. Pour l'instant, 8h42, c'est le foot. Et la minute rouge et noire, on reparle de Mercato ce matin, à une semaine de la fermeture du marché des transferts. Après l'arrivée de Wahi, le gym s'active dans le sens des départs pour exfiltrer, par exemple, l'indésirable Terem Mofi hier. Bonjour Maxime Bakier.
5: Bonjour.
0: Le Nigérian qui ressemble en fait au plus gros flop de l'histoire du club.
5: Bain de foule pour Wahi, douche froide pour Mofi, deux salles, deux ambiances pour se chasser croisé à la pointe du gym, un accueil bouillant pour Eli, qui en a même d'ailleurs perdu sa casquette, qui tranche avec ce communiqué glacial hier pour officialiser le départ de celui qui s'était fait chipper son bonnet l'automne dernier et s'envole pour l'Allemagne avec le costume de plus gros flop de l'histoire moderne du gym. Économique, statistique et sympathique, et oui, recrue la plus chère du club pour 25 millions d'euros il y a 3 ans et demi, il repart pour 10 fois moins et encore avec un petit pourcentage à reverser à Lorient comme un ultime pied de nez au gym, un club qui pensait récupérer à l'époque un avant-centre en pleine ascension mais qui n'a jamais vraiment décollé. Malgré quelques coups d'éclat les premiers mois à Monaco, Bâle ou Paris, derrière, le gaucher s'est montré maladroit, puis son genou a lâché il y a 2 ans et le Nigérian n'a jamais vraiment récupéré ni son physique, ni sa place, ni sa volonté, nonchalant sur le terrain et incapable en dehors de parler français malgré 6 années de présence sur le territoire. Mofi n'avait pas perdu sa langue. En revanche, au moment de raconter à la police la soirée chaotique qu'il a vécue au retour de Lorient le 30 novembre dernier, version démentie ensuite par les rapports officiels, mais le mal était fait, le divorce acté, avec cet arrêt maladie grotesque, cette défaite du gym likée sur les réseaux sociaux. Et même s'il montrait un état d'esprit positif depuis la reprise, nous dit-on, Maurice Cohen et Roger Ricord avaient assuré qu'ils ne porteraient plus jamais les couleurs du club. Le Nigérian aura au moins servi à incarner ce retour d'une certaine idée de l'autorité et du respect. Pour le reste, merci pour rien.
0: Merci Maxime Bakier, 100% Aiglon et 7 minutes rouge et noir à retrouver sur ici.fr, l'appli ici, comme ces vidéos justement sur les réseaux sociaux de Wahi qui a été acclamé à son retour. Le prochain match du gym, c'est dimanche sur la pelouse du Paris FC.
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0: Et alors à 7h06, 8h44, c'est un tout nouveau rendez-vous que vous allez découvrir, que vous découvrez. Richard, en fait, tu vas nous proposer 120 secondes, donc 2 minutes montre en main, pour nous convaincre aujourd'hui de nous engager.
2: Oui, je lance un appel ce matin à vous, mesdames.
7: Bonjour.
2: Vous aurez sans doute reconnu le générique de...
0: Bah oui, Miss France.
2: Oui, tout à fait. Le comité départemental des Alpes-Maritimes qui vous invite à devenir peut-être... Non pas Miss France, mais Super Mamie 2026, un vrai concours qui ne date pas d'hier et qui vous célèbre, mesdames. Pas de critères d'âge, seul votre dynamisme compte. Si vous êtes membre plutôt d'une association, Mamie Trafic, aide aux devoirs et surtout que vous aimez vos pitchouis très fort et qu'ils occupent une place importante dans votre vie, alors vous deviendrez peut-être Super Mamie des Alpes-Maritimes.
0: Attention, tic-tac, les secondes passent, Richard.
2: Alors pas de stress, vous avez encore bien du temps pour vous inscrire. Le concours a lieu le 10 octobre prochain avec le département et en présence de Fabienne Ollier, la patronne de ce concours qui a vu couronner plus de 600 mamies partout en France, dont certaines qui cassent les codes. Écoutez, Lydia, en 2014, elle est nommée et a reçu le prix de l'élégance, une manière pour cette habitante du Canet de dire haut et fort qu'une mamie, c'est quand même être super sympa et il n'y a que des avantages.
8: On est maintenant dans un contexte où la mamie, c'est plus la mamie qui tricote, mais c'est la mamie qui peut être une mamie aimante, faire des gâteaux, faire plaisir à ses petits-enfants, les emmener au théâtre, les emmener à la natation, leur faire plein de choses et être en plus une mamie très aimante. Voilà. Et elle-même, capable de faire plein de choses.
2: Et ça, c'était en 2014. Aujourd'hui, les mamies sont encore plus actives, encore plus dans le coup et encore plus des super mamies.
0: Plus que 15 secondes pour convaincre, Richard.
2: De vous inscrire auprès du comité départemental. Si vous sentez l'âme d'une mamie d'enfer et que vous en connaissez une, jouez le jeu. Une belle compétition pour vous, mesdames, alors que la meilleure gagne.
0: Top, 120 secondes, parfait.
2: J'ai transpiré quand même. Hein.
0: 120 secondes pétantes, hein. Mission réussie. Vous avez convaincu. Les infos en plus, c'est sur ici.fr et sur l'appli ici. Si je vous dis entre ici, Jean Moulin,
2: André Malraux.
0: Ouais.
2: Ah bah, vous savez, les classiques. Hein.
0: Bah, il y avait un lien très fort avec la Côte d'Azur et ça, tout le monde ne le sait pas, sauf un, Tom Aubry. Il arrive et son grand livre des 1000 raisons d'aimer la Côte d'Azur après Zazie.

0: Nantes. Rendez-vous au mois de juin, on l'a dit, pour Zazie qui sera sur la Côte d'Azur. 8h49. Un grand livre, l'histoire de la Côte d'Azur, les mille raisons d'aimer la Côte d'Azur, avec Tom Aubry. Salut Tom.
1: Salut Quentin, bonjour à tous.
0: Qu'est-ce qu'on raconte comme histoire aujourd'hui?
1: Aujourd'hui, je vais vous raconter l'histoire du super-héros de la culture française.
0: Ah bah, ouvrons le livre, hein. Allez, c'est parti.
1: La raison 125, André Malraux et la Côte d'Azur. Alors, notre territoire a accueilli des grands noms, tels qu'André Malraux, le premier ministre de la Culture. Et saviez-vous qu'il a vécu un temps dans les Alpes-Maritimes?
0: Alors, pour ceux qui ne le connaissent pas, qui était André Malraux, en plus d'être ministre de la Culture?
1: Alors, André Malraux est né à Paris en 1901. C'est un écrivain, un aventurier et un homme politique. Et en 1933, son roman La Condition Humaine lui vaut le prix Goncourt.

0: des raisons politiques. C'est donc en janvier 41 qu'il s'installe à Roquebrune-Cap-Martin, dans une villa magnifique, où il restera jusqu'à l'automne 42, avec un passage à la villa Les Camélias à Cap d'Aille. Lors de son séjour au bord de la mer, il va d'ailleurs reprendre contact avec des écrivains installés dans la région, tels qu'André Gide et Roger Martin Dugard.
1: Ouais, finalement, c'est un peu un refuge au soleil pour lui, la Côte d'Azur. Hein.
0: Oui, sauf qu'André Malraux ne va pas rester sans rien faire. Il joue un rôle important dans la résistance, et après la guerre, il est nommé par le général de Gaulle pour devenir le tout premier ministre des Affaires culturelles. Il va contribuer à rendre la culture accessible au plus grand nombre. Et on connaît aussi son discours de 1964 avec son fameux
2: « Entre ici, Jean Moulin, avec ton terrible cortège !»
0: Mais André Malraux, ce n'est pas que des discours. Car chez nous, la Villa Arson, le musée Chagall, Fernand Léger et la Fondation Mag sont encore aujourd'hui les quatre principaux monuments de cette politique culturelle. Cet homme aura marqué le XXe siècle et les Alpes-Maritimes. Et c'est bien sûr
1: une bonne raison d'aimer la Côte d'Azur.
0: En plein dans le mille.
1: Une nouvelle page découverte de ces grandes histoires de chez nous. Mille raisons d'aimer la Côte d'Azur, ça se réécoute sur ici.fr, l'appli ici. Bonjour Jean Rino.
3: Bonjour Quentin, bonjour Julie, bonjour Richard, bonjour Tom. Ça fait du monde autour de la table. Hein.
1: Grande table, grand petit-déj. À 9h, on vous retrouve. Hein.
3: Exactement, avec ici, c'est vous. Et on va parler potes âgés. Alors non, pas votre voisin retraité qui vous rend service par moment, mais bien l'endroit où vous avez plaisir à jardiner, cueillir quelques tomates ou pommes de terre en fonction de la saison. Seulement ici sur la Côte d'Azur, avoir un bout de terre est une denrée rare. Pourtant, les bénéfices du jardinage sont nombreux et surtout un tout nouveau dispositif vient d'être lancé dans la métropole niçoise, un kit potager. On en parle donc à partir de 9h. Vos témoignages au 04 93 82 03 04.
1: Ici Azur, c'est vous et Jean Rino et la main verte. Donc finalement, vous aurez compris.
3: Exactement.
1: C'est aujourd'hui mardi.
4: Mais oui, et on a même une toute petite question de Sissi sur le compte WhatsApp d'ici Azur.
3: L'impératrice.
4: Quand reprendrez-vous ici matin sur ici Côte d'Azur?
1: C'est lundi prochain, Sissi.

0: I'm not in love, la voix, le slow, même de Ten Sissi à 8h55 sur Ici Azur.
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0: Et juste avant 9h, la consultation gratuite qui fait toujours du bien avec Dr Kirzek, le docteur de la radio. Bonjour docteur.
3: Bonjour à toutes et à tous.
0: Alors il reste peut-être pour certains une semaine avant de reprendre le boulot. Et comment reprendre le travail sans trop sombrer? C'est la question.
3: C'est la rentrée et vous les sentez, ces quelques centaines de messages qui vous regardent d'un œil accusateur depuis votre téléphone. Le syndrome de la boîte mail qui déborde, une épreuve presque aussi redoutée que le réveil le matin. Alors comment gérer ce stress numérique sans se laisser submerger? C'est vrai que les boîtes mail débordantes génère de l'anxiété, des nuits hachées, parfois même des troubles musculo-squelettiques liés à l'hyperconnexion. Chaque message non lu, c'est un signal que notre cerveau interprète comme une menace sociale. Les notifications déclenchent une micro-poussée de cortisol, l'hormone du stress, et à la rentrée, après des jours sans consulter ses mails, le cerveau reçoit un flot brutal de ces petits signaux comme une décharge électrique. Cela peut générer un sentiment d'échec et de paralysie. Et malheureusement, on a tendance à aggraver la situation en faisant quelques erreurs. La plus courante, c'est le tri perpétuel. On ouvre un mail, on le ferme. On en ouvre un autre, on ne termine rien. C'est épuisant, inefficace. Autre piège, la vérification compulsive dès le réveil, avant même le café. Cela ancre la journée dans l'urgence. Troisième mauvaise habitude, répondre systématiquement à chaque courrier dans l'heure, même pour dire « je m'en occupe ». Cela entretient une culture du tout de suite.
0: Et concrètement, par quoi commencer pour vider sa boîte sans stress?
3: On bloque une heure sans aucune notification. On coupe les sonneries, on ferme Outlook ou Gmail et on ne fait que cette tâche. Une heure de tri active vaut mieux que cinq journées de petites vérification anxieuse. Ensuite, on applique la méthode 4D. Delete, delegate, defer, do. Ça, c'est de l'anglais. On supprime ce qui est inutile, on délègue ce qui ne dépend pas de vous, on reporte à plus tard ce qui n'est pas urgent et on fait immédiatement ce qui prend moins de 2 minutes. Ensuite, on instaure une boîte de décantation, un dossier nommé à traiter plus tard, où l'on glisse les messages non urgents, on les programme dans son agenda et on y reviendra à un moment précis. Et si le stress des mails vous empêche de dormir, si vous ressassez des messages dans votre lit, si vous ressentez des tensions dans la nuque ou des palpitations le dimanche soir, il faut agir, le burn-out numérique existe et dans ce cas, on peut en parler à son médecin traitant, on réduit les connexions, on fixe des plages horaires strictes et parfois une simple déconnexion de 24 heures le week-end, c'est bientôt là, ça suffit à retrouver un équilibre. Allez, courage et d'ici là, portez-vous bien.
0: Merci docteur Kirzek, autant que faire se peut et vos conseils qu'on retrouve sur ici.fr et sur l'appli ici, ça va mieux.

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3: Bon, dans un instant, 9h, il y aura toute l'actu des Alpes-Maritimes. Et nous, ce qui nous reste à faire, Richard, avant de se dire au revoir, c'est de se donner rendez-vous pour une petite séance d'aquabike.
4: Ouais, ça vous fera du bien quand même. Ouais. À toute l'équipe même, un petit peu de tonus avec le moindre effort possible.
3: Ouais, on vous remercie évidemment, vous qui avez réagi à la petite question ce matin concernant les bonnes résolutions. Tous les jours, en fait, on va discuter ensemble, évoquer le quotidien, rire aussi, tant qu'à faire, sur des anecdotes parfois qui peuvent être croustillantes, comme ce fut le cas encore ce matin. On va se coucher, Richard.
4: Ouais, bonne nuit. Mais Julie n'a pas fini encore. Hein. Il y a le journal de 9h, le flash de 10h, et puis...
3: Jean-Rino, c'est à vous. Hein,
5: exactement. Voilà, on va vous laisser la petite troupe hein, du 6-9. On vous retrouve demain à partir de 6h. On enchaîne avec Ici, c'est vous, votre nouveau rendez-vous entre 9h et 10h. Pendant une heure, c'est vous qui avez la parole. Une question sur votre logement, les transports, votre pouvoir d'achat. Vous nous appelez, vous nous racontez, on cherche la réponse avec vous en direct. Et dans un instant, on va prendre une auditrice qui voulait nous parler potager, parce que oui, c'est pas facile d'avoir un potager en ville, mais vous allez voir sur la Côte d'Azur, il y a plein de solutions.
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5: Mardi 25 août, merci d'être avec nous sur la radio Ici Azur, il est 9h. Et les informations, c'est avec vous, Julie Munch, 100 policiers nationaux supplémentaires.
6: C'est ce que réclament des élus azuréens, co-signataires d'une lettre envoyée au ministère de l'Intérieur. À l'initiative de ce courrier, il y a Cyril Tribuyani, le député Rassemblement National, qui succède désormais à Brian Masson, élu maire de Cagnes-sur-Mer. Pour arriver à ce chiffre de 100 policiers, il s'est concerté avec le syndicat de police Alliance, alors que le syndicat Unité SGP Police en réclame 3 fois plus.
7: Alors, objectivement, ils ont raison tous les deux, mais commençons par du réalisable. Aujourd'hui, nous voyons bien que la volonté du gouvernement n'est pas forcément une politique sécuritaire. Donc, il faut impérativement déjà commencer par 100 policiers. On va avoir en fin d'année 2500 jeunes policiers qui vont sortir des écoles. On demande au moins 5% des effectifs actuels qui sont, qui est à peu près 2500 policiers sur les Alpes-Maritimes. Mmh. Donc, 100 policiers nationaux supplémentaires dans les Alpes-Maritimes me semble réalisable. Et largement atteignable.
6: Alors, quand on voit la réponse du ministre de l'Intérieur, Laurent Nunez, qui propose 12 policiers supplémentaires seulement, ça n'a pas l'air réalisable, votre courrier.
7: Non, mais il va falloir que M. Nunez fasse un effort pour contenter et les habitants et la police nationale aujourd'hui.
6: Toute l'interview de Cyril Tribuyani est à retrouver sur l'appli Ici Azur.
5: C'est une première en France et c'est à Cannes.
6: Les policiers municipaux peuvent désormais savoir si vous avez consommé du protoxyde d'azote et pris le volant. Ils se dotent de 3 appareils qui, comme des éthylotests, analysent l'air expiré et détectent la présence éventuelle de ce gaz dit hilarant. Le cofondateur de ce dispositif, Guillaume Neza, explique comment ça marche.
8: Ça fonctionne exactement comme un éthylotest électronique qu'on a pu croiser dans les mains des policiers ou des gendarmes. Sur le bord de la route, on s'ouvre dans un dispositif électronique pendant 3-4 secondes et on a un résultat instantanément de la concentration du protoxyde d'azote qui est dans l'air expiré. On a le résultat instantanément et on sait l'état de la personne de la manière. 85% des patients qui ont été testés ont été détectés jusqu'à 4 heures. Donc 4 heures, c'est un peu beaucoup pour l'effet psychotrope, on va dire. Mais pour dire que au bout d'une heure, on arrive encore à le détecter et sur des concentrations en fait qui sont très très hautes. Donc on arrive à dire facilement si la personne est sous influence de la drogue ou pas. Aujourd'hui, les différentes études ont montré que au bout d'une heure, la grosse moyenne était aux alentours de 1000 ppm, l'unité utilisée pour mesurer les gaz. Donc tout ce qui est valeur au-dessus est effectivement dangereuse, quoi.
6: Et depuis quelques jours, un conducteur a été testé positif à Cannes où 11 000 bonbonnes de gaz hilarant ont été ramassées l'an dernier. Le trajet en moto a mal fini hier sur la route de Cossol. La passagère, une femme de 31 ans, est grièvement blessée. Le conducteur plus légèrement après cet accident au-dessus de Saint-Vallier-de-Thiers qui n'a pas impliqué d'autres véhicules. La femme a été transportée en hélicoptère à l'hôpital de Nice.
5: 9h03 sur votre radio ici Azur. Des habitants de Colomar veulent être mieux protégés du loup.
6: L'animal a été aperçu, en effet, filmé même par certains riverains dans des quartiers résidentiels et il est soupçonné d'avoir mangé un bouc appartenant à un particulier. Ce dernier l'a signalé à la mairie et déplore n'avoir reçu aucune garantie de protection pour les animaux domestiques. Mais Louis Bernard, chef du service départemental de l'Office français de la biodiversité, rappelle la réglementation.
9: 1. Le loup est une espèce protégée. 2. Il y a des dérogations pour prélever des animaux qui font des attaques de manière récurrente sur les troupeaux d'élevage professionnel.
6: Mais pas chez les particuliers, c'est pas possible pour les particuliers.
9: Non, pas chez les particuliers. Ça reste, comme vous le disiez justement, une espèce protégée. Et les prélèvements sont quand même très encadrés et dans le cadre de l'élevage extensif.
6: Toute l'interview de Louis Bernard est à retrouver sur ici.fr/azur. Le feu d'artifice de la Libération, ce sera finalement ce soir à 22h à Cannes. Il devait avoir lieu hier soir, mais il a été reporté en raison des orages. Il y a eu beaucoup de vent, entre 80 et 100 km/h, relevés par endroits, mais pas de dégâts majeurs, contrairement à d'autres départements. L'Aude, notamment, où une tornade a pratiquement détruit un village et fait 41 blessé.
5: Attendu comme le Messi.
6: Eli Wahi, officialisé au gym, l'attaquant de Francfort, prêté pour une saison pour faire décoller l'attaque des Aiglons et le cœur des supporters, ravi de retrouver celui qui a déjà inscrit 9 buts en 5 mois la saison dernière sur la Côte d'Azur. Un retour qui fait plaisir à Fabio, un supporter invité de notre émission en podcast 100% Aiglons.
10: Moi, je suis super content parce que c'est un des rares joueurs que j'ai vraiment beaucoup aimé. Après, il y en a eu quelques-uns, mais dans l'histoire récente, c'est un des rares joueurs que vraiment j'ai eu un coup de cœur pour lui, même en termes de football. Bah, franchement, c'est un super attaquant. Après, même humainement, il a l'air super. Les images que t'as dit, les larmes et tout, on voyait que c'était sincère. Et c'est une des rares vidéos qui m'ont un peu mis les larmes aux yeux, même si normalement je suis pas trop sensible à ce genre de choses. Mais vraiment, je suis trop content parce que c'est vraiment le joueur qu'il nous fallait et je pense que ça peut être un tournant dans la saison.
6: Et concernant le mercato, à noter aussi le départ de l'attaquant Terem Moffi hier vers le club de Hambourg en Allemagne. 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
5: L'AS Monaco Basket joue son avenir et c'est aujourd'hui.
6: Avec un ultime rendez-vous devant le Comité National Olympique et Sportif Français cet après-midi dans le cadre d'une procédure de conciliation engagée après son exclusion pour des raisons financières du championnat professionnel pour la saison prochaine.
5: Et enfin, la belle histoire du jour sur Ici Azur, c'est celle de Papy Robert.
6: Il a pédalé 1000 km, Papy Robert, pour récolter des fonds et sensibiliser sur la maladie de son petit-fils. Parti de Belleville en Beaujolais le 8 août dernier, Robert Descollonges, de son vrai nom, est arrivé à Nice hier à 67 ans. Il a franchi 19 cols, parcouru l'équivalent de 20 000 mètres de dénivelé pour sensibiliser à la bronchiolite oblitérante, cette maladie qui touche donc son petit-fils d'un an et demi.
11: Je me sens content d'avoir réussi. D'un autre côté, fier parce que tout au long du parcours, j'ai pu rencontrer des gens, expliquer la bronchiolite oblitérante, parler de Gabriel, parler de toutes ces choses-là. J'ai fait que du vélo, donc il y a des cols qui sont très durs, des derniers kilomètres, comme par exemple le col de la Colombière, les 3 derniers kilomètres, c'est un enfer. Il y a des petits cols comme le col du Feu, il y a eu 300 mètres aussi qui ont été un enfer. J'ai le palpitant qui est monté à 167 pulsations minute, je me suis vite arrêté, laissé redescendre, vous savez, à 67 ans, faut quand même pas abuser non plus. Dès que l'on annonce facile, et puis à la fin, c'est difficile. De toute manière, pour moi, dès que la route grimpe, c'est difficile après.
6: Papy Robert a réussi à récolter 11 000 euros, la moitié de son objectif. Alors sachez que la cagnotte pour l'association L'École du Souffle est sur le site Hello Asso.
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6: Ça va être une belle journée aujourd'hui.
5: Exactement, après les orages, Julie, une belle journée au programme. Chaleur modérée en ce mardi, un ciel dégagé du matin au soir. Seul le pays grassois de Saint-Auban à Grasse sera sous les nuages ce matin. Et on attend peut-être quelques gouttes aussi cet après-midi entre Cannes et Antibes. Les températures maximales, elles sont à attendu dans la plaine du Var, à Carros, Saint-Martin-du-Var, avec 29 degrés. On aura aussi 29 à Puget-Théniers, 28 à Antibes et Saint-Raphaël, 27 à Nice et Monaco, et puis 24 degrés à Breil-sur-Roya et Isola. Demain, temps similaire, un peu plus nuageux. Les températures ne dépasseront pas, elles non plus, les 30 degrés. Pour ce qui est de la route, vous avez quelques ralentissements en ce moment dans le secteur de Nice au niveau de l'avenue de la Californie en direction de Nice-Ouest. On parle de 10 à 15 minutes de temps de trajet en plus. Pour le reste, eh bien, c'est fluide.
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5: Ici, c'est vous, votre tout nouveau rendez-vous entre 9h et 10h. Pendant une heure, je vous écoute sur des problématiques du quotidien. Vous posez vos questions en direct sur tous les sujets qui vous préoccupent. Transport, logement, pouvoir d'achat. Et on essaye d'y répondre ensemble. Et on va d'ailleurs prendre un premier appel. C'est celui d'Estelle ce matin qui est avec nous. Bonjour Estelle.
13: Bonjour Jean.
5: Et je crois que vous vouliez nous parler potager ce matin, c'est ça ?
13: Ah, ben absolument.
5: Alors, dites-nous Estelle.
13: Ah, je me demandais, quid de la potagérisation du nouvel élu en métropole ?
5: Ce qui est fait, entre guillemets, pardon, c'est ce que vous voulez dire en termes de potager dans les villes. Vous vouliez avoir peut-être cette chance, parce que vous, est-ce que vous avez un potager par exemple Estelle ?
13: Ah, moi, j'ai une petite loggia et mes pots sont en attente.
5: D'accord. Donc, cette thématique, c'est vous qui nous l'avez inspirée parce que sur les messages WhatsApp, vous nous avez demandé si justement il y avait des choses aussi qui pouvaient se faire en ville. Ça tombe bien parce que aujourd'hui et pendant une heure, on sera avec l'adjoint de la ville de Nice, délégué à l'environnement, avec plein de nouveautés qui vont être mises en place et notamment des kits potagers. On en parle et puis on prend aussi vos questions. Vous aimez jardiner? Vous avez peut-être cette chance ou au contraire, vous avez du mal à trouver un potager, un coin de terre ici sur la Côte d'Azur et dans les Alpes-Maritimes, 04 93 82 03 04.
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5: Ici c'est vous, votre libre antenne, chaque matin dès 9h, on répond à vos questions en direct sur les sujets qui vous questionnent, qui vous préoccupent. On traite les problématiques locales, Alpes-Maritimes, Est-Var, du Haut-Pays au bord du mer, ou pour ça un seul numéro, 04 93 82 03 04. On parle donc jardin ce matin, on vous écoute et puis surtout on trouve des solutions. Est-ce qu'il y a assez de potagers, de jardins ici sur la Côte d'Azur? On va en parler et pour le moment place à la voix d'Alain Souchon qui nous emmène avec la balade de Jim.

0: La belle poésie signée Alain Souchon, la balade de Jim, 9h14.
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0: Pour cette nouvelle saison entre 9h et 10h, je suis avec vous et je continue de vous écouter, de vous accompagner dans les problèmes du quotidien. Ensemble, on essaye de trouver des solutions. C'est un peu votre, alors je dis libre antenne, mais le moment où vous pouvez témoigner pendant une heure. 04 93 82 03 04, problème avec votre syndic, difficulté pour trouver un médecin, perte de sens face au numérique, on en parle. Et notre sujet ce matin concerne le potager. Est-il possible de créer son potager quand on est en ville ou est-ce une simple illusion? On y répond avec notre invité ce matin, Jean-Marc Governatori, adjoint délégué à l'environnement pour la ville de Nice. Bonjour Jean-Marc.
3: Bonjour.
0: Merci d'être avec nous. Jean-Marc, vous avez pris une grande décision qui sort un peu de la politique, car on peut parler d'un acte citoyen. Vous allez et vous avez déjà proposé des kits potagers. Expliquez-nous, des kits potagers pour qui dans quel secteur aussi?
3: Ça repose sur deux principes. D'abord, le premier, c'est qu'on a un gros problème d'autonomie alimentaire sur la métropole Nice-Côte d'Azur et sur Nice, puisque nous n'avons que 3 jours de stock alimentaire. Donc, s'il y a une grève des camionneurs ou s'il n'y a plus de pétrole, ou inaccessible ou trop cher, eh bien, dans 3 jours, il n'y a plus rien à manger à Nice.
0: D'accord. Ça, c'est un chiffre à comprendre et à savoir.
3: C'est un chiffre officiel et à savoir, c'est la base. C'est pour ça que je souhaite sensibiliser la population là-dessus. Et donc, la mission de la puissance publique, c'est d'aider à faire qu'on ait plus de maraîchage dans notre ville et dans notre métropole. Et parmi les moyens que nous allons mettre en place, il y a celui de pouvoir offrir des bacs potagers aux citoyens qui le veulent bien. Par exemple, à Nice, il y a 100 000 balcons qui font en moyenne 2,5 mètres carrés. Donc, on a potentiellement 250 000 mètres carrés de balcons. Ou à travers le bac potager, on peut mettre des pommes cerises ou des aubergines, par exemple. Mais surtout, je veux créer des vocations. Et ça va créer des vocations parce que ça va donner des envies.
0: Exactement. Et donc, vous avez mis en place des kits potagers. Ça ressemble à quoi, ce kit? Comment on fait pour l'avoir? Expliquez-nous.
3: Ah ben, on écrit, on mail soit à la métropole, soit à la ville de Nice. Et donc, on vous donne l'adresse de l'association qui va vous donner le bac. Par ailleurs, nous faisons une formation gratuite, donc pour avoir ces bases de maraîchage. Et par ailleurs, nous mettons en place dans chaque quartier de Nice, il y a 40 quartiers à Nice, des référents potagers pour qu'ils essaiment la bonne parole et qu'ils expliquent cette problématique d'autonomie alimentaire et qu'il est capital pour notre avenir que de développer le maraîchage à Nice et dans la métropole.
0: Parce qu'il y a aussi une question d'éducation. C'est vrai que nos anciens, eux, avaient cette culture du potager. Aujourd'hui, ça se perd chez les plus jeunes et même chez les moins jeunes, entre guillemets. C'est pour ça qu'il y a ces référents aussi.
3: Ben, j'ai eu la chance de faire une conférence à l'ONU voilà 2 ans, et j'expliquais qu'une des problématiques du monde, et par conséquent de notre métropole et de notre ville, c'est qu'aujourd'hui les enfants et les jeunes sont éduqués surtout dans le béton et le digital. On les coupe de la nature. C'est pour moi une mutilation. Et donc on a le devoir de les reconnecter à la nature, et un des moyens que de les reconnecter à la nature, c'est de leur apprendre le maraîchage. Et par exemple, on va développer de plus en plus les jardins potagers dans les écoles.
0: Exactement, ça fait partie en tout cas de vos objectifs, et puis des jardins potagers qui vont aussi se développer comme à l'Ariane, et puis vous allez nous en parler parce qu'il y a d'autres projets. Jean-Marc Governatori, vous êtes l'adjoint délégué à l'environnement à la ville de Nice, vous répondez aussi aux questions des auditeurs pendant une heure, on sera avec Nicole dans un instant, puis vous êtes aussi d'autres nombreux à vouloir témoigner, on va essayer de prendre un petit peu tout le monde pendant cette heure. Ici c'est vous, c'est votre rendez-vous, 100% témoignage entre 9h et 10h sur votre radio locale, Ici Azur. Ça c'est le tout dernier titre de Mylène Farmer, vous l'avez entendu tout cet été, et on continue à vous le faire écouter parce que vous l'aimez. Ça s'appelle « C'est à qui le tour ?»

0: Mylène Farmer, tout en lévitation avec ce titre, c'est à qui le tour, 9h21.
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0: Oui, si c'est vous, votre nouveau rendez-vous entre 9h et 10h, pendant une heure, c'est vous qui avez la parole. Une question de société, on y répond ensemble, la réponse en direct. Et ce matin, c'est une auditrice qui nous a interpellé avec une question toute simple. Est-ce qu'on peut avoir son petit coin de potager quand on habite en ville, à Nice, Cannes, Antibes, Grasse? Où peut-on jardiner quand on n'a ni jardin ni terrain? Quelle solution existe-t-il près de chez vous? On en parle avec notre invité Jean-Marc Governatori, adjoint délégué à l'environnement pour la ville de Nice. On prend aussi vos questions en direct. Nicole est avec nous depuis Nice. Bonjour Nicole.
5: Oui, bonjour Mario.
0: Alors c'est Jean, Mario. Mario, c'est le standard, Nicole. Mais ne vous inquiétez pas, c'est pas grave. Nicole, vous aviez une question autour du jardin, c'est ça, ce matin?
5: Absolument. Alors déjà, je voudrais remercier Jean-Marc Governatori pour ton intérêt majeur pour l'autonomie alimentaire, parce que 3 jours, c'est vraiment très peu, maintenant que la plaine du Var est vraiment envahie. Alors moi, ça fait 4 ans déjà que je fais partie d'un potager sur le toit, l'association Grain, qui se trouve au boulevard de Corbeil-Essonnes.
0: D'accord.
5: Mais j'ai aussi deux balcons, enfin un petit peu, petite terrasse si vous voulez. Et alors là, c'est très compliqué parce que il y a beaucoup de prédateurs. Moi, j'ai affaire aux pucerons et j'ai affaire aussi. Alors là, c'est une vraie calamité. Aux cochenilles farineuses qui vraiment envahissent tout. D'abord mon mouguin vivier, qui les fleurs tombent très rapidement. Après, 2 ans après, ça a été mon jasmin. Ça a envahi la terrasse à côté, ça a tué leurs plantes. Et là, je ne sais plus quoi faire avec ces cochenilles farineuses. Et là, sur une terrasse, je trouve que c'est très difficile parce qu'il y a beaucoup, beaucoup de prédateurs. Alors, j'aurais vraiment besoin, effectivement, de faire des ateliers pour lutter contre ces prédateurs particuliers qui sont vraiment... les cochenilles farineuses, c'est terrible.
0: Deux conseils, voilà, d'aide, merci. Eh bien ça tombe bien. Merci Nicole, c'était très clair en tout cas votre demande. Jean-Marc Governatori, adjoint délégué à l'environnement pour la ville de Nice, est-ce que vous avez une réponse concrète à donner à Nicole?
6: Bien sûr, et accessoirement vice-président de la métropole dédiée à l'alimentation et à l'énergie.
0: Aussi.
6: D'une part, savoir que nous avons des fonctionnaires très compétents sur le sujet, mais la nature est bien faite puisque c'est le fruit de milliards d'années d'évolution, et le prédateur du puceron, c'est la coccinelle. Il n'y a pas de coccinelle chez notre ami.
0: Nicole, est-ce que vous avez des coccinelles chez vous?
5: Bah écoutez, alors justement, les coccinelles, bon, j'ai bien pensé aux coccinelles, mais d'abord, le coût est très élevé. Et puis, d'autre part, quand on met des larves de coccinelles, elles sont vouées à partir de la terrasse.
6: Sinon, il faut essayer aussi le savon noir. Le savon noir que vous mettez dans de l'eau ou le purin d'ortie, c'est efficace par rapport aux problèmes que vous citez.
0: Voilà, ça peut être une réponse concrète que l'on apporte à Nicole ce matin, parce que oui, ça fait partie des solutions. On l'a dit, Jean-Marc Governatori, vous proposez des kits potagers à mettre sur les terrasses des grandes villes, notamment. On va prendre aussi Patricia, qui est avec nous, autre auditrice en direct. Bonjour Patricia.
7: Bonjour, je suis la présidente d'une petite association qui s'appelle le Potager de la Fantaisie.
0: D'accord, c'est où cette association, Patricia?
7: C'est une association de seniors qui est à Saint-Isidore.
0: Saint-Isidore.
7: Et, si, à Saint-Isidore, il fait beaucoup d'autres activités, mais il a en charge des jardinières, qui sont le potager, et avec nos seniors. Ils sont un groupe de seniors, mais c'était ouvert à tout le territoire.
0: D'accord.
7: Et surtout, nous, on travaille avec les élèves de l'école primaire.
0: D'accord.
7: C'est une chose importante de faire une chose intergénérationnelle pour faire comprendre les jeunes, les petits, que beaucoup de fois, ils arrivent et te disent « Ah, mais c'est une tomate, c'est un poivron, c'est une aubergine. » Ils ne connaissent pas bien les légumes du territoire.
0: On ouvre l'onglet éducation avec vous, Patricia, si je comprends bien. En gros, avec votre association, association, vous sensibilisez les jeunes à Saint-Isidore et un peu aux alentours, justement au potager, à reconnaître une tomate, une pomme de terre, parce que c'est vrai qu'en ville, eh bien, il y a peut-être quelques oublis aussi. Vous allez rester avec nous, Patricia, dans un instant, parce que je pense que cette question d'éducation, elle plaît aussi à notre invité Jean-Marc Governatori, adjoint délégué à l'environnement pour la ville de Nice. On continue à parler potager. Est-ce que vous avez la chance d'avoir un petit carré de terre ici sur la Côte d'Azur? Vous avez des difficultés à en trouver un? Vous aimeriez bien, on vous donne des solutions pendant une heure au 04 93 82 03 04. À tout de suite, 9h26 sur votre radio ici Azur.

0: L'italien Eros Ramazzotti avec ce titre, Sebasta se una canzone. 9h29 sur votre radio locale ici.
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0: Comment introduire le potager en ville? C'est la question posée par une auditrice, Estelle, ce matin dans votre rendez-vous Libre Antenne. Ici, c'est vous, c'est votre émission entre 9h et 10h. Vous nous appelez, vous réagissez au sujet du jour et vous nous posez, et évidemment, vous pouvez nous proposer votre sujet ou votre problématique au 04 93 82 03 04. Aujourd'hui, on parle donc du potager en ville. Les logements sont de plus en plus chers sur la Côte d'Azur. Avoir un jardin reste donc un rêve inaccessible, mais des solutions commencent à émerger. On en parle avec Jean-Marc Governatori, c'est notre invité, adjoint délégué à l'environnement pour la ville de Nice. On prend aussi vos appels comme celui de Patricia. Alors Patricia, vous pouvez nous le rappeler, vous faites partie d'une association à Saint-Isidore où en gros vous éduquez les plus jeunes, en tout cas auprès des jeunes dans les écoles, au potager, au jardinage. Ça se passe comment exactement, Patricia ?
3: Alors, bon, nous avons 13 jardinières, il y a, si ça vous écoutez, mon accent c'est italien, la chose particulière anche que dans notre association des seniors, et c'est en avant je chante l'italienne.
0: D'accord.
3: Et il y a anche des japonaises, et là c'est une bonne chose parce qu'il y a anche des légumes, des graines, des plantes qui sont différentes pour faire connaître aux personnes. C'est une chose qui est importante.
0: Puis
3: chaque année, nous faisons un travail au printemps et l'automne. On vient une classe de la école primaire chez nous et on fait préparer la jardinière, travailler les enfants dedans, et fait connaître les vrais légumes, les plantes, et chaque dans l'année, je retourne pour regarder comme l'avancement des plants et puis la récolte finale. Et avec c'est ça, on fait anche un atelier de compostage pour expliquer, parce que nous avons du composteur dans notre jardin partagé, et on anche fait des ateliers pour faire apprendre ce que c'est un compostage, ce que c'est la trisélection, pour que les enfants sont vraiment vraiment besoin de savoir beaucoup de choses.
0: Ben oui,
3: ils sont vraiment beaucoup intéressés.
0: C'est important, vous avez raison. En plus, il y a un vrai intérêt. Jean-Marc Governatori, cette suite vers le compostage, c'est la suite logique.
4: Ah ben exactement, puisqu'avec le compostage on peut faire de l'engrais, et vous avez vu qu'avec le problème d'Hormuz, il y avait des problèmes de livraison d'engrais, donc nous avons à multiplier les composteurs et les compostages, ce que nous faisons de façon gratuite aussi, donc quiconque demande un composteur, nous l'offrons, en plus c'est les dernières générations, donc il n'y a pas de problème de rats, et donc potentiellement ça fait de l'engrais, et ça permet que les biodéchets, au lieu de les brûler ou de les gaspiller, on les met dans le composteur, et donc ça a un sens, et ça sert tout le monde.
0: Donc on peut faire une demande à son syndic de copropriété par exemple ?
4: À la métropole ou à la mairie Nice.
0: À la mairie de Nice. Mais d'abord, il faut que ce soit accepté au sein de la résidence.
4: Ah non, parce qu'il y a une loi de janvier 2024 qui oblige à avoir un composteur. Mais les personnes, des fois, ne font pas la demande. Et je trouve que la mairie de Nice et la métropole est aujourd'hui bien organisée et que donc nous le proposons gratuitement.
0: Ouais, ça, c'est une très bonne info que vous nous donnez. Dans la deuxième, en tout cas, dans ce que vous avez mis en place, on parle aussi de potager communautaire. Ça a commencé grâce à de nombreux bénévoles. Le premier à l'Ariane, et ça va continuer encore, c'est ça ?
4: Ah ben exactement, donc j'ai inauguré mon premier potager communautaire à l'Ariane le mois dernier. Le prochain, ce sera à Nice-Ouest d'ici la fin de l'année. Mais c'est très important d'associer la population. On ne peut pas réussir tout seul. On ne peut réussir que si chacun fait sa part. Les fonctionnaires, les élus, les médias, les entreprises, les syndics, la population. Et grâce au jardin potager communautaire, on associe les gens à ça. Et c'est capital que de travailler ensemble. Moi, je crois beaucoup à la culture de la coopération. Aujourd'hui, nous pâtissons dans le monde de la culture de l'individu. Et le potager communautaire contribue à faire évoluer les consciences.
0: On a entendu Nicole tout à l'heure, notre deuxième auditrice, nous parler de terrasses, notamment à Gorbella. On a aussi dans les grandes villes des toits qui pourraient servir de potager. Ça existe à Nice ?
4: Ah ben exactement. C'est ignoré par beaucoup, mais vous vous rendez compte, à Nice, nous avons 8 millions de mètres carrés de toit plat. 8 millions de mètres carrés, ça fait 800 hectares. C'est énormissime. Donc j'ai conscience qu'ils sont pas tous accessibles, mais à partir du moment où on prend conscience que c'est important et qu'ils existent et que chacun fait sa part, la ville aidera à ce qu'on puisse les potagériser, au moins les végétaliser, parce que vous avez aussi l'avantage collatéral qui fera que vous aurez un confort thermique que vous n'aviez pas avant.
0: Exactement. Mais c'est quand même un vrai travail justement d'installer ces jardins sur des toits. Ça va prendre du temps entre guillemets. Est-ce que vous êtes fixé des objectifs ?
4: Ah ben chaque année, il faut faut qu'on progresse. On est parti avec 3 jours d'autonomie alimentaire, ce qui est une catastrophe. Donc, je compte à progresser chaque année pour la métropole Nice-Côte d'Azur, 600 000 habitants, et pour Nice, 360 000 habitants, parce que c'est une question vitale.
0: Et vous allez chercher justement des aides de l'Europe. On va en parler dans un instant. Jean-Marc Governatori avec nous ce matin, adjoint délégué à l'environnement pour la ville de Nice. Pendant une heure, vous pouvez lui poser vos questions en direct. Vous avez un potager, ça vous a changé la vie. Le jardinage, selon vous, est essentiel, cela se perd. Peut-on vraiment avoir le luxe d'un potager sur la Côte d'Azur? On en parle jusqu'à 10h. Ici, c'est vous, 04 93 82 03 04. C'est votre libre antenne sur la radio locale, ici Azur.

0: proposé par Michel Delpech pour un flirt 9h37.
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0: Avec l'agenda des sorties, c'est toutes les heures, ça s'appelle Ici Express. Ce soir à Saint-Jean-Cap-Ferrat, c'est la dernière des nocturnes de la Villa Effrussi et c'est Grégoire qui ferme la saison. Vous vous souvenez sûrement de Toi plus moi, puis plus lui plus elle, les nocturnes de la Villa Effrussi. On est sur la pelouse dans les jardins classés avec la baie de Villefranche derrière. L'accueil, c'est dès 20h et si vous ne conduisez pas, une navette gratuite dessert l'arrêt le sémaphore et le dernier bus 15 vers Nice passe à 23h45 devant la Villa. Donc pas de souci pour y aller, pour revenir. 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
0: Entre 9h et 10h sur Ici, c'est vous qui faites l'émission, vos questions, vos galères du quotidien, vos bons plans aussi. On vous écoute et surtout, on essaie de vous apporter des réponses concrètes en direct. Logement, transport, pouvoir d'achat, appelez-nous au 04 93 82 03 04. Et ce matin, on part de la question d'une auditrice. J'habite en ville et j'aimerais avoir un potager. Comment je fais? Eh bien, cette question, on y répond pendant une heure avec notre invité, Jean-Marc Governatori, adjoint délégué à la ville de Nice et surtout délégué à l'environnement. Et puis on prend aussi vos questions en direct et on est avec Marilyn depuis Roquebillière. Bonjour Marilyn.
3: Bonjour.
0: Merci d'être avec nous. Marilyn, vous avez la main verte?
3: Oui, j'ai la main verte et encore plus depuis Jean-Marc Governatori, hein, évidemment, qui j'ai assisté, si vous voulez, il a fait une grande réunion il y a à peu près 2 mois où il nous a expliqué les avantages de la potagérisation.
0: D'accord.
3: Et franchement, bon, moi j'ai toujours été attirée pour potagériser, mais là de plus en plus, parce que il est vrai que c'est bien d'avoir soit son balcon à Nice, en ville, soit à la campagne, son petit coin de potager, et voilà. Et il faut que tout le monde écoute cette émission et que tout le monde s'y mette à Nice, parce que d'abord, les aliments sont meilleurs parce qu'on les fait soi-même et c'est une joie que de voir ses tomates, ses courgettes, ses fleurs de courgettes, son basilic, sa menthe, le thym, le romarin et tout ça sur son balcon ou dans son petit jardin. Et voilà, donc vraiment, c'est une excellente idée que potagériser. La ville.
0: Vous avez un coin de terre, Marilyn? Pardon, je vous coupe parce que vous nous dites que vous habitez à Roquebillière. Est-ce que vous avez un jardin? Est-ce que vous habitez aussi à Nice? Expliquez-nous un peu votre situation. Et où est-ce que vous avez la chance de jardiner?
3: Je suis entre deux. J'ai un tout petit coin de terre du côté de Roquebillière. Et j'ai un balcon puisque aussi je suis sur Nice. Donc j'ai potagérisé un petit peu tout en allant un petit peu à droite à gauche. Je suis arrivée à faire mes petites cultures de tomates cerises sur le balcon, je parle hein. Là sur le balcon, j'ai fait tomates cerises, j'ai fait des courgettes, j'ai eu beaucoup de fleurs de courgettes. Donc pour les beignets de fleurs de courgettes, c'est très sympa.
0: Et oui, en plus c'est local, vous avez bien raison.
3: Voilà, et puis le basilic pour faire des tomates au basilic, tomates panza, et aussi les pâtes au pistou. Voilà. Donc on peut faire des choses très simples et très bonnes, et en plus avec la joie d'avoir ses propres produits produits par soi-même, si vous voulez. C'est encore.
0: Mais oui, il y a un plaisir supplémentaire. Est-ce que ce kit potager, vous l'avez demandé? Est-ce que vous en avez eu besoin, Marilyn? Vous trouvez que c'est une bonne idée?
3: Moi, je trouve que c'est une excellente idée. Hein, moi, j'ai eu l'idée, bon, quand à Roquebillière, si vous voulez, du côté de Roquebillière, et j'ai eu tout de suite envie de mettre mes semis et tout ça en place. Et ensuite, bon, quand je suis allée sur Nice. Pareil, sur le balcon, j'ai pris des grands bacs, puisque la ville et la métropole vous donnent des bacs. J'ai pris des grands bacs et j'ai potagérisé comme j'ai pu sur Nice. Et vraiment, pour une satisfaction personnelle et pour ce qui nous attend, comme dit Jean-Marc Governatori, si un jour on a un problème, Voilà, qu'est-ce qu'on fait?
0: On le rappelle, trois jours d'autonomie alimentaire, c'est le chiffre que nous a donné Jean-Marc Governatori ce matin, adjoint délégué à la ville de Nice. Et puis, 90% de ce que l'on mange vient par la route aussi. Donc, si jamais il y a une grève de transporteurs, plus de pétrole ou un problème massif, c'est vrai que les solutions sont moindres. Je pense que Jean-Marc, il vous fait plaisir ce témoignage de Marilyn.
4: Ah, complètement, on a créé une vocation pour son balcon, parce que moi je crois beaucoup au potager avec balcon, d'ailleurs le maire Eric Ciotti a validé ce projet-là, et on peut avoir des aides de l'Europe à la condition qu'il y ait une autre ville européenne qui fasse pareil. Donc aujourd'hui la ville de Nice a le projet de développer les potagers et le balcon, je rappelle qu'on a près de 100 000 balcons à Nice, hein, donc on a un gros potentiel de pour produire, et donc là je suis en contact avec la mairie de Budapest et la mairie de La Haye.
0: Vous êtes approché de la Roumanie et des Pays-Bas?
4: Mais je trouve que ces deux villes-là sont intéressées par le projet.
0: D'accord.
4: Et que pour que j'ai les aides de l'Europe pour développer ça à Nice et dans la métropole de Nice, eh bien, il me faut une seconde ville qui fasse pareil que moi. Et je pense que dans les mois qui viennent, on va avoir cet accord-là avec ces villes-là ou une autre. Et comme ça, on va encore pouvoir plus multiplier les potagers de balcon. On parle beaucoup de potagers fleuris, c'est très bien. Mais moi, je préfère on parle de balcons fleuris, mais je préfère des balcons comestibles.
0: Exactement. Et vous avez entendu, Marilyn nous a parlé, par exemple, de fleurs de courgettes, on avait aussi les tomates cerises. On peut vraiment faire pousser des choses diverses sur notre balcon et pas seulement les fraises. Aujourd'hui, on peut sortir de ce discours aussi.
4: Ah, c'est clair. D'ailleurs, quand vous n'êtes pas dans le sujet, la balustrade est une balustrade, mais quand vous êtes dans le sujet, vous savez que la balustrade est un tuteur. C'est un tuteur gratuit. Et nous avons à Nice 250 000 m2 de balustrade, donc de tuteurs gratuits, qui peuvent accueillir des aubergines ou autre chose. Et donc, c'est vraiment formidable que de travailler avec l'existant. Et la base de l'écologie, c'est de travailler avec l'existant.
0: Et c'est très important, évidemment, d'en parler. On me dit, tiens, à l'instant, parce que Mario est en lien avec nous, notre standardiste, qu'on a du monde et qu'on va faire passer, d'ailleurs, dans quelques instants. On a Jean-Claude, on a aussi quelqu'un qui nous appelle depuis le Ray à Nice, une association, justement, qui met en avant l'art du potager. Aussi, on continue de parler de ce sujet qui vous intéresse fort, hein, ce matin. Sandrine, 04 93 82 03 04. Vous continuez à réagir et nous, on continue à vous apporter des solutions aussi parce que, on le comprend, hein, on peut réussir à avoir son petit potager sur le balcon dans les grandes villes. Alors Nice, c'est un exemple, et ça peut aussi se reproduire à Antibes, à Grasse, et toutes les bonnes actions sont bonnes. Pour la musique, moi je vous propose d'écouter Tina Turner à 10h moins le quart. Très belle matinée à tous sur la Côte d'Azur.

0: Tina Turner pour la musique, c'est ce que l'on vous propose à 9h48 minutes tout de suite. Et bien c'est ici, c'est vous, votre nouveau rendez-vous entre 9h et 10h.
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0: Pendant une heure, on part de vos problèmes très concrets du quotidien. Logement, transport, pouvoir d'achat, démarche, voisinage. Vous nous appelez au 04 93 82 03 04 et on cherche des solutions ensemble, en direct aujourd'hui. Une auditrice voulait savoir, en tout cas, si c'était possible de se mettre au vert. Comment avoir un potager quand on habite une grande ville comme Nice, Cannes, Antibes ou Grasse? On y répond avec notre invité Jean-Marc Governatori, adjoint délégué à l'environnement pour la ville de Nice. Et puis on prend aussi vos appels en direct, comme celui de Sandrine qui est avec nous, je crois, du côté du Ray à Nice. Bonjour Sandrine.
3: Bonjour Jean, bonjour
0: Merci
3: gouvernement.
0: D'être avec nous.
4: Bonjour.
0: Vous êtes responsable d'une association, c'est ça, qui met en avant le potager à Nice Nord. Sandrine, racontez-nous.
3: Tout à fait. En fait, on est une association de quartier, lambda, une association qui est sensible à tout ce qui peut impacter notre cadre de vie. Donc ça fait très longtemps que l'on s'occupe et qu'on est sensibilisé à l'environnement en étant tout à fait neutre. Hein, je crois que c'est l'affaire de tout le monde. Et franchement, merci Monsieur Governatori, parce que nous avons, nous, sur le toit en tant qu'association Grain, le toit J, dans les nouveaux immeubles novateurs et végétalisés au Ray, qui donnent sur le parc, c'est exactement une initiative citoyenne, c'est exactement le sens que veut donner Monsieur Governatori. Mmh.
0: Parce que qu'est-ce que vous faites concrètement, Sandrine, justement, où est-ce que vous vous proposez de jardiner avec votre association et quelles sont vos actions?
3: Alors, on est situé sur le rooftop, sur le toit du bloc J de la nouvelle résidence Nice-Ray.
0: D'accord.
3: On peut nous voir, on est sur l'immeuble en haut de l'immeuble sur pilotis, on peut nous voir quand on est au parc, je dirais.
0: Donc on peut venir jardiner sur ce toit, Sandrine?
3: Tout à fait, ça a été en fait une initiative citoyenne. Nous avons rencontré lors de des constructions le promoteur et l'architecte. Pour moi, c'est l'architecte qui avait prévu déjà ce... Même si c'est assez controversé, c'est toujours novateur et c'est dans le bon sens, c'est l'immeuble végétalisé. Mmh. Et donc, ça a été prévu à la base... de faire ce toit avec l'ascenseur, avec un badge de nous, délivrons-nous à nos adhérents pour pouvoir potager sur le toit avec des tables à hauteur d'homme.
0: C'est une très belle initiative et je suppose, Jean-Marc Governatori,

0: on va aussi vers le potager, vers le fait d'être indépendant, en tout cas au niveau de l'autonomie alimentaire.
1: Oui, c'est ça, c'est être autonome, c'est être soi-même souverain, être autonome, et surtout à une époque où tout le monde parle du pouvoir d'achat, c'est-à-dire agir sur le coût de l'achat, le poids de la vie, le coût de la vie en fait, c'est-à-dire se produire soi-même, permet d'échapper à ces difficultés. On voit le prix des légumes qui augmente de manière vraiment, vraiment croissante, et puis on ne connaît pas l'avenir, comme je disais, les transports peuvent être bloqués, nos tomates qui viennent d'Italie, d'Espagne, du Maroc peuvent peut-être un jour ne pas venir ici, alors qu'on a tout, on a tout ici pour faire tout ce qui est nécessaire.
0: Ouais, c'est ça, une association en tout cas d'utilité publique, un mouvement d'utilité publique qui va vers ce sens de l'autonomie alimentaire. Vous cherchez, je suppose, des solutions. Jean-Marc Governatori, vous la connaissez, vous connaissez ce mouvement Divergence?
2: Oui, ils nous ont beaucoup aidé pour la mise en place de mon premier jardin communautaire à l'Ariane.
0: D'accord.
2: Et donc de façon bénévole, et c'est vraiment génial quand la population travaille avec les élus et avec les fonctionnaires. Quand on arrive à faire travailler tout le monde ensemble, comme aujourd'hui votre radio ici à Azur fait connaître la nécessité de faire des potagers, de dépasser cette triste dépendance alimentaire, vous faites aussi votre part. Et si chacun fait sa part, on va y arriver.
0: Et ça m'intéresse. On va rebondir sur ce potager communautaire à l'Ariane. C'est quand même un choix fort d'aller à l'Ariane, dans une zone prioritaire, et de mettre, on va dire, à disposition ce potager face à un public justement qui n'a pas toujours ces aides-là et qui peut se sentir un petit peu isolé. C'était votre volonté aussi de donner accès au potager à tous. Alors cette phrase, elle est un petit peu bidon entre guillemets, mais en même temps elle veut dire aussi beaucoup de choses.
2: Ah ben, c'est très intéressant que d'avoir constaté que nous avons 20 parcelles et qu'on a 40 demandes. Donc vraiment, ça donne un sens, ça donne envie, ça crée du lien, et c'est tout positif. Quand vous prenez une décision écologiste, il y a toujours des avantages collatéraux. Et là, on a constaté des avantages collatéraux, parce que ça nous fait vivre ensemble, ça nous fait nous rencontrer, ça nous fait nous reconnaître, et c'est pour ça que je veux multiplier les jardins potagers communautaires à Nice et dans la métropole.
0: Et vous en faites profiter à des personnes qui n'ont pas forcément les moyens. C'est vers là que je voulais aller. Quand vous choisissez l'Ariane, il y a aussi cet objectif d'égalité.
2: Ah ben, d'une part, l'objectif d'égalité, mais aussi créer la vocation. Parce que si dans un an ou dans 10 ans, on a une vraie problématique d'approvisionnement alimentaire, je veux que les Niçois, les métropolitains, sachent faire. Et grâce à ces petites actions, on va créer du savoir-faire, on va créer des vocations. Et c'est ça qui est capital.
0: Potager, kit potager, potager communautaire aussi dans les grandes villes. On en parle ce matin. Peut-on vraiment avoir le luxe d'un potager sur la Côte d'Azur? À Nice, en tout cas, Jean-Marc Governatori, adjoint et délégué à l'environnement, nous dit oui. Vous êtes plusieurs à nous appeler. Vous êtes très sensible aussi à cette question. On va répondre notamment à la question de Marie-Ange sur le WhatsApp, qui nous dit pourquoi n'a-t-il pas de composteur sur la nouvelle coulée verte. Voilà, une nouvelle question qui nous vient. On va y répondre dans un instant. À tout de suite.
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0: Tous les matins entre 9h et 10h, je vous écoute. C'est le principe de votre nouveau rendez-vous. Ici, c'est vous. Vous avez une question très concrète qui vous complique la vie. Vous pouvez m'appeler au 04 93 82 03 04. On y répond ensemble. Et ce matin, on parle potager. Est-ce que c'est possible aujourd'hui d'avoir un carré de jardin en ville? Quelles sont les solutions mises en place ici, sur la Côte d'Azur, dans les Alpes-Maritimes, dans l'Est Var? On prend l'exemple de Nice. On est avec l'adjoint délégué à l'environnement, Jean-Marc Governatori. Et c'est vrai que ce matin, ce sujet, il intéresse, et on a notamment la question de Marie-Ange qui nous dit « Bonjour Monsieur Governatori, alors vous nous avez parlé de composteur, oui on peut avoir un composteur chez soi, mais pourquoi n'y en a-t-il pas sur la nouvelle coulée verte ?»
2: C'est très intéressant la question, parce que la métropole Nice-Côte d'Azur et la ville de Nice adorent le fait que la population fasse sa part. Si par exemple moi on m'alerte pas et qu'on m'écrit pas qu'il y a cette problématique, je ne peux pas la résoudre. Donc j'invite Marie-Ange à m'écrire à la mairie de Nice ou à la métropole pour me préciser à quel endroit de la coulée verte il n'y a pas de composteur, et on va remédier au problème. Mais c'est

0: capital que les gens qui nous écoutent comprennent qu'ils doivent vous alerter. On peut pas vous mettez les meilleurs élus du monde, si la population ne fait pas sa part, on n'y arrive pas. Donc moi j'ai besoin que la population m'aide, j'ai besoin que la population m'alerte sur ce qui ne va pas et je ferai de mon mieux pour résoudre le problème.
1: Ça passe par le dialogue, c'est vrai qu'on a entendu 6-7 auditeurs ce matin se réjouir de ce qui est mis en place, mais ensuite il faut passer à l'action. Et vous nous le rappelez aussi, une balustrade une balustrade dans un appartement, c'est un tuteur en fait pour un potager.
0: Ah complètement, vraiment, l'écologie, je l'ai exprimé dans l'un de mes livres, l'écologie c'est utiliser des existants, c'est comme le covoiturage. Dans le covoiturage souvent vous avez une place utilisée et trois places qui servent à rien. Et bien là c'est comme les toits ils pourraient servir à mettre effectivement des potagers ou mettre des panneaux solaires. Et bien là effectivement la balustrade c'est de fait un tuteur, ça coûte zéro, ça va en plus apporter du confort thermique, ça va apporter de la joie aux enfants, et c'est tout bénef. Donc, travailler avec l'existant, c'est la base de tout.
1: Exactement. Bon, il nous reste un peu plus d'une minute, quasiment deux minutes ensemble. Moi, ce que je propose, Jean-Marc, c'est qu'on rappelle toutes les solutions que vous proposez. On le rappelle pour tous les citoyens qui souhaitent se mettre au potager. On a d'abord ce kit. Ce kit, comment on fait pour l'avoir, le kit potager, à mettre justement sur son balcon?
0: Donc, on écrit à la mairie ou à la métropole pour dire qu'on veut ce bac, hein, qui est un plastique recyclable. Et donc, on donnera l'adresse de l'association qui le donnera. On offre une formation gratuite. Mais ce que je voudrais dire d'une façon générale, c'est que je voudrais que Nice devienne une communauté de village. Avec un esprit village. À Nice, il y a 40 quartiers. Je veux vraiment changer l'esprit. La problématique de notre société, c'est vraiment cet état d'esprit individualiste qui est partout. Hein. Il n'y a pas qu'à Nice. Hein. C'est vrai à Rome, c'est vrai à Bangkok, c'est vrai à New York. Et les solutions écologistes, comme le covoiturage, comme l'économie circulaire et comme les potagers, contribue à aller vers l'économie de la coopération, vers une autre façon de penser. Et donc, développer ça, et merci beaucoup à Ici Azur que d'avoir évoqué la nécessité de potagériser notre territoire, parce que ça contribuera à faire évoluer la mentalité.
1: Exactement, et vous avez bien raison d'en parler, c'est un sujet, on l'appelle, de citoyenneté. Il y a ce kit potager, on peut aussi demander un composteur dans sa résidence, et ça, vous nous l'avez appris, moi je n'étais pas au courant. Il y a une règle qui nous dit qu'en fait, c'est obligatoire, si on le demande, on l'a, il n'y a pas besoin de...
0: Et c'était pas mis en pratique, c'est incroyable, c'est depuis janvier 2024, donc sur demande écrite, donc nous offrons un composteur dernière génération, c'est-à-dire qu'il est parfaitement étanche, donc à un immeuble, à une entreprise, à une copropriété, parce qu'il est capital que de composter, parce que ça réduit... Vous savez que les biodéchets alimentaires représentent le quart des déchets généraux. Hein.
1: Mais il n'y a pas besoin d'avoir une zone de terre pour que ce compostage...
0: Non,
1: ce composteur peut-être sur le béton.
0: Il est autonome.
1: Bon, écoutez, c'est une info encore en plus que vous nous donnez ce matin. Merci Jean-Marc Governatori d'avoir joué le jeu ce matin, répondre aux questions des auditeurs, pas toujours facile, on le sait, mais ce matin, en tout cas, ça a ravivé en tout cas un bel esprit autour du potager. Vous êtes adjoint délégué à l'environnement pour la ville de Nice, et écoutez, chaque matin, c'est comme ça, ici, c'est vous qui posez vos questions à notre spécialiste, qui a porté les sujets aussi, et je sais que ce matin, vous étiez très heureux de parler de ce potager. Je remercie les associations qui étaient avec nous, en ligne, les auditeurs aussi. Dans quelques instants, on va parler commune, avec ici, votre commune. Chaque jour, on met en avant une commune et un talent dans les Alpes-Maritimes. Et pour le moment, place aux infos de 10h.
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1: Mardi 25 août, vous êtes bien sûr ici Azur, il est bien 10h. L'essentiel de l'actualité, c'est avec vous Julie Munch.
3: Il faut 100 policiers supplémentaires dans les Alpes-Maritimes, selon des élus azuréens qui ont envoyé une lettre au ministère de l'Intérieur pour les réclamer. À l'origine de ce courrier, il y a le député azuréen Rassemblement National, Cyril Tribuyani, qui remplace désormais Brian Masson, élu maire de Cagnes-sur-Mer. Il était notre invité en direct ce matin, vous retrouvez son interview sur l'appli Ici Azur. C'est une première en France et c'est à Cannes que ça se passe. La ville se dote d'un dispositif pour détecter le protoxyde d'azote, ce gaz dit hilarant mais qui provoque des comportements dangereux au volant, voire des malaises. Cet appareil fonctionne un peu comme un éthylotest pour l'alcool. La police vous demande de souffler dedans et ils savent si oui ou non vous avez consommé ce gaz. En quelques jours, un conducteur a déjà été testé positif par les policiers municipaux à Cannes. Ouvrez les fenêtres, il fait bon ce matin après les orages de cette nuit dans les Alpes-Maritimes. Orage orages impressionnants. Certaines stations météo ont relevé jusqu'à 134 km/h de vent au Cap Dramont, 113 à Levens, 87 à Pégoma. Il y a eu quelques chutes d'arbres ou de grosses branches, mais pas d'autres dégâts signalés ce matin. Le feu d'artifice de la Libération prévu hier soir à Cannes est reporté à ce soir, 22h. Ces orages ont été bien plus violents en Corse, dans les Bouches-du-Rhône, dans l'Hérault, le Gard ou encore dans l'Aude, où une tornade a presque complètement détruit un village et fait 41 blessés. Enfin, l'OGC Nice lance un appel aux familles de victimes de l'attentat du 14 juillet à Nice, avant le prochain match à domicile le 5 septembre face au Mans, qui sera dédié aux victimes avec une cérémonie et un maillot spécial que porteront les Aiglons. Pour les personnes qui souhaitent être associées à cet hommage et qui ne font pas partie d'une association, le GYM les invite à contacter le club par mail. On vous a mis tous les détails sur notre appli ici.
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1: Exactement, une très belle journée au programme de ce mardi. Chaleur modérée, ciel dégagé du matin au soir. Seul le Pays Grassois, de Grasse à Saint-Auban, sera sous les nuages. On attend quelques gouttes de pluie. Petite averse cet après-midi entre Cannes et Antibes. Les températures maximales, elles sont attendues dans la plaine du Var, ça ne va pas dépasser 30. On aura 29 degrés à Carros au meilleur de la journée. 29 aussi du côté de Guillaume. 28 à Cannes ou encore à Fréjus. 27 à Nice et Menton. Et puis 24 degrés. Ça, c'est à Tende ou à Saint-Étienne de Tinée. On parle de la route aussi pour vous signaler qu'un véhicule est actuellement en feu sur la 8 en direction de l'Italie après la sortie numéro 55 Nice-Centre. La circulation est donc perturbée. Sortie obligatoire, numéro 55 Nice-Est. Et l'entrée numéro 55 Nice-Est est pour l'instant interdite. Alors, sortie obligatoire, pardon, un petit peu après, mais l'entrée numéro 55 Nice-Est est interdite. On va essayer d'être un petit peu plus précis sur cette info trafic. On vous le rappelle, hein, le réflexe, si vous avez la moindre info, peut-être que vous êtes sur place, c'est de nous appeler au 04 93 82 03 04.
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1: Ensemble, on collectionne les réussites. 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Direction, une nouvelle destination avec un jour, une commune. De la côte jusqu'au pays, on part à la découverte d'une commune des Alpes-Maritimes. Son histoire, ses petites anecdotes, les endroits où se balader, où manger, où s'arrêter. Mais aussi celles et ceux qui la font vivre. Un artisan, une entreprise, un sportif, un artiste. Une réussite locale dont toute une commune peut être fière. Dans quelques instants, on prend la route du village du littoral le plus haut d'Europe. Direction le Pays Mentonnais et Sainte-Agnès. Moi, je vous dis à tout de suite.
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0: beau mur de poussière signé Francis Cabrel, à suivre dans le prochain quart d'heure la chanteuse niçoise Zoria, ou encore Michel Sardou qui arrive pour la musique. 10h07.
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0: Ici ça marche, une heure 100% réussite qui vous rend fier de votre département, des initiatives locales, des personnages marquants, et entre 10h et 10h30, des communes qui vous rendent fier aussi. Aujourd'hui, direction le Pays Mentonnais et Sainte-Agnès, on en parle avec son maire qui est avec nous en studio, Albert Philippi. Bonjour Albert.
3: Bonjour Jean, bonjour Élodie.
0: Tout de bleu, vêtu évidemment, oui. Ça sent bon la Côte d'Azur. Ça c'est vraiment vrai, Sainte-Agnès, commune du littoral la plus haute d'Europe, vous me l'avez martelé, c'est vrai ça?
3: Et c'est exact. Ouais. On le revendique et on le garde.
0: On a la hauteur, justement, l'altitude.
3: Alors, le village, 750 mètres d'altitude, le château et le jardin médiéval, 800.
0: Eh oui, quand même. Comment on fait pour rejoindre Sainte-Agnès? Par la route, la voiture, le bus, dites-nous.
3: Alors, on prend pas peur, on est à 6 km de Menton. Ouais. On prend la voiture, mais on peut prendre aussi les transports en commun, c'est beaucoup plus pratique, on a moins de soucis. Voilà, donc c'est à peu près les deux transports que l'on peut avoir. On a aussi quelque chose qui est incomparable, c'est la marche.
0: D'accord.
3: Parce qu'on peut partir de Menton, on n'a pas trop, on doit avoir une heure et demie de marche. Mmh. Et puis quand vous arrivez, vous avez ou les raviolis, ou ce que vous souhaitez, puisqu'il y a de quoi faire sur les restaurants.
0: Ça se mérite, hein, parce qu'on va pas se mentir, ça monte quand même un petit peu. Hein.
3: Alors, si on veut avoir de la vue et que ce soit panoramique, il faut effectivement qu'il y ait de la montée.
0: On arrive à Sainte-Agnès, est-ce qu'il y a un parcours type, Albert, pour découvrir la commune?
3: Oui, vous avez un parcours type déjà qui est le parcours du village. Donc vous allez croiser bien évidemment un des premiers restaurants, quel que soit le côté que vous empruntez, si c'est le sud ou le nord. Trois restaurants, une crêperie, et vous avez un village qui date du 11e siècle, avec un château qui est du 10e. Donc vous pouvez après remonter vers le site castral, et vous avez un jardin médiéval, et là vous vous posez et vous reprenez votre respiration et vous regardez la Grande Bleue, et si vous vous retournez vers l'arrière, vous avez le côté continental avec la zone Natura 2000.
0: Vous savez que je vous adore parce que qu'est-ce que vous racontez bien les choses et qu'est-ce qu'on a envie à chaque fois de venir se reposer à Sainte-Agnès, passer un bon moment, ruelle moyenâgeuse, atelier d'artistes, vestiges du château, jardin médiéval, vous nous l'avez dit, sans oublier ce belvédère sur la Méditerranée parce que la vue est époustouflante aussi.
3: Oui, alors c'est quand même incroyable parce que sans être chauvin, on a un cirque de montagne et Sainte-Agnès est décalé de ce cirque de montagne. Il est lui aussi accolé à une montagne. Donc bien évidemment pour les auditeurs, si vous venez, vous avez 4 degrés de moins et vous souffrez moins de la chaleur. Et c'est vrai qu'il y a une ambiance qui est sympathique. Ambiance de village.
0: Moi, je peux le dire, pour y être allé plusieurs fois à votre rencontre, il n'y a que des gens sympathiques à Sainte-Agnès, ça donne le sourire. Et parmi les endroits incontournables à absolument voir et visiter, on a aussi le fort de la ligne Maginot de Sainte-Agnès. Et ça tombe bien, Albert Philippi, car dans un instant, vous allez mettre en avant un talent, une fierté de votre commune, un jeune garçon de 17 ans. Il est passionné par ce fort et vous vouliez absolument nous le présenter. Il sera avec nous le temps d'écouter Oria, talent made in Côte d'Azur. Et son titre, ça s'appelle Soirée mondaine. 10h10, belle matinée à tous les auditeurs qui nous écoutent.

0: Découverte par un certain Gims, elle s'appelle Oria, elle est de Nice et ce titre c'est Soirée mondaine, 10h13.
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0: Un jour, une commune, c'est votre moment fierté jusqu'à 10h. Vous souhaitez, jusqu'à 10h30, vous souhaitez mettre en avant votre commune, un talent de votre commune. Vous nous appelez au 04 93 82 03 04. Ce matin, on est à Sainte-Agnès avec Albert Philippi, monsieur le maire, qui nous a fait la carte postale de ce village perché à 760 mètres d'altitude, aux rues pittoresques et des points de vue uniques aussi. Et Albert, c'est votre moment. Dans Un jour, une commune, vous avez le choix de mettre en avant un talent dans votre ville qui fait votre fierté. Et vous allez nous en parler de ce talent.
5: Alors, effectivement, mon talent, c'est Anton Dujardin. Anton Dujardin, c'est un jeune de 17 ans qui est engagé et qui vit sa passion, puisque par rapport à tout ce qui concerne le fort de la ligne Maginot, hein, 2000 mètres carrés de souterrain, dans un premier temps, il s'est occupé de l'entretien. Et puis, il s'est affairé à faire des visites. Il est fait même en anglais. Et donc, il est très à l'aise. Et c'est un jeune qui est vraiment sympathique et que les touristes adorent.
0: Et donc, à 17 ans pour ce fort, évidemment, qui a une grande utilité, on le rappelle, pendant la guerre. Anton, vous êtes avec nous? Ça tombe bien, par téléphone. Bonjour, Anton.
6: Oui, bonjour, ça va?
0: Ben ça va super, mais oui, en pleine forme, ça fait plaisir de vous avoir, Anton. Racontez-nous comment elle est venue, cette passion pour ce fort de la ligne Maginot, parce que c'est vrai que ces forts, ils sont impressionnants. Qu'est-ce que vous avez aimé? Peut-être un passionné d'histoire, d'abord?
6: Moi, c'est plutôt le fonctionnement, moi, moins que l'histoire, voilà. Je préfère plus le fonctionnement de l'intérieur du fort, enfin tout le système souterrain, tout ce qu'ils ont pu construire en si peu de temps, ça, je trouve ça impressionnant, moi.
0: Ouais, parce qu'on parle d'une vraie ville souterraine, creusée sous le village, enfouie à plus de 55 mètres de roche, je crois. Justement, à quoi il ressemble ce fort, si vous étiez notre guide et que vous pouviez nous faire visiter, Anton?
6: Ah bah alors on va retrouver plusieurs salles déjà pour les soldats, pour déjà on va retrouver les chambres, les douches, enfin tout l'endroit où ils peuvent vivre et tout, rester tranquille. Et puis après on retrouve aussi les blocs de combat où on a les canons qui tirent enfin direction l'Italie surtout, mais aussi vers Roquebrune et Menton. On a une belle vue aussi.
0: Ouais, oui, je me doute que la vue est absolument magnifique. Ce fort, donc vous le faites visiter. Alors c'est vrai que monsieur le maire nous le fait visiter en français et aussi en anglais. Vous allez vous mettre à l'espagnol, à l'allemand aussi?
6: Pourquoi pas, si ça vient un jour, hein.
0: Mais en tout cas, vous aimez faire partager votre connaissance de ce fort à tous. 2000 mètres carrés de galerie, il y a de quoi se régaler. Et puis surtout, on le rappelle, ce fort, on peut encore le visiter, Anton.
6: Ah oui. Il y a Bruno, le guide officiel, qui fait des belles visites aussi.
0: Mais bon, on préfère avoir un petit jeune passionné de 17 ans, parce que je me doute que ça doit changer, il doit y avoir une vraie authenticité. Merci en tout cas, Anton, d'être passé à l'antenne avec nous. Et d'ailleurs, vous représentez aussi fièrement Sainte-Agnès, la commune qui est mise en avant ce matin. Sainte-Agnès, vous avez un attachement particulier pour la commune?
6: Depuis toujours, mais depuis que je suis né, je suis toujours dans ce village. Alors moi, je l'aime bien. Franchement, c'est beau là-bas, c'est tranquille. Et puis là, franchement, là, je suis content. Hein, vraiment, ce village est magnifique.
0: Vous le regardez toujours avec autant d'étoiles dans les yeux, avec autant d'émerveillement.
6: Ah ouais. Ah ouais, carrément. Non, je l'adore.
0: Bon, continuez en tout cas tout ce que vous faites, Anton, ça donne beaucoup d'espoir, cette passion donc pour le fort de la ligne Maginot. Il s'appelle Anton, il est de la commune de Sainte-Agnès et c'est le talent qui est mis en avant ce matin dans Un jour une commune. Albert Philippi, quand vous entendez ce jeune passionné, je vois votre regard, il y a de l'émotion, j'ai l'impression.
5: Oui, parce que l'engagement sur une commune, c'est aussi une passion, et puis c'est de l'ordre du partage. Et c'est vrai que c'est tellement agréable de se lever le matin, et même avec des difficultés, de se dire que le soleil va briller même quand il pleut.
0: Ouais, c'est ça, et ça tombe bien, parce que le soleil, vous allez continuer à le faire briller dans quelques instants. Vous allez nous partager vos coups de cœur pour cette ville de Sainte-Agnès, ces endroits qu'il faut absolument visiter, les coups de cœur balade, resto, un point de vue pour profiter au maximum de la commune. Albert Philippi, maire de Sainte-Agnès. On aime entendre sa passion pour la commune. D'ailleurs, vous aussi, vous voulez représenter votre commune, 04 93 82 0304. On vous invite chaque jour une nouvelle commune. Last Train to London, c'est ce que l'on écoute. Ça, c'est pour la musique avec mon magnifique accent anglais.

0: Ça, c'est un groupe qui donne la pêche. Retour en 1980 avec Electric Light Orchestra. Un beau voyage. Last Train to London. 10h22.
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0: J'espère que vous passez un agréable moment à l'écoute de votre radio locale qui désormais chaque jour entre 10h et 10h30 met en avant vos communes, car votre commune a du talent, j'en suis sûr. Et ce matin, c'est Sainte-Agnès qui nous est proposée et présentée par son maire Albert Philippi, qui a d'ailleurs mis en avant un jeune de 17 ans, Anton, passionné par le fort de la ligne Maginot de Sainte-Agnès, que l'on peut encore visiter. Albert, vous êtes avec nous, évidemment, très heureux. Merci, j'ai l'impression.
3: Oui,
0: c'est toujours un plaisir pour vous de venir ici et pour nous de vous accueillir. Pour terminer, Albert, vous allez devoir en 2 minutes nous convaincre de venir dans votre commune avec vos coups de cœur. Ce que je propose, c'est qu'on lance le chrono. On est parti ?
3: Top.
0: Donc, allez, top. Une balade tient à nous proposer.
3: Alors, une balade. La balade pour aller au Siricoca. Vous arrivez au village, vous êtes à Saint-Sébastien, et puis vous repartez vers le col de Brosse, et à un moment donné, vous allez avoir un chemin des FCI qui va vous mener au fort du Siricoca. Fort du Siricoca, magnifique ferme fortifiée, qui donne sur la mer Méditerranée avec deux bras de mer, la montagne et le village qui est lové sur la montagne.
0: Alors là, ça c'est la balade que vous nous proposez. Oui. Évidemment, une balade, ça met en appétit aussi, et je crois qu'il y a de quoi faire. Des restaurants à Sainte-Agnès, des coups de cœur?
3: Oui, vous avez 3 restaurants qui ont eu chacun sa particularité. Vous pouvez manger de la pizza au Lily's, vous pouvez manger des spécialités au Saint-Yves, et puis vous pouvez aussi aller au Rigui et manger du cochon au feu de bois.
0: Oh là là, cochon au feu de bois chez vous à Sainte-Agnès?
3: Oui.
0: On se régale, évidemment. Votre coin, tiens, où vous aimez vous arrêter pour regarder la vue, Albert?
3: Alors moi, ce que j'aime particulièrement, c'est le jardin médiéval. D'abord parce que aussi, j'apprécie tout ce qui est histoire, vieille pierre. Donc ce site castral avec son donjon et surtout ce jardin médiéval qui donne sur la Méditerranée. Vous voyez jusqu'à Bordighera et vous vous posez et vous avez un instant magique.
0: On a envie de monter à Sainte-Agnès, on a envie de rejoindre ce magnifique village. On le rappelle et on en est fier aussi, plus haut village du littoral de France.
3: Alors d'Europe.
0: D'Europe.
3: Oui.
0: Du monde.
3: Alors
0: déjà d'Europe.
3: D'Europe parce que en réalité il est proche du littoral. Donc vous avez ce côté où à 6 km de Menton, vous montez de suite à 800 mètres d'altitude et vous êtes devant proche du littoral.
0: Et puis vous l'avez dit, Albert, classement. C'est vrai qu'en ce moment, avec la chaleur, eh bien, quand on monte chez vous, on perd très facilement 2, 3 à 4 degrés.
3: Exact.
0: Donc, on a aussi un climat très sympathique. Merci, Albert Philippi, d'avoir été avec nous.
3: Mille merci à tous les deux.
0: Maire de Sainte-Agnès, vous nous avez fait une belle carte postale ce matin. Un jour, une commune à retrouver en replay sur l'application ici, onglet. Un jour, une commune, ça ne s'invente pas avec Sainte-Agnès aujourd'hui. Saint-Sauveur sur Tinée hier et demain. Encore une nouvelle destination à vous proposer. Merci,
3: super,
0: Albert. Et puis, bon retour.
3: Merci, ici Azure.
0: On continue d'explorer donc les communes azuréennes pendant toute cette année avec ce nouveau rendez-vous. Mais pour le moment, un point, on le rappelle, sur les sorties, les bons plans et puis aussi un point circulation avec Ici Express. C'est tout de suite et maintenant.
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0: Et on commence avec la grosse inforoute, coupure de l'autoroute en direction de l'Italie dans le secteur de Nice à la suite d'un poids lourd en feu. Un poids lourd s'est embrasé dans le tunnel de la 8 aux alentours de 9h30 après la sortie Nice-Est, numéro 55. Évidemment, ça entraîne une interruption de la circulation dans ce secteur. Entrée interdite et sortie obligatoire donc à Nice-Est, numéro 55 en direction de l'Italie pour tous les véhicules. On peut aussi vous donner quelques infos cette fois-ci sorties. Notez ce qui vous attend vendredi et samedi à Menton, les Journées de la Mer, 7e édition sur l'esplanade des Sablettes, à quelques pas de Sainte-Agnès d'ailleurs. 2 jours autour de l'aire marine protégée du Cap Martin, des ateliers pour les enfants des 6 ans, du kayak, du paddle, de la voile traditionnelle et des baptêmes de plongée de 10 minutes. Tout ça, c'est gratuit. Seules les sorties en bateau pour voir les cétacés se paient et se réservent en ligne. Et puis à Puget-Théniers, la Saint-Nicolas se prépare pour le premier week-end de septembre. La Saint-Nicolas de Puget-Théniers. C'est du 4 au 8 septembre, place du Général de Gaulle. 5 jours entièrement gratuits. Concours de pissaladière le samedi matin. Fête du Pambagna à midi, à Yoli le dimanche. Et concours de boules carrées à 16h. Et puis le feu d'artifice de Cannes qui était prévu hier, qui est le dernier du Festival Pyrotechnique édition 2026. Lui est reporté à ce soir, à la même heure, à 22h.
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0: Ici ça marche, ça continue dans un instant, encore des réussites à mettre en avant, des talents 100% azuréens. On sera notamment avec Quentin Lacrome avec son rendez-vous Ici ça marche. On va aussi rejoindre Robin Bernot qui fait le petit pas de côté en nous proposant des réussites dans toute la France. On va notamment partir à Béthune dans le Nord avec un dispositif, ça s'appelle Argent de Poche destiné aux jeunes. Je crois que ça marche et ça marche même très bien.
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0: Et ce qui marche très bien, c'est aussi la chanson française que vous aimez. Michel Sardou nous fait chanter en chantant. C'est pour vous à 10h27.
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0: en chantant Michel Sardou pour la musique et la chanson française sur votre radio locale. Ici Azur, ça continue avec les réussites de la Côte d'Azur. Et ici, ça marche.
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0: Et des solutions, on en a dans la prochaine demi-heure, notamment juste avant 11h, on sera avec Thierry Messenage qui, chaque jour, met en avant les talents des auditeurs. Évidemment, vous avez un talent, peut-être une demande, un coup de gueule, on vous écoute juste avant 11h. Mais pour le moment, eh bien écoutez, ici ça marche, c'est les réussites 100% Côte d'Azur et c'est avec vous, Quentin Lacrome. Oui. C'est la journée mondiale de la coiffure, ça vous me l'apprenez aujourd'hui, et même si je vous ai écouté aussi ce matin, ne vous inquiétez pas. Et c'est une bonne occasion de dire que la coiffure, eh bien, ça marche.
3: Ben ouais, sur la Côte d'Azur, plus qu'ailleurs. Et pour le prouver, Jean, il y a cette bonne nouvelle qui nous est parvenue cet été. Ça concerne une jeune niçoise de 18 ans qui s'appelle Marine Porfida. Elle est justement apprentie coiffeuse. Et jusqu'au mois de juin, bon, c'est vrai que son nom était plutôt inconnu, mais depuis, elle a rejoint le prodigieux palmarès des meilleurs apprentis de France catégorie coiffure mixte.
0: Ah oui, bravo à elle. C'est une passion qui la porte donc depuis toute petite.
3: Ben, c'est vrai qu'on serait tenté de le croire. Hein, 18 ans, elle adore ça, surtout pour s'investir dans un concours comme celui-là. Et pourtant.
4: J'étais pas du tout partie pour ça. J'avais fait première, seconde générale, mais j'ai vu que c'était pas pour moi, donc j'ai vite arrêté. Et vu que ma mère est coiffeuse, on me disait, mais pourquoi tu n'essayes pas? Pourquoi tu n'essayes pas tout ça? Et en fait, en essayant, ben, j'ai découvert cette passion pour la coiffure. Et au final, ben, c'est la voie qu'il me faut, en fait.
3: Ouais, une passion qui est arrivée, entre guillemets, sur le tard, parce qu'elle a 18 ans. Elle accompagne donc sa maman, qui a son propre salon. Elle est en plein CAP métier de la coiffure. D'ailleurs, la semaine prochaine, elle va entamer sa dernière année.
0: Et pourquoi participer au concours des meilleurs apprentis de France, Quentin?
3: Alors, déjà, Jean, faut comprendre que la décision, elle s'est pas faite sur un coup de tête. À coiffer, si j'ose dire. Il a fallu un peu de temps pour Marine avant de se lancer.
4: La première année, j'avais commencé, mais j'ai complètement arrêté parce que ben, je me suis pas sentie prête. J'ai abandonné. On me disait, mais pourquoi t'essayes pas tout ça? Et je dis, ben, écoute, je me lance et on verra bien. La deuxième année m'a fait la réussite parce que du coup, j'ai réussi en gagnant tous les médailles d'or au final.
3: Et finalement, fin juin, elle monte à Arras, dans le Pas-de-Calais, là où se déroulait le concours. Un concours, bon, je vous passe les détails, où il y avait la coupe mixte, la coupe homme, la coupe femme, sur des mannequins, un temps imparti, un jury qui délibère ensuite, et des résultats qui sont proclamés à la fin. Mmh. Et quand elle entend son nom comme meilleure apprentie de France, bah c'est le choc.
4: J'étais choquée parce que j'aurais jamais pensé gagner. J'arrive pas trop encore à réaliser cette chance-là. Ma mère, elle s'est mise à pleurer. On était quand même montés à 12, donc j'étais bien accompagnée.
0: On imagine bien aussi l'émotion de sa maman qui l'a aidée à trouver sa voie.
3: Et oui, et d'ailleurs, l'histoire continue à deux. C'est-à-dire que, meilleure apprentie ou pas, Marine continue de travailler dans le salon avec sa maman. L'idée, c'est qu'elle même reprenne la boutique plus tard, qu'elle développe aussi d'autres prestations, de barbier, par exemple, ou d'autres techniques. On vous met d'ailleurs son travail, image à l'appui, sur ici.fr, l'appli ici. En tout cas, bravo à Marine Porfida, meilleure apprentie de France en cette journée mondiale de la coiffure. On a prouvé qu'ici, la coiffure, ça marche.
0: Ça marche même très bien. Merci beaucoup, Quentin Lacrome. Une autre réussite, un peu partout en France, c'est ce que propose Robin Bernot aujourd'hui. Direction Béthune, avec le dispositif

0: Faire à nouveau connaissance, c'est un bon principe, hein, proposé par Diane Tell. Ça, c'est pour la musique. Dans le prochain quart d'heure, Coldplay arrive, ou encore Dépêche Mode. Place tout de suite aux réussites de la Côte d'Azur avec Ici ça marche, c'est votre émission entre 10h et 11h. Là, on va partir un petit peu de la Côte d'Azur pour aller voir ce qui se passe en France.
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0: Se faire un peu d'argent de poche en travaillant pendant les vacances, c'est le quotidien de nombreux adolescents et étudiants à la recherche d'un job saisonnier. Et à Béthune, dans le Nord, le dispositif argent de poche porté par la ville séduit de nombreux jeunes cet été. Et c'est vous, Robin Bernot, vous nous en parlez ce matin.
3: Très vite, le dispositif a affiché complet.
4: J'ai sauté sur l'occasion.
3: En effet, de nombreux adolescents, à l'image de Mathis, 17 ans, que vous venez d'entendre, ont répondu à l'offre de la ville de Béthune. Cette offre, elle est toute simple. La commune a proposé à des jeunes âgés de 16 à 25 ans de leur verser de l'argent de poche en échange de petits travaux pour la commune. Et lorsque Juliette Penn d'ici Nord est allée à leur rencontre, elle est tombée sur Iron, 17 ans.
5: On est en train de faire les sous-bassements et puis ça se passe bien pour l'instant.
3: Iron, s'il est là, c'est grâce à sa maman et aux réseaux sociaux.
5: C'est ma mère qui a trouvé ça sur Facebook avec l'annonce de la ville de Béthune qui cherchait des jeunes. Donc ma mère m'en a parlé vu que j'ai 17 ans, je viens d'avoir le bac et puis c'est un peu compliqué de trouver un job d'été. J'ai vu parler de ça et puis je me suis dit pourquoi pas.
3: Parmi les activités, il peut y avoir une matinée de nettoyage, du désherbage ou de la peinture. Et en échange, les jeunes sont rémunérés à hauteur de 20 euros. Pour Capucine, 16 ans, c'est l'occasion de mettre de côté.
6: C'est la première fois que je fais une activité l'été, je me suis dit pour me lancer ça peut être bien. En plus on aide à embellir la ville, ça va payer mon permis, rembourser un petit peu le code que je viens de passer, donc voilà, c'est cool.
3: Vous venez de l'entendre, ici ça marche, mais alors vous, qu'en pensez-vous? Je suis venu vous voir dans la rue et je vous ai montré l'article sur notre site, je vous ai demandé votre regard sur cette initiative.
7: Allez,
3: on commence par Lucie.
7: À chaud. Je trouve que c'est une bonne initiative pour les jeunes, parce qu'on sait qu'il y a beaucoup de jeunes qui sont en précarité en ce moment.
3: Lily, quant à elle, est un poil plus dubitative.
8: Faut pas oublier que tout ça, c'est du travail. Et du coup, argent de poche, c'est un petit peu minimisant. Après, j'imagine que du coup, ils sont bénévoles, mais c'est sûrement des petits jeunes qui ont besoin vraiment d'argent et qui n'ont pas trouvé de travail pour l'été.
3: D'ailleurs, sur ce dernier point, j'ai rencontré Jazz qui est complètement d'accord.
9: Ça permet aux jeunes d'avoir un peu d'argent pour financer différents projets.
3: Et vous, tiens, est-ce que vous auriez pu vous inscrire à ce type de dispositif dans votre ville?
9: Oui, carrément. Je suis issue d'une famille de 5 enfants et mon père était seul à travailler, donc ça aurait pu mettre un peu de beurre dans les épinards.
3: Au total, cette année, dans le Nord, à Béthune, une soixantaine de jeunes a bénéficié de ce dispositif.
0: Notre reporter Robin Bernot qui parcourt donc toute la France pour nous proposer de magnifiques dispositifs, des réussites aussi. Ici, ça marche dans la France entière. On le retrouve évidemment demain. Merci Robin pour la musique. C'est Coldplay qui va vous accompagner. Juste après, vous allez retrouver Thierry Messnage, parce qu'à partir de 11h, on va jouer ensemble encore de magnifiques cadeaux à gagner toute cette semaine. Coldplay, c'est ce que l'on écoute donc maintenant.

0: Falling in Love, il faut le dire très vite en articulant un peu. C'était peut-être un piège de la part de Coldplay. Il a pensé à tous les animateurs radio qui ont pu se vautrer sur ce titre. Coldplay, que l'on écoute à 10h47 dans quelques instants. Vous retrouvez Thierry Messenage. On va parler du jeu de 11h. Parce que oui, c'est fini les glaçons, mais vous avez encore de magnifiques cadeaux. Je crois qu'on va partir à la Ciotat ensemble.
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0: Le rendez-vous des réussites et des talents chaque matin sur votre radio des Alpes-Maritimes. On est allé à Sainte-Agnès entre 10h et 10h30 faire un tour dans ce magnifique fort de la ligne Maginot avec monsieur le maire, ses invités aussi. On a fait un tour aussi à Béthune avec un magnifique dispositif argent de poche grâce à notre reporter Robin Bernot. Quentin Lacrome nous a parlé de la coiffure parce que c'était la journée mondiale de la coiffure aujourd'hui. Et Thierry Messenage.
4: C'était pas moi parce que j'aurais rien eu à vous dire.
0: Et n'en parlons pas pour moi. Thierry Messenage, on va continuer évidemment à voyager ensemble.
4: Bonjour
0: mon Titi, comment ça va?
4: Bonjour à tous, c'est bien, écoutez, ça va. Dès que je vous retrouve, tout va très très bien.
0: La banane se met en route.
4: Comment?
0: Le sourire.
4: Le sourire, oui, se met en route, oui. Vous savez, il y a des phrases, il faut faire très attention, hein. Ça peut mettre à double sens.
0: Double sens.
4: Dites-moi, mon Jean, que voulez-vous savoir? Ce qu'il va se passer après 11h, peut-être?
0: Ouais, moi j'ai bien envie d'aller à la Ciotat, on m'a parlé d'un bel événement.
4: Ah, il va se passer un bel événement. 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
0: Je crois que c'est noté, je crois qu'on va passer un bon moment à partir de 11h.
4: J'espère,
0: c'est l'objectif.
4: Genre.
0: Un moment ensemble? Bah oui, comme le nom du collectif que l'on va écouter maintenant, sa raison d'être.
4: Ouais. C'est pas votre meilleur, hein, mais bon, vous avez fait ce que vous pouvez.
0: C'était le plus simple, hein, je pense. Hein.

0: le collectif Ensemble avec ce titre Sa raison d'être. La musique continue, mais vous allez pouvoir en profiter pour taper ce numéro 04 93 82 03 04 parce que dans quelques instants, Thierry Mesnage vous offre vos places pour aller applaudir
1: invitation.
0: Jennifer.
1: Invitation
0: séjour à la Ciotat.
1: Ouais, la Ciotat. En plus, vous en profiterez pour aller visiter la Ciotat, c'est très joli. Le port de la Ciotat, c'est
0: le port vieux, c'est son nom, je crois.
1: Le port vieux.
0: Le port vieux,
1: je, bah, écoute,
0: pas, je ne parle pas
1: merci
0: de vous,
1: pour lui. Taisez-vous, Jean.
0: Allez, je m'en vais.
1: À demain 9h.
0: À demain.
1: Vous êtes parfait.

0: La grande époque de la New Wave, incarnée notamment par le groupe Dépêche Mode à l'instant sur ICI Azur.
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0: 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Mario qui vous accueille régulièrement au standard, c'est le cas d'ailleurs ce matin, je le salue, vous rappellera évidemment pour vous inscrire. 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Vous jouez avec nous, j'ai des éventails ICI Azur à vous offrir parce qu'il fait quand même encore un petit peu chaud. Un point météo dans un instant, ce sera juste après l'info. Et toute l'actualité de ce 25 août, c'est avec Violaine Nil. Bonjour Violaine.
2: Bonjour.
0: Il y a eu des difficultés sur l'autoroute A8 ce matin, mais tout est en train de rentrer dans l'ordre.
2: Oui, un camion avait pris feu dans un tunnel vers 9h30, juste après la sortie Nice-Est en direction de l'Italie. Le trafic a été totalement interrompu durant une demi-heure. Selon Vinci Autoroute, ça y est, l'incendie est éteint, le camion évacué, tout est rentré dans l'ordre. Néanmoins, il y a encore des ralentissements, le temps d'évacuer cette énorme embouteillage qui s'était formé entre Nice et l'Italie.
0: Un point complet sur votre situation sur l'autoroute A8 notamment, ce sera juste après ce flash.
2: On vient de l'apprendre ce matin, le zoo de Beauval renonce à accueillir les dauphins du Marineland d'Antibes. Rodolphe Delors, le directeur du zoo, annonce renoncer à son projet. Il avait prévu un centre d'accueil de dauphins destiné notamment à accueillir les cétacés d'Antibes. Décision justifiée par le coût du chantier qui est estimé à 45 millions d'euros selon un nouveau coût. Initialement, c'était 30 millions. La structure devait comprendre 2 hectares et demi, une dizaine de bassins, dont 3 immenses lagons. À noter que 8 des 12 dauphins du Marineland d'Antibes, on le rappelle, ont été transférés en Espagne au mois de juillet cet été. Ils sont actuellement dans un parc près de Malaga, dans le sud de l'Espagne. De nouvelles plages interdites à la baignade. Attention, suite aux orages d'hier soir, on ne peut pas se baigner à Menton. Aucune plage accessible. C'est drapeau rouge. Antibes aussi, plage du Ponton Courbet, promenade du Soleil, Square Gould, plage des Ondes, de la Garoupe, Place Alice, Ponteil, Gravette, toutes les plages. Des analyses, bien sûr, sont en cours. Les rafales sous les orages d'hier soir ont atteint 85 km/h à Antibes. Une dizaine d'arbres ont été arrachés chemin de la Valmasque. Une ligne haute tension de 20 000 volts a été endommagée. L'électricité a été coupée sur certains endroits entre Antibes et Biote. Enedis prévoit le rétablissement complet d'ici midi. Il faut plus de policiers sur la Côte d'Azur. Le député RN Cyril Tribuani adresse une demande écrite au ministre de l'Intérieur Laurent Nunez. Le député estime qu'il manque une centaine de policiers nationaux, notamment pour effectuer à bien des enquêtes. De nombreux élus ont cosigné la lettre. Cyril Tribuani était l'invité d'ici matin. C'est à retrouver sur notre appli ICI. Et puis l'OGC Nice lance un appel aux familles des victimes de l'attentat du 14 juillet de Nice avant le prochain match à domicile prévu le 5 septembre en recevant le Mans. Match dédié donc aux victimes avec une cérémonie. Il y aura un maillot spécial pour les aiglons. Pour les personnes qui souhaitent être associées à l'hommage et qui ne font pas partie d'une association, le GYM les invite à contacter directement le club par mail. On vous a mis tous les détails sur l'appli ICI.
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2: C'est drapeau vert, Thierry, aujourd'hui.
0: C'est drapeau vert?
2: Oui, c'est vigilance verte, pas de vigilance. Donc.
0: Ah bien, bah, c'est une bien. Bonne nouvelle, j'avais pas vu la couleur du drapeau. Merci beaucoup Violaine, heureusement que vous êtes là, effectivement ça a tapé fort hier. Hein. Hier soir, ça tapait fort par endroits. On s'attendait pas à ce que ça tape aussi fort, mais vous l'avez dit, des rafales de vent impressionnantes. Et puis des trompes d'eau par endroits. J'espère qu'il n'y a pas eu trop de bobos, mais tout ceci est derrière nous, puisque ces drapeaux...
2: Vert.
0: Bien, ce qui veut dire que il fait beau aujourd'hui. De la mer à la montagne, c'est du soleil. Avec attention, toujours un petit peu de vent hein, sur les caps, notamment Cap d'Antibes, Cap de Nice, des pointes autour de 45 km/h. Sinon, du soleil, que vous dire de plus, que c'est une belle journée qui nous attend. Vous voulez savoir quel temps il fera demain, Violaine?
2: Bien sûr.
0: Bien sûr. Ah, je vous aime comme ça, vous n'êtes pas contrariante. Demain, ce sera encore
2: un
0: du soleil.
2: Un green day.
0: Alors ça, je ne sais pas, mais en tout cas, demain, il fera beau. Voilà. Écoutez, c'est une belle journée qui s'annonce. Tant mieux. On va juste, avant de jouer tous ensemble, regarder un petit peu la situation sur l'autoroute A8. Puisque vous l'avez dit tout à l'heure, Violaine, dans les infos, difficulté sur l'A8, tout est en train de rentrer dans l'ordre, mais néanmoins, il subsiste un bouchon résiduel hein, en direction donc dans Nice-Est-Monaco, juste avant la sortie à 500-Monaco. Encore un petit bouchon ralentissement, mais ça tend évidemment à diminuer. De toute façon, je ferai un point régulier dans une vingtaine de minutes. Je vous dirai où est-ce que ça en est sur l'autoroute A8. Ceci dit, vous êtes peut-être vous-même sur la 8 ou ailleurs. N'hésitez pas à nous dire s'il y a des infos routes à signaler au 04 93 82 03 04. Bonne route.
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0: Et la route qui nous intéresse en l'occurrence, c'est celle qui vous mènera de chez vous à La Ciotat. Pourquoi ? Parce qu'on vous invite à La Ciotat. 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Elle fait son grand retour. 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Ce qui annonce sans doute un nouvel album avec des reprises. En tous les cas, elle est de retour sur scène et ça, on en est ravis. Et puis, il y a un autre personnage qui commence à se faire un nom et qu'on aime beaucoup. Il s'appelle Yann Muller. Dans le courant de cette matinée, on s'écoutera des petits extraits de ce que fait Yann Muller parce que c'est un DJ qui remet au goût du jour les grands standards de la chanson française. 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On joue ensemble de 11h à midi. Tirage au sort du gagnant, ce sera lundi matin avec mes camarades Quentin Lacrome et Richard Marcovecchio. Et quand on joue ensemble, il y aura un petit cadeau quand même en cas de bonne réponse. Je vous offrirai l'éventail ICI Azur. Allez, 04 93 82 03 04, ça se presse ce matin. Je salue Hubert qui réalise l'émission, je salue Mario. Dans un instant, nous jouerons avec Cécile.
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0: Ah, les grandes années, Jeanne Masse à l'instant sur ICI Azur, c'était Johnny.
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0: Si vous arrivez à 11h10, déjà je vous souhaite la bienvenue. On joue, on s'amuse, on rigole, on papote et on repart avec de superbes cadeaux. Je rappelle les règles car c'est un jeu. Nous avons une tourniquette en face de nous. Nous lançons cette tourniquette qui s'arrête sur une case. Cette case correspond à une question. Cette question, je vous la pose. Vous me donnez la bonne réponse. Vous repartez dans un premier temps avec l'éventail ICI Azur. Et je peux vous dire qu'il sert cet éventail. Il sert. Il fait encore très très chaud. Il y a des de charmantes personnes qui sont passées dans ce studio dans le courant de cette matinée et qui utilisent à bon escient cet éventail car vraiment il fait de l'air comme personne. Mais en plus évidemment le séjour à La Ciotat et ça vous serez tiré au sort lundi matin. Cécile est avec nous. Je la salue. Bonjour Cécile.
3: Bonjour à tout le monde.
0: Ravi de vous accueillir Cécile. Vous habitez où Cécile?
3: À Menton.
0: À Menton, eh bien Cécile, j'ai la bonne nouvelle, je vous le dis, vous avez gagné. Non, je plaisante. Vous savez mon amour pour la cité des citrons, puisque j'y suis né il y a quelques années déjà, et je suis ravi à chaque fois que vous nous appeliez de Menton, ça me permet de prendre des nouvelles des mentonnaises et des mentonnais. Vous habitez quel quartier, Cécile?
3: Moi, je suis en centre-ville.
0: Ah, bah, c'est pratique.
3: Hier, on a eu beaucoup de pluie, il fait beau aujourd'hui maintenant, ouais. C'est très chaud.
0: Vous habitez quelle rue? Vous allez voir comme je connais bien. Vous habitez quelle rue?
3: Moi, j'habite quartier Garoutière.
0: Garoutière? Mais c'était mon quartier, ça! Garoutière.
3: Peut-être qu'on est voisins.
0: Peut-être qu'on... Ah, mais c'est toi, Cécile! Mais Cécile, je te reconnais. Ça fait tellement longtemps qu'on ne s'est pas parlé. Le quartier de la Garoutière avec le marché?
3: Oui, il y a le marché à côté, exactement.
0: Le marché, ouais. Vous descendez. Moi, ce que j'aime dans ce quartier, c'est que vous avez tous les avantages du centre-ville. Sans en avoir les inconvénients.
3: Oui, exactement. Bah après, Menton, c'est pratique. Hein.
0: Oui, c'est une ville
3: il y a beaucoup de monde.
0: Mais oui, c'est une ville qui est vraiment bien faite.
3: Oui, je pense qu'il y a du monde de partout. Hein.
0: C'est vrai aussi, c'est vrai, Cécile. Mais c'est vrai que vous voulez aller, par exemple, je ne sais pas si vous êtes allé à la plage cet été, vous voulez aller à la plage, vous n'avez pas besoin de prendre la voiture.
3: Non, moi, je n'ai pas la voiture ici.
0: Vous n'avez pas la voiture de toute façon, voilà. Donc, au moins, c'est un problème en moins de réglé. Que faites-vous dans la vie, Cécile?
3: Je suis fonctionnaire.
0: Bien. Dans quel domaine?
3: Dans la culture.
0: Bien. Évidemment, votre vie reste un mystère. Vous entretenez ce mystère qui fait votre charme, Cécile. À Menton.
3: Et je travaille dans la protection animale.
0: La protection animale. Noble cause, Cécile. Soyez-en remerciée, évidemment. Je salue toutes celles et ceux qui travaillent de près ou de loin dans le monde animal, qu'ils soient dans la protection animale, qu'ils soient vétérinaires, qu'ils soient au sein d'associations. Je pense notamment, évidemment, en premier lieu à la SPA. Qu'ils en soient remerciés. Cécile, ceci
3: Merci
0: étant dit,
3: beaucoup.
0: Mais je vous en prie, c'est tout à fait normal. Ceci étant dit, nous allons jouer ensemble et je vais lancer la tourniquette. Petite tourniquette magique qui s'arrête à chaque fois sur une case. Cette case, je l'ouvre pour vous. Vous êtes tombé sur la case Le Monde à l'envers. Cécile, vous allez entendre un extrait de chanson, mais diffusé à l'envers.
3: D'accord.
0: Vous de me donner, alors peut-être pas le titre parce que c'est plutôt coton, à vous de me donner le nom de l'interprète. Pourquoi je vous demande ça? Parce que si vous tendez bien l'oreille, Cécile, vous devriez deviner par le timbre de voix qui chante cette chanson. Évidemment, c'est un chanteur français. Écoutons.

0: Une petite idée, Cécile? Ou une grande idée?
1: Rien du tout.
0: Non?
1: Non.
0: Allez, on écoute encore un peu. La voix. Non?
1: Oui, j'ai pas souffert, non.
0: Qu'est-ce que vous m'avez dit? Vous m'avez dit quoi?
1: Alain Souchon, non.
0: Alain Souchon, non, ou Alain Souchon, oui? Moi, je dirais Alain Souchon, oui, pour le coup.
1: C'est ça?
0: Bah, bien sûr, Alain Souchon, on vérifie. Écoutez, à l'endroit. Ça arrive. J'ai le temps de remettre le disque à l'endroit, c'est parce que tu pars à l'envers, après le remettre à l'endroit, c'est jamais facile, facile. Hein. Alain Souchon, j'ai 10 ans, bravo. Cécile, oui, je vous offre dans un premier temps l'éventail ici Azur. Pour cette fin d'été, il vous servira à merveille. Et peut-être lundi matin, le coup de fil pour ce séjour, pour deux à La Ciotat, concert de Jennifer, concert de Yann Muller. Vous connaissez Yann Muller?
1: Génial. Oui, je connais un petit peu, oui.
0: Ah bah tiens, vous savez, dans un instant, là, on va écouter les Stones, et puis juste après, on s'écoutera un petit bout de Yann Muller, pour celles et ceux qui se disent,
1: mais génial.
0: Je connais ce chanteur, mais je ne sais plus ce qu'il fait, il est DJ en fait, il vient de Saint-Tropez, pour vous dire, hein. Il vient de Saint-Tropez, et là, pour le coup, il est de plus en plus sollicité, il n'a pas arrêté de tout l'été, il a fait tous les sets de la Côte d'Azur, il est même allé plus loin, parce que ça cartonne vraiment pour lui, et je pense que celles et ceux qui gagneront ce séjour, en tous les cas, passeront une excellente soirée. Il est déjà là, Yann Muller, voilà. C'est pour vous, Cécile.
1: C'est gentil, merci beaucoup.
0: Reprise de Herbert Léonard, en vous souhaitant une bonne journée.
1: Merci, et puis bonne journée à tout le monde.
0: Et merci de votre participation, je vous souhaite une belle vie à Menton, et peut-être... Lundi, le tirage au sort à 7h25 pour le séjour à La Ciotat à l'occasion des concerts ici live. Allez, on se l'écoute encore un petit peu, Yann Muller. C'est que du plaisir entre 11h et midi. 04 93 82 03 04. Continuez à vous inscrire. Mario vous sélectionne ce matin. Plaisir des oreilles également en écoutant les plus grands standards de la chanson et de la variété internationale notamment. Voici les Stones à 11h16 avec Angie.

0: 1973, en plus c'est une période où les Stones ont beaucoup fréquenté la Côte d'Azur, à cette période-là, notamment la Villanelle Côte à Villefranche-sur-Mer, et puis ce titre, Angie, que voulez-vous dire après ça? Je pense à rien. 11h21, on va envoyer la pause, derrière on va retrouver Benabar qui lui aussi nous fait son grand retour, nouvel album, nouvel extrait dans un instant, Elle danse, et juste après on jouera avec Luciano, il sera notre deuxième candidat. Vous nous rejoignez un peu plus de 11h20, on vous offre un séjour à La Ciotat à l'occasion du Ici Live vendredi 4 septembre, le concert de Yann Muller le DJ, le concert de Jennifer et tout un tas de réjouissances et de surprises tout autour. Vous continuez à vous inscrire, 04 93 82 03 04.
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0: Ce qu'on aime chez Benabar, c'est le style Benabar. Et c'est vrai qu'il a un style qui ne ressemble à aucun autre. À l'instant, son dernier single, Benabar, elle danse.
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0: Ciao Luciano.
3: Ciao.
0: Ciao. Come stai?
3: Bene, tutto bene.
0: Sì, grazie, grazie. Allora, Luciano, di Nizza, vero?
3: Di Nizza.
0: T'imagines, le type, il s'appelle Luciano, mais il parle pas un mot italien. Ça serait quand même fort. Hein. Mais bon, je me suis dit quand même, Luciano. Vous êtes de quelle origine?
3: Je veux dire,
0: de quelle origine italienne, je suppose, mais de quelle région? Bien sûr. De quelle région, Luciano, vous m'avez dit, pardon? On a été coupé.
3: Gênes.
0: Ah, Gênes, bien. Eh bien, nous allons faire mentir le dicton, parce que vous jouez avec nous pour le plaisir, et on peut dire que là où il y a Gênes, il y a du plaisir. Luciano.
3: Bien.
0: Luciano, alors soit vous passez sous un tunnel, ça peut arriver, soit c'est un tunnel qui vous passe dessus, et ça c'est plus dangereux, c'est plus grave. Luciano, j'ai l'impression qu'on a un petit souci de liaison. Vous êtes où? Vous êtes à la maison?
3: Oui, je suis à la maison, oui.
0: Est-ce que par hasard, je dis bien vraiment par hasard, dans cette maison dans laquelle vous habitez, il y aurait une fenêtre?
3: Oui.
0: Ah, vous avez une maison avec fenêtre, alors ça c'est une bonne nouvelle. Approchez-vous s'il vous plaît, Luciano, de la fenêtre. Je pense que la liaison sera quelque peu meilleure. À mon avis, vous êtes dans une pièce où là, ça arrive de temps en temps, dans certains quartiers. Mais il y a Mario qui me souffle et il a qu'à monter sur le toit. Non, ne faites pas ça, Luciano, je décline toute responsabilité.
3: D'accord.
0: Okay. Luciano, vous voyez, vous êtes à côté de la fenêtre et je vous entends mieux.
3: Oui, c'est...
0: Je suis ravi de vous accueillir, Luciano. Oui,
3: voilà.
0: Luciano. Alors, dites-moi, vous êtes, alors, ça c'est très important aussi de le souligner, vous êtes inscrit sur le web, c'est-à-dire que vous êtes allé sur le site internet, vous avez rempli une petite fiche, et puis derrière, il y a Mario qui vous a sélectionné. Et ça, c'est très important parce que ça prend très peu de temps, ce qui me permet de faire un rappel. Vous pouvez vous inscrire sur le site ici.fr/azur, nom, prénom, et on vous rappelle très vite pour que nous puissions jouer ensemble et vous offrir de beaux cadeaux entre 11h et midi. Luciano, passionné par le cinéma. Quel est le dernier film que vous ayez vu?
3: J'ai vu la comédie française, hier soir.
0: Hier soir, et c'était quoi le titre?
3: De la comédie française.
0: Comédie française, bien, d'accord. Oui. Donc ça ne vous a pas forcément marqué plus que ça, parce que le titre, non, hein? Bon, c'est pas grave, Luciano. Comédie française. Ah oui.
3: Ah, les titres, c'est ça.
0: Mais c'est moi qui suis couillon, alors, excuse-moi. Luciano.
3: Non, mais c'est vrai que c'est étrange, mais c'est la comédie française qui interprète, mais les titres.
0: Le titre, c'est la comédie française. Ah, mais je crois que j'ai vu passer l'affiche ou le teaser de ce film. Oui, Luciano.
3: Oui, c'est vrai que c'est étonnant comme titre.
0: Excusez-moi, je suis couillon, je vous ai embêté, j'aurais pas dû. Luciano, en tous les cas, passionné par le cinéma. Est-ce que vous êtes passionné par le cinéma italien?
3: J'en vois de temps en temps, oui, des films surtout qui passent en France. Donc
0: oui, parce que le cinéma italien de la grande époque, les Torrescola,
3: Ah oui, ça je l'ai vu, oui, effectivement, oui, ça c'est des grands... Et aujourd'hui c'est un peu moins bien
0: Il y a quand même eu un petit renouveau quand même dans le cinéma italien, avec de nouveaux réalisateurs.
3: Oui, oui.
0: Voilà, les noms m'échappent, mais je sais qu'il y a de nouveaux réalisateurs qui ont un petit peu fait réémerger ce cinéma italien. Il faut quand même le dire aux jeunes générations, ça a été un cinéma flamboyant, précurseur dans bien des domaines et extrêmement populaire et apprécié et respecté dans les années 40, dans les années 50, dans les années 60. Les films, je le disais, de Fellini, de Torrescola, les films avec Marcello Mastroianni, avec Sofia Loren, enfin... La vraie belle.
3: Et après, les incontournables Sergio Leone.
0: Les films de Sergio Leone. Alors, elle est plutôt dans le western spaghetti, là, pour le coup.
3: Oui,
0: mais vous avez raison, Luciano. Ce sont des films qui ont marqué leur époque.
3: Oui, avec la musique.
0: Avec la musique d'Ennio Morricone. Oh là là là là. Là, vous parlez à mon cœur. J'en ai la chair de poule, moi, quand on évoque ces noms. Sergio Morricone, Sergio Leone et Ennio Morricone, évidemment. Et je pense que nombre de celles et ceux qui nous écoutent, partageront cet avis. Luciano, moi, ce que je vais vous offrir, c'est un concert, un double concert, Jennifer et Yann Muller, La Ciotat, une soirée de rêve avec une personne qui vous est chère et qui vous accompagnera. Je vais lancer la tourniquette. Ici la voix, Luciano. Vous allez entendre la voix... Ah ben je suis content, parce que vous qui êtes un spécialiste du cinéma, à mon avis, ça devrait passer crème, comme on dit. Vous allez entendre un extrait très court, c'est la voix d'une personnalité. C'est la voix d'une personnalité du cinéma. Cette personnalité nous a quittés il y a déjà fort longtemps, mais c'est une personnalité qui, dans le monde du cinéma, a laissé son empreinte et la laisse encore aujourd'hui. Écoutez, Luciano.
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0: Luciano, avez-vous une idée?
3: C'est pas De Funès?
0: Pourquoi pas?
3: Louis de Funès.
0: Louis de Funès. Non. C'est une excellente réponse. Oui!
3: Ah, c'est ça? D'accord.
0: Louis de Funès, parce que aujourd'hui, 25 août, c'est la Saint-Louis. Alors, on a rendu un hommage à ce grand, grand, grand acteur, ce grand comédien français qui était Louis de Funès. Luciano, bravo, Louis de Funès, qui vous permet de repartir avec, dans un premier temps, l'éventail ici Azur, et puis peut-être lundi, le tirage au sort à 7h25 pour le séjour à la Ciotat.
3: Bah, juste pour vous dire, c'est mon anniversaire aujourd'hui. Donc
0: c'est votre anniversaire, Luciano. Je vous souhaite un bon anniversaire. Approchez la joue du téléphone. Elle est déjà près du téléphone. Attendez, voilà, un petit bisou pour vous, Luciano. Un petit bisou pour votre anniversaire.
3: Merci beaucoup.
0: Voilà. Écoutez.
3: J'ai une chance d'avoir eu l'appel, mais là, aujourd'hui, ça tombe bien.
0: Ça tombe bien, et peut-être que lundi, vous serez appelé à 8h27, me dit-on. 8h27 pour le coup de fil. C'est non pas... j'ai dit 7h25, mais on s'est dit à 7h25, ça dort encore. Donc, on a décalé d'une heure. 8h27, vous serez peut-être appelé jeudi à tous les candidats et les candidates qui ont joué avec nous hier et qui joueront avec nous aujourd'hui. Bon anniversaire, Luciano. Bon compleanno.
3: Grazie mille.
0: Prego. Bella giornata. Ciao. Ci vediamo.

Luciano qui fête son anniversaire. Si vous fêtez votre anniversaire, pourquoi ne pas vous offrir un séjour à La Ciotat? Si vous fêtez votre anniversaire ou pas d'ailleurs, hein, si vous avez simplement envie de vous faire plaisir, visiter La Ciotat, applaudir Jennifer, applaudir Yann Muller, le DJ, passer un bon moment avec la personne de votre choix. Bref, vous fabriquez des souvenirs à vie, vous nous appelez maintenant, on se retrouve dans un instant.

0: Allez, DJ de l'époque, le son de l'époque. Last night, DJs of my life avec In Deep. 11h36, on regarde sur l'autoroute A8 parce que, alors pour rappel, hein, tout rentre dans l'ordre, mais un camion a pris feu ce matin, autour de 9h, 9h30. Au niveau de la sortie Nice-Est en direction de l'Italie, ça a provoqué pas mal de bouchons. Il subsiste, un reliquat de bouchons, encore un petit peu de bouchons depuis Nice-Est en direction de l'Italie. D'ailleurs, la circulation devient un petit peu plus fluide qu'il y a à peine quelques minutes puisque l'autoroute au niveau de la bretelle de sortie à 500 a fermé. A fermé ces dernières minutes, elle a pu rouvrir. A fermé sans doute pour juguler un petit peu le trafic. Vous êtes toujours en bouchon en direction de l'Italie depuis Nice-Est, mais ça va mieux. D'autant qu'en amont, au niveau dépasser la sortie Saint-Isidore, on nous signale un accident. Et puis, autre accident qu'on nous signale, c'est juste avant la sortie Saint-Isidore, l'échangeur Saint-Isidore en direction de l'Italie. Là aussi, on a un accident qui provoque un léger bouchon. Donc, l'essentiel des difficultés se concentre sur l'axe Cannes-Italie sur l'autoroute A8. Si vous avez des précisions, vous nous passez un petit coup de fil. Si vous avez d'autres inforoutes aussi, vous êtes nos patrouilleurs, plus que jamais, sur Ici Azur. Soyez prudents, soyez vigilants et bonne route.
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0: Et bonne chance au standard, vous continuez à vous inscrire, vous le faites tout au long de la matinée avec l'ami Mario qui vous sélectionne jusqu'à midi, nous jouons si vous passez par ici, un jeu où on s'amuse, on rigole, on apprend 2-3 trucs, on papote ensemble, on prend du bon temps et puis surtout on vous offre de beaux cadeaux, des moments à vivre en famille, entre amis, là c'est en couple, on va dire, ou en duo, ou avec un copain, vous pouvez aussi l'offrir à quelqu'un, hein. Vous pouvez par exemple connaître quelqu'un qui adore Yann Muller, vous pouvez jouer pour offrir ce cadeau, ce concert Yann Muller plus Jennifer le 4 septembre à La Ciotat dans le cadre des EC Live avec tout ce qui va autour, la nuit à l'hôtel, le petit déjeuner et un bon d'essence pour vous permettre de mettre du carburant dans la voiture pour vous permettre d'aller sans souci jusqu'à La Ciotat. Anthony, bonjour.
3: Bonjour Thierry, bonjour tout le monde.
0: Oh, quelle forme Anthony. À mon avis, il a dû boire 10 litres de jus d'orange ce matin pour être comme ça, c'est pas possible. Anthony, quelle pêche.
3: Eh oui.
0: Comment ça se fait? Comment vous êtes autant en forme? Vous êtes en vacances?
3: Oui.
0: Oui, d'accord, ça veut dire...
3: Je suis en vacances.
0: D'accord, vous êtes en vacances, donc vous êtes heureux. Vous êtes heureux, vous semblez heureux.
3: Je suis heureux tous les jours, et ça c'est naturel.
0: Mais ça s'entend, Anthony, vous ne pouvez pas mentir, vous ne pouvez pas faire semblant d'être heureux, ça s'entend, et moi je prends un peu de ce bonheur. Vous savez que quand les auditeurs qui nous appellent sont heureux, les animateurs qui animent l'émission deviennent d'un coup plus heureux qu'ils ne le sont déjà. Ça, il faut le savoir, Anthony.
3: C'est clair et net, ça.
0: Mais c'est clair et net, Anthony. Vous habitez Nice, vous habitez quel quartier de Nice?
3: Alors, juste à côté de Boriglione.
0: Juste à côté de Boriglione. À mon avis, il doit avoir plusieurs points de chute, tu vois. Il ne sait pas trop, voilà. Donc, Anthony, juste à côté de, m'avez-vous dit?
3: Boriglione.
0: Bien, Anthony. Et puis, parce que des petites fiches me sont glissées, des petites fiches rudement bien documentées par l'ami Mario, je le remercie encore. Et sur ma petite fiche, il y a écrit que vous êtes fan de Jennifer.
3: Oui.
0: Vous êtes fan de Jennifer et vous l'avez déjà vue en concert.
3: Oui, 5 fois.
0: Est-ce que vous n'auriez pas tatoué son prénom sur votre épaule gauche? Non.
3: Non, faut pas exagérer non plus.
0: 5 fois, Anthony.
3: Oui.
0: 5 fois Jennifer en concert. En fait, vous la suivez depuis le début, depuis sa sortie du château de la Starac.
3: Exactement.
0: Qu'est-ce qui vous plaît dans cet artiste?
3: Sa sincérité, sa spontanéité et sa voix, sa fraîcheur aussi.
0: Ouais, vous l'aimez quoi, vous l'aimez. Avez-vous déjà eu l'occasion de la rencontrer?
3: Oui.
0: Ah, alors ça s'est bien passé?
3: À l'occasion de nombreuses séances de dédicaces.
0: Bien. Elle est cool, elle est sympa?
3: Très sympa.
0: Tant mieux. Moi ça me fait plaisir. Parce que là, pour le coup, vous allez pouvoir la rencontrer. La voir de près, faire des selfies, lui dire tout l'amour que vous lui portez et vous lui direz, Jennifer, c'est la 6e fois que je te vois en concert, bien sûr, si vous remportez, évidemment, ce package et ce concert Jennifer plus Yann Muller. Yann Muller, ça vous plaît?
3: J'aime bien.
0: Vous allez passer une soirée exceptionnelle, Anthony, si vous gagnez. Je le sens, j'envoie la tourniquette. cette tourniquette s'arrête sur une case, évidemment, c'est le principe, et vous jouez avec une case différente. Je rappelle qu'après Anthony, il restera de la place pour l'un ou l'une d'entre vous, si vous voulez continuer à vous inscrire au 04 93 82 03 04, à moins que l'ami Mario n'aille piocher sur Internet les nombreux inscrits qui vont sur le site ici.fr/azur pour marquer leur nom, leur prénom, pour espérer être sélectionné. Anthony.
3: Oui.
0: Vous êtes tombé sur la case « J'ai pas les mots ». C'est une toute nouvelle case, vous allez entendre une phrase extraite d'un film dans laquelle un mot a été enlevé. Si vous me retrouvez le mot manquant, c'est gagné. Nous allons jouer avec une réplique de film. Sans trop en dire, je dirais que c'est peut-être la réplique de film la plus célèbre du cinéma. À vous de me trouver le mot qu'il manque.
2: J'admire votre courage, mademoiselle...
4: Trench. Sylvia Trench. Et j'admire votre chance. Monsieur...
2: James.
0: Bond. James Bond. Oui, c'est une excellente réponse, Anthony.
3: Merci beaucoup. Qui ne connaît pas James Bond en même temps ?
0: Oh, ben vous savez, attendez, James Bond, on peut le connaître, mais là, pour le coup, avec l'énigme, parfois, surtout quand on joue au téléphone, parfois ça vient, parfois ça vient pas. James Bond, à l'instant, on vient d'entendre la première réplique de Sean Connery en tant que James Bond. Sean Connery, natif d'un 25 août.
3: Ouais.
0: C'est pour ça qu'on avait envie de lui rendre un petit hommage, d'autant que lui aussi connaît bien la Côte d'Azur pour y avoir vécu. Allez, réplique culte, on va se l'écouter en entier.
4: J'admire votre chance, monsieur...
2: Bond. James Bond.
0: Sean Connery à la table d'un casino en 1962 dans son tout premier James Bond. James Bond contre Dr. No. Anthony, l'éventail pour vous faire patienter peut-être jusqu'à lundi. Vraiment, c'est pas moi qui décide, mais je croise les doigts parce qu'un fan de Jennifer comme ça, je pense qu'on n'en a jamais eu.
3: Eh bien écoutez, j'espère aussi.
0: Ouais, ça serait vraiment génial que vous puissiez remporter ce concert, le séjour à la Ciotat. Vous avez des copains, des copines, des amis qui sont fans de Jennifer aussi ou pas ?
3: Quelques-unes,
0: comme ça si vous gagnez, vous pourrez choisir, puisque je rappelle que ce séjour est à gagner pour deux. Anthony, j'étais ravi de ce moment, je vous souhaite une très belle journée à Nice, et je vous dis peut-être à lundi, en tous les cas peut-être avec mes camarades Quentin Lacrome et Richard Marcovecchio. Si le téléphone sonne à 8h27, ça veut dire que vous avez gagné. Salut Anto.
3: Merci beaucoup.
0: À très vite. 04 93 82 03 04, vous avez quelques minutes pour vous inscrire pour jouer avec nous aujourd'hui. S'il n'y a plus de place pour aujourd'hui, il y en aura encore pour demain, après-demain. Inscription sur le web. Il y a notre camarade Mario qui fait sa petite tambouille. Tu fais ta petite tambouille, Mario ? Il fait sa petite tambouille, il nous dit ça mijote. Je vous accueille avec grand plaisir dans un instant.
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0: Un sourire, on a toujours besoin d'un sourire. Un sourire vous ranime la journée, surtout quand elle a mal commencé. Mon sourire, c'était l'un des derniers singles de Zaz.
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0: Avec notre dernière candidate que je vais accueillir dans un instant, mais demain, l'aventure recommence dès 11h si vous voulez gagner ces invitations pour ce double concert. Ce ne sont pas des invitations pour un concert, ce sont des invitations pour deux concerts. Et en même temps, deux univers complètement différents. L'univers de Jennifer, que vous connaissez bien, et puis l'univers du DJ niçois Yann Muller. À La Ciotat, magnifique, le port de La Ciotat en cette période en plus. Appart-hôtel, petit déjeuner. Vous aurez un pass backstage pour aller visiter les coulisses et en même temps croiser les artistes probablement et pouvoir peut-être échanger avec eux. Tout ça, c'est pour vous. Valérie est avec nous. Bonjour Valérie.
3: Bonjour.
0: Bonjour. Alors vous, c'est bien parce que Valérie, vous habitez dans le Var.
3: Oui.
0: Oui.
3: À Saint-Égulphe.
0: Oh, c'est joli Saint-Égulphe.
3: Oui.
0: Il y a dû y avoir du monde cet été à Saint-Égulphe.
3: Oui, beaucoup, beaucoup.
0: Oui, Saint-Égulphe, voilà, c'est connu, c'est réputé. Vous êtes resté à Saint-Égulphe tout l'été ou vous avez bougé un peu, Valérie?
3: Ah non, je suis restée tout le temps à Saint-Égulphe.
0: Et pourquoi? Pas de vacances parce que vous avez bossé?
3: Oui, bien sûr, oui.
0: Ah, bien sûr, mais il en faut. Hein. Attendez, tout le monde n'est pas en vacances juillet-août. Oui. Qu'est-ce que vous faites dans la vie, Valérie?
3: Je suis préparatrice en pharmacie.
0: Ah, c'est vous qui préparez les boîtes, les médicaments, tout ça les...
3: Voilà.
0: Ah, parfait. Voilà. Ok, Valérie. Merci beaucoup. Qu'est-ce qu'on a dû vendre pas mal de trucs. Qu'est-ce qu'on a vendu comme produit cette année la fameuse crème, la fameuse crème, vous savez, la fameuse crème pour les coups de soleil, là, qui boit.
3: Ah, bah oui, bien sûr, les
0: glaciers. Voilà, la bille, non, hein. Et qui sert évidemment pour les coups de soleil. Voilà. Quelles sont, à part les crèmes, effectivement, ce qui se vend en été particulièrement dans les pharmacies et pour lesquels, produits pour lesquels vous risquez la rupture de stock?
3: Beaucoup des produits solaires, après les produits anti-moustiques.
0: Ah oui, les produits anti-moustiques. Mais est-ce que ça, franchement, entre vous et moi, Valérie, parce que moi, j'en ai acheté des produits anti-moustiques. Eh ben les moustiques qui rigolent.
3: Ah les moustiques,
0: ils sont coriaces. Hein. Non mais je les vois, moi je me badigeonne si vous voulez les produits d'esprit sur les jambes, sur les tibias parce qu'en général ils attaquent par en dessous. C'est fourbe. Et tu parles, je les vois dans un coin entre 3-4 moustiques. Moi je les vois, j'ai l'œil. Ils rigolent, ils ricanent parce que les produits aujourd'hui ils sont costauds les moustiques. Hein. Ils sont costauds.
3: Hein. Il y en a beaucoup.
0: Qu'ils soient tigres ou pas d'ailleurs, ils sont costauds. Valérie. Nous allons jouer ensemble, Jennifer, Yann Muller, tiens, si on se réécoutait un petit morceau, parce que moi j'aime beaucoup cet artiste quand même, faut dire, hein. Il fait des choses pas mal, il prend les grands standards de la chanson française et il te les mixe et remixe et on a l'impression que c'est des titres hyper modernes et moi je trouve que c'est très très bien parce que ça touche toutes les nouvelles générations, écoutez. Là c'est Hubert qui a lancé la tourniquette, je voulais qu'il lance Yann Muller, tu peux pas, Yann Muller. Vas-y, balance. Michel Delpech.
3: Oui.
0: Repris par Yann Muller. Par-dessus les temps, j'ai vu passer les oies sauvages. Moi, c'est les moustiques, hein, je vous le dis en ce moment, par-dessus les temps. Hein. Dès qu'il y a une zone humide, boum, les moustiques sont là. Yann Muller, Jennifer, séjour à La Ciotat. On va envoyer. Là, on peut envoyer.

0: musicale. 1, 2, 3, cocktail. Écoutez bien du début jusqu'à la fin. Selon le principe de ce jeu, je vous offrirai sur les trois deux noms. Deux noms de chanteurs ou de groupes. Ce sera à vous de me trouver le troisième.
1: Ah.
0: Vous inquiétez pas, Valérie, je suis là.

0: Valérie, avant de vous faire une proposition, je voulais savoir si par hasard vous auriez eu les trois ou un des trois.
1: Non, juste un seul.
0: Vous n'en avez qu'un seul, oui, je me doute de celui que vous avez. Me doute de celui que vous avez. Bon, alors attendez, j'ai un peu changé mon fusil d'épaule. Oui, au milieu, en deuxième position, vous aviez reconnu Johnny. C'est ça, Johnny a allumé le feu. Bon, en dernière position, avez-vous reconnu vous avez reconnu? En dernière position.
1: Alors
0: c'est Patrick Hernandez. Vous savez, Born to be Alive, le tube d'une vie, le tube d'une vie. Et en première position, on l'appelle le pape de la soul.
1: Ouais, mais je sais pas.
0: La chanson, c'est... Non, vous parlez anglais?
1: Non.
0: Ah. Comment je vais faire? I Feel Good, c'est le titre. Vous voyez pas? Qui chante? Qui? Non, qui? Non, rien? Oh non, Valérie. Bon, on va réécouter le cocktail en entier. Bien sûr, c'est pas grave. C'est lui que je vous demandais, James Brown, le pape de la soul. I Feel Good. Tiens, d'ailleurs, dans un instant, on va s'écouter encore une très très grande voix américaine. On va s'écouter Part-Time Lover avec Stevie Wonder. Johnny, à l'instant, allumez le feu. Vous l'aviez?
1: Et oui.
0: Et puis le tout dernier, Patrick Hernandez avec Born to be Alive.
1: Ah, voilà.
0: Valérie, tout ça, c'est pas bien grave. Avez-vous passé un bon moment?
1: Super, oui, très bien.
0: Est-ce que vous rappellerez, est-ce que vous rejouerez?
1: Oui, ben je peux toujours essayer.
0: Essayez de temps en temps, voilà, si le cœur vous en dit que le cadeau vous plaît, on est là pour passer un bon moment, vous n'hésitez pas. Valérie, je vous souhaite une très bonne journée dans le Var à Saint-Égulfe.
1: Merci.
0: À très vite, à très très vite. 04 93 82 03 04, on s'inscrit, on peut encore le faire. Demain, on joue tous ensemble à partir de 11h et n'oubliez pas, Internet également, ici.fr/azur, vous mettez nom, prénom, coordonnées, on vous rappelle, cette semaine, séjour à gagner à la Ciotat à l'occasion du concert de Jennifer et Yann Muller, ce sera le vendredi 4 septembre, il est 11h56 dans 4 minutes, toute l'actualité de ce mardi. Juste après cette grande voix, Stevie le merveilleux, Stevie Wonder, Part-Time Lover.

0: Part-Time Lover avec Stevie Wonder.
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0: Très belle journée à vous toutes et vous tous, il est pile midi. Violanil, le zoo de Beauval renonce à accueillir les dauphins du parc Marineland d'Antibes.
2: Et c'est le directeur du zoo qui l'annonce. Il renonce donc à son projet de centre d'accueil de dauphins sur 2 hectares avec une dizaine de bassins et 2 lagons. Rodolphe Delors, son nom, justifie sa décision car le coût du chantier est plus élevé que prévu. Il redoute toujours aussi des recours d'opposants, un renoncement à contre-cœur.
3: Ça me rend triste pour ces animaux pour lesquels il n'y a aujourd'hui aucune solution. En effet, à la demande des ONG et à la demande du gouvernement, nous avons travaillé pendant des mois pour bâtir un projet unique en Europe et même unique au monde pour le bien-être, pour garantir le bien-être des animaux de Marineland et du parc Planète Sauvage et de d'autres delphinariums européens qui ferment. Mais malheureusement, nous sommes obligés de renoncer à ce projet pour plusieurs raisons. J'avais estimé au départ entre 25 et 30 millions d'euros. L'ouverture de l'appel d'offres est à 45 millions d'euros. J'avais demandé à l'État, à la Banque des Territoires, un prêt garanti. Ce ne fut pas possible. Et en plus, vu qu'il y a des recours de certaines ONG qui seront jugées d'ici quelques mois, voire années, forcément, ça retarde l'ensemble de mes financements bancaires. Donc, du coup, comme j'avais mis en stand-by d'autres projets, eh bien, je repars sur les autres projets de Beauval et je suis contraint d'abandonner ce projet.
2: Les dauphins, dont le sort est toujours incertain actuellement, 8 d'entre eux du Marineland d'Antibes ont été transférés, on le rappelle, en Espagne en juillet. Ils sont dans un parc près de Malaga, c'est dans le sud de l'Espagne.
0: À retenir également, Violaine, cette agression d'un conducteur de bus hier soir à Nice.
2: Un conducteur de la ligne 10 au niveau de la Madeleine, agressé par un individu apparemment alcoolisé qui lui aurait donné un coup de poing. L'individu a pris la fuite en voiture. Le chauffeur n'est pas blessé, il a dû quand même aller aux urgences, il porte plainte. Bertrand Gaziglia, le président de la régie Ligne d'Azur, ce matin se dit choqué.
4: Toute agression sur un agent public est inadmissible. Systématiquement, il y a un accompagnement des agents qui sont agressés, qui sont menacés, qui sont insultés. Ça arrive trop souvent. Ici, en l'occurrence, c'est arrivé à la Madeleine en fin de service. Nos équipes sont intervenues très rapidement pour protéger l'agent, pour l'accompagner dans les démarches administratives, pour l'amener à porter plainte. Nous serons à ses côtés, comme nous sommes toujours aux côtés des agents qui sont insultés, menacés, ou là, en l'occurrence, frappés, ou on lui a craché dessus. La régie, systématiquement, se porte partie civile. D'abord, il faut retrouver la personne. J'espère qu'on la retrouvera. Les équipes de la police municipale, du CSU, sont mobilisées pour voir les images. J'espère qu'il sera sanctionné comme il le mérite pour un tel comportement.
2: Bertrand Gaziglia, le président de la régie Ligne d'Azur.
0: De nouvelles plages interdites à la baignade à la suite des orages survenus hier soir.
2: Violents orages, c'est drapeau rouge depuis. On ne peut pas se baigner à Menton, aucune plage accessible ce matin. Idem à Antibes pour les plages du Ponton, Gould, Les Ondes, Garoupe, La Salisse, Le Ponteil, La Gravette. Des analyses sont en cours. Les rafales sous les orages hier soir qui ont atteint 85 km au cap d'Antibes. Une dizaine d'arbres arrachés, chemin de la Valmasque, une ligne haute tension de 20 000 volts endommagée. L'électricité était coupée à certains endroits en Antibes et Biote. Enedis a prévu le rétablissement là pour la mi-journée. Un camion en feu sous un tunnel sur l'A8 entre Nice-Est et l'Italie à 9h ce matin a entraîné, vous vous en êtes peut-être aperçu, une importante coupure du trafic sur l'autoroute. Ça a occasionné de gros embouteillages, tout est rentré dans l'ordre. Un mot de politique, David Lisnard publie ce matin une tribune dans le quotidien Le Monde. Le maire de Cannes, ex-LR, candidat à la présidentielle, insiste dans cette tribune sur la nécessité, dit-il, d'organiser une grande primaire ouverte à tous de la droite et du centre. Aucun candidat naturel, dit-il, ne s'impose à droite ni au centre et il lui paraît essentiel qu'il soit désigné démocratiquement.
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2: Et il fait beau.
0: Après les orages, le beau temps est revenu sur l'ensemble du département des Alpes-Maritimes. En plus, ces orages, vous l'avez dit à l'instant, parfois violents, on espère qu'il n'y a pas trop eu de bobos. Vous l'avez quand même précisé, il y a eu quelques dégâts. Ces orages ont eu le bénéfice de faire baisser les températures. température. On respire hein, cet après-midi. On va avoir un mercure autour de 29 degrés sur le bord de mer. On respirera bien en montagne avec 26 degrés attendus cet après-midi. Attendez 25 sur le Mercantour. Bonne journée à vous toutes et vous tous. C'est les midi 5.
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7: Bonjour, bonjour. Et oui, jusqu'à 13h, nous sommes ensemble avec Valérie Damido, Éric Bastien et nos super candidats pour écouter ou réécouter les meilleurs moments de l'émission. Et croyez-moi, aujourd'hui encore, on ne va pas s'ennuyer, notamment avec Guy qui a une technique pour baptiser ses vaches, Thierry qui bougonne par principe, Nicolas qui nous régale avec une recette normande ou encore Sylvie qui perd sa voiture tout le temps. Et ce n'est évidemment pas de sa faute.
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7: Mais avant ce programme très sympathique et qui va vous donner le sourire, faisons une place à Julien Clerc sur votre radio ici quand je joue.

0: Sinclair sera par exemple le 20 septembre en concert à Cannes, quand je joue sur votre radio ici. Eh bien tiens, justement, jouons maintenant avec nos deux candidats. Virginie, d'ici Cotentin, et Laurent, d'ici Pays de Savoie. Il faut retrouver les interprètes des extraits choisis par Valérie Damido et Éric Bastien. Et j'espère que vous serez meilleurs qu'eux.
1: Alors, dis donc, il y a un truc qui m'a fait beaucoup rire, Virginie. Il paraît que, bon, vous adorez, avec ton mari et tes enfants, la 7e compagnie.
2: Oui, c'est ça.
1: Et que ton frère ressemble à Tassin, alias Jean Lefebvre.
2: Exactement, aussi bien physiquement que pour les bêtises, quoi.
1: D'accord. Et donc, il lui ressemble tellement.
2: Il a tout pris.
1: Eh oui, il lui ressemble tellement qu'il a même appelé son bateau Oé Tassin.
2: C'est ça. Le bateau de pêche s'appelle Oé Tassin.
1: Est-ce qu'il pêche bien avec Oé Tassin?
2: Il pêche super bien, que des bonnes choses de la pêche, on se régale à chaque fois.
1: Bon bah d'accord, mais donc
2: on est allé ce week-end, voilà, c'était très très bien.
1: Ok, vous pêchez quoi quand vous pêchez?
2: Alors, eh ben, on pêche du homard, beaucoup de maquereau. Oh. Là, ce week-end, on a eu une belle raie. Voilà, on pêche beaucoup d'araignées aussi, d'araignées de mer.
1: Eh ben ça. Grâce voilà. À Jean Lefebvre.
2: Des bons petits plateaux de fruits de mer sont à disposition.
3: J'ai glissé, chef.
1: Bah oui, c'est la sœur de Jean Lefebvre. Je joue avec la sœur de Jean Lefebvre.
2: Exactement ça.
1: Alors, on va jouer au quiz musical. Je t'explique. Tu vas écouter deux titres enchaînés avec deux chanteurs différents.
2: Ouais.
1: Et à la fin, tu auras 10 secondes pour me dire qui chantait, qui sont ces deux chanteurs. On écoute.
2: Ok. La musique parfois a des attraits.

0: Allez, qui est le premier, qui est le deuxième?
1: Oh, j'en ai aucun. Je les connais, hein, mais.
2: Mais oui.
1: Sacha Distel, non, le deuxième?
0: Le deuxième, Sacha Distel.
1: Non.
2: Véro. Désolé.
0: Véro, le premier, c'est Bernard Lavilliers.
1: Ouais, voilà.
0: Et alors le deuxième, c'est Freddie Mercury du groupe.
1: Oui, je suis nulle.
0: C'est-à-dire que bon, là, si Sacha Distel était en vie, je pense qu'il pourrait prendre un bon forêt. Ouais,
2: qu'est-ce qu'on a fait des tuyaux, quoi.
0: Allez, la grande échelle.
2: Ouais, tout ça.
0: Bon, bah, tu restes à deux points.
2: Bon, Laurent est avec nous, avec ici, Pays de Savoie. Laurent qui a un point. Laurent qui, qui a été pâtissier, mais qui a jamais exercé finalement, qui a fait plein de choses, qui a été groom dans les palaces, et qui a un petit côté Charles Ingalls. T'as la même chemise ou c'est encore autre chose, le point commun?
3: Non, je crois que ça doit être autre chose.
2: Bah, tu coupes du bois, comme lui, comme Charles.
3: Ah oui,
2: ben
3: ouais,
2: oui.
3: C'est vrai.
2: Ah oui. Bah si, tu coupes du bois pour la cheminée, c'est une de tes passions.
3: Oui,
2: bah,
3: t'adores exactement.
2: Ça.
3: Ouais.
2: Tu bricoles un peu, tu fais de la peinture, oui. Tu maroufles, oui. Tu jardines aussi.
3: Oui.
2: T'as un petit peu des légumes, là, d'été, en ce 1er juin? Qu'est-ce qu'il y a dans ton jardin?
3: Non, j'ai que des fraises.
2: Ah,
3: ouais, des fraises, j'ai beaucoup d'aromates, mais en ce moment, c'est que des fraises. Les tomates, c'est un peu trop tôt.
2: Ok, t'as de la menthe, du thym, de la ciboulette?
3: Oui.
2: Ah, ça,
3: oui.
2: C'est bien. Ben oui.
3: Oui.
2: On a faim, là, écoute. Et du laurier? Ah, ça, c'est bien aussi.
3: Ouais, aussi.
2: Ok, qui cuisine à la maison? C'est toi ou c'est Michel?
3: C'est madame aussi.
2: Madame aussi. Et qui est le spécialiste des desserts?
3: C'est madame aussi.
2: Ben alors, mais tu fais quoi, toi? T'es doué dans quoi?
3: Laurent. Un peu de ménage, quand même.
2: Ouais. De quoi?
3: Le ménage.
2: T'es doué dans le ménage?
3: Je suis pas mauvais.
2: Ah ben je sais pas, je découvre. Donc d'accord, ta qualité à toi, c'est le rangement, le ménage. Ben, elle doit être contente, Michel.
3: Ben voilà.
2: Ben oui, c'est très bien. Dis-moi, malgré ta formation, donc Michel cuisine, ça on a compris, t'es passionné par les appareils photo?
3: Oui, j'adore ça depuis l'Argentique, depuis tout petit.
2: T'en as combien à la maison?
3: Ah, j'en ai 6 ou 7, ouais.
2: Ouais, ouais. Avant de jouer, quelle est la photo la plus dingue que t'es faite? Et dont tu es très fier?
3: En photo, j'ai Johnny Depp, par exemple.
2: Ah oui, que tu as pris en photo, donc voilà, donc oui. Tu l'as approché.
3: Elle est belle, ouais.
2: Ah ouais, bon, tu nous le diras, parce que tu as rencontré des stars, effectivement.
3: Oui.
2: Allez, passons tout de suite à ton quiz, ton double mix à toi, deux artistes que l'on connaît tous. Allez, s'il te plaît, fais honneur, il y a deux points à prendre.

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1: Ça fait tellement de la peine parce que Valérie peut pas danser alors que d'habitude elle aurait dansé sur ce truc-là.
2: Ah, Valérie, elle est immobile.
1: Allez, envoyez le chrono. Qui chante, Laurent?
3: Et Renaud, c'est sûr.
1: Oui. Et allez, tente.
3: C'est pas Rayana, non, c'est l'autre.
1: Rayana.
3: Non, c'est l'autre.
1: C'est l'autre. Ah, je sais pas qui tu penses. Si c'est pas de la Barbade, bah c'est Rihanna.
3: Non, ah ouais. Pardon.
1: Bon, alors vérifions. C'est Marche à l'ombre, effectivement. C'est Renaud.
2: Marche à l'ombre. Ça fait un point.
1: Et alors c'est plutôt du côté de l'Amérique de l'autre côté. Hein. C'est la Colombie même. C'est Shakira.
3: Ah mince, oui.
1: Oh, et oui. Rihanna, c'est la Barbade.
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1: Lui, sa tournée, c'est plutôt l'année prochaine. Patrick Fiori, Le Chant est libre dans la playlist d'ici. Faisons la connaissance maintenant de Daphné et de Guy. Guy, un auditeur XXL, qui, le jour de l'émission, a demandé à Valérie Damido et Eric Bastien de baptiser deux de ses vaches sur votre radio ici.
2: Bonjour Daphné, bonjour Guy, comment ça va ?
3: Bonjour.
4: Bonjour.
3: Bonjour.
5: Bonjour.
6: Bonjour.
7: Bonjour.
6: Bonjour.
7: Bonjour Valérie.
2: Voilà, on se détend, on est content. Alors Daphné, tu joues avec ici Normandie. Ah, tu as 41 ans, tu habites à Grand-Quevilly.
4: C'est ça.
2: La ville de Franck Dubosc. Alors, tu es en concubinage avec Jimmy et tu as deux garçons. Comment s'appellent tes garçons ?
4: Clayton et Gillian.
2: Pop, pop, pop. Tu as aussi une petite chienne qui s'appelle comment ?
4: Kaya.
2: Qu'est-ce que c'est ? Quel est le modèle de cet animal ?
4: C'est un petit croisé, c'est une petite croisée terrier, un peu bichon, tout noir.
2: Oui. Oh là là, j'adore. Et tu as un petit chat qui s'appelle Minette.
4: Oui, une petite Minette.
2: Tout le monde cohabite bien ? Tout se passe bien ?
4: Ça va, ça va. Après, là, les garçons grandissent, donc c'est un petit peu la guerre à la maison par moment, mais... Ça va.
2: Bah, 16 ans et 10 ans, hein, c'est malheureusement des âges tellement sympas pour les parents. Alors, mais toi, t'es pas le genre à te laisser faire. Hein. Attention, ouais, Daphné, elle a un métier où il faut déchirer tout. Elle est conductrice de poids lourd.
4: C'est ça.
2: Voilà. Tu as énormément pratiqué le judo à haut niveau.
4: Oui.
2: Ça veut dire quoi ? T'as passé, tu as eu des prix, des récompenses ?
4: Alors je suis ceinture noire deuxième dan.
2: Ah oui.
4: J'ai mon BPJEPS judo et puis j'ai fait des podiums régionaux, interrégionaux, championne de Normandie, championne d'interrégion, troisième en France.
3: Faut pas l'embêter quoi.
2: Et donc non, elle te met au sol, pling, plaf, plouf.
3: C'est sûr.
2: Et bon, maintenant tu restes, tu fais un peu moins de judo, maintenant tu fais plutôt du cardio et du fitness, c'est ça ?
4: Ouais, c'est ça, on s'entretient.
2: Bah c'est bien, t'as bien raison.
3: Comme nous.
2: Non, moi comme pas moi.
3: On s'entretient dans le rien.
2: Ouais, moi je, maintenant, il va falloir changer. Elle a tellement mal au dos, il va falloir qu'elle fasse du sport.
3: Ah oui, vous allez devoir faire du sport.
2: Et voilà. Alors, ma chérie, on va tout de suite marquer le premier point avec la première question, vrai ou faux. Avec, tiens, une petite, petite chanson. Lille Colombe. Alors, écoute bien cette question. Il y a quelques temps, il y a une brasserie bretonne qui s'est fâchée avec Yoko Ono parce qu'ils avaient fait une bière John Lemon.
3: Ah oui, c'est vrai.
2: Eh ben, ils ont recommencé avec Mireille Mathieu parce qu'ils ont fait une bière baptisée Mireille Mafieux. Alors, est-ce que c'est vrai ou faux ? Top chrono, 5 secondes.
4: J'irais vrai.
2: Eh ben, t'as bien raison,
3: mais
2: c'est
3: non.
2: Vrai. Mais bien sûr,
3: mais
2: ils adorent les jeux de mots. C'est une brasserie du Finistère, on en a déjà parlé. Donc après le John Lemon, ils ont fait Mireille Mathieu. Comment vous dire ? Voilà, premier point pour Daphné.
3: C'est magnifique. Mireille Mathieu qui est d'Avignon, d'ailleurs, sa petite fille d'Avignon. Eh oui. Alors, Guy, ok, on a deux. Il y a du judoka, il y a du sport de combat en face. Mais Guy, vous savez combien il mesure mon Guy ?
7: Oh là là, 2m04.
3: 2m04.
2: Oh mon Dieu, c'est
3: là, j'ai de la bête. Là, là, j'ai du lourd.
2: Ah ouais.
3: Ah là, c'est là, en 2 ans, j'ai jamais eu autant. Là j'ai du 2m04. Ah ouais. Combien tu pèses ?
7: 130 kilos. Ouais.
3: 130 kilos. T'es pas gros. Bah, ça va ?
2: Mais c'est surtout combien tu chausses ?
7: Ah bah du 49.
3: Oh la vache. Non mais tu sais, on rigole, mais ça doit pas être facile de trouver du 49. C'est du sur-mesure que tu fais.
7: Maintenant c'est internet, hein, sinon c'est impossible.
3: Bah bien sûr. C'est que Guy c'est une star. Guy c'est une star, j'ai retrouvé un article, si mon Guy, 40 ans de France Bleu Mayenne, à l'époque quand on s'appelait France Bleu. Un agriculteur, je lis l'article, un agriculteur baptise ses vaches par le nom des gens de la radio. Qu'est-ce que c'est que ça ?
7: Voilà.
2: Ah.
7: Ah, et ben c'est pour ça, j'ai deux petites femelles là, qui sont nées hier.
2: Oui.
7: Donc si Valérie et Eric veulent être parrain, faut donc donner un nom.
3: Faut donner un nom, bah carrément, nous. Bien sûr.
2: Alors, c'est l'année des quoi ?
7: Des B.
2: Eh ben moi, je l'appelle Bridget, comme Bridget Jones.
7: Bridget, ben c'est bon, parce que un peu tout, c'est Gonaël qui est au standard, elle a nommé Brigitte.
3: Brigitte.
2: Non, moi c'est Bridget, parce que Brigitte.
7: Bridget.
2: Je veux une photo de Bridget.
3: Ouais, bien sûr. Alors
7: j'enverrai des photos. Ouais.
2: Ah, et Eric.
3: Alors mon ego aurait voulu choisir Bastien, ça commence par un B ou Bastienne, mais je vais prendre Bouboune. Moi j'aime bien Bouboune.
7: Bouboune.
3: Ah bon, moi j'aime bien Bouboune.
2: Excuse-moi, le Bouboune.
3: Non, Bouboune. Bouboune. Bouboune.
2: Comme Bouboule, quoi.
3: Ouais. Oui, voilà. Si ouais, tu veux.
2: D'accord, ok.
3: Eh ben, Bouboune. Voilà, on a deux vaches, c'est bon, ça.
2: Ça, c'est magnifique, j'adore.
7: Et voilà.
3: Bon, parce que vous l'avez compris, il n'est pas plombier. Bah non, il travaille avec les bêtes et on va en parler dans un instant. Il y a même des chèvres naines à la maison et 150 vaches.
7: Exact, ouais.
2: Oh là là.
3: On les salue une par une. Bienvenue, Guy, ma petite star de Ici Mayenne. Et on en profite pour saluer, bien sûr, toute l'équipe d'Ici Mayenne.

0: l'instant Karma, John Lennon. Ne bougez pas dans quelques secondes. 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
4: Il est sorti, c'est parti. Allez, ce soir, on vous le rappelle, à Saint-Jean-Cap-Ferrat, c'est la dernière des nocturnes de la Villa Efroussi de Rothschild et c'est le chanteur Grégoire qui ferme cette saison. Toi plus moi, parmi les grands tubes que vous avez fredonnés, c'est dans la baie de Villefranche, c'est sur la pelouse. L'accueil, c'était 20h, 21h pour le concert et une navette desserte gratuite vous emmène à bon port parce que arriver à la Villa Efroussi de Rothschild ou alors aux alentours, il est très, très difficile de se garer. 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
0: Les meilleurs moments d'Otaquet avec Valérie Damido et Eric Bastien, c'est tous les jours jusqu'à 13h cet été. Suite après cette chanson, pour certains, ça fait référence à une publicité pour un supermarché. Pour d'autres, ça renvoie en 1981, année de la sortie de ce titre qui sera un énorme succès pour son auteur, compositeur et interprète, le plus grand d'ailleurs. Allez, montez le son pour chanter avec Jean Schultes, Confidence pour Confidence sur votre radio.

0: écoutez ici Confidence pour Confidence, Jean Schultes. Le 3 juin dernier, Thierry n'a pas hésité à reprendre Valérie D'Amido sur une prononciation. Quant à Éric Bastien, il avait encore une fois mal compté les points de sa candidate Carole, ce qui lui arrivait quand même très régulièrement sur votre radio ici.
1: Alors, Titi qui joue avec ici Béarn de Bigorre, qui habite à Pau, qui a 61 ans, quel bel âge. Alors comme ça, on est chonchon ?
2: Maxi Ronchonchon,
3: ouais, je suis un petit peu chonchon, ouais, mais j'ai un petit chonchon. Hein.
1: Attends, j'ai un petit chonchon de quoi ? Il paraît que tu râles quand tu penses que t'as raison.
3: Ouais, je suis un bougonneur. Ouais. Je suis un bougonneur, je bougonne. Mmh. Je me mets dans ma bulle, je fais le bougon.
1: Ah, tu fais le loin,
3: je fais du. Voilà.
1: Ouais, tu fais du chonchon, tu fais du. Oui.
3: Tu fais du chonchon, ouais, bon, ça c'est vos expressions de votre région. Hein. Oui, je sais pas.
1: Ah, alors c'est quoi, alors, excuse-nous, c'est quoi l'expression dans ta région?
3: On bougonne, hein, on ralouse.
1: Ah, voilà, ok, d'accord. Bah, mon petit bougon, alors. Qu'est-ce qu'elle dit, Sandrine, quand tu râles comme ça, quand tu bougonnes?
3: Ça la gonfle. Ça la gonfle parce que. Il vaut mieux une bonne engueulade, des fois.
1: Oui, c'est vrai. Moi, j'aime pas les râleurs.
3: Il vaut mieux briser la glace, il vaut mieux sortir le carton rouge d'entrée plutôt que me laisser dans une couleur entre deux, quoi.
1: Ah, ben bah oui, ça, on en connaît, je travaille avec un chonchon.
4: Non, j'ai fait des efforts quand même.
1: Ouais, bien sûr, t'as raison. Ouais. Alors, dis donc, si t'étais un animal, tu aimerais être un aigle?
3: Ouais, j'ai eu du mal à voler de mes propres ailes. Pas assez tôt à mon goût.
1: Ouais.
3: Et un aigle, ouais, ça, ouais, c'est une petite métaphore pour dire, voilà, c'est l'indépendance et l'aventure, quoi.
1: Voilà. Alors, on t'a demandé si tu devais déjeuner avec quelqu'un de connu, toi, tu voudrais déjeuner avec Roger Federer.
3: Ouais. Roger,
1: Mayday, Mayday. Ok, Roger Federer. Alors, tu regardes, évidemment, j'imagine, le tennis, beaucoup.
3: Ouais, je suis encore resté sur la finale de Wimbledon 2019. Depuis, j'ai pas débranché. Je suis encore en collège. Je bougonne encore sur cette finale.
1: Ah ouais, ça dure longtemps la bougonnerie dans ta région là.
3: Ah oui, mais ça n'atteint pas la famille. Là.
1: Ah d'accord. Bon là, ça c'est bien.
4: Il y a pas de Français à Roland Garros, hein.
1: Oui, bah ça c'est normal. C'est chaque année pareil. Alors, mon chat.
3: Il faut rater les premiers tours. Pour rater les premiers tours. Mais après, il n'a plus.
1: Alors, on va tout de suite jouer. Ça va te faire plaisir. On va. C'est la question à choix multiple. Ça va parler de tennis. Je vais te poser la question, te proposer des réponses. Et puis, tu auras 10 secondes pour me donner ta réponse. Tiens, on chante.
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1: Alors,
3: Rafa.
1: Et oui, aujourd'hui, le 3 juin, Rafa fête ses 40 ans. Et la star du tennis a un rituel très précis qui est devenu un peu emblématique juste avant de servir. Alors, lequel est-elle ? Tirer sur ses manches, puis replacer son bandeau. Toucher ses cheveux, son nez, ses oreilles et ajuster son maillot. Faire rebondir 12 fois la balle avant chaque point. Ou appeler Éric Bastien. Alors, qu'est-ce qu'il fait ? Il tire sur ses manches et replace son bandeau. Il touche ses cheveux, son nez. Ah, il touche ses cheveux, son nez, ses oreilles ?
3: Ouais, il touche tout, il s'essuie sans cesse, là, et voilà.
1: Ok, bah écoute, est-ce que c'est vrai ? Est-ce que c'est faux ? Oui ! Il touche ses cheveux, son nez, ses oreilles, il ajuste son maillot. Il a des routines obsessionnelles. Hein. C'est bon, bah voilà, écoute, bravo, tu as 3 points, Thierry, ça te fait 5.
4: Bon, Carole, pour l'instant, on n'a qu'un point, Carole.
1: Non, 2, elle en a 2.
4: Décidément, j'arrive pas à suivre avec toi, Carole. Tu as 2 points.
1: T'arrives pas à suivre tout court.
4: Oui. Mais engueule-moi, Carole, dis-moi, attends, Eric, t'oublies mes points quand même, j'ai 2 points, c'est pas rien. On parlait des défauts, il est chonchon. Toi, t'es impatiente.
6: Ah oui, ça c'est un défaut, oui, que je considère un défaut.
4: Mais vraiment, tu t'énerves, le truc n'arrive pas, c'est pas, voilà, ça se fait pas au moment où tu voudrais.
6: Ah, je m'énerve en moi-même, je
4: fais
6: attention à pas trop l'exprimer, mais c'est pas beau.
4: Donc l'entourage n'est pas touché, bon hein, ça va. Voilà. T'as quelques qualités.
6: J'aime bien, oui. Ça arrive vite.
4: Je comprends. Tu as des qualités, t'en as plein, hein, puisque t'as fait de l'équitation, tu bricoles, tu fais de la peinture, du papier peint, du bricolage d'entretien.
6: Ça c'était avant, hein, c'est plus maintenant là. Hein.
4: Écoute, non. Alors, si vraiment t'as perdu, des notions de bricolage et de décoration. J'ai bien une astuce pour toi. À partir de la rentrée sur M6, c'est bien qu'on parle en bien d'M6 aujourd'hui parce qu'ils sont dans le collimateur. Il y a Valérie Damido qui revient dans déco.
6: My house.
4: Mais oui.
1: In the middle of the street.
4: Bah, à la rentrée. C'est Valérie Damido.
6: Oui, je cherche à m'inscrire justement.
1: Ah. Eh oui, M6 Plus, faut y aller.
4: Eh oui, bah faut y aller maintenant.
6: Eh oui.
1: Eh oui.
6: Oui, oui.
4: Valérie Damido qui.
6: J'ai commencé à remplir le questionnaire. Mais
1: Voilà, bah c'est bien.
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0: des derniers titres de Benjamin Biolay, Écran Total sur votre radio ici. Valérie Damido et Eric Bastien sont maintenant avec Nicolas qui va nous faire découvrir ce qu'est la torgoule et surtout nous donner la recette. Quant à Sylvie d'ici Poitou, elle nous explique en quoi consiste le yoga sur chaise sur votre radio ici.
1: Alors ici nous jouons avec Nicolas qui joue avec ici Normandie. Nicolas, on le sait, est prof de cuisine et alors il paraît qu'on a des spécialités magnifiques. Pot-au-feu, blanquette, lasagne, que sais-je.
2: Mais oui, ouais, effectivement, on a toutes ces spécialités-là. On a aussi même un dessert normand. Le fameux dessert normand, vous connaissez quand même.
1: Bah, ça
3: la
1: doit
3: turgoule.
1: Être
3: bah, la tarte.
1: Bah, ça doit être une tarte aux pommes, un truc comme ça, non?
2: Mais non, même pas la turgoule. Alors, la turgoule. Vous savez pas ce que c'est la turgoule.
1: Bah, bon. Je suis désolé, pardon.
3: Tu te fais engueuler, là. Hein.
1: Je te demande pardon. Tu nous feras de la turgoule au Dami d'Hollande, mais qu'est-ce que c'est la turgoule, alors?
3: Excuse-moi, je voudrais rappeler quand même qu'elle est présidente du Dami d'Hollande, donc on lui parle autrement.
1: Non, on parle comme on veut.
3: Okay, attention. Okay.
1: Non, chérie, tu peux me parler comme tu veux. C'est l'autre, là. Il a un ego de la taille de l'Arkansas.
2: Ouais, il est, c'est vrai. Franchement, il est pas sympa.
3: Ah, bah, c'est vrai.
1: Voilà, merci. Allez, dis-moi tout, c'est quoi la.
2: Alors, c'est une sorte de riz au lait, en fait, mais qui est une spécialité normande, qui est faite dans un plat spécifique. C'est une cuisson, en fait, qui se passe pendant 4 heures au four. Donc, c'est très simple. Il y a du riz rond, du sucre, du lait entier que je vais chercher chez mon voisin, donc plus qu'entier, parce qu'il a des vaches, de la cannelle. Et on laisse cuire comme ça pendant 4 heures au four, 160 degrés, tranquillement. Ça fait une magnifique croûte sur le dessus. Et quand on retire la croûte, on se retrouve avec un riz fondant et crémeux avec de la cannelle.
1: Oh, mais qu'est-ce
2: c'est
1: que...
2: magnifique.
1: Je vais faire cette turgoule dès ce soir. La turgoule sera le plat officiel du Dami d'Hollande. Voilà. Eh ben alors, écoute, c'est magnifique. Alors, mon petit chat, tu vas marquer tout de suite le deuxième point avec la deuxième question, vrai ou faux.
2: Oui.
1: Écoute bien cette question, tiens une petite ambiance. Oh, let me be your dog. La BO de Didier avec Alain Chabat. Alors,
2: Didier.
1: Ah, Didier. On ne sent pas le cul des gens, Didier. Alors. À Lyon, à Lyon, il existe un restaurant gastronomique entièrement réservé aux chiens. À Lyon, il existe un restaurant gastronomique réservé aux chiens. Vrai ou faux, top chrono, 5 secondes.
2: C'est tellement absurde que je dirais oui.
1: Eh ben, t'as bien raison parce que c'est vrai. Figure-toi que le restaurant s'appelle le Dogstronomy et c'est une expérience gastronomique pour nos petits camarades à quatre pattes. Menu adapté, etc. C'est magnifique. 2 points pour Nico.
3: Sylvie est avec nous dans les Deux-Sèvres à Hervaux. Elle est mariée à Jean-Paul. On pense bien fort à Jean-Paul. On l'a dit tout à l'heure, t'es retraitée, t'étais institutrice toute ta carrière. T'avais des enfants de quel âge? Tu faisais quelle classe, toi, Sylvie?
4: De 2 à 4 ans.
3: Ah oui, c'est tout petit, maternel.
4: Petit, oui.
3: Oh là là, petite section, grande section, tout ça, c'est des belles années.
4: Toute petite section, oui.
3: Et ado, tu voulais être traductrice, alors du coup, bon, t'as préféré aller dans autre chose, mais c'est pas grave.
4: Voilà.
1: Enfin, quand t'es institutrice en maternelle, tu fais de la traduction, parce que...
3: Il faut arriver à comprendre quand même.
4: Il y a du yaourt.
3: Ça, voilà. Elle fait du sport, notre Sylvie, elle fait de la marche et du yoga.
4: Oui.
1: Ça c'est bien.
3: Du yoga sur chaise, c'est-à-dire?
4: Bah, c'est exactement.
3: C'est quoi?
4: Eh bien, ça part de la position assise, avec des mouvements des bras et des jambes, tout en respirant comme le yoga.
3: Pour s'entretenir, c'est très bien. Et alors, j'ai découvert, Sylvie, que tu es très, très, très manuelle. Tu fais du cartonnage. C'est quoi du cartonnage?
4: Oui.
3: Tu fabriques quoi?
4: Nous fabriquons des boîtes en carton sur mesure elles sont recouvertes en simili-cuir ou en tissu ou en papier.
3: Tu fais également de la couture et tu donnes des cours à des adultes et des enfants par le biais d'une association.
4: Voilà, je transmets.
1: Eh bien, ça, c'est bien.
4: Je transmets mon savoir.
3: Écoutez, comme Emmanuel, elle confectionne de la broderie de perles, de la broderie traditionnelle, du patchwork, et elle prend des cours d'anglais. On en revient à la traductrice. Eh bien, t'as tous les talents, Sylvie.
4: Ah, si.
3: Moi, je suis très, très heureux d'être avec toi aujourd'hui. Franchement.
4: Oh, c'est gentil.
3: Ah non, parce que Nicolas...
4: Mais bon, il m'est arrivé une petite tuile quand même en cousant tranquillement à la maison.
3: Ouais.
4: La pédale de la machine à coudre a glissé. J'ai voulu la rattraper avec mon pied sans lâcher mon ouvrage. Et hop, l'aiguille a traversé le doigt.
3: Ah oui, appelez le docteur Kierzek, s'il vous plaît. Ça fait mal.
4: Eh ben oui.

0: Floyd, Money Money dans la bande son est d'ici. Dans moins d'une minute, nous retrouvons Nicolas d'ici Normandie qui a eu un petit souci avec un grille-pain et Sylvie d'ici Poitou qui a tendance à perdre sa voiture et ce régulièrement. À tout de suite avec Valérie Dabido et Eric Bastien sur votre radio ici.
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3: Alors, nous sommes avec Nicolas qui joue avec ici Normandie contre Sylvie qui joue avec ici Poitou. Nicolas à 7, Sylvie à 3. Ah Nicolas, notre prof de cuisine qu'on adore, qui aime les animaux et à qui il arrive des petites aventures dignes de Pierre Richard. Eh oui. Ah oui, un jour, il est en formation avec des collègues dans un hôtel. Il se lève un petit peu tôt et il se dit « Tiens, si je me faisais mon petit déj tranquille, là ?» Il se met des tartines à griller, puis tu vas te faire un café. Qu'est-ce qui s'est passé après ?
4: Eh ben, j'ai mis les tartines à griller tranquillement, mais j'ai oublié la pince en bois en même temps que les tartines grillées. Et moche. Le problème, c'est que je ne regardais pas le grille-pain.
3: Et donc, ça a pris feu. Donc, tout l'hôtel a été réveillé par l'alarme incendie. Hein, voilà.
4: Oui, réveillé, évacué. Et je me suis vraiment fait disputer par la directrice de l'hôtel qui n'était pas très, très contente de venir à ce moment-là pour désactiver l'alarme.
3: Et comme, après un coup d'extincteur, tout a été remis en place. Et tes collègues, qu'est-ce qu'ils ont fait ?
4: Alors après, effectivement, moi je suis retourné un petit peu penaud dans ma chambre et mes collègues sont venus déjeuner après, une vingtaine de minutes plus tard, et ils ont négocié avec la personne de l'accueil pour récupérer le morceau de la pince en bois qui restait, qui n'avait pas totalement brûlé mais qui est à moitié carbonisé, et ils me l'ont offert à Noël l'année dernière dans un énorme paquet.
3: Ça, voilà j'aime beaucoup cette anecdote. Ça me fait beaucoup rire. Alors, tu as 7. Je te propose de marquer 5 points de plus. Tiens, une ambiance.

0: dit, la fin sans faute, il est à 12, t'es à 3, mais tout est possible avec le bingo qui arrive avant 13h. Sylvie, écoute générique. Voilà. Vous êtes 3 millions tous les mardis soirs à suivre la nouvelle saison de Koh-Lanta, sans parler du replay. Et la semaine prochaine, pour les fans, c'est l'épreuve de l'orientation. Et pourquoi je parle de l'orientation, Sylvie?
1: Oh, parce que je me perds régulièrement.
0: Non,
1: je
0: non, non,
1: ma
0: non, excuse-moi. Non, tu es nul. On va dire les choses franchement. Parce que, alors effectivement, déjà la voiture, t'arrives, tu cliques sur ta clé en espérant que ça va s'allumer. T'arrives sur un parking. Alors, un jour, voilà, elle arrive sur un parking qui est vide. Elle pose sa voiture est noire. Elle va au cinéma. Elle sort, il fait nuit. Le parking est sombre. Et là, il y a 60 voitures. Elle clique sur toutes les voitures. Car elle ne sait plus où est sa voiture.
1: Mais non.
2: Ah oui, ça c'est...
1: Perdu.
2: Oui. Ah oui, bah ça arrive.
1: Régulièrement,
2: hein.
1: Je la perds.
0: Oui, mais enfin, c'est quoi cette histoire de rendez-vous en clinique où t'es arrivé très en avance? Qu'est-ce qui s'est encore passé? Encore une histoire de voiture, d'ailleurs.
1: Eh bien sûr, j'avais énormément de temps devant moi, j'avais pris des précautions, et puis je vois une grande enseigne que je ne visite pas souvent, parce que je ne vais jamais en grande ville. Pour ne pas la nommer, c'est bleu et jaune.
0: Oui, c'est Ikea, c'est suédois.
1: Et voilà, je me stationne, parking souterrain, je suis mon GPS, et puis voilà, je me balade. Et quand j'ai voulu récupérer ma voiture, impossible, je savais, je prends des repères, je savais qu'elle était devant le pilier K.
0: Bah bien sûr.
1: Sauf
0: que quoi? Sauf que c'est... voilà.
1: K. Alors je prends l'ordre alphabétique et je vais au pilier K.
0: Oh, c'est tout à
1: dossier. Pas ma voiture.
2: Oh là, mais oui, parce qu'il y en a 10 des piliers K.
1: Mais j'en sais rien, moi.
2: Eh oui.
0: Retrouvez Sylvie mardi dans l'épreuve de l'orientation dans Koh-Lanta. Sylvie qui va aller jusqu'au poteau, bien sûr.
1: Pas ma voiture.
0: Oui, alors tu feras attention pour les poteaux, parce que j'ai découvert, on n'aura pas le temps d'en parler, mais que bon, tu trébuches tout le temps, tu te fais des fractures, voilà. Tu te fais mal aux doigts. Bon, arrête le sport, arrête la voiture, arrête l'orientation.
2: Allez, ouais, oui, viens au Dami.
1: Il y a les vigiles pour m'aider.
2: Bah, merci, viens au Dami d'Hollande, il n'y a pas de boutique, il n'y a rien.
0: Il n'y a rien.
2: Il n'y a que des animaux et de la musique avec des gens dans la rue.
0: Tout le monde se trimballe tout nu. On n'a même pas de vêtements.
2: Non,
0: c'est la
2: pas
0: fête.
2: Tout nu, t'es fou, toi.
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Vanessa Paradis qui sera sur scène le 10 septembre à La Rochelle par exemple, mais il y a aussi d'autres dates jusqu'à mi-novembre ailleurs. Et voilà, nous sommes déjà arrivés à la fin des meilleurs moments d'Au Taquet pour aujourd'hui. Nous recommençons demain avec une histoire d'une demande en mariage, une rencontre avec Zaz ou encore un nouveau quiz musical imaginé par Valérie Damido et Eric Bastien sur votre radio ici.

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1: Belle journée avec votre radio ici, il est 13h. Le journal Paul Tillier. Bonjour Paul.
2: Bonjour à tous.
1: À la une de l'actualité.
2: Rien n'a résisté. La ville de Poma soufflée par une tornade. Les toits, les arbres, les voitures. Tout s'est envolé. Nous sommes sur place dès le début de ce journal. Un questionnaire sur les violences sexistes et sexuelles distribuées aux enfants de la maternelle à la primaire. Le ministre de l'Éducation nationale redoute des résultats sismiques. À suivre, l'entreprise Lapierre, fleuron français du vélo qui évite la liquidation. Enfin, du bricolage. Mais dans l'espace, la française Sophie Adno ressort de la Station Spatiale Internationale. Quelques minutes auront suffi. Le village de Poma dans l'Aude, balayé par une tornade de plusieurs dizaines de mètres hier en fin d'après-midi. Un phénomène aussi rare que puissant. Dans un fracas de tuiles, de verre et de tôle, les vents à plus de 200 km/h emportent tout sur leur passage. 300 maisons détruites, des habitants sous le choc. Deux d'entre eux sont hospitalisés dans un état grave. C'est un bilan miraculeux, confie le maire Hervé Ginet.
3: Oui, moi, pour avoir parlé avec les secours, avec les professionnels, pompiers ou autres, même eux affirment que c'est un véritable miracle. La commune aurait pu avoir 20, 30 victimes. Le côté matériel, comme on dit, c'est très dur, c'est douloureux, on perd tout ce qu'on a. Et par contre, il n'y a pas de victimes. Je pense que c'est ce qu'il faut retenir.
2: Bonjour Jeanne-Marie Marco.
4: Bonjour tout le monde.
2: Vous êtes sur place pour ici Occitanie, à Poma. Comment les habitants se sont-ils protégés face à cette tornade ?
4: Eh bien, ceux qui étaient chez eux au moment de la tornade se sont confinés, en tout cas ceux qui ont eu le temps de le faire, parce que vous l'avez dit, l'événement a été très rapide, quelques minutes à peine. J'ai par exemple discuté avec un père de famille de 3 enfants, quand il a vu le nuage sombre se diriger vers sa maison et entendu ensuite le bruit sourd du vent, eh bien ils sont tous descendus à la cave de la maison et se sont tous mis dans d'anciennes cuves à vin. C'est comme ça qu'ils se sont protégés. Une autre habitante me raconte que c'est le cumulus de son cellier qui l'a sauvé. La cuve d'eau lui a servi de bouclier. Au total, il y a eu 39 blessés. Vous l'avez dit, deux personnes graves. Personne ne manque à l'appel, mais la préfecture de l'Aude reste prudente et continue les recherches. Le bilan humain sera très certainement définitif dans les prochaines heures. Un nouveau point presse est prévu dans l'après-midi.
2: Jeanne-Marie, on parle de 300 maisons détruites. A-t-on une idée de l'ampleur des dégâts ?
4: Bon, les dégâts sont considérables, quasiment les deux tiers des maisons sont touchées dans cette petite commune audoise qui est entourée de vignes. C'est vraiment une commune carte postale. L'école Le Petit Prince, où 90 enfants devaient faire leur entrée la semaine prochaine, est impraticable. La cour est jonchée de gravats, la voie ferrée est coupée avec des arbres sur la chaussée. La mairie est aussi détruite. La mairie qui, depuis quelques minutes d'ailleurs, déconseille aux habitants de boire l'eau de la commune. Des bouteilles d'eau vont être distribués dans les prochaines minutes. En ce moment, c'est barbecue ici. Un repas est fourni gratuitement à tous les sinistrés et aux secouristes de cette tempête dans l'Aude.
2: Jeanne-Marie Marco, ici Occitanie, à Poma, donc pour cet événement rare en France. En moyenne, on dénombre plusieurs dizaines de tornades chaque année selon Météo France, des tornades d'intensité variable. Par ailleurs, plusieurs plages des Bouches-du-Rhône et du Var sont interdites à la baignade. Ce midi, les orages violents d'hier soir ont détérioré la qualité de l'eau.
1: Les résultats pourraient être sismiques.
2: Voilà le mot choisi par le ministre de l'Éducation nationale, Édouard Geffray. 10 millions d'enfants de la maternelle au lycée vont remplir un questionnaire à la rentrée sur les violences sexuelles et sexistes. Bonjour Marie Bouéda.
5: Bonjour.
2: Que sait-on de ce questionnaire ?
5: Eh bien, en fait, tous les ans, les élèves du primaire au lycée répondent à un questionnaire sur le harcèlement scolaire. Là, le ministre propose d'élargir ce questionnaire aux violences sexuelles et d'y inclure les enfants de grandes sections de maternelle. Ce sera un questionnaire anonyme. Si l'enfant ou l'adolescent le souhaite, il pourra donner son nom et parler à un adulte de confiance. Un chiffre que rappelle le ministre Édouard Geffray, 1 enfant sur 10 est victime de violences sexuelles en France.
2: Alors pour ce qui est de l'élaboration des questions, parents d'élèves, professeurs et psychiatres seront sollicités. Ça soulève déjà des inquiétudes.
5: Notamment sur l'anonymat. Oui, sur le papier, pense Aurélie Gagné, porte-parole de la FSUS NUIPP, principal syndicat des professeurs des écoles. Mais dans la pratique, c'est autre chose.
6: Comment un enseignant ou une enseignante pourrait garantir l'anonymat en apprenant qu'un de ses élèves subit des agressions sexuelles ? Comment peut-on garantir l'anonymat à un enfant de grande section de maternelle qui ne sait pas lire ni écrire ? Comment est-ce qu'on va recueillir ses réponses en lui garantissant l'anonymat ? Là aussi, ça paraît assez incongru comme idée.
5: Autre question, si un enfant ou un adolescent confie subir des violences sexuelles, comment recueillir ces témoignages ? Demande Adeline Nédé de la FCPE, Fédération des parents d'élèves.
7: On libère la parole, il faut vraiment un protocole pour moi clair et des moyens supplémentaires du personnel vraiment formé. Plus d'infirmières scolaires, plus de médecins scolaires. Il ne suffit pas seulement d'alerter.
5: Questionnaire qui sera distribué au mois de novembre. Il reste donc 2 mois pour formuler les bonnes questions et la gestion de ces témoignages.
2: Marie Boueda, l'équivalent de 7 millions d'euros de cocaïne découvert la semaine dernière dans un camion par les douaniers de Bourges. C'était sur l'autoroute A71. Plus de 100 kilos de poudre à l'arrière de ce poids lourd. Le chauffeur de nationalité britannique a été interpellé. Combien auront coûté les canicules en France de cet été ? Le président de la commission des finances de l'Assemblée national, Éric Coquerel, présidera une mission parlementaire sur le sujet. Les travaux débutent demain. Résultat attendu début octobre. Le chiffre avancé par la ministre de la Transition écologique, Monique Barbu, est de l'ordre de 10 à 15 milliards d'euros.
5: 13h06, le fabricant de vélos Lapierre placé en redressement judiciaire.
2: Avec une durée d'observation de 6 mois, c'est l'entreprise qui en a fait la demande. Son actionnaire majoritaire, le groupe néerlandais Axel, est en difficulté financière. Bonjour Lucas Chelmignac.
8: Bonjour Paul, bonjour à tous.
2: Ici Bourgogne, l'audience avait lieu ce matin au tribunal de commerce de Dijon. Lapierre qui échappe donc à la liquidation.
8: Oui, l'information est confirmée par Olivier Caracoche, le procureur de la République de Dijon, qui assistait lui-même à l'audience. À la sortie, William Perrier, le directeur général des cycles Lapierre, est resté évasif. Sourire en coin, il affirmait qu'il souhaitait informer ses 106 salariés avant la presse. Eh bien, c'est chose faite. Le tribunal de commerce donne donc 6 mois à la marque dijonnaise pour redresser la barre. Pendant ce temps, ses dettes sont gelées et son activité continue. Une bulle d'air qui va permettre aussi à William Perrier et ses équipes d'étudier les offres de potentiels investisseurs. Et ce n'est pas ça qui manque. Lapierre dit en avoir reçu une 20aine en 2 semaines. Il faut donc faire le tri et suivre un plan bien précis, travailler depuis des mois. On connaît notre feuille de route et on la déroulera, nous a confié William Perrier.
2: Lucas Chelmignac, ici Bourgogne. Sangoku pour faire de la concurrence à Mickey et Disneyland. Un parc sur le thème du manga Dragon Ball doit s'installer sur le site dans l'ancien parc Mirapolis. C'est dans le Val d'Oise, fermé il y a 35 ans. Le prince héritier saoudien Mohamed Ben Salman est derrière ce projet. Il l'a annoncé hier lors d'un déplacement en France. Une visite coûteuse. La ville de Metz va dépenser 250 000 euros pour accueillir le pape fin septembre. L'Union des familles laïques de Moselle saisit la préfecture et demande la note, un justificatif de ces dépenses. Une grande partie sera notamment consacrée à la location d'écrans géants pour retransmettre en direct cette messe qui aura lieu dans la cathédrale. 400 km de vide spatial sous les pieds et la planète Terre comme spectatrice. Sophie Adeneau retourne dans l'espace. L'astronaute française doit finir les réparations entamées la semaine dernière d'une antenne de communication à l'extérieur de la Station Spatiale Internationale. Elle ressort aux alentours de 14h30 et pendant plus de 6 heures, un travail éprouvant. C'est rien de le dire, Olivier Aymon, tant la combinaison, le scaphandre porté par Sophie Adeneau est lourd.
9: Ce scaphandre de sortie extravéhiculaire, dit EMU, peut se décomposer en 2 parties. Une assez souple qui englobe les jambes et les pieds, et un torse rigide en fibre de verre, sur lequel se greffe un gros sac à dos qui renferme notamment les batteries, la radio et les réserves d'oxygène. Sur Terre, l'ensemble pèse 140 kilos. Si dans l'espace, l'absence de gravité résout ce problème de poids, la taille et la nécessaire pressurisation interne de ce scaphandre limitent beaucoup la mobilité et obligent les astronautes à de gros efforts physiques qui laissent des traces, comme l'expliquait en fin de semaine dernière chez nos confrères de TF1, l'astronaute française après sa première sortie.
10: Le lendemain, clairement, on se sent courbaturé de partout, et en particulier du haut du corps, parce que c'est le haut du corps qui travaille très fort. À chaque fois qu'on tient quelque chose dans sa main, même si on ne serre pas très fort, c'est comme si on serrait très fort une balle de tennis.
9: Pour remplacer ce scaphandre, dont la conception remonte aux années 70-80, la NASA a sélectionné en 2022 une société, Axiom, qui développe depuis une combinaison qui servira aussi bien pour la Station Spatiale Internationale que pour les astronautes occidentaux qui remettront un pied sur la Lune. Un nouveau petit pas annoncé pour l'instant en 2028.
2: Olivier Aymon, voilà donc pour cette mission bricolage pour l'astronaute Sophie Adeneau dans un peu moins d'1h30 dans l'espace. Le zooparc de Beauvais Beauval renonce à son projet de centre d'accueil de dauphins destiné notamment à accueillir certains cétacés de Marineland à Antibes. Une décision justifiée par le coût du chantier trop cher, désormais estimé à 45 millions d'euros contre 25 à 30 millions. Initialement, les recours juridiques engagés, mais aussi l'absence d'engagement du gouvernement.
1: Merci Paul Tillier. Rendez-vous à 14h pour la suite des infos. Allez, tenez-vous prêts. Dans une minute, je vous emmène en week-end à moins d'une heure de Lille sur les sommets des monts de Flandre avec votre radio ici.
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1: Les vacances d'été sont bientôt terminées, mais nous continuons de voyager pour vous donner envie pour un prochain week-end, peut-être, quand vous voulez. Ce mardi, nous partons donc dans le nord de la France pour découvrir les hauteurs de la région.
13: Quand vous pensez au Nord, vous vous dites sûrement que tout le monde parle ch'ti, qu'il y a des mines, des briques rouges partout, qu'on ne mange que des frites au maroilles et que surtout ici, tout est plat. Mais moi, je vous emmène en Flandre, dans une région située au nord de l'île bien différente. On y trouve des maisons colorées, des gens à l'accent flamand et des monts. Plusieurs collines qui offrent des panoramas spectaculaires sur la région. Et à la fin de ce voyage, vous saurez pourquoi un chansonnier a choisi le nom d'un village de Flandre comme pseudonyme. Je m'appelle Emmanuel Bordeaux, je suis animateur à ICI Nord. Je ne suis pas né ici, mais j'ai été complètement conquis par la Flandre. Parce que quand je m'y balade, que ce soit à vélo ou à pied, rien n'est monotone. Ici, le paysage ondule, se transforme, surprend. J'adore cette succession de monts alignés, que l'on surnomme la cordillère des Flandres. Leur histoire, leur paysage, leur tradition. Bienvenue dans Partir, dans le Nord, sur les sommets des monts de Flandre. Notre point de départ, c'est le Mont Cassel. Nous sommes ici à 45 minutes en voiture au nord de l'île, juste à côté de la Belgique, au sommet de ce qu'on appelle l'Everest des Flandres, 176 mètres d'altitude. Ouais, c'est peut-être pas très haut, mais ici, c'est le roi des monts. Tout en haut de ce village de 2000 habitants, élu village préféré des Français il y a quelques années, le spectacle est grandiose. Une vue à 360 degrés, un panorama unique qui change au fil des heures et des saisons. Autour de nous, c'est une carte postale flamande. Le bocage et ses petits chemins sinueux, les grandes plaines verdoyantes qui s'étendent à perte de vue, les villages typiques et les grandes fermes carrées. Et avec une bonne paire de jumelles, on peut voir jusqu'à la mer du Nord. Si vous venez à Cassel en voiture, votre premier réflexe sera sûrement de vous garer sur la Grand Place. Mais attendez, j'ai un meilleur plan pour vous. Plutôt que de chercher une place en plein centre, je vous conseille de monter directement jusqu'à la place du Général Vandamme, au pied du Belvédère. Il y a souvent de la place, et en plus, vous serez déjà à un point de vue magnifique. De là, laissez votre voiture et partez à pied. Suivez les petites ruelles pavées qui serpentent le long du jardin public. Ici, on marche sur l'histoire. Hein. Il reste encore des vestiges de l'ancien château. Ça date de l'époque gallo-romaine. Puis doucement, on plonge dans l'âme de Cassel quand on emprunte les ruelles étroites au pavé gris. Et au détour d'un passage, on arrive dans le cœur historique de la ville. On est maintenant sur la grande place de Cassel. Entièrement pavée, cette place est entourée de bâtiments au cachet typiquement flamand. Avec leurs pignons à gradins et leurs toits à forte pente, on pourrait se croire à Amsterdam ou à Bruges. L'imposant hôtel de ville avec sa façade en briques capte aussi tout de suite le regard. Ici, il y a aussi plusieurs estaminets, des cafés-restaurants typiques de Flandre. Mais je vous en parlerai un peu plus tard de ça. Alors l'autre édifice incontournable ici, c'est le musée de Flandre. Il est installé dans l'un des plus beaux bâtiments flamands de la région. À l'intérieur, on peut découvrir une riche collection d'art flamand. Ça va de la Renaissance à l'époque contemporaine. On trouve du Bosch, du Rubens, des chefs-d'œuvre qui témoignent du génie des peintres flamands. Ah, au fait, j'ai un autre conseil. Si vous passez par Cassel, ne repartez pas les mains vides. Ici, le terroir, c'est une affaire sérieuse et surtout gourmande. D'abord, les fromages. Vous connaissez sûrement la mimolette. Eh bien, sachez qu'elle est française et non hollandaise. C'est une fierté locale, tout comme les nombreuses bières artisanales brassées dans la région. Et pour les becs sucrés, je vous recommande de goûter aux gaufres flamandes. Ces petites merveilles, toutes dorées, là, sont fourrées au beurre et à la vergeoise. C'est un sucre de betterave au délicieux goût caramélisé. Pour en trouver, c'est facile, hein, il suffit de flâner autour de la Grand Place. Ici, pas de piège à touristes, hein, que du bon, du vrai, du local. Alors pour moi, la meilleure période pour visiter Cassel, c'est le printemps. Mais le mieux sans doute, c'est de venir le lundi de Pâques, parce que ce jour-là, la ville célèbre son carnaval d'été. C'est vraiment la plus grande fête populaire de Cassel. Dès 6h du matin, tambours et grosses caisses résonnent dans les rues et les géants en bois et papier mâché de Cassel, reuse papa et reuse maman, comme on dit en flamand, se réveillent. C'est la seule fois de l'année d'ailleurs que vous pourrez voir ces géants de 6 mètres de haut déambuler et danser ensemble dans les rues. Tant que vous êtes encore à Cassel, je vous invite à vous rendre au Jardin des Récollets. C'est situé à quelques centaines de mètres de la Grand Place. C'est un lieu de référence en matière de jardin flamand. Et il faut vraiment venir de mi-mars à mi-juillet. Le jardin se métamorphose. Il y a des centaines de milliers de bulbes qui fleurissent. Persenneige et narcisse en début de saison, et puis après, c'est une explosion de tulipes et d'espèces plus rares. Mais je vous ai promis de vous faire découvrir mon lieu préféré, le Mont des Cats. C'est à 20 minutes en voiture d'ici. Allez, on y va. Ici, on est donc au Mont des Cats. Alors, c'est pas le sommet le plus élevé de la région, mais la vue, là aussi, est à couper le souffle. On a sous les yeux un véritable tableau vivant qui s'étend à perte de vue. Le Outland, ou Pays aux Bois. Pour vraiment se croire dans le massif. Véritable tableau vivant qui s'étend à perte de vue. Le Outland, ou Pays aux Bois. Et par endroits, on pourrait vraiment se croire dans le massif. Le Outland, ou Pays aux Bois. Pour vraiment se croire dans le massif central. Mais sa particularité, c'est que tout en haut trône un majestueux monastère où vit encore une vingtaine de moines. Ils sont là pour veiller sur ce paysage unique. Mon conseil pour découvrir le Mont des Cats petit à petit, c'est de partir de la commune de Bertaine. C'est au pied du mont. Et là, on vous propose une randonnée facile et agréable. Faut compter environ 1h15 pour une boucle de 4,5 km. Et c'est vraiment parfait pour profiter du paysage sans se presser. Et puis, petit bonus, les chiens sont les bienvenus, c'est rare. Et à certains endroits, on peut même les laisser courir librement. Ah, au fait, il existe aussi plusieurs théories sur l'origine du nom du Mont des Cats. Par exemple, certains ch'tis pensent que le mot « cat » signifie tout simplement « chat ». Eh bien, en réalité, il s'agit d'une ancienne peuplade germanique, les Cats, qui vivaient dans la région au 5e siècle. Et c'est bien eux, hein, qui ont donné leur nom à ce mont.

0: Alors moi j'aime cet endroit déjà pour la beauté sauvage des paysages. Ici vraiment il y a la nature qui vous enveloppe et on est dans une ambiance, c'est presque mystique. Il y a quelque chose dans l'air, une énergie particulière qui pousse à la réflexion. Quand j'y vais, moi je laisse mon portable de côté, sauf quand je suis tenté évidemment de prendre une belle photo. Emmanuel de Quillac est architecte paysagiste. Il est propriétaire du Jardin des Récollets à Cassel, mais il connaît aussi très bien le Mont Deka.
1: Ce que j'aime beaucoup ici au Mont Deka, je vous conseille, c'est tout le printemps. Le printemps, c'est l'explosion des fleurs. Vous avez toutes les anémones blanches au tout début du printemps. Les coucous, bien sûr, dans les bois. Et après, le bois devient bleu, bleu, bleu, entièrement bleu de jacinthe. Au Mont Deka, il y a des petites surprises. Tout d'un coup, dans les bois, vous voyez une chapelle toute en pierre des monts, chapelle des loques. Et on dépose, bien sûr, des vêtements en signe de protection. On vient aussi en procession, notamment le Vendredi Saint.
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0: Une fois au sommet du Mont Deka, on peut observer de plus près le monastère dont je vous parlais un peu plus tôt. C'est un imposant édifice en briques rouges au style typique du 19e siècle. Il a été récemment restauré. À l'intérieur, des moines vivent fidèles à la tradition cistercienne. Et ils fabriquent plusieurs sortes de fromages depuis 1849. Comme le Mont Deka, qui est inspiré de la célèbre recette de l'abbaye du Port du Salut. Alors la boutique, c'est le seul endroit qui se visite. Le monastère n'est pas ouvert au public, sauf pour ceux qui participent aux retraites spirituelles proposées ici. Ah, au fait, chaque troisième dimanche d'octobre, pour la Saint-Hubert, on célèbre ici la Passion du Cheval. Plus de 200 cavaliers en grande tenue gravissent le mont, accompagnés de dizaines de sonneurs de trompes. Si vous avez l'occasion, ça vaut vraiment le coup de venir à ce moment-là. À 5 minutes en voiture du monastère, on est au pied du Mont Deka, on trouve deux villages qui valent aussi le détour. Ils sont juste à côté de la frontière belge. Il y a Berten, mais moi j'ai un petit faible pour Godwarsveld. Dans ce village, on trouve des habitations flamandes avec des jolies façades et des volets en bois de couleur pimpante. C'est là qu'il y a le musée de la vie frontalière. On y découvre les ruses des fraudeurs. Cachettes dans les vêtements, double fond dans les charrettes ou valises truquées. C'est vraiment une visite incontournable pour mieux comprendre l'histoire et les réalités du commerce clandestin à la frontière. C'est aussi l'occasion de voir l'un des derniers cafés boucherie. C'est une boucherie, mais qui sert aussi des cafés et des bières.
1: Alors c'est amusant, il y a très très longtemps, j'étais jeune, hein, et alors on parlait des estaminets, mais qu'est-ce que c'est des estaminets? On en parlait beaucoup en Belgique, hein, c'était dans les années 80. En Flandre française, on n'en parlait pas, ou très peu, et un jour on m'a amené à Godwarsveld, et je rentre dans un endroit hors du temps, et c'était le Blauwerzhof. C'est là que j'ai découvert vraiment la gastronomie flamande, notamment le potjevlech, le hotspot, le waterzooi.
0: Je vous conseille vraiment de vous arrêter dans l'une de ces auberges typiques de Flandre. L'estaminet, c'est tout d'abord une ambiance. Il y a du houblon suspendu au plafond, des objets anciens qui racontent la Flandre et une atmosphère vraiment chaleureuse. Si vous deviez choisir un plat, moi j'ai un petit faible pour la carbonade flamande. C'est un bœuf mijoté longuement dans la bière, accompagné de ses frites cuites à la graisse de bœuf pour encore plus de saveur.
1: Alors, petite anecdote, il y a un personnage célèbre ici, il s'appelait Francis Albert Victor Delbar. Vous dites, oh oui, on ne le connaît pas.
0: Vous vous rappelez, je vous avais dit au début de l'épisode qu'un chanteur de notre région avait pris le nom de cette commune du Mont Deka. Eh bien, c'est Raoul de Godwarsveld.
1: Quand la mer monte, j'ai honte, j'ai honte. Je ne chante pas très bien, désolé.
0: Dans le reste de la France, on le connaît surtout parce qu'il a repris une chanson typique du Nord, le Petit Quinquin. Mais ici, c'est une véritable institution. Et s'il a pris le nom de ce village, c'est parce qu'il a commencé à répéter ses chansons dans la salle des fêtes. Avant que j'oublie, si vous cherchez à vous loger en Flandre, j'ai une super adresse à vous proposer. Elle est située sur la route de l'abbaye. Ça s'appelle le Mont Deka Perché. Et c'est vraiment un lieu insolite. Ici, on dort dans une cabane perchée à 3 mètres du sol, avec une vue panoramique sur les monts de Flandre. En plus, les tarifs sont vraiment très raisonnables et avec un supplément, on peut même profiter d'un jacuzzi sur la terrasse de la cabane. Si vous avez encore un peu de temps devant vous, si votre week-end n'est pas terminé, j'ai une dernière idée pour vous. On va grimper au Mont Noir, c'est à 10 minutes d'ici en voiture, et on va tester l'attraction la plus insolite de Flandre.

0: En 1958, les Autrichiens sont arrivés, on va dire, ici sur le Mont Rouge et le Mont Noir. D'où l'idée de construire un télésiège qui relie donc le Mont Noir au Mont Rouge. Premièrement, donc, pour le tourisme, mais aussi également pour la vue magnifique qu'on peut voir entre les deux monts.
1: On est maintenant au Mont Noir, à Saint-Jean-Scapelle, sur la frontière belge. Quand on arrive ici, on tombe sur une grande rue commerçante avec d'un côté les boutiques françaises et de l'autre les boutiques belges. Mais si on avance un petit peu, au bout de la rue, on arrive au pied d'un télésiège, le télésiège Cordoba. Il est exploité depuis près de 70 ans et il n'a pas changé depuis son installation. Tous les week-ends et tous les jours en été, il relie le Mont Noir au Mont Rouge en Belgique. Alors c'est un parcours qui fait à peu près 900 mètres à environ 10 mètres de hauteur. On monte par deux sur un siège, sans garde-corps et repose-pied, il y a juste une petite chaîne. Mais je vous rassure, le voyage de 10 minutes se fait en douceur, donc très peu de risque de tomber. Ce qui est super, c'est qu'on survole des vignobles avant d'entrer dans une zone boisée où se trouve un magnifique moulin. Pour 6 euros, on peut faire un aller-retour sans descente. Alors moi, j'aime bien le télésiège du Mont Noir, parce qu'une fois qu'on a franchi le petit stress du départ, eh bien on passe vraiment un moment précieux de détente et d'évasion. Quand on observe le décor qui défile sous nos pieds, eh bien on a parfois vraiment l'illusion de voler.
2: Le côté droit, vous voyez la France. S'il fait bien clair, les terrils de Lens et tout ça, vous voyez. Donc si on regarde en bas, en fait, on voit les vignes de Entre-deux-Monts.
1: Avant de quitter le Mont Noir, j'ai un dernier conseil à vous donner. Allez faire un tour au parc départemental du Mont. C'est un domaine de 50 hectares qui regorge de paysages pittoresques avec une faune et une flore sauvage exceptionnelles. En plus, du parc, on peut voir la villa de l'écrivaine Marguerite Yourcenar. Elle y a passé beaucoup de temps dans sa jeunesse et elle évoque souvent ce lieu dans ses écrits. C'est une maison au style néo-normand très jolie qui est aujourd'hui une résidence d'écrivain. Mais ça, vous le découvrirez quand vous viendrez.
3: Promis. Merci Emmanuel Bordeaux à Dissinor pour cette balade au cœur des Monts de Flandre. Une bonne idée pour visiter la région autrement. Cet épisode de Partir à moins d'une heure de Lille est en réécoute sur ici.fr et sur l'appli Ici. Demain, rendez-vous à la même heure pour partir à Épernay pour découvrir le terroir autour des vignes de Champagne. Nous continuons en musique maintenant avec Ten Sharp, You, sur votre radio Ici.

0: Sharp You, 13h30. Il est temps pour moi de vous souhaiter un bon après-midi en musique. Et je vous dis à demain sur votre radio ici.
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2: Allez, quelques infos sorties et quelques idées pratiques à vous proposer. Une date à noter dès maintenant, la billetterie Antea à Antibes ouvre le 5 septembre sa billetterie pour toute la saison. 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

Il était très amoureux à l'époque, Laurent Voulzy, d'où cette chanson « Les nuits, il sent qu'il moi, il est-ce que ça aura abouti à quelque chose ?» Ça, personne ne le saura, mis à part Laurent Voulzy et Kim Wilde. Voilà pour commencer votre après-midi que je vous souhaite excellent sur ICI Azur. Je vous souhaite la bienvenue en musique, en chanson, en balade, en mélodie, en souvenir. C'est le menu jusqu'à 17h. Dans un instant, on va écouter Gary Moore avec Parisian Walkways et Jennifer nous revient avec une reprise d'un titre de Dalida, Mourir sur scène. Et Jennifer, invitée des ICI Live le 4 septembre à La Ciotat. Et si vous nous écoutez tout au long de la semaine sur ICI Azur, notamment avec votre serviteur entre 11h et midi, je vous offre vos invitations VIP pour ce concert. Bon après-midi à tous.

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2: Ah, c'est la journée mondiale de la coiffure, on disait. Et alors, c'est une bonne occasion de dire que la coiffure, ici, ça marche. Et l'occasion de refaire un compliment à Julie. T'as bien coiffé.
3: Merci beaucoup, vous aussi.
2: Merci beaucoup, menteuse d'une casquette. Sur la Côte d'Azur, plus qu'ailleurs, c'est vrai que la coiffure, ça marche. Et alors, pour le prouver, il y a cette bonne nouvelle qui nous est parvenue cet été. Ça concerne une jeune niçoise de 18 ans qui s'appelle Marina Porfida. Elle est justement apprentie coiffeuse. Et jusqu'au mois de juin, son nom était plutôt inconnu. Mais depuis, elle a rejoint le prodigieux palmarès des meilleurs apprentis de France, catégorie coiffure mixte.
3: Ah oui, bravo à elle. C'est une passion qui la porte depuis toute petite.
2: On pourrait croire, surtout pour s'investir dans un concours comme celui-là. Et pourtant...
4: J'étais pas du tout partie pour ça. J'avais fait première, seconde générale, mais j'ai vu que c'était pas pour moi, donc j'ai vite arrêté. Et vu que ma mère est coiffeuse, on me disait, mais pourquoi tu n'essayes pas? Pourquoi tu n'essayes pas tout ça? Et en fait, en essayant, j'ai découvert cette passion pour la coiffure. Et au final, c'est la voie qu'il me faut, en fait.
2: Voilà, une passion qui est arrivée entre guillemets sur le tard, parce qu'elle a que 18 ans. Elle accompagne donc sa maman, qui a son propre salon. Elle est en train de passer un CAP métier de la coiffure. D'ailleurs, la semaine prochaine, elle entame sa dernière année.
3: Et pourquoi participer au concours des meilleurs apprentis de France?
2: Déjà, faut comprendre que la décision, elle s'est pas faite sur un coup de tête. Il a fallu un peu de temps pour Marina avant de se lancer.
4: La première année, j'avais commencé, mais j'ai complètement arrêté parce que je me suis pas sentie prête. J'ai abandonné. On me disait, mais pourquoi t'essayes pas? Pourquoi t'essayes pas tout ça? Et je dis, écoute, je me lance et on verra bien. La deuxième année m'a fait la réussite parce que du coup j'ai réussi en gagnant tous les médailles d'or au final.
2: Voilà, et fin juin, elle est montée à Arras, dans le Pas-de-Calais, là où se déroulait le concours. Un concours, je vous passe les détails, où il y avait la coupe mixte, la coupe homme, la coupe femme sur des mannequins, un temps imparti, un jury qui délibère ensuite, et des résultats proclamés à la fin. Et quand elle entend son nom comme meilleure apprentie de France, c'est le choc.
4: J'étais choquée parce que j'aurais jamais pensé gagner. J'arrive pas trop encore à réaliser cette chance-là. Ma mère, elle s'est mise à pleurer. On était quand même montés à 12, donc j'étais bien accompagnée.
3: Imagine effectivement l'émotion de sa maman qui l'a aidée à trouver sa voie.
2: Et oui, et d'ailleurs, l'histoire continue à deux. C'est-à-dire que, meilleur apprenti ou pas, Marina continue de travailler dans le salon avec sa maman tout en passant ses études. L'idée, c'est qu'elle reprenne la boutique plus tard, qu'elle développe aussi d'autres prestations, de barbier par exemple, ou d'autres techniques. On vous met son travail, image à l'appui sur ici.fr et l'appli ici. En tout cas, bravo à Marina Porfida qui est meilleure apprentie de France. Et cette journée mondiale de la coiffure, c'était l'occasion de rappeler qu'ici, la coiffure, ça marche. Voilà.
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0: jusqu'au bout cette merveille Caruso avec Lucio Dalla, le créateur de Caruso. Ensuite Luciano Pavarotti a repris ce morceau, Florent Pagny, bien évidemment un morceau éternel. Je vous souhaite la bienvenue si vous arrivez, on va marquer une petite pause rapide. Dans un instant, toute l'info de ce mardi, entre les deux, Gérard Blanc avec du soleil dans la nuit et Julien Lib, autrement, nouveauté, à tout de suite.
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1: Je vous souhaite un très très bel après-midi sur Ici Azur. Il est pile 14h.
2: Les opérations de déblayage sont en cours dans le village de Poma, dans l'Aude, au sud de Carcassonne. Après le passage hier en fin d'après-midi d'une tornade dévastatrice, 300 maisons ravagées par des vents dépassant les 200 km/h, une quarantaine de blessés, dont deux habitants hospitalisés dans un état préoccupant. C'est un miracle qu'il n'y ait pas de victimes, témoigne le maire. 10 millions d'enfants de la maternelle au lycée devront remplir un questionnaire à la rentrée sur les violences sexistes et sexuelles. Questionnaire anonyme. L'enfant pourra, s'il le souhaite, donner son nom et s'adresser à un élève de confiance. Le ministre de l'Éducation nationale, Édouard Geffray, s'attend à des résultats sismiques. La Pierre, le fabricant de vélos placé en redressement judiciaire par le tribunal de commerce de Dijon ce midi. L'entreprise obtient un sursis de 6 mois pour trouver un repreneur après la faillite de la maison mère, le groupe néerlandais Axel, premier fabricant européen de vélos. Dodo La Saumure, 77 ans, est décédé aujourd'hui en Belgique. Cet ancien proxénète, Dominique Alderweireld, de son vrai nom, avait été rendu célèbre par l'affaire DSK dans l'hôtel Le Carlton à Lille. Le zooparc de Beauval n'accueillera pas les dauphins de Marineland à Antibes. Le chantier est trop cher, selon son directeur, 45 millions d'euros. Il déplore aussi les recours déposés par de nombreuses associations pour freiner ce projet. Et puis Sophie Adno ressortira dans l'espace d'ici une demi-heure. Et pendant plus de 6 heures, l'astronaute française doit terminer la réparation d'une antenne sur la Station Spatiale Internationale.
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1: Le ciel de votre mardi après-midi sur la Côte d'Azur, après les orages d'hier, retour d'un temps sec, retour d'un beau temps, du soleil, de la mer à la montagne et au bénéfice des orages, des températures qui sont en baisse, plus respirables on va dire. On aura du 29 degrés cet après-midi à Nice, sur les plages de Menton, également de Monaco, 30 degrés sur le cap d'Antibes, on dépassera encore un peu les 31 degrés par endroit, les 30 degrés notamment à Saint-Martin-du-Var, 26 sur les montagnes, notamment sur le Mercantour et sur Tende.
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Il est bon de se souvenir des tubes qui ont marqué nos vies. Au début des années 80, le groupe Indochine était mis sur orbite avec leur premier single. La suite, on la connaît. Dites donc, on était en 82. C'était L'Aventurier à l'instant sur Ici Azur. Une pause rapide dans un instant. Le meilleur de la chanson française avec Morane. Florent Pagny est l'un de ses derniers singles. France Gall. Et puis juste après, j'aurai quelques bonnes idées sorties à vous proposer car l'été, mes enfants, est loin d'être terminé. À tout de suite.

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0: Michael Field à l'instant sur Ici Azur. J'espère que tout se passe bien pour vous. Juste avant Michael Field, c'était tombé du ciel. Jacques Higelin, oui, d'actualité avec ce qu'il est tombé hier. J'espère qu'il n'y a pas eu trop de bobos chez vous côté météo. Le beau temps est revenu et c'est ce qu'on se dira dans un instant, puisque j'aurai le plaisir de vous conter la météo de ce mardi juste après l'info qui arrive dans une dizaine de minutes. Entre les deux, le duo Bernard Lavilliers, Jimmy Cliff, Céline Dion avec son dernier single. Elle s'apprête à faire une tournée triomphale et notamment des dates françaises dont on parle déjà depuis plusieurs mois, et Michael Sambello avec Maniac, ça arrive juste après ça.
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1: Bel après-midi à tous, vous êtes sur Ici Azur, il est pile 15h.
2: Équipé de son scaphandre, l'astronaute Sophie Adnaud est sortie de la Station Spatiale Internationale il y a une demi-heure maintenant. C'est la deuxième sortie extravéhiculaire en une semaine pour la Française. Elle doit terminer les réparations d'une antenne afin de communiquer avec Houston au Texas. 6 heures de travail au-dessus du vide spatial. C'est un miracle qu'il n'y ait pas de victimes. Le maire du village de Poma, dans l'Aude, constate les dégâts après le passage d'une tornade hier en fin d'après-midi. 40 personnes blessées et 300 maisons détruites par des vents dépassant les 200 km/h. Premier déplacement de campagne pour Raphaël Glucksmann et première promesse. Le candidat à la primaire socialiste veut organiser 100 jours de révolution écologique dès son arrivée au pouvoir. Annonce faite en Charente-Maritime après l'ascension d'une éolienne. Charge à Yannick Jadot, le sénateur écologiste et soutien de Raphaël Glucksmann, de mettre en place ce projet. Les dauphins de Marineland à Antibes ne seront finalement pas accueilli aux eaux de Beauval. Le directeur fait marche arrière ce midi en raison du coût. Un chantier estimé à 45 millions d'euros sans soutien financier de la part de l'État, mais aussi du nombre de recours déposés par des associations opposées au transfert de ces cétacés. La mort de Dodo la Saumure aujourd'hui. Dominique Alder Vereld, de son vrai nom, 77 ans, proxénète, rendu célèbre pour ses liens avec l'affaire DSK. Il avait finalement été relaxé.
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1: Le ciel de votre mardi après-midi sur la Côte d'Azur, après les orages d'hier, retour d'un temps sec, retour d'un beau temps, du soleil, de la mer à la montagne et au bénéfice des orages, des températures qui sont en baisse, plus respirables on va dire. On aura du 29 degrés cet après-midi à Nice, sur les plages de Menton, également de Monaco, 30 degrés sur le cap d'Antibes, on dépassera encore un peu les 31 degrés par endroit, les 30 degrés notamment à Saint-Martin-du-Var, 26 sur les montagnes, notamment sur le Mercantour et sur Tende.
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0: très joli duo Elton John et Kiki Dee en 1976, déjà un demi-siècle pour ce tube Don't Go Breaking My Heart à l'instant sur ICI Azure. J'espère que l'après-midi se passe bien entre nouveautés et souvenirs. On est en musique jusqu'à 17h, nous allons marquer une pause et dans un instant, un nouveau trio 100% chansons françaises. Maxime Le Forestier nous rejoint avec Ambalaba. Amel Bent est l'un de ses derniers singles Pourquoi tu restes et Alain Souchon qui nous envoie, qui vous envoie de l'amour, de l'amour, de l'amour. C'est le baiser et c'est dans une minute.
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1: Allez, quelques infos sorties et quelques idées pratiques à vous proposer. Une date à noter dès maintenant, la billetterie Antea à Antibes ouvre le 5 septembre sa billetterie pour toute la saison. Et je peux vous dire encore une fois cette année que le menu est d'une richesse incroyable. Vous allez sur le site Antea et vous aurez bien évidemment de quoi vous rendre compte, d'autant que ICI Azur est partenaire du théâtre Antea et que tout au long de l'année, nous vous offrirons vos invitations. 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

0: ce son. Bachir à l'instant et Promises au milieu des années 80. C'était merveilleux, c'était envoûtant, c'était divin, tout simplement. Dans un instant, retour sur Terre avec toute l'actualité de ce mardi et entre les deux, la petite sélection qui, comme toujours, va naviguer entre souvenirs et nouveautés. Félix Gray, La Gitane, Le Tube d'une Vie en 1988, c'est à suivre. Julien Clerc, une très très très jolie mélodie, Fais-moi une place, arrive dans moins d'une minute entre les deux. Tame Impala et Jenny, le son de votre été, Dracula. Là, c'est le menu qui vous attend d'ici 16h.
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1: Bel après-midi à tous sur Ici Azur et bienvenue si vous arrivez. Il est pile 16h.
2: Les images vertigineuses de la NASA nous parviennent en direct depuis l'espace. L'astronaute Sophie Adnaud, dans son scaphandre, procède en ce moment aux réparations d'une antenne sur la station.

0: Station Spatiale Internationale afin de communiquer avec Houston au Texas. C'est la deuxième sortie extravéhiculaire en une semaine pour la française. Combien cet été caniculaire aura-t-il coûté à la France? Une mission parlementaire débute demain pour tenter de chiffrer l'impact des canicules sur les finances du pays. Résultat attendu début octobre. Le montant oscille entre 10 et 15 milliards d'euros selon la ministre de la Transition écologique Monique Barbu. Un projet de loi sur la transparence salariale présenté en Conseil des ministres le 9 septembre prochain. Il doit obliger les entreprises à indiquer une fourchette de salaire dans leurs offres d'emploi afin de réduire les écarts de rémunération entre les hommes et les femmes. Il s'agit en fait d'une directive européenne en vigueur depuis 2023. La France, comme beaucoup d'autres pays européens, est en retard. Une Union européenne bientôt à 28 pays. L'Arménie, par la voix de son Premier ministre Nicole Pachignan, réfléchit à déposer une demande officielle d'adhésion afin de s'éloigner du joug de Moscou. Un vol direct reliera Marseille à la ville de New York à partir de juin 2027. La compagnie United Airlines assurera cette liaison quotidienne. 8 heures de vol sans escale. Les billets sont déjà ouverts à la réservation. Un peu plus de 700 euros pour l'aller-retour.
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2: Le ciel de votre mardi après-midi sur la Côte d'Azur, après les orages d'hier, retour d'un temps sec, retour d'un beau temps, du soleil, de la mer à la montagne et au bénéfice des orages, des températures qui sont en baisse, plus respirables on va dire. On aura du 29 degrés cet après-midi à Nice, sur les plages de Menton, également de Monaco, 30 degrés sur le cap d'Antibes, on dépassera encore un peu les 31 degrés par endroit, les 30 degrés notamment à Saint-Martin-du-Var, 26 sur les montagnes, notamment sur le Mercantour et sur Tende.
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3: Tom Aubry, salut Tom.
4: Salut Quentin, bonjour à tous.
3: Qu'est-ce qu'on raconte comme histoire aujourd'hui?
4: Aujourd'hui, je vais vous raconter l'histoire du super-héros de la culture française.
3: Ah bah, ouvrons le livre, hein. Allez, c'est parti.
4: La raison 125, André Malraux et la Côte d'Azur. Alors, notre territoire a accueilli des grands noms, tels qu'André Malraux, le premier ministre de la Culture. Et saviez-vous qu'il a vécu un temps dans les Alpes-Maritimes?
3: Alors, pour ceux qui ne le connaissent pas, qui était André Malraux, en plus d'être ministre de la Culture?
4: Alors, André Malraux est né à Paris en 1901. C'est un écrivain, un aventurier et un homme politique. Et en 1933, son roman La Condition Humaine lui vaut le prix Goncourt. Mais bon, l'Europe s'embrase. Il va s'engager dans la guerre civile espagnole, ainsi que dans la résistance française contre l'occupation nazie.
3: Et qu'est-ce qu'il est venu faire sur la Côte d'Azur?
4: Eh bien, en 1940, lorsque la France perd la guerre, André Malraux est fait prisonnier, mais il réussit à s'évader. Dans sa fuite, il écrit à De Gaulle pour lui proposer de continuer le combat, mais le résistant chargé de transmettre ce courrier est arrêté par la police, et pour éviter que la lettre soit découverte, il va la manger.
3: Ah, il va carrément manger le papier.
4: Eh oui, et ne recevant aucune réponse, Malraux croit qu'il a été écarté par De Gaulle pour des raisons politiques. C'est donc en janvier 41 qu'il s'installe à Roquebrune-Cap-Martin, dans une villa magnifique, où il restera jusqu'à l'automne 42, avec un passage à la villa Les Camélias à Cap d'Aille. Lors de son séjour au bord de la mer, il va d'ailleurs reprendre contact avec des écrivains installés dans la région, tels qu'André Gide et Roger Martin Dugard.
3: Ouais, finalement, c'est un peu un refuge au soleil pour lui, la Côte d'Azur. Hein.
4: Oui, sauf qu'André Malraux ne va pas rester sans rien faire. Il joue un rôle important dans la résistance, et après la guerre, il est nommé par le général de Gaulle pour devenir le tout premier ministre des Affaires culturelles. Il va contribuer à rendre la culture accessible au plus grand nombre, et on connaît aussi son discours de 1964 avec son fameux
5: « Entre ici, Jean Moulin, avec ton terrible cortège !»
4: Mais André Malraux, ce n'est pas que des discours. Car chez nous, la Villa Arson, le musée Chagall, Fernand Léger et la Fondation Mag sont encore aujourd'hui les quatre principaux monuments de cette politique culturelle. Cet homme aura marqué le XXe siècle et les Alpes-Maritimes. Et c'est bien sûr
3: une bonne raison d'aimer la Côte d'Azur.
4: En plein dans le mille.
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0: aussi ont débarqué dans les charts, le top 50, puisqu'au milieu des années 80, le top 50 arrivait lui aussi, il était très populaire, on les a vus arriver, on s'est dit combien de temps ils vont durer, ils durent encore aujourd'hui, ils sont encore sur scène, plus de 40 ans après leur début, les Tears for Fears à l'instant, avec Shout. Allez, une petite pause, dans quelques instants, essayez de prendre papier, stylo, ou alors si vous avez une bonne mémoire, pas la peine, parce que j'ai quelques bonnes idées sorties à vous proposer, et entre les deux, j'ai quelques bonnes mélodies aussi à vous proposer. Michel Berger, le dernier single de Soprano, Daniel Balavoine, c'est nos 10 minutes 100% chansons françaises et ça arrive dans un instant. Bon après-midi.
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0: Désolée de t'embêter, maman, mais c'est juste pour savoir, ça s'est bien passé le coucher de Lucie ou pas?
1: Comment ça, elle est toujours pas couchée?
0: Mais il est 23h, maman. Mais attends, elle mange quoi, là? J'entends des bruits de bouche. Des M&M's?
2: Ah ben oui, hein, désolé les parents, mais les M&M's à gogo avant le dodo, c'est la base pour que les grands-parents deviennent des dieux vivants et hyper poilants pour les enfants. Donc il faut savoir ce qu'on veut, un mode de garde gratos ou un mode d'éducation irréprochable.
0: Maman, elle a 4 ans, t'en as 72, c'est toi qui décides, d'accord? Comment ça, je suis trop sévère? Moi, je suis trop sévère? À 14 ans, j'ai voulu aller au lycée sans barrette et sans serre-tête, tu m'as privé de sortie pendant une semaine. J'ai dit un gros mot, privé d'argent de poche. À 17 ans, je me suis percé les oreilles, tu m'as traité de punk à chien et t'as dit que j'aurais jamais mon bac. Mais maman, t'as eu 4 gosses là, c'est quoi ce laxisme? Quand elle aura 6 ans, ce sera quoi? Elle voudra fumer son premier pétard, tu vas lui acheter une barrette de shit? À 10 ans, elle voudra faire sa première cuite, tu vas lui faire une rangée de shot?
2: Quand on dit que les petits-enfants, c'est la vengeance des grands-parents, c'est pas faux, hein. Des années passées à culpabiliser d'être une mauvaise mère pour enfin pouvoir initier la nouvelle génération au plaisir non coupable, c'est que du bonheur. Et pour les pères, c'est presque pareil.
3: Qui est-ce qui le garde ce soir, les enfants? Qui est-ce qui les... Mamie? Ouais, c'est moins cher, hein, mamie, hein. Ouais, voilà. Ah, combien de fois j'ai fait à ma mère, maman, tu peux garder Naël cet après-midi? Oh, tu reviens pas le chercher dans 3 jours comme la dernière fois, hein. J'ai dit, maman, c'est la chair de ta chair. Oui, on doit au théâtre demain soir avec ton père, laisse tomber. Je le donne à son autre grand-mère. Ah non, pas la sorcière marocaine.
2: Bah voilà, chacun sa méthode hein, pour refourguer ses gosses aux grands-parents. Mais quand on s'appelle Diane Segar ou Fabrice Eboué, il faut intégrer que les papy-mamies d'aujourd'hui sont d'anciens punks. Hein, donc mieux vaut en rire en famille.
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0: C'est mélancolique et c'est presque nostalgique quand l'été s'en va sur la pointe des pieds, même s'il est encore temps de profiter des plages, comme le chantait si bien Jean-Louis Aubert à l'instant sur Ici Azur. Une pause rapide, dans un instant une douceur, Chicago, If You Leave Me Now, Zazie, peu importe, c'est son dernier single. Et tout ceci pour vous mener tranquillement jusqu'aux infos de 17h, en vous souhaitant une très belle fin d'après-midi avec nous sur Ici Azur.
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0: 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Merci d'écouter Ici Azur, il est 17h. L'actu en 3 minutes, Violaine-Nil, on en sait un peu plus sur les circonstances de la collision entre deux navires dimanche 16 août à Mandelieu.
1: Oui, selon la justice, il y a deux circonstances importantes, la vitesse élevée et le non-respect de règles de sécurité en mer. Le parquet de Marseille a communiqué cet après-midi, il indique que le semi-rigide naviguait effectivement à une vitesse trop élevée et le skipper n'aurait pas respecté ses règles de priorité en mer. En revanche, les analyses toxicologiques de ce skipper sont revenus négatives. Il n'avait pas consommé d'alcool ou de drogue. On rappelle sur les circonstances, un yacht de 12 mètres avec 10 passagers et un skipper avait été percuté à l'avant-bâbord par un semi-rigide de 7 mètres avec 9 passagers. Cette

0: Violente collision a fait 10 blessés et un disparu. Deux des blessés graves sont ce soir toujours hospitalisés. Mais que faire des dauphins de Marineland? Le directeur du zoo de Beauval renonce finalement à accueillir 8 dauphins issus de ce parc d'Antibes. Des dauphins emmenés en Espagne cet été qui devaient ensuite partir pour Beauval. Le directeur explique qu'il renonce à cause du coût élevé de la construction de bassins et parce qu'il redoute de nouveaux recours d'opposants. Le ministre délégué à la transition écologique a lui aussi réagi aujourd'hui. Mathieu Lefèvre regrette cet abandon de Beauval. Il assure toutefois sa pleine détermination pour tenter de trouver une solution d'accueil durable. La plupart des associations de défense des animaux se réjouissent de cet abandon de Beauval. Mais One Voice assure qu'il reste encore 4 dauphins et 2 orques dans le parc d'Antibes. Et une manifestation reste prévue le 5 septembre devant l'entrée. Une série de déraillements pour Ligne d'Azur, la régie qui gère les bus et les trams de la métropole de Nice. Elle est sous le coup de plaintes pour harcèlement moral, de suspension. La directrice générale a même été suspendue à titre conservatoire par le nouveau président de Ligne d'Azur, Bertrand Gaziglia. Des cadres se plaignent de harcèlement. Plusieurs plaintes au pénal ont également été déposées. Certaines de la directrice générale, mais aussi des plaintes contre elle. 1800 agents travaillent au sein de cette régie. La baignade de nouveau autorisée cet après-midi sur 3 plages de Menton, les plages Hawaï, Sablette et Borigo. C'est la ville qui l'annonce. Il reste interdit de se baigner sur les plages du Careil et du Faussan. La ville indiquait l'attente de nouveaux résultats sur cette qualité des eaux. À Antibes, les baigneurs n'ont pas accès cet après-midi à 7 plages. Le ponton Courbet, Promenade du Soleil, Square Gould, Plage des Ondes, la Garoupe, Salis, Ponteil et Gravette. Elles devraient ouvrir normalement demain. Mercredi, toutes ces plages ont été fermées, bien sûr, à cause des violents orages d'hier soir. 14 pompiers spécialisés en sauvetage et en déblaiement du SDIS-06 sont envoyés dans le département de l'Aude. Dans ce département, un village des Corbières, juste au-dessus de Carcassonne, a subi une importante tornade d'une rare violence qui a fait 39 blessés et d'impressionnants dégâts. Les pompiers azuréens vont procéder, bien sûr, à la sécurisation des lieux. Et puis, on apprend que les obsèques de Philippe Bouvard sont prévus à Cannes lundi prochain à 15h. Ce sera en l'église Notre-Dame de Bon Voyage. Le célèbre animateur vivait à Cannes depuis une quarantaine d'années.
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0: Et Arnaud, on continue avec du beau temps.
2: Oui, le soleil demain, même s'il est un peu voilé demain après-midi, avec 27 degrés à Nice, Cannes et Menton, 27 aussi pour Grasse, 28 à Puget-Théniers, 28 aussi jusqu'à 28 degrés pour Antibes, 25 degrés à Saint-Étienne-de-Tinée et à Tende. 17h04 sur la route, les ralentissements sur l'autoroute A8, ça vous concerne, vous qui êtes en direction de Cannes et d'Aix-en-Provence à partir de Villeneuve-Loubet et jusque quasiment le péage d'Antibes, c'est assez bouché et même chose toujours dans cette direction de Cannes, c'est le contournement de Nice entre Nice Nord et Nice Saint-Isidore. Et puis on l'apprend également sur la circulation des trains, un trafic ferroviaire interrompu dans les deux sens entre Monaco et Vintimille, avec la gare de Monaco qui est d'ailleurs fermée au public jusqu'à nouvel ordre. C'est la conséquence d'un accident, donc circulation des trains interrompue dans les deux sens entre Monaco et Vintimille. Retour de l'actu tout à l'heure à 18h.
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0: Ici Azur avec Rita Mitsouko et Marcia Baila. Dans le prochain quart d'heure, Mylène Farmer, Alex Warren ou Véronique Sanson.
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0: Et ravi de vous retrouver, je suis Arnaud Visconti. L'équipe avec moi, c'est donc la Visconti Team, avec Aveline qui réalise l'émission. C'est Marie-Chantal qui vous accueille au 04 93 82 03 04. On va parler de quoi? On va parler de bons plans à venir dans les prochaines minutes. Ce dernier ciné plein air au port de Nice, c'est demain. On vous raconte juste après Patrick Fiori et Marc Lavoine.

0: Ici Azur avec le duo entre Marc Lavoine et Patrick Fiori, ça s'appelle Occupé.
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0: On y va pour un bon plan, le ciné plein air à Nice, tout l'été on en a profité, mais là c'est la dernière séance.
2: C'était la dernière séquence. C'était la dernière séance.
0: Eh oui, c'est demain, mercredi, sur le port de Nice, 21h30. Et on retrouve pour cette dernière de ciné plein air et gratuitement un classique avec Belmondo. Pas plus niçois hein, quand on parle cinéma et qu'on a passé un bébel été sur la Côte d'Azur. Belmondo cascadeur, sans doublure, du Brésil plein les yeux. On projette demain l'homme de Rio.
3: De la famille?
4: Non.
3: Fiancé?
4: Pas vraiment.
3: Alors qu'est-ce que tu fous là?
4: Oh merde! Il l'enlève! Agnès!
5: Notre prochaine escale sera l'aéroport de Rio de Janeiro.
3: Rio? Rio?
5: Rio?
3: Brésil! Ça ne te dit rien?
5: Le Brésil! Et pourquoi on m'enlèverait pas, moi?
3: Ne te vexe pas!
5: D'abord, il y a une bonne raison pour qu'on m'enlève. Je suis la seule qui sache où se trouve la statue de mon père. C'est le professeur catalan. Il n'est pas mort, ils le tiennent, j'en étais sûre. Sauvons-le!
0: C'est plein d'aventures. Hein. Jean-Paul Belmondo est un soldat qui part sauver sa fiancée enlevée à Rio. Une course-poursuite de Rio à Brasilia qui s'arrête jamais. Hein. C'est un film de 1964 et c'est déjà un peu dans l'esprit d'Indiana Jones. D'ailleurs, il paraît que Steven Spielberg s'est inspiré de ce film pour Indiana Jones. Alors c'est un film, un classique avec le talent de Jean-Paul Belmondo. Je le disais aussi, un lien avec Nice. Hein. Les films de Jean-Paul Belmondo qui ont été tournés à Nice comme Joyeuse Pâques ou Flic ou Voyou. Ses nombreux passages à Nice aussi hein, dans sa vie. Et puis le cinéma, Jean-Paul Belmondo, tiens un petit clin d'œil, c'est pas loin du port justement. Et il est toujours ouvert. Dernière séance donc de la saison pour l'été au cinéma à Nice. Demain, 21h30, l'homme de Rio, c'est Quai de la Douane. Alors c'est gratuit, il y a des places assises, mais on vous conseille de venir assez tôt, car c'est vraiment des rendez-vous prisés. Alex Warren arrive pour Ordinary, mais juste avant, c'est Véronique Sanson. Voici Comme je l'imagine.

0: Ici Azure avec Alex Warren, à suivre Mylène Farmer pour California, 17h22 sur la route, l'autoroute A8 en direction de Canet-Aix en Provence à partir de Villeneuve-Loubet. C'est assez chargé et ça vous emmène jusqu'au péage d'Antibes. Dans l'autre sens de circulation, en revanche, c'est trafic fluide. Il y a la circulation habituelle sur Nice, c'est-à-dire un peu chargée, notamment sur la pénétrante du Paillon pour sortir de Nice en direction de la Trinité. Et je vous rappelle qu'en gare de Monaco, il y a des perturbations entre Monaco et Vintimille avec une circulation interrompue pour le moment dans les deux sens de circulation suite à un accident.
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0: Et bientôt 5h30, à 5h30, on partage avec vous des idées de sortie. D'ici là, Mylène Farmer, voici California.

0: Ici Azur, votre radio dans les Alpes-Maritimes avec Mylène Farmer et California, 17h28. Je reviens sur l'accident que je vous ai signalé tout à l'heure à Monaco. Circulation interrompue dans les deux sens entre Vintimille et Nice, et pas seulement entre Vintimille et Monaco. Il y a des retards, des suppressions donc sur les TER notamment. Heure de la reprise de la circulation prévue à 18h30. Bon courage si vous êtes concerné. Donc circulation interrompue dans les deux sens entre Vintimille et Nice en ce qui concerne donc les trains régionaux. Il est quasi 5h30, il est l'heure de partager avec vous des idées de sortie.
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0: Avec ce soir à Saint-Jean-Cap-Ferrat, la dernière des nocturnes de la Villa Efrussi, avec Grégoire qui ferme la saison. Vous vous souvenez sûrement de toi, plus moi, plus lui, plus elle, etc. Eh bien, les nocturnes de la Villa Efrussi, vous le savez, on est sur la pelouse, dans les jardins classés, avec la baie de Villefranche derrière. L'accueil, c'est tout à l'heure, dès 20h. Et si vous ne conduisez pas, sachez qu'il y a une navette gratuite qui dessert l'arrêt, le sémaphore, tout près de la villa. Et le dernier bus, le numéro 15 vers Nice, passe à 23h45, donc on a le temps de passer la soirée. Pas de soucis pour y aller et pour revenir. 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Enfin, dernière info, le feu d'artifice de Cannes prévu hier, qui est le dernier du Festival Pyrotechnique édition 2026, est reporté à ce soir, à la même heure, c'est-à-dire tout à l'heure, à 22h.
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0: 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On va parler musique avec Émilie Mazoyer. On va parler de Johnny Clegg, de Pierre Demar ou encore de Lazara et d'Anthony Hopkins. C'est juste après Eric Astley. Voici Never Gonna Give You Up.

0: Rick Astley, ici Azur, never gonna give you up.
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0: Restez bien là, dans 3 minutes on va jouer, mais avant on parle musique avec Émilie Mazoyer. Salut Émilie.
3: Salut tout le monde. Émilie, au rapport pour votre dose quotidienne d'actualité musicale. C'est l'anniversaire de la Zara aujourd'hui. Et comment ça, vous voyez pas? Mais si, la Zara, notre candidate un peu trop expressive dans sa déception à l'Eurovision en 2023.
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3: La Zara a 39 ans aujourd'hui, bon anniversaire. C'est l'occasion de se rappeler de tous ces candidats un peu oubliés de la France à l'Eurovision ces dernières années. Lisa Angel, Jessie Matador, Sandrine François, Virginie Pouchin. Je vous jure, c'est réel, je n'invente rien. Et n'oublions pas les valeureux Twin Twin qui nous ont offert pour la première, et on l'espère l'unique fois, la dernière place de l'Eurovision, perdue de chez perdue. C'était en 2014. L'acteur doublement oscarisé Anthony Hopkins jouait le rôle du terrible Hannibal Lecter dans Le Silence des Agneaux, film culte et terrifiant de 1991. Eh bien, ce grand monsieur du cinéma est aussi compositeur. Anthony Hopkins a signé avec la prestigieuse maison de disques Decca et il vient de sortir à 88 ans son premier album. C'est de la musique classique.

0: Eh, pas mal Hannibal. Le premier album d'Anthony Hopkins s'intitule Life is a Dream. La vie est un rêve. Bon, heureusement, il a eu plus d'inspiration pour les partitions que pour le titre. Le casting est réussi aussi, puisque c'est le grand chef d'orchestre vénézuélien Gustavo Dudamel, ancien directeur musical de l'Opéra de Paris, qui dirige les musiciens. Dans la série Youpi, c'est la rentrée, il arrive le deuxième album de Pierre Demar.
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0: Ave Demar, titre futé, clin d'œil au Ave César, sortira le 25 septembre. 7 ans après sa mort, les mémoires du chanteur Johnny Clegg vont être publiées à l'automne. Des carnets intimes dans lesquels il parlait musique, bien sûr, mais politique surtout, avec le combat qu'il avait médiatisé partout dans le monde contre l'apartheid en Afrique du Sud et pour la libération de Nelson Mandela. Johnny Clegg, journal d'un Zoulou blanc, sortira le 11 novembre en France chez HarperCollins.

0: 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Vous nous rejoignez 04 93 82 03 04. 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
0: 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D'ici là, on écoute Queen et tout de suite.

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Ici Azure avec Queen et Don't Stop Me Now. 17h44, l'après-midi, nous jouons ensemble. C'est le moment de nous appeler 04 93 82 03 04. 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

0: On vous offre le Ici Live, la nuit dans un appart hôtel et surtout une visite des coulisses de l'événement. Deux Niçois qui jouent en live pour Ici prennent Marseille. Ça vaut vraiment le coup de participer. 04 93 82 03 04. Nous sommes en ligne avec Julie qui tente sa chance visiblement. Julie, bonjour. Bienvenue sur Ici Azur, Julie. Julie, je ne vous entends pas. Est-ce qu'on entend Julie? On n'a pas fait la connexion. Oui, voilà. Oh, parfait. Oui. Vous avez entendu la niçoise Jennifer. Vous avez entendu le petit extrait avec Mourir sur scène. La question, elle est toute simple. Vous me voyez venir. C'est une reprise de... De quelle chanteuse?
1: Dalida.
0: Mais oui, de Dalida, bien sûr. Bah, c'est gagné. Hein. Votre inscription, le tirage, c'est lundi matin pour le Ici Live, vendredi 4 septembre, avec Jennifer et avec Yann Muller. Bravo!
1: Ok, trop bien, merci beaucoup.
0: On croise les doigts. À bientôt.
1: Oui.
0: Salut, salut. La musique maintenant, celle de Billy Ocean. Voici Caribbean Queen.

0: Ici Azur avec Billy Ocean, Caribbean Queen à suivre pour la musique. Pascal Obispo, 17h50 sur la route, les ralentissements sur l'autoroute A8, ça vous concerne particulièrement sur le contournement de Nice en direction de Cannes et Aix-en-Provence, entre Nice Nord et en vent d'arrivée sur Nice-Saint-Isidore, secteur bouché. Et puis ensuite, c'est votre arrivée vers Saint-Laurent-du-Var qui reste assez chargé. Trafic chargé aussi entre Villeneuve-Loubet et le péage d'Antibes. Ça, c'est en direction donc d'Aix-en-Provence et dans l'autre sens, en direction de Nice et de l'Italie. Vous êtes un petit peu freiné vers le péage d'Antibes, un petit peu vers Saint-Laurent-du-Var et puis ensuite votre remontée vers Monaco. En ce qui concerne le réseau TER, les trains, plus de circulation de trains ou en tout cas de nombreuses suppressions et gros retards entre Nice et Vintimille avec une reprise prévue pour 18h30 et c'est suite à un accident qui s'est produit en gare de Monaco.
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0: Bientôt 18h et à 18h, le retour de l'actu locale. D'ici là, voici Pascal Obispo avec Lucie.

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1: Ici Azur avec Grand Corps Malade qui accompagne Stilto pour le prochain rêve.
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1: La musique revient vite avec Désirless. Nous sommes mardi, le 25 août, il est 18h. L'actu en 7 minutes, Violaine-Île, le trafic SNCF n'est pas rétabli en gare de Monaco.
3: Non, la circulation des trains est interrompue dans les deux sens entre Vintimille et Nice depuis 17h. La SNCF annonce toujours des retards et des suppressions. La reprise du trafic est prévue à partir de 18h30. À propos de la collision entre les deux navires le 16 août dernier dans la soirée au large de Mandelieu, la Napoule, une information judiciaire a été ouverte, indique cet après-midi le parquet de Marseille. Dans un communiqué, le procureur Nicolas Besson fait le point sur les derniers éléments de cette enquête alors que les investigations se poursuivent. Bonsoir Caroline Saguillon.
4: Bonsoir. Eh bien oui, les premiers éléments de l'enquête ont permis d'établir que le semi-rigide sur lequel se trouvaient 10 personnes naviguait à une vitesse élevée et n'a pas respecté les règles de priorité et de navigation en mer, contrairement au yacht de 12 mètres. Autre élément mis en avant par le parquet de Marseille, le conducteur de l'embarcation n'était pas sous l'emprise d'alcool ni de produits stupéfiants au moment des faits. Des expertises techniques vont avoir lieu dans les prochains jours sur les deux bateaux pour déterminer avec exactitude les causes de l'accident. L'information judiciaire porte sur le non-respect des règles de la convention internationale pour prévenir les abordages en mer

0: négligence par personne exerçant le commandement du navire ayant entraîné des blessures, mise en danger d'autrui par violation délibérée d'une obligation de sécurité ou de prudence. Quant à l'état des victimes, deux personnes sont toujours hospitalisées avec des blessures graves, dont le skipper du semi-rigide, et pour l'une, le pronostic vital est engagé. Un jeune homme de 22 ans est toujours porté disparu. Les autres passagers ont fait état d'un choc post-traumatique.
1: Caroline Saglione. Une série de déraillements à Ligne d'Azur, la régie qui gère les bus et les trams de la métropole de Nice, est sous le coup de plusieurs plaintes, notamment pour harcèlement moral et même des suspensions. La directrice générale a été suspendue à titre conservatoire par le nouveau président Ligne d'Azur, Bertrand Gaziglia. Des cadres se plaignent notamment de harcèlement moral. Plusieurs plaintes ont également été déposées, certaines de la directrice générale, mais aussi des plaintes contre elle par des agents. Benjamin Simotel est cadre à Ligne d'Azur du syndicat CFE-CGC, la Confédération fédérale de l'encadrement.
2: Elle parle de bienveillance et derrière, elle organise des procédures disciplinaires contre ses encadrants. En 6 mois, elle a engagé 6 procédures disciplinaires qui sont vraiment très contestables contre des cadres et elle a licencié une cadre de 28 ans d'ancienneté. Le problème, c'est qu'elle s'est mis tout le monde à dos puisqu'elle respectait personne. Elle était en totale ingérence dans le périmètre de ses encadrants. C'est ni fait ni à faire. C'est ce qu'on appelle du management toxique.
1: Les syndicats sont divisés entre eux. On écoute Stéphane Champoussin du syndicat Sud Solidaire. Lui décrit une directrice générale bien différente et il assure qu'aucun écrit ne prouve de harcèlement moral.
3: Pour le moment, on n'a rien de concret. On n'a rien. On pose des questions, on demande des réponses, on n'a rien. Il n'y a rien. Il n'y a rien. C'est sûr que si elle demande des audits, des encadrements pour savoir exactement quel est le rôle de chacun, qu'est-ce qu'il fait exactement, et plus les salaires qui correspondent, et que l'audit, il y a des choses qui sont pas claires, c'est sûr que certains encadrants ne sont pas contents. Et du coup, ils s'attaquent à elle par rapport au management, peut-être.
1: Au total, 1800 agents, on le rappelle, travaillent au sein de cette régie de transport Ligne d'Azur. Le voyage sans fin des dauphins de Marineland. Le directeur du zoo de Beauval renonce finalement à accueillir 8 dauphins issus de ce parc marin d'Antibes. 8 dauphins qui ont été emmenés en Espagne cet été. Ils devaient ensuite partir pour Beauval. Le directeur renonce car le chantier de construction des bassins se révèle trop onéreux et parce qu'il redoute des recours d'opposants. Gaël Fontenay.
4: Un renoncement pour cause économique, assure Rodolphe Delors. Le directeur de Beauval explique que la facture est passée de 25 millions à 45 entre le projet et l'appel d'offres, sans prêt garanti par l'État et avec de nombreux recours au tribunal administratif qui risquaient de rallonger considérablement les délais. Il se sent lâché de toutes parts.
5: À la demande des ONG et à la demande du gouvernement, nous avons travaillé pendant des mois pour bâtir un projet unique en Europe et même unique au monde pour garantir le bien-être des animaux. Depuis le départ, j'avais toujours dit que s'il y avait une autre solution pour ces animaux, j'abandonnerais le projet. Mais malheureusement, aujourd'hui, je suis contraint d'abandonner ce projet alors qu'il n'y a aucune solution. Donc le gouvernement et les ONG devront désormais prendre leurs responsabilités.
4: Parmi les associations visées, c'est assez qui s'opposait au projet. Sa présidente, Christine Grandjean, l'assure, des alternatives existent.
6: Ce qu'on demande, c'est que les dauphins qui sont encore en captivité en France aillent dans ces sanctuaires qui sont en train de se construire et dont le premier est prêt à ouvrir et accueillir des pensionnaires. En Italie, dans les Pouilles, ils seront soignés de la même façon que dans un delphinarium, nourris de la même façon, sauf qu'ils seront dans des enclos marins.
4: Sauf qu'aujourd'hui, selon Beauval, les dauphins de Marineland sont propriétés d'un parc espagnol avec qui Rodolphe Delors avait un accord désormais caduc. Dans cette affaire, Beauval perd 2 millions d'euros qui ont été engagés donc à perte dans le chantier.
1: Le tribunal administratif rejette un recours au sujet de la sécheresse. Le juge des référés de Nice a rejeté pour défaut d'urgence la requête de plusieurs collectivités de l'Ouest, Cannes, Théoule, Mandelieu, qui demandaient une suspension de l'arrêté du préfet sur la sécheresse. C'était le stade d'alerte renforcée qui était contesté. Il comprend de nombreuses mesures de restriction, comme la fermeture de douches de plage ou l'interdiction de certains arrosages d'espaces verts. Mais le juge des référés a donc rejeté cette demande car la situation, dit-il, n'a pas de caractère d'urgence.
7: La baignade est interdite sur de nombreuses plages à Nice, Menton et Antibes.
1: Et oui, c'est dangereux sur une partie du littoral. À Nice, les plages du Castel et Magnan ont été placées sous drapeau rouge. À Menton, la baignade est de nouveau autorisée sur les plages Hawaï, Sablette et Borigo, mais impossible sur les plages du Careil et de Fonsan. À Antibes, les baigneurs n'ont pas accès à 7 plages. Ponton Courbet, Promenade du Soleil, Square Gould, Plage des Ondes, de la Garoupe, Salis, Ponteil et Gravette. Elle devrait ouvrir demain mercredi à Antibes. Toutes ces plages étaient fermées après les violents orages d'hier soir. Et puis des pompiers azuréens sont envoyés au-dessus de Carcassonne dans le département de l'Aude. 14 pompiers spécialisés en sauvetage et déblaiement pour aider à sécuriser les lieux. Un village des Corbières a subi, on le rappelle, une tornade d'une rare violence qui a fait 39 blessés et d'impressionnants dégâts. Et puis on apprend que les obsèques de Philippe Bouvard sont prévues à Cannes lundi prochain. Ce sera à 15h en l'église Notre-Dame de Bon Voyage, le célèbre animateur qui vivait à Cannes depuis une quarantaine d'années.
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1: Arnaud, ça se calme dans le ciel.
7: Il y aura du soleil demain, tout au long de la journée, du matin au soir, même si le soleil est un peu voilé par moments, notamment l'après-midi. 27 degrés à Nice, à Cannes et à Menton, 27 aussi à Grasse, jusqu'à 28 degrés à Antibes, 25 à Saint-Étienne-de-Tinée et à Tende, 18h07. Vous l'avez dit, concernant le train entre Nice et Vintimille, plus de trains sur les deux sens de circulation, avec de gros retards ou des suppressions de trains. La reprise normalement du trafic doit se faire tout à l'heure à 18h30. Et puis sur l'autoroute A8, j'ai à vous signaler l'entrée interdite de la Turbine, l'entrée 57. Pour vous qui circulez donc en direction de Cannes et Aix-en-Provence, c'est juste après, en fait c'est dû à un véhicule en feu juste après la sortie 57, la Turbie. La circulation est donc perturbée, les équipes interviennent, l'entrée interdite, la Turbie 57, entrée interdite 57, donc en direction de Cannes, Aix-en-Provence. Sur l'autoroute A8, également le contournement de Nice bien chargé, également entre Cagnes-sur-Mer et Antibes avant le péage, et en direction de Nice et de l'Italie, pas de soucis particuliers, la circulation reste fluide. Le retour de l'actu est tout à l'heure à 19h.
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7: Et Désirless avec Voyage Voyage.

0: Sophie Azur avec Désirless et Voyage Voyage dans le prochain quart d'heure. On va se régaler avec France Gall. On écoutera aussi Pierre Demar.
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0: Avec des bons plans, tiens, un bon plan à Monaco cette semaine. J'ai deux bonnes raisons, notamment pour ce vendredi à Monaco. Je vous emmène au jardin exotique, juste après Teddy Swims et Mr. Know It All.

0: sur Azure avec Teddy Swims, Mr. No Idol. On est sur la route avec vous et grâce à vos appels, nous y sommes au 04 93 82 03 04. Stéphane, vous êtes avec nous sur la route, sur l'autoroute A8.
1: Oui, bonsoir.
0: Bonsoir. Qu'est-ce qui se passe ?
1: Oui, vient de se produire un accident en direction de l'Italie sur l'autoroute juste avant la sortie promenade des Anglais. Il y a trois véhicules qui sont rentrés dedans, donc sur la voie de gauche. Donc je pense que vu que ça vient de se produire, ça va, je pense, engendrer pas mal de bouchons. C'est que de la tôle, mais bon, voilà, trois véhicules bien accidentés.
0: Ok, donc c'est entre Saint-Laurent-du-Var et Nice, en fait, hein, sur l'autoroute A8, direction Italie, avant la sortie 55, Nice Promenade. Cet accident donc qui implique trois véhicules voie de gauche. Donc voilà, ben merci de nous l'avoir signalé Stéphane. Merci de faire la route avec nous avec ici Azure, votre radio locale, et j'en profite puisque nous étions il y a quelques secondes sur l'autoroute A8 pour vous rappeler qu'il est impossible d'entrer sur l'autoroute au niveau de la sortie 57, l'entrée 57 La Turbie, suite à un accident qui s'est produit cette fois-ci en direction de Cannes-Aix-en-Provence. Pour l'instant, la sortie n'a pas rouverte selon les services de l'autoroute. Je vous rappelle également des perturbations et des retards importants sur la ligne SNCF entre Vintimille et Nice. Retour à une circulation normale, normalement, à partir donc de 18h30.
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0: Et voici un bon plan pour vous à Monaco cette semaine, avec deux bonnes raisons d'aller au Jardin Exotique ce vendredi. La première bonne raison, c'est qu'il y aura un Garden Comedy qui est organisé là-bas. Et puis la deuxième, c'est de découvrir le nouveau visage du Jardin Exotique de Monaco.
3: C'était un petit jardin.
0: Ah non, c'est plutôt un grand jardin. Oui, le Jardin Exotique de Monaco a changé un petit peu après sa fermeture. Fermeture pendant 6 ans, s'il vous plaît. 6 ans de travaux, plusieurs millions d'euros investis pour ces 30 000 plantes qui vivent là-bas au Jardin Exotique de Monaco. La grotte de l'Observatoire également, hein, dans cet ensemble, à 100 mètres sous terre. Il y a la vue mer et puis il y a du neuf. Un jardin d'enfants, une aire de pique-nique avec la vue. Oui, on pique-nique à flanc de falaise au Jardin Exotique. Il y a un espace bar et même une salle d'anniversaire. On y va facilement, le Jardin Exotique, notamment en bus depuis Nice. Vous pouvez emprunter la ligne 100 pour moins de 2 euros. Et puis, je vous l'ai dit, ce vendredi, il y a des animations. Vendredi, Garden Comedy, on va se marrer. Le Jardin Exotique de Monaco vous donne rendez-vous pour le Garden Comedy by Hassan de Monaco. C'est vendredi à 21h. Une soirée donc placée sous le signe du rire. Il y aura 4 humoristes qui accompagnent Hassan de Monaco. Et son nom vous dit certainement quelque chose. Vous le connaissez, Hassan. Pendant quelques temps, il faisait une chronique humour sur notre radio. Il est infirmier à Monaco. Il fait des spectacles. Et franchement, c'est toujours top. Il est aussi très présent sur les réseaux sociaux. Souvenez-vous.
4: Alors j'ai entendu ça la semaine dernière, Danser dans l'air. Vous savez l'émission avec Christine Roux. Moi j'aime bien cette émission. Ouais. Je sais pas, on a l'impression d'être plus intelligent après. En revanche, moi dès le lendemain j'ai tout oublié. Hein.
5: Ça c'est vrai.
4: Mais il y a un truc qui m'a marqué cette fois-ci que j'ai pas oublié, c'est le scandale des tests de moteurs diesel sur les singes. Vous êtes au courant de cette histoire ?
5: Non.
4: Bah, vous savez, pour analyser la dangerosité des gaz d'échappement, les constructeurs allemands, ils ont fait inhaler des gaz à des singes.
5: Oh.
4: Mais faut qu'ils arrêtent leur connerie avec les gaz des Allemands. On leur a déjà dit. Non, mais, en revanche, non. Je tiens à rassurer les amis des animaux et de Brigitte Bardot,
5: ouais.
4: Ces tests n'auraient pas vraiment été faits sur des singes.
5: Ah.
4: Il s'agirait seulement de Madonna qui, depuis qu'elle s'est plus sous les bras, aurait été confondue lors du recrutement des cobayes. Non mais, en fait, comme si on avait encore des doutes sur le fait que les gaz d'échappement puissent être nocifs, voire mortels. Je veux dire, il y a des gens qui se suicident avec des gaz d'échappement. Mais je comprends. Je comprends. Hein, la confiance n'exclut pas le contrôle.
0: Hassan de Monaco, on est trop content de le retrouver avec des amis humoristes. C'est vendredi, c'est au Jardin Exotique de Monaco. C'est à partir de 20h30, l'ouverture des portes à 20h30. Le spectacle commence à 21h et ça, c'est un sacré bon plan. Voici France Gall avec musique.

0: Azur avec France Gall et musique. La musique, justement, revient avec Pierre Demar, Je pense à vous, 18h26, sur l'autoroute A8. On le rappelle, cet accident qui nous a été signalé il y a quelques minutes sur Ici Azur, en direction donc de l'Italie, juste avant la sortie à Nice Promenade, accident qui impliquerait trois véhicules et qui s'est produit sur la voie de gauche, qui va gêner votre circulation si vous êtes dans le secteur. Je vous rappelle également cette entrée interdite, la turbine numéro 57 en direction d'Aix et Marseille. Juste après la sortie numéro 57, il y a une circulation perturbée, notamment un véhicule en feu donc dans ce secteur. En ce qui concerne la reprise du trafic par la SNCF entre Nice et Vintimille, la circulation reste toujours perturbée. Reprise normalement du trafic à partir de 18h30 dans quelques minutes.
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0: Et bientôt 6h30 à 6h30, on partage avec vous des

0: Avec Pierre Demar, je pense à vous, 6h30. 6h30, c'est l'heure de partager avec vous des idées de sortie.
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0: Notez ce qui vous attend vendredi et samedi à Menton, les Journées de la mer. C'est la 7e édition, ça se passe sur l'esplanade des Sablettes. Ce sont 2 jours autour de l'aire marine protégée du Cap Martin avec des ateliers pour les enfants dès 6 ans, du kayak, du paddle, de la voile et des baptêmes de plongée de 10 minutes. Tout ça, c'est gratuit. Seules les sorties en bateau pour voir les cétacés se payent et se réservent en ligne. C'est vendredi et samedi à Menton, les Journées de la mer. À Puget-Théniers, la Saint-Nicolas se prépare pour le premier week-end de septembre. La Saint-Nicolas de Puget-Théniers, c'est du 4 au 8, place du Général de Gaulle. Ce sont 5 jours de fête entièrement gratuits avec concours de pissaladière le samedi matin, la fête du Pambagna à midi, l'aïoli le dimanche et concours de boules carrées à 16h. Enfin, je vous rappelle que le feu d'artifice de Cannes prévu hier, qui est le dernier du festival pyrotechnique édition 2026, est reporté ce soir à la même heure que prévu, donc 22h tout à l'heure.
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0: Ce soir, c'est aussi le concert de Grégoire à la Villa Efrussi, de Rothschild à Saint-Jean-Cap-Ferrat. Nous y sommes dans le prochain quart d'heure avec Adrien Manganou qui rencontre Grégoire. D'ici là, on parlera de Koh-Lanta qui revient sur TF1 et on écoute maintenant Niagara.

0: Ici Azur avec Damiano David et Next Summer.
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0: Discussion avec le chanteur Grégoire dans un instant, mais avant on parle télé avec vous, Patrice Gascoin. On attaque très fort la rentrée puisque chaque mardi soir, on retrouve une nouvelle saison de Koh-Lanta, Patrice, et pas n'importe laquelle puisque c'est une saison All-Stars.
3: Qui dit édition All-Stars dit retrouver des candidats qui ont déjà participé à Koh-Lanta. Et parmi eux, il y a cette demoiselle à la franchise implacable, Clémentine.
4: Je suis quelqu'un qui est très très très compétitrice et j'aime pas les tricheurs. T'es passé d'une image de quelqu'un que j'appréciais énormément à quelqu'un qui, d'un coup, je pouvais plus t'encadrer.
3: Le fort caractère de Clémentine est de retour dans ce Koh-Lanta All-Star réunissant d'anciens candidats. À ses côtés, vous retrouverez aussi des aventuriers emblématiques comme Freddy, Hugo, Yacine, Moussa, Lola ou Dorian. Pour cette édition, dès le début, les candidats sont réunis en binôme et donc en destin lié. On gagne ensemble, on perd ensemble. Et donc, vu qu'il y a 18 candidats sur la ligne de départ, vous avez une chance sur 9 de sortir dès le premier conseil. Mais finalement, Denis Brognard, une édition All-Star, c'est pour chacun des téléspectateurs l'occasion de retrouver aussi son chouchou, non ?
5: Ben j'espère que vous retrouvez vos chouchous dans la rue déjà. Il y a des gens qui me disent « Ah super, je suis content de retrouver Hugo. Ah, quel bonheur d'être avec Clémentine, ça fait longtemps qu'on ne l'avait pas vu. Moussa, mais c'est fou, moi je me souviens, j'avais à peine 10 ans et aujourd'hui je suis père de famille et je le retrouve. » C'est ça qui me plaît et n'oublions jamais que Koh-Lanta, pour les aventuriers, en particulier pour ceux qui ont eu la chance de revenir, ça reste l'une des plus belles aventures de leur vie.
3: Vous les connaissez bien, ces candidats du coup, parce que c'est des candidats qui reviennent. Ouais. Qu'est-ce qui se passe quand on arrête la prise ?
5: Rien de différent. Et je vais vous donner un exemple. Je connais très bien Dorian, parce qu'on se voit sur des courses. Il m'a dit, Denis, c'est fou, parce que c'était assez déstabilisant. J'avais l'impression qu'on ne se connaissait pas. J'avais l'impression que tu ne m'aimais plus. Et je lui dis, mais tu sais, moi, avec l'expérience qui est la mienne aujourd'hui, je les tutoie tous. On s'est vus dans différentes circonstances. Je les aime tous, mais dès l'instant que ça commence, c'est le vouvoiement. Il n'y a rien de différent avec un Koh-Lanta normal. Mais c'est indispensable pour moi. Parce que si d'un seul coup, on se met à la fin à dire « Alors, ça va, vous êtes bien sur votre camp ?» Non, je mets les barrières. En revanche, dès que l'élimination est prononcée, on retrouve tout à fait le climat. C'est plus embêtant, je pense, pour eux, de voir que moi, je change totalement et que je remets ma casquette d'animateur plutôt que de complice, copain de chacun d'entre eux.
3: Voilà pour les coulisses des rapports entre Denis Brognard et les aventuriers de Koh-Lanta à retrouver ce soir sur TF1. Et les coulisses télé reviennent demain, ici.
0: Et dans les coulisses télé, on peut ajouter ces hommages à Philippe Bouvard, notamment ce soir sur W9 à partir de 21h10 avec la diffusion d'une émission des grosses têtes spéciales Philippe Bouvard. Et puis sur France 2 à partir de 22h35 tout à l'heure, le documentaire Philippe Bouvard, une vie de rire. C'est présenté, raconté par Stéphane Bern. L'animateur retracera la vie de Philippe Bouvard, un homme de radio, de télévision qui est décédé à Cannes. On l'a appris hier. On va discuter avec Grégoire. Le chanteur est à l'honneur ce soir à la Villa Efrussi de Rothschild pour la dernière nocturne des villas, de la villa de cet été. On est avec lui et avec Adrien Mangano juste après Cool and the Gang tout de suite. Voici Cherish.

0: Ici Azur avec Cool and the Gang, avec Chériche. Les Nocturnes de la Villa Frussi de Rothschild se terminent ce soir avec Grégoire que vous avez rencontré, Adrien Mangano.
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2: Il sera ce mardi 25 août au Nocturne de la Villa Frussi de Rothschild pour la fin de saison. Je veux parler de Grégoire qui est avec nous.
3: Bonjour Adrien, bonjour à tous.
2: Ce que vous allez proposer, c'est un show où vous chantez bien évidemment, mais c'est un spectacle où vous vous racontez également.
3: Exactement. C'est une sorte de conte où je raconte une histoire. Alors cette histoire, c'est la mienne. L'histoire d'un petit garçon qui a un rêve et qui malgré pas mal d'épreuves va aller jusqu'au bout de son rêve. Donc c'est un peu une histoire sur la résilience et dans laquelle les gens se retrouvent. Leur histoire, mon histoire fait écho à la leur. Chaque chanson illustre un peu le propos que j'ai tenu avant. Il y a un fil conducteur où on évolue avec moi au fil des âges. Et j'allais dire, les retours que j'ai souvent, c'est qu'on est pris par cette histoire qui fait beaucoup écho à l'histoire personnelle des gens.
2: Mmh. Pourquoi l'envie de se livrer de cette façon?
3: Parce que je ne me voyais pas aller sur scène et jouer une vingtaine de chansons à la suite. C'est pas dans mon ADN, d'une certaine manière. J'ai besoin de créer une sorte de spectacle. J'essaie aussi de penser aux gens qui viennent parfois... qui accompagne quelqu'un et qui se retrouve là et qui connaissent une ou deux de mes chansons, qui se disent bah tiens, qu'est-ce que je fais là, et au final comment les embarquer aussi, ces gens-là. J'ai l'impression que là le pari est réussi parce que j'ai beaucoup de retours de la part de ces personnes-là qui passent un peu par hasard, qui ressortent de là assez surpris. J'avais besoin de ça pour monter sur scène.
1: Oui mes amis, nous allons vivre et vivre fort intensément.
2: Votre arrivée à Saint-Jean-Cap-Ferrat coïncide avec un anniversaire de mariage ou je me trompe?
3: Ah non, vous avez raison, effectivement, ce sera nos 14 ans de mariage avec ma femme le jour du concert. On sera là tous les deux à 14 ans, on a l'impression que ça fait 2 mois.
2: Oh, on va terminer par ce lien avec la Côte d'Azur. Vous me parliez d'une partie de votre famille qui vivait à Antibes, c'est bien ça?
3: Oui, effectivement, mes grands-parents paternels. C'est des souvenirs que j'ai encore, des images et des odeurs.
2: Au rayon anecdote, Nice, c'est là qu'a eu lieu la première rencontre avec Jean-Jacques Goldman.
3: Oui, exactement, quand Les Enfoirés étaient à Nice. C'est là où on s'est rencontrés pour la première fois et c'était un moment qui a changé beaucoup de choses parce que c'était le début d'une amitié et puis d'une collaboration aussi musicale.
2: Autre souvenir grandiose sur la Côte d'Azur, et ça, il faut me raconter cette anecdote, cette histoire. C'est le canet où vous avez marqué un but sur une passe de Zidane.
3: Oui, il y avait un tournoi caritatif et c'était plusieurs associations qui, entre guillemets, s'affrontaient. L'association est là, dont Zidane est le parrain et dont je faisais partie, dont je suis encore partie d'ailleurs. Et je me suis retrouvé dans l'équipe de Zidane. Je me suis dit, il faudrait absolument que je marque un but et est arrivée cette passe. Alors, c'est vraiment pas le plus beau but que j'ai marqué de ma carrière.
2: Mais
3: en revanche, la balle est arrivée, je l'ai poussée au fond. J'ai connu ce moment assez exceptionnel de marquer un but sur une passe de Zidane.
2: Grégoire, oui. Merci. Rendez-vous merci ce mardi 25 août à Saint-Jean-Cap-Ferrat, les Nocturnes, la Villa Frussi de Rothschild, un endroit merveilleux.
3: Merci à vous.
0: Merci Adrien et donc Grégoire qu'on retrouve maintenant dans une bonne heure, on va dire, hein, dans ces Nocturnes, ces dernières Nocturnes de la Villa Frussi de Rothschild. Il évoquait Jean-Jacques Goldman. Ah bah, et on est raccord. Voici Jean-Jacques Goldman juste après la nouvelle chanson de Charlotte Cardin.

0: Ici Azur avec Charlotte Cardin, The Way We Touch, 18h54 sur l'autoroute A8. J'ai pas des bonnes nouvelles si vous êtes en direction de Nice et de l'Italie. Il y a donc un accident qui s'est produit tout à l'heure, juste après Cagnes-sur-Mer. Le temps de parcours forcément s'est allongé. Les véhicules ne circulent plus que sur deux voies. Donc ça, c'est en direction de l'Italie, juste après la sortie numéro 48, Cagnes-sur-Mer. Dans l'autre sens de circulation, là aussi du trafic, notamment donc en direction de Cannes-Aix-en-Provence, à partir de Villeneuve-Loubet, avec un trafic assez chargé jusqu'au péage d'Antibes, en fait, donc en direction de Cannes-Aix-en-Provence. Donc bon courage dans ces difficultés en cette fin d'après-midi.
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0: fermée. Ici Azur avec Eddy Mitchell, la dernière séance.
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0: Ici Azur, très bon début de soirée, il est 19h. Toute l'actu avec la rédaction.
2: La rentrée du ministre de l'Éducation nationale, une semaine tout pile avant celle des élèves et de nombreux sujets sur la table. L'interdiction du téléphone au lycée, les nouveaux calendriers du bac et du brevet. Édouard Geffray est aussi revenu ce soir sur les violences sexuelles. Entre 2 et 3 enfants par classe ont déjà subi un viol ou une agression. Pour libérer la parole, le ministère a créé un questionnaire. Il sera distribué à la rentrée à 10 millions d'élèves.
3: Tous les élèves de la grande section de maternelle à la terminale Rempliront dès novembre prochain, en même temps que le questionnaire harcèlement, un questionnaire sur les violences sexuelles dont ils auraient pu être victimes, adapté à leur âge. En grande section, on aura un questionnaire adapté, peut-être avec des smileys ou des émoticônes, etc., pour faire en sorte que l'élève qualifie plus facilement les choses. Pour les grands, bien sûr, ce sont des questions qui seront plus littérales. Comme pour le questionnaire harcèlement, ils pourront indiquer leur nom et prénom s'ils souhaitent en parler à un adulte de confiance. Infirmières scolaires, médecins et psychoéducation nationale, mais aussi partenaires associatifs, seront alors mobilisés pour recueillir la première parole et ensuite les orienter ou procéder au signalement nécessaire. Nous allons construire au cours des prochaines semaines avec des pédopsychiatres, les représentants du personnel, les associations de parents d'élèves, les chefs d'établissement, à la fois le contenu du questionnaire sur lequel on a déjà commencé à travailler et les modalités d'organisation. Il faut être très clair, les résultats risquent d'être sismiques.
2: Pour ce qui est du piratage des données personnelles des milliers d'élèves et d'enseignants fin juillet, cela n'aura pas de conséquences sur la rentrée. Elle se tiendra normalement, assure le ministre. Les piratages qui se sont multipliés cet été, le fisc par exemple a subi une cyberattaque mi-août, fuite de données massives. Les victimes ont lancé une action collective la semaine dernière. Elles sont déjà plus d'un millier à s'être signalées pour faire reconnaître la négligence de l'État et obtenir d'éventuelles réparations. Xavier Demany, certaines victimes comme Manuela vivent aujourd'hui dans la peur de l'arnaque.
4: Mercredi dernier, le mail des impôts tombe. Ses données ont bien été piratées. Depuis, Manuela ne décroche plus son téléphone.
5: Je

0: puis par allo, en fait, à chaque fois que je reçois un appel, je laisse la messagerie, en fait. Je laisse la messagerie pour savoir qui m'appelle, pour quelle raison on m'appelle, etc. Vous, d'ailleurs, ça a été le cas quand vous m'avez appelé.
1: La peur que ses proches soient exposés ou que cela compromette des informations de son employeur et de ses clients.
0: J'ai changé mes mots de passe quasiment partout, en fait. Mais est-ce que ça va servir? J'en sais rien. Je sais pas. J'ai l'impression que notre propre gouvernement n'est même pas en alerte par rapport à ce genre de piratage et que c'est pas possible. Parce que si eux le sont pas, mais alors nous, vous imaginez à notre échelle.
1: Il y a 3 jours, elle assure avoir déjoué une tentative d'arnaque, une fausse commande par téléphone, même s'il est difficile d'établir un lien formel. Elle déposera en tout cas bientôt plainte pour, dit-elle, faire bouger les choses.
0: Ma motivation, ce n'est pas du tout l'indemnisation. Ma motivation, c'est plutôt la protection d'aujourd'hui pour moi, pour mes proches, pour tout le monde en fait. J'espère qu'à travers cette action, tout le monde sera protégé demain en fait.
1: Près de 700 000 contribuables, individuels ou professionnels, sont concernés par les 2 fuites de données de l'administration fiscale.
2: Xavier Demani. Face à la sécheresse et au risque incendie, 2 festivals de musique bannissent la cigarette. Rock en Seine à Paris à partir de demain et jusqu'à dimanche. Et le Golden Coast à Dijon ce week-end. Les 2 festivals sont situés en bordure de forêt. C'est une première victoire. Salut ce soir la présidente de l'association de défense des animaux. C'est assez. Le zooparc de Beauval renonce à son projet de delphinarium destiné à accueillir certains dauphins d'une marine land d'Antibes. Le coût du chantier, 45 millions d'euros. Et les nombreux recours juridiques des associations de défense des animaux ont eu raison de ce projet. Ces dauphins pourraient bien partir vers l'Asie. L'association C'est assez milite désormais pour que ces dauphins soient transférés dans un sanctuaire marin à Tarente, en Italie. Allô, Houston, il n'y a pas de problème. Sophie Adnaud est là dans l'obscurité spatiale à 400 km au-dessus de la Terre. L'astronaute s'attelle depuis près de 5 heures maintenant aux réparations d'une antenne de communication à l'extérieur de la Station Spatiale Internationale. C'est la 2e sortie extravéhiculaire de la Française en une semaine. Olivier Aymon, les images sont retransmises en direct par la NASA.
3: Précédée par son homologue américain, Anil Menon, c'est vers 14h45 que Sophie Adnaud a franchi à nouveau le sas donnant sur le vide spatial, sous l'œil attentif des équipes au sol. Le temps d'allumer les lampes de leur casque et de vérifier leur matériel, les 2 astronautes ont alors entamé leur balai dans l'espace, l'un les pieds arrimés sur un bras robotique extérieur, l'autre en se déplaçant à l'aide de mousquetons le long des structures métalliques de la station. Début de longues heures de travail pour réinstaller une antenne de télécommunication. La semaine dernière, le démontage de cette parabole des avait pris plus de temps que prévu, nécessitant la poursuite des travaux aujourd'hui en s'aidant d'outils sophistiqués ou plus basiques. Une brosse à dents très utile pour lubrifier les pas de vis et faciliter le serrage des boulons de la nouvelle antenne. Les travaux devraient se terminer en début de soirée.
2: Une brosse à dents pour réparer la Station Spatiale Internationale. Le bricolage reste le bricolage.
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Bonsoir à tous, vous avez choisi le bon endroit et le bon moment pour retrouver de vieux amis qu'on n'a pas oubliés. Les tubes des années 80 bien sûr, toujours frais, toujours prêts, toujours efficaces. Ce soir, on passe une heure ensemble et ça commence comme ça.

0: Police, c'était Didoulou, Didada.
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0: Et pour la suite, j'ai choisi l'artiste la plus attendue de l'année par des milliers de propriétaires du ticket d'entrée à un concert le plus convoité du siècle. Céline Dion, bien sûr. Dans 15 jours, c'est l'événement. L'événement de l'année, la série de concerts dès le 12 septembre à la Plénitude Arena. C'est le nouveau nom de la Défense Arena pour ceux qui n'ont pas suivi les épisodes précédents. Ça va être beau, fort, lorsque chaque soir, les 30 000 spectateurs reprendront en chœur son premier vrai succès d'amour et d'amitié.

0: Cassav avec Scier Bois. Scier du bois, oui, scier du bois en prévision de l'hiver. Non, c'est pas vraiment le thème de ce grand succès de Cassav, qui donne plutôt envie de danser les pieds nus sur le sable, un sable doux d'une plage antillaise. Bon, on a le droit de rêver. Et de continuer à plonger dans nos souvenirs de chansons qui ont marqué les années 80. On est là pour ça. Dans un instant, ce sera avec Francis Cabrel. Encore et encore. C'est le titre, hein, juste après ça.
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0: C'était Renaud et c'était Miss Maggie.
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0: La chanson qui fit scandale en Angleterre, au point qu'un chanteur britannique écrivit à son tour une chanson pour dénoncer l'arrogance des mangeurs de grenouilles. Ben oui, nos amis anglais nous surnomment ainsi depuis longtemps, alors qu'on est très peu à manger ce petit amphibien, hein, finalement. Rappelons qu'à l'origine, Renaud voulait dénoncer la violence des hommes après le drame du Heysel, lors de la Coupe d'Europe de foot qui avait fait quand même 39 morts. Bon, allez, plus de polémique, rien que de la musique pour continuer. Ah tiens, justement, avec des Anglais. Matt Bianco, Yeah Yeah.
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0: Daniel Balavoine, c'était la Ziza. Si vous avez adoré cette chanson lors de sa sortie, bah c'était en 1985. Eh oui, déjà. C'est le destin d'une bonne chanson. Les années passent et elles restent ancrées dans notre mémoire. C'est la magie des tubes des années 80, voilà. À suivre une mélodie sublime, une de plus, signée Laurent Voulzy, My Song of You. Il est en tournée, Laurent. Il sera entre autres le 24 septembre à Décines-Charpieu, en concert. Belle fin de journée à tous et à demain.
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2: Une voix, une personnalité, un tempérament qui nous accompagne depuis plus de 30 ans. Ah, on en a des souvenirs avec Zazie. Puis aussi Larsen, à ma place, rue de la paix, je suis un homme, speed. Je ne sais pas quelle est votre chanson préférée de Zazie. À vrai dire, je ne sais même pas quelle est ma chanson préférée de Zazie. Ce que je sais pour sûr, c'est que c'est bon de la savoir toujours là, pas loin, à s'occuper amoureusement de sa musique et de nos petites oreilles. Zazie est de retour avec une nouvelle chanson, Youpi. Elle est ce soir dans Décibel pour tout vous raconter. Et bonsoir Zazie.
3: Bonsoir.
2: Bienvenue dans Décibel. Chère Zazie, la dernière fois qu'on s'est vu, c'était pour un album dans lequel il fallait mettre de la couleur.
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2: Et plutôt un album dans lequel vous mettiez les couleurs dont on avait bien besoin. Et vous réclamiez un petit peu de légèreté dans ce monde de brutes.

0: C'était le 11e album.
1: Ouais. Et ça vous emmenait en tournée. Enfin, vous avez vécu vraiment une belle aventure avec ce disque. Aujourd'hui, on va découvrir la nouvelle chanson qui est la porte d'entrée du 12e album, c'est ça?
2: Oui.
1: Ouais. Alors?
2: Oui. Alors, il n'est pas complètement fini, cet album, d'où le fait qu'on sort un petit single avant.
1: Ouais.
2: On est en train de peaufiner pour deux, trois éléments techniques, mais enfin, il est quand même en très, très, très bonne voie. Donc, il va sortir quelque part à la rentrée. On ne sait pas trop quand. Ça dépendra un peu de l'état des lieux, mais.
1: En tout cas, cette année, quoi.
2: Oui, complètement. Ouais.
1: Peu importe, c'est le nom de la chanson qu'on va découvrir maintenant, premier extrait donc de ce 12e album. Qu'est-ce que vous pouvez nous dire pour nous préparer psychologiquement avant de l'écouter?
2: Alors, peu importe, au début elle s'appelait pas Ma Faute, pour vous dire.
1: Ah.
2: Et puis j'y ai rajouté un peu d'humour, ce qui est compliqué en chanson, en tout cas un peu de deuxième degré. Je trouve qu'on est dans un monde qui

0: rigolo, avec pas donc son lot de très très bonnes nouvelles tout le temps. Donc j'ai fait un peu comme j'aime faire, comme d'habitude, c'est-à-dire un espèce de paradoxe entre une chanson ou un son, en plus un peu électro là, où j'ai eu la chance de travailler avec Yuxek, qui est assez digeste en fait, et puis avec un peu de deuxième degré, mais avec du sens quand même, parce que j'y tiens toujours un peu dans mon écriture. J'essaie de rendre ça plus digeste en fait que quand j'écris le texte tout seul, où je me dis on va tous tirer une balle, c'est pas possible.
1: Oui, l'idée c'est évidemment c'est pas de forcer le trait en fait. Si on parle de quelque chose qui est angoissant, on va pas mettre la musique des Dents de la Mer.
0: Exactement, ouais, c'est ça.
1: C'est horrible.
0: Voilà. Je vous remercie de la comparaison, mais c'est un peu ça. Donc, il y a oui aussi un peu de cynisme dans peu importe, parce que ça voudrait dire que en fait, je dis ça, je dis rien, peu importe. Évidemment que c'est pas une chanson qui va changer le monde, mais quand même, j'aime bien penser à ce que je dis avant de les, avant de le chanter, et j'aimais bien cette idée de partir. Alors d'une pub qu'on peut voir tellement souvent sous nos écrans et qui nous dit « Oh regarde, il a une voiture plus grosse, il a un jardin plus beau, l'herbe est plus verte » et d'élargir comme si on dézoomait, on commence par le chien qui a pissé dans le jardin et c'est le chien des voisins, salopard, et puis on dézoome et puis on va un peu sur la lune et on regarde ça, on se dit « Bah, est-ce que c'est très important ?» Et aussi avec tous les problèmes qu'on peut voir de territoire, de regarde comme c'est plus mieux, comme on va à la conquête de tel terrain, comme de tel pays. Donc voilà, c'était un peu l'idée de cette grande parano, mais où on peut danser dessus, quoi. Comme disait Nougaro, danser sur moi.

0: importe.
1: Ce je dis ça, je dis rien, à la fin, il est parfait.
0: Un cynique absolu, la fille n'y croit pas.
2: Dans tout ce que je viens de vous dire depuis 3 minutes,
0: oubliez. C'est un peu ça.
1: Zazie, de retour en pleine forme. Alors, ce peu importe, il a été fabriqué, donc on l'a dit sans vraiment le dire, mais d'abord avec le texte, qu'il a ensuite fallu rendre digeste, ce sont vos mots, Zazie, pour nous faire danser, quoi.
0: Oui, alors j'avais cette espèce de gimmick pour composer la mélodie, donc j'ai fait la mélodie au piano, donc bon, bing, bon, bing, bon, bon, c'était déjà au piano, mais ça sonnait comme un pot, évidemment. après, j'ai fait le texte dessus, après, j'ai appelé mon copain en lui disant que je voudrais que ce soit un truc un peu électro, qui revienne, comme ça, avec des vagues, donc je suis allée chez lui, dans le sud, et on a fait la maquette,
1: ouais.
0: En une journée. À la fin, on avait un peu la pêche. Ça nous a mis de bonne humeur.
1: Ça, c'est bon signe, non?
0: C'est plutôt
1: ça marche
0: bon
1: sur vous,
0: signe,
1: ouais.
0: En général,
1: ouais.
0: Quand on commence à voilà. Je suis rentrée à Paris avec cette maquette. Et là, j'ai demandé à mon ami batteur, qui a fait aussi le reste de l'album, David Salquin. J'ai la chance d'avoir des musiciens que je connais très bien et qui, en plus, ne font pas que... mon ami batteur, il fait aussi de la guitare, il chante très très bien, etc. Et donc, pour me faire une vraie batterie, donc il a enregistré une vraie batterie dans son studio, qu'il m'a envoyé, il m'a dit, j'ai une petite idée pour une basse, est-ce que... Bon, j'ai dit, bon, écoute, envoie toujours, je voulais pas être désagréable avec lui. Et la basse, au début, elle était synthé, elle était faite avec un clavier, et puis j'envoie ça, je le rappelle, je dis, bon, écoute, David, je suis désolée, mais là, tu vas devoir me le faire, elle est géniale, ta basse.
1: Génial, on l'entend.
0: Et puis,
1: tout
0: du
1: au long
0: coup,
1: de la chanson.
0: Il m'a renvoyé la basse en disant, j'ai aussi une petite idée de guitare. Donc, je dis, vas-y, fais l'écouter. Et la guitare, elle devait être que à la fin du refrain. Youksek a décidé de la mettre dès le début du refrain, parce qu'elle est super, sa petite cocotte, comme ça, voilà. Donc, en fait, c'est vraiment une espèce de ping-pong avec des gens qui se connaissent très bien et qui aiment jouer, quoi. Donc,
1: mais ça dit aussi beaucoup de vous et de votre ego pas du tout surdimensionné, parce que vous acceptez les suggestions, vous les prenez, vous les réappropriez pas, vous me donnez le nom des gars et tout. Enfin, c'est pas artistes qui fonctionnent comme ça.
0: Bah, ils devraient, parce qu'on leur doit ça aussi aux gens avec qui on travaille.
1: Ouais, c'est vrai.
0: Moi, évidemment, je suis très fière d'être compositrice et auteur, mais c'est pas tout. C'est-à-dire qu'il y a des gens qui aussi transforment l'essai, je dirais.
1: Ouais.
0: Vous faites un truc en maquette, en noir et blanc au fusain, et ils sont là en train de vous faire un truc en cinémascope. Donc, évidemment, je suis présente, puisque j'ai réalisé l'album, j'ai produit l'album, je les laisse aussi faire. J'appelle des gens où je sais quel est leur talent, comment il peut être complémentaire du mien, comment ils vont avoir des idées auxquelles j'ai pas pensé.
1: En fait, vous leur faites confiance.
0: On se fait confiance, voilà, mutuellement. Ouais. Et ils savent aussi que de temps en temps, ils font un truc super. Je leur dis, c'est super, mais non. Ce qui peut être très désagréable, mais ils savent que c'est pas eux qui sont pourris, c'est juste que j'entends un autre truc dans ma tête, quoi. Voilà. Ah. Donc c'est vraiment une question de confiance, la musique.
1: Vous avez démarré dans les années 90 et vous avez vu beaucoup d'évolutions du métier, beaucoup de changements entre la sortie de Peu Importe et la sortie de vos premiers singles. Évidemment, ça sort pas de la même manière. Est-ce qu'il y a des changements qui ont mis, vous parliez de la joie de faire de la musique, qui ont mis votre joie de faire de la musique à l'épreuve?
0: Oui.
1: La dématérialisation ou les réseaux, enfin je sais pas, quelque chose.
0: Au début, tout ça, je trouve ça réjouissant. C'est-à-dire que, pour vous dire, nous, on a commencé sans Internet quand même.
1: Oui.
0: Hein. Il faut quand même se remettre dans le contexte.
1: Moi, j'avais la cassette.
2: Sur les cassettes.
0: Voilà.
1: C'est ça.
0: Et Internet est arrivé. Moi, je trouvais ça intéressant. Je me suis dit, tiens, il y a une certaine liberté là-dedans. On était 3 artistes et j'étais parmi les premières, alors que je connaissais rien du tout au numérique. Je crois qu'il y avait Aubert, Souchon, Dao, moi. Enfin, on était quelques-uns à se dire, tiens, on va faire des sites, c'était marrant au début, on pouvait avoir une ligne artistique là-dessus, etc. Et puis, bon, les réseaux sociaux sont arrivés les uns après les autres, ça a commencé à s'horizontaliser, à avoir beaucoup de choses, et surtout où on a commencé à voir arriver les filtres, les influenceurs, les instagrammeurs, les trucs des drôles de métiers, où il n'y a pas de sous-métiers, hein, y a bien des gens qui vivent de la publicité, donc pourquoi pas. Mais Ou d'un côté, en fait, c'est pas tellement la dématérialisation des choses, parce que ça peut être hyper intéressant, mais c'était la déshumanisation des choses, ou s'éloigner un peu de la vérité, mettre des filtres, de l'autotune, alors que ça peut être très artistique aussi. Bien hein, sûr. Ouais. Moi aussi, de temps en temps, je mets un filtre pour faire un post, parce que je trouve que j'ai une sale gueule, ou je trouve que c'est plus marrant, y compris si, avec les trucs qu'on peut voir, oui, sur, voilà, où on a des têtes de cuillère à peau et des choses comme ça.
1: Où on se met des petites oreilles de chat.
0: Voilà. Oui. Mais je trouve que quand même, il y a un danger là-dedans. C'est la perpétuelle comparaison avec ce qui se passe, avec ce que les autres font. Ouais. L'algorithme, quoi. Je veux dire, est-on vraiment les prostituées de l'algorithme? Quand j'entends parler en disant oui, alors maintenant, tu sais, il faut faire des dumps, ce serait mieux. Des carrousels. Alors, un carrousel, pour moi, c'était un manège qui tournait. Non, alors maintenant, ça a une autre signification.
1: Poster des dumps, photos.
0: C'est quoi? Oui, ouais, c'est des photos. Pourquoi? Ah, parce que tu vas rentrer plus facilement dans l'algorithme. Et oui, la question est vraie, c'est vrai, c'est mathématique. Mais pourquoi en fait?
1: Ouais.
0: Pourquoi vouloir rentrer plus facilement dans l'algorithme? Oui, j'ai bien compris, pour l'exposition, c'est une manière de faire parler de soi, de diffuser ses chansons. Mais de temps en temps, je pense qu'on est tellement dans cette mécanique-là qu'on oublie qu'elle est que ça n'est qu'une mécanique, ça n'est qu'un média en fait, ça n'est qu'un moyen. Média, ça vient du latin, moyen d'arriver aux gens. Donc prenons-le comme un média et non pas comme une fin en soi ou comme une source en soi. La source, c'est la musique, quoi. C'est toujours la même tuyauterie.
1: Alors, j'ai reçu ici, dans Décibels, une jeune femme qui avait des choses à dire sur vous, Zazie. Elle s'appelle Alice on the Roof.
0: Oh là là.
1: Et vous lui avez écrit une chanson qui s'appelle Tyrannosaur. Alice on the Roof qui raconte comment ça s'est passé, votre rencontre et votre travail ensemble.
3: J'ai eu la chance de venir ici dans le studio de sa musicienne et acolyte de toujours qui s'appelle Edith Fabuena.
1: Et ensemble, de nos plus grandes productrices aussi en France.
3: Joyaux de la France. Et on a écouté plusieurs maquettes ensemble. Elle a flashé sur ces deux mélodies qui étaient pour le coup vraiment très en talent là, tu l'as lu. Et elle travaille, bon, j'imagine que vous le savez, mais elle travaille beaucoup la nuit, Zazie. Et je crois quelques jours plus tard, à l'aube du coup, vers 5h du matin, elle m'a fait un mail avec les deux chansons. Je crois que c'est un des plus beaux mails que j'ai reçus de ma vie. Les mails sont d'une poésie folle, c'est magnifique. Et elle m'a dit 40 fois, tu peux tout changer, c'est ta chanson. Et c'était parfait. Elle avait mis des mots, voilà, qui collaient tellement bien avec ce que j'ai envie de dire. Il y a une chanson qui s'appelle Tyrannosaure. J'adore ce mot. Moi-même, j'aurais pas osé. Enfin, je sais pas. J'ai trouvé ça génial qu'elle l'utilise.

0: Lover, signé Zazie, donc sur l'album de Alice on the Roof. Vous devez être tellement sollicité. Qu'est-ce qui fait que vous allez vers, par exemple, cet artiste-là, Alice, quand, oui, vous devez être sollicité tout le temps pour écrire?
1: Oui, souvent, mais en fait, j'aimais bien son univers déjà. Donc, c'est déjà plus simple pour une rencontre, même si je lui dis, écoute, je suis en plein album moi-même, donc c'est compliqué, parce que je me laisse toujours le choix d'être inspiré ou pas par un travail ou une maquette de quelqu'un. Bon, déjà, la personne est délicieuse, complètement perchée. Enfin, voilà. C'est très drôle parce qu'elle s'appelle Alice Dutoit, d'où son nom Alice on the Roof. Mais elle est vraiment perchée, quoi. C'est-à-dire qu'elle est vraiment sur le toit de quelque chose. Et en même temps.
0: Elle a cette belgitude aussi qu'on adore.
1: Mais complètement. Voilà. Elle est d'une douceur infinie. Elle est extrêmement bienveillante et tendre. Et on a vraiment beaucoup fonctionné par mail. Mais ce qu'elle ne dit pas, parce que là c'est très très flatteur pour moi, mais ce qu'elle me dit pas, c'est que avant je lui ai posé la question en lui disant, est-ce que tu as des thèmes ou des choses que tu aimerais aborder, sans avoir forcément les mots ou la manière de les dire, mais, et elle m'avait sorti 3-4 thèmes comme ça par mail en me disant, écoute, voilà, parler du démon ou du truc en soi qui nous bouffe, et où est-ce qu'on le met, à quelle place il a dans nos vies, est-ce qu'on l'écoute, est-ce qu'on l'écoute pas, est-ce qu'on arrive à s'en sortir, et tout un tas de thématiques comme ça qui étaient très inspirantes aussi, plus la chanson, enfin vous entendez, elle faisait comme ça, mais c'était déjà magnifique, au piano, elle était toute seule au piano, et d'où l'idée de l'appeler Tyrannosaure, puisqu'on a pris le plus terrible des monstres, et c'est vrai que j'aurais peut-être pas écrit, en effet, c'est drôle qu'elle le dise, j'aurais peut-être pas écrit une chanson pour moi qui s'appelle Tyrannosaure, mais entre sa belgitude, son univers très fantasque, et en même temps d'une poésie folle, puis sa voix, quoi, ses capacités vocales, je me suis dit, allez, on va faire s'envoler ce Tyrannosaure, on va le rendre un peu moins méchant, quoi.
0: C'est beau. Mais c'est vrai que quand un artiste a la chance, alors pardon, c'est flatteur, mais c'est vrai, de se retrouver avec un texte à vous, Zazie, ça fait parfois des étincelles. Jeu de mots. Oui, moi, j'écris pas de texte, excusez-moi.
1: Voilà, c'est la seule fois que j'ai fait un texte avant de faire la chanson.
0: Ah ouais?
1: Non, ça m'est arrivé deux fois.
0: Deux fois?
1: La première fois, c'était donc Pascal Obispo qui m'a appelé en disant, oui, tu fais quoi là? Ce serait bien de faire un hymne pour le Stade de France. C'est Johnny qui va le chanter, merci, au revoir.
0: Oui, bon.
1: Ok, donc le lendemain à 7h, puisque c'est pareil, c'est les mêmes horaires que
0: ce
1: que
0: disait
1: Alice on the Roof, c'était la nuit, j'ai fait ça, et puis parce que je préfère m'appuyer sur la musique, en fait, la musique me crée une image,
0: ah oui,
1: sans mots, et puis j'essaye de mettre du sens sur cette sensation, en fait, donc c'est compliqué d'écrire sans avoir une idée de mélodie ou d'accord avant. Et la deuxième fois, c'était Calo Giro, qui Maël voulait que je lui fasse un texte, et il faisait l'album de Maël, et il m'a dit, tiens, vas-y, pour une fois, on va changer, tu vas me faire un texte.
0: Ah,
1: ça m'arrangeait pas du tout, parce qu'à chaque fois, vraiment, j'ai pas cette habitude, et puis j'ai fait toutes les machines ont un cœur, et je lui ai envoyé, j'avais marqué Kiba, donc il en a enlevé quelques-uns, j'avais marqué 4 fois, il l'a fait plus que 3 fois, et après, 2 jours après, Calogero m'a envoyé la mélodie qu'il avait fait dessus, et donc, ouais, c'était chouette, en fait, ça marche aussi dans ce sens-là, mais c'est vrai que je suis moins à l'aise.
0: Quand vous écrivez une chanson qui devient intemporelle, il y a Allumer le feu de Johnny, mais bon, le perso de Johnny fait que de toute façon, voilà, c'est une espèce de
1: il est intemporel, oui.
0: Voilà. Je pense à Double jeu, chanté par Christophe Willem, fin mars. Zénith de Paris, premier Zénith de Théodora. Théodora, c'est la chanteuse préférée des ados.
1: Ouais, elle est formidable.
0: Donc, on est sur une salle remplie par des gens qui ont 15 ans, 16 ans, 17 ans. Allez, 25 ans, vraiment les plus vieux. Sur scène, Théodora, pareil, 22, 23 ans. Et l'invité, c'est Christophe Willem. Et la salle est folle, folle de joie. Ils chantent par cœur une chanson qui est sortie quand ils étaient soit bébés, soit pas nés.

0: et Christophe Willem au Zénith mars 2026.
1: Ouais, non, c'est bien, c'est bien. C'est pas bien pour mon ego, mais c'est, non, mais c'est oh, super en fait.
0: Mais si.
1: Bah, on ne sait pas. Il y a de temps en temps ça des chansons comme ça qui.
0: Ça parle aux gosses d'aujourd'hui qui écoutent ouais. de la musique urbaine. Qui... Donc sur le papier, on se dit ah bah non, c'est pas le public de Zazie, et ils sont complètement touchés et ils s'identifient et ils s'approprient un truc que vous avez écrit il y a 20 ans.
1: Ouais, je pense que le quand je serai grand déjà peut parler à des jeunes. Hein. Ouais. C'était pas fait exprès, mais c'était plus. C'est une chanson qui, pareil, est très dansable et avec un peu d'humour quand même. Où ouais. il y a ce cœur qui font. Faudrait savoir ce que tu veux. Et lui il dit bah c'est comme ça. Qu'est-ce que j'y peux. Et en fait il y a une espèce de recherche où il dit bah je en chanteur dans ma salle de bain. Il y a des choses marrantes où tout le monde. Bah on le voit d'ailleurs beaucoup sur les réseaux. S'invente un peu chanteur. D'ailleurs il y en a qui sont très très bons.
0: Oui.
1: Mais qui ont pas encore franchi la porte de ouvert la porte de leur chambre et qui posent des choses, font des petites choses dans leur coin. Donc je pense que c'est ça aussi qui parle peut-être à ces jeunes.
0: Et le talent, Zazie, d'écrire des chansons qui sont restées, qui restent et qui vont rester. Alors il y a pas de recette évidemment, mais alors,
1: un bon élément de recette, c'est ouais. de prendre des super interprètes.
0: Oui, évidemment, ça aide.
1: Ça aide.
0: Ouais, mais donc. De l'humour, ça on en quand même, on a compris que c'est un truc que vous aimez bien mettre dans les chansons. Alors c'est pas forcément la galéjade
1: quand la chanson le permet,
0: de l'esprit,
1: ou voilà.
0: Voilà, de l'esprit. Et aussi peut-être jamais essayer d'être à la mode.
1: Alors Maxime Le Forestier m'avait dit un truc génial. J'ai beaucoup de respect pour Maxime qui est devenu mon ami, et pour ça, le fait qu'il ait duré aussi longtemps, ouais. alors que moi je l'écoutais quand j'avais 11 ans, j'écoutais voilà, là, comme un arbre dans la ville en me disant oh, c'est trop bien. On était tous un peu babacool à l'époque, mais je trouvais ça trop sympa ce qu'il disait. Et j'ai eu la chance de pouvoir le rencontrer, de travailler même un peu avec lui, et il m'avait dit, je lui avais dit comment tu fais quand quand tu traverses des petits déserts, ce qu'on appelle ces petites zones comme ça un peu où il y a moins de succès, on est moins ouais. sollicité, etc. Et il dit bah tu ne changes pas, surtout tu ne changes pas, parce qu'en fait tu sais, regarde, c'est comme les pantalons, pas de def, pas taille haute, pas les épaulettes, les couleurs atroces, là ils nous refont un truc des années 80. En fait si tu changes pas, ça va redevenir à la mode dans un certain temps. Et en tout cas je pense qu'on peut aimer ou ne pas aimer ou trouver ça daté, bien sûr, ce qui est normal hein, puisque c'est daté par rapport à notre âge, par rapport à notre vécu, mais au moins on peut pas remettre en question l'honnêteté avec laquelle on l'a fait, quoi. Je cherche pas à faire du jeunisme. J'adore rire un peu avec les codes, parfois même rire avec les réseaux ou m'en servir, mais enfin vous voyez, j'ai posté 3 trucs en un an, donc je pense que
0: l'algorithme
1: catastrophe, mon label n'en peut plus
0: de
1: moi.
0: Faim.
1: mais voilà, je pense que c'est une question d'honnêteté en fait, ne pas je pourrais pas défendre quelque chose qui serait loin de moi. Ouais. Je pense que j'irai direct au burn-out, donc
0: ça nous donne envie d'avoir bientôt des nouvelles du nouvel album de Zazie. Le premier extrait, peu importe, est disponible. Donc on se donne rendez-vous après les grandes vacances.
1: Oui.
0: Bon, bah comme on dit pas souvent, vivement la rentrée. Merci Zazie. À bientôt.
1: À bientôt.
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0: Ce soir, un voyage en musique et en bagnole sur près de 4000 km. La route 66, ici chantée par les Anglais, Rolling Stones, c'est la route mythique américaine du XXe siècle qui part de Chicago pour aller jusqu'à Los Angeles. Elle traverse les lieux incontournables de l'histoire de la musique et inspirée de sacrées chansons. C'est le thème du livre Rock and Roll Trip, la route 66 en musique. On en parle ce soir dans Décibel avec son co-auteur Lauric Henton. Attachez vos ceintures. Bonsoir Laurie Kenton.
4: Bonsoir.
0: Bonsoir, vous êtes maître de conférence en études américaines à l'université de Versailles-Saint-Quentin depuis 2007. Et alors, votre spécialité, c'est la politique du rêve américain. J'aime beaucoup ça. Oui. La politique, ah non, je viens de comprendre, j'ai mal lu la phrase. C'est
4: non,
0: la politique du rêve américain jusqu'à nos jours. Eh oui, l'Amérique qui faisait rêver, l'Amérique qui fait moins rêver. C'est ça, bah, en gros, votre champ d'action.
4: Il y a les deux. Que ce soit aujourd'hui ou hier, il y a toujours plusieurs Amériques.
0: C'est
4: et
0: vrai.
4: La route 66 traverse d'ailleurs plusieurs Amériques. Mais donc, oui, on ne peut pas s'intéresser que à l'une et avec les cheveux oranges et que à l'autre.
0: C'est vrai. Alors, avec Julien Grosso, vous signez donc ce Rock and Road Trip, la route 66 en musique. Je le disais tout à l'heure, c'est une route qui part de Chicago, qui va jusqu'à Los Angeles, Santa Monica, très exactement, près de 4000 kilomètres. On part en haut à droite de la carte des États-Unis, on finit en bas à gauche. Et souvent, quand on parle de la route 66 aujourd'hui, on en parle au passé. Est-ce qu'elle est encore active, cette route ?
4: Alors, on peut en parler au passé parce qu'elle a eu une existence qui s'est arrêtée officiellement dans les années 80. Et puis ensuite, c'est devenu un objet de mémoire. Mais donc, en fait, elle a été ressuscitée parce que c'est devenu un objet de patrimoine.
0: D'accord.
4: Et maintenant, on peut la faire. Alors, on peut la faire de plusieurs façons parce qu'il y a aussi des endroits où il y a plusieurs tronçons. Il y a des endroits où c'est quand même très compliqué de la suivre exactement parce que ça a été remplacé par, comme nos nationales, hein, par des autres.
0: Oui,
4: il y a des endroits, c'est quand même un peu compliqué de suivre. Il y a des endroits qui sont vraiment très très anciens et très mal entretenus parce qu'il y a quand même de la distance. Et puis il y a des endroits qui sont hyper touristiques. Alors pas forcément toujours dans le meilleur sens du terme, mais ça reste quand même très image d'Épinal, hein, avec des néons, avec des petites stations-service toutes mignonnes. Il y a vraiment un soin très américain qui est mis dans l'industrie du tourisme qui souffre un peu en ce moment. D'ailleurs, hein. C'est ce qu'on disait tout à l'heure, il y a une partie de l'Amérique qui n'est pas forcément hyper populaire.
0: Oui, tu sais pas,
4: et donc, tous nos petits musées, parce qu'il y a ces plein de micro-musées avec trois bagnoles et deux machins, et tout ça, en fait, ça en souffre. Hein. C'est toute l'Amérique du milieu qui carbure beaucoup au tourisme, alors beaucoup local, hein. C'est du road trip local des Américains qui font la 66.
0: Ah, c'est du tourisme domestique.
4: Ah oui, oui. Il y a beaucoup d'Américains qui font ça, et puis il y a beaucoup d'étrangers, des Européens essentiellement, qui se font la 66, alors qui en moto pour les plus aventureux.
0: Johnny Hallyday, il avait fait ça.
4: Ah, mais il y a plein de gens qui... Il y a des agences, je crois, en France, qui organisent des trucs comme ça, en Harley. Et puis, il y a des choses qui sont un petit peu plus... Voilà, avec un toit sur la tête. Et on peut faire de la voiture. On peut faire des portions, on n'est pas obligé de tout faire, parce que c'est vrai que c'est quand même un peu... C'est long, hein.
0: 4000 bornes,
4: Ouais, on peut faire ça en plusieurs tronçons. Et donc, ça permet de partir moins longtemps également pour des questions de budget. Et donc, il y a des gens qui font des tronçons. Julien, par exemple, était parti au Texas, il a rattrapé la 66 et il a fait toute la partie Texas, LA, juste ça, pas l'autre moitié.
0: Julien Grosso, donc votre co-auteur. Et vous alors, Laurie Kenton, est-ce que vous avez déjà mis un pied ou une roue sur la route 66?
4: Oui, on a des petites portions, mais
0: des
4: pas
0: petites
4: tout.
0: Portions.
4: Moi, mon coin, c'est plutôt Boston et New York, en fait.
0: Ok, donc plutôt en haut à droite.
4: Voilà.
0: Rock and Road Trip, la route 66 en musique, donc, puisque c'est ce qui nous intéresse. On croise dans cette route 66 énormément de lieux emblématiques, hein, puisque la route 66, elle traverse trois fuseaux horaires, huit États. Enfin voilà, il y a vraiment une grosse portion d'Amérique. Vous vous êtes donc concentré sur les chansons qui parlent de la route 66 et les villes traversées par la route 66 qui ont produit des chansons. Le trajet, il commence à Chicago. Alors on va pas pouvoir faire toutes les villes, hein, parce que voilà, le bouquin est épais, les villes sont nombreuses, les chansons encore plus, mais je me suis dit qu'on pouvait quand même en profiter pour visiter quelques lieux emblématiques. Et puisque ça commence à Chicago, il faut bien dire que Chicago, c'est une ville très importante pour la musique et notamment pour les musiciens du sud des États-Unis et pour être encore plus précise, les musiciens noirs du sud des États-Unis qui ont ensuite influencé des générations de rockers. Noir ou blanc d'ailleurs. Je pense notamment à Muddy Waters.

0: Ah, ça m'a fait un peu la playlist idéale des Rolling Stones. Hein. Je pense que c'est toutes leurs influences.
1: Ouais,
0: c'est trois artistes, Muddy Waters, Bo Diddley et Etta James. Il n'y en a pas un qui est né à Chicago. Pourtant, non. Leur point commun, c'est Chicago. Pourquoi ?
1: Parce qu'en fait, la plupart, en fait, ils sont même nés dans le sud. Alors, Etta James, c'est l'exception, elle est de Los Angeles. Bon, mais sinon, ils sont les Noirs du Sud, en fait, ceux-là, ils sont tous du Mississippi. Et ils sont d'un coin assez restreint dans le Mississippi. Ils vont tous dans les villes du Nord, dont Chicago, parce qu'ils cherchent du boulot et moins de discrimination. Et donc, à partir de la Première Guerre mondiale et jusqu'à la Deuxième Guerre mondiale, il y a un appel d'air parce qu'il y a de la guerre et parce qu'il y a des emplois industriels. Ils vont rejoindre des cousins, des frères, des sœurs. Il y a des réseaux familiaux, des réseaux d'entraide aussi. Et donc, il y a toute une sorte de société du Mississippi qui vient s'installer à Chicago, également Détroit, Cleveland, etc. Et donc, à Chicago, il y a une scène de la musique qui est carrément transplantée et l'électrification des instruments aidant, ça devient le blues de Chicago, qui est en fait du blues du Mississippi, mais électrifié, et puis passé à la moulinette d'un label absolument essentiel de Chicago, qui est Chess.
0: Chess en anglais, c'est le jeu d'échecs,
1: ouais. Hein,
0: c'est ça. Ça veut dire que ça mélange les noirs et les blancs, le label Chess ?
1: Alors, ça mélange les noirs du Mississippi et les blancs d'Europe de l'Est, parce que Chicago, il y a énormément de juifs d'Europe de l'Est qui sont installés dans un quartier qui était un petit peu le ghetto d'une certaine manière, et c'est là que sont venus après les noirs. Et donc, les juifs et les noirs se sont bien entendus parce qu'ils ont en commun l'expérience de la discrimination, d'être un petit peu à la marge de la société. Et on a partout aux États-Unis, notamment à LA, pas que à Chicago, des tas de labels qui sont pilotés par des entrepreneurs juifs qui mettent en musique des musiciens noirs, presque exclusivement. Et la seule exception, c'est Sam Phillips, qui n'est pas juif, et à Memphis.
0: Avec Sun Records.
1: Avec Sun Records. Ouais. Mais Chess, ça fait partie de tout cet écosystème, et donc ils veulent faire de la musique noire pour un public noir, et puis, si possible, transcender ça et toucher le public blanc. Alors là, Sam Phillips à Memphis, c'est exactement le même deal. Pourquoi ? Parce que 9 dixièmes de la population, donc du marché, c'est des blancs.
0: Autre étape, si on fait le voyage de la route 66, c'est une sacrée étape. C'est même nous, hein, depuis qu'on est tout petit, on associe beaucoup l'Amérique à un endroit.

0: tous un ami.
1: Et voilà, moi j'avais 4-5 ans, j'avais compris que l'Amérique cool, où il se passait des choses, où il y avait des aventuriers, des gens qui osaient, c'était autour du Mississippi. Alors déjà, est-ce qu'on se met d'accord? C'est un fleuve ou une rivière, le Mississippi?
2: C'est un fleuve parce qu'il se jette dans la mer. Mais en anglais, on dit river.
1: The river.
2: Et
1: ouais.
2: River peut signifier à la fois rivière et fleuve. Donc il y a une ambiguïté. Le Missouri est une river. Ouais. C'est le plus long cours d'eau aux États-Unis. Il se jette dans le Mississippi, qui n'est pas le plus long, mais qui est peut-être symboliquement le plus important, celui qu'on traverse pour passer vraiment de l'autre côté. Et à Saint-Louis, justement, il y a cette arche gigantesque, monumentale, qui est la porte de l'Ouest. Traverser le Mississippi, longtemps, ça a été la frontière des jeunes États-Unis, et au-delà, c'était autre chose. Et puis, à partir du moment où on a pu franchir le Mississippi et aller commencer à s'encanailler de l'autre côté, on est allé,
1: le nouveau monde, quoi.
2: La prochaine étape, c'est les Rocheuses, hein. Donc, il y a quand même de quoi s'amuser. Et puis après, il y a le Pacifique. Donc, le Mississippi, c'est la première grande frontière. Et puis, c'est le moment où on passe d'une Amérique à une autre. Et même pour les stations de radio, il y a celle qui commence par un W, celle qui commence par un K. Et le Mississippi, c'est vraiment l'épine dorsale où on change les noms des stations de radio, par exemple. Donc, c'est vraiment un lieu de passage où on traverse et on entre dans autre chose.
1: Donc, évidemment, la route 66 traverse le Mississippi. Dans votre livre aussi, on traverse le Mississippi. C'est vrai qu'il y a une chanson, peut-être, il y en a plein d'autres, hein, mais il y a une chanson qui rend tellement hommage à cette river. C'est Proud Mary. Alors, vous la connaissez peut-être en version Tina Turner.

0: cette chanson, c'est plutôt un fleuve bienveillant avec des gens sympas. Ouais. Voilà, c'est quelque chose de très positif dans Proud Mary. Mais il y a plein de légendes un peu flippantes autour du Mississippi. Il y a un côté, enfin voilà, parfois un peu sulfureux aussi.
1: Oui, alors... il y avait. Bah, en fait, c'est un fleuve, donc c'est un endroit où on passe. Il y a un côté et puis l'autre. Quand à l'époque de la Prohibition, il y avait un côté où l'alcool. Enfin, après la fin de la Prohibition, il y avait un endroit où l'alcool était encore interdit, un endroit où on pouvait se procurer de l'alcool, et donc il y avait plein de petits établissements où on pouvait aller s'encanailler, danser, rencontrer des madames.
0: Ah oui.
1: Et il y a un certain nombre de bluesmen, Robert Johnson, qui est connu essentiellement pour avoir vendu son âme au diable, hein, quand même pas mal.
0: Il a fait ça.
1: Ça fait des points. Oh, il l'aurait.
0: Il a fait
1: alors,
0: ça.
1: Dans tous les carrefours du Mississippi, ils vendent ça comme c'est le truc touristique.
0: Est-ce qu'on a trouvé le vrai carrefour,
1: mais
0: le vrai
1: non.
0: Crossroads où soi-disant il a vendu son âme au diable?
1: Alors, le plus photographié, il est à Clarksdale, au croisement de la 49 et de la 61, alors c'est moche comme tout, hein, c'est deux nationales, c'est,
0: ouais.
1: Mais tous les touristes s'arrêtent là et toute l'économie locale tourne autour de ça. Et tous les carrefours, donc il y a ce côté un petit peu diabolique.
0: Ouais, hein.
1: Et puis bah, ce côté aussi, voilà, contrebande ici, et puis on peut acheter de l'alcool là, et puis il y a des filles, et puis voilà. Donc ouais, entre Memphis et la Nouvelle-Orléans, voilà. Mais c'est quand même beaucoup plus bas que notre route 66.
0: Oui, c'est ça. Alors pour revenir sur la route 66, on parle des chansons, mais il faut bien se rendre compte que dans la construction du rêve américain, alors pas vu d'Amérique, cette fois-ci, mais vu de nos yeux d'Européens à nous. Il y a des films aussi, il y a Paris-Texas de Wim Wenders, il y a Sur la route de Madison de Clint Eastwood, il y a Little Miss Sunshine avec son petit combi Volkswagen,
1: ouais.
0: Voilà, qui passe aussi par la route 66. Il y a Cars.
1: Eh oui, Cars.
0: Le dessin, enfin, mais le, dessin
1: oui.
0: Animé, le film d'animation, pardon.
1: Oui.
0: Voilà, Disney, Pixar. Donc la
1: mais
0: Cars, c'est
1: Cars
0: récent.
1: A fait beaucoup pour remettre la route 66 un petit peu au goût du jour. C'est-à-dire
0: ouais.
1: qu'il y a un tourisme Cars. Cars a eu un effet boost sur le tourisme et a vraiment été une sorte d'accélérateur.
0: Donc Cars, c'est récent. Est-ce qu'en musique, on a des choses récentes aussi, ou est-ce que quand même cette route 66, elle est là pour ressusciter des vieilles gloires?
1: Ouais, c'est quand même très marqué. Il y a une exception à laquelle je pense, mais c'est très vintage, mais il y a une exception, on parlait des femmes tout à l'heure,
0: ouais.
1: Il y a Grace Potter avec Mother Road, et alors ça, c'est extraordinaire. Grace Potter, c'est une des plus grandes rockeuses actuelles.
0: Ouais.
1: Elle est extraordinaire, et alors l'album Mother Road et la chanson Mother Road, ça envoie du pâté.
0: Mother Road, la mère de toutes les routes,
1: c'est,
0: ça, c'est
1: le surnom.
0: Un des surnoms de la route 66. On dit aussi Main Street USA, c'est
1: ouais,
0: ça.
1: Oui, ouais, il y a plusieurs.
0: La grande rue de l'Amérique.
1: Oui, il y a plusieurs surnoms comme ça, mais c'est vrai qu'il y en a quelques-uns qui survivent mieux que d'autres, en fait.
0: Ah, il faut que vous nous parliez aussi, alors on s'éloigne un peu de la musique, mais comme vous êtes un vrai spécialiste, et c'est pas tous les jours que j'ai des profs de fac dans décibels, hein, vous le savez les amis, et puis moi-même à la fac, j'y allais pas tous les jours non plus, donc bref, puisque je vous ai sous la main, vous parliez des petits musées.
1: Ouais.
0: De trois fois rien qu'il y a au bord de la route. Il y a aussi des, c'est même pas des musées, mais des side road attractions, je crois
1: ouais.
0: Ça s'appelle, voilà, des attractions de bord de route où on s'arrête et il y a par exemple la plus grande sculpture d'épis de maïs du pays. Ou ensuite, j'en sais rien, quelqu'un qui a fait une soucoupe volante pour agrémenter le bord de route. Ça existe pas chez nous.
1: Ben il y a des, si quand on regarde sur les bords de l'autoroute, il y a des petits machins, mais enfin
0: c'est différent chez nous, non?
1: Et puis il y a une grosse différence, c'est que un, il y a pas la grosse baleine bleue de Catoussa qui est très kitsch. Un, et deux, il n'y a pas les 10 Cadillacs plantés dans le sol qui ont été chantés par un certain Bruce Springsteen.
0: Ouais,
1: voilà,
0: ça.
1: Quand Bruce Springsteen chantera les aires d'autoroute en France, on reviendra. Parce que à la sortie d'Amarillo, il y a un truc. Et mais alors c'est assez dingue parce que c'est vraiment en bord de route.
0: Ouais.
1: C'est-à-dire on pose sa voiture et puis on peut aller taguer les trucs. Bon, ça n'a pas grand intérêt.
0: Non.
1: Mais on peut. C'est accessible. Et puis voilà, c'est 10 Cadillacs plantés un petit peu en épi dans le sol. Et c'est une œuvre d'art des années 70 qui est toujours là d'ailleurs et qui est à la portée vraiment du public. Et donc, qui a été chanté par Cadillac Ranch, par un certain Bruce Springsteen.
0: Ça, c'est la classe.
1: C'est pas rien, quand même.
0: C'est pas rien du tout. Je suis à peine lourde avec mes sous-entendus depuis tout à l'heure. C'est vrai qu'il y a une Amérique qui fait rêver et en ce moment, il y a une Amérique qui fait flipper et qui même fout un peu la honte parfois, notamment par la voix de son président qui ne sait pas toujours comment se comporter en société. Vous, Laurie Kenton, au-delà d'être le co-auteur de ce bouquin fascinant sur la route 66, sur la musique, sur les chansons, les labels, etc., américains, vous êtes maître de conférence en études américaines, et vous avez écrit un bouquin en 2017 qui s'appelait « La fin du rêve américain ».
1: Point d'interrogation.
0: Point, oui, « La Très fin important. Du rêve américain ». Voilà, c'est mieux comme ça. Est-ce que, justement, en préparant ce livre avec toute la mystique de la route 66, de l'Amérique, des bagnoles, de la radio, etc., tous ces groupes, on rêvait tellement d'aller en Amérique, est-ce que ça, c'est un sentiment qui disparaît petit à petit ?
1: Non, c'est toujours là. C'est toujours là parce que c'est une Amérique qui est un petit peu figée d'une certaine manière. Alors, c'est toujours très vivant parce que tout ça est toujours très animé. Il y a des gens dans les musées, il y a des gens qui sont passionnés. Les Américains sont passionnés par ce qu'ils font. Ils mettent un niveau d'enthousiasme absolument dingue dans tout ce qu'ils font. Et puis, quand ils font les choses, ils font jamais ça à moitié.
0: Puis, ils ont une histoire très courte. Donc, finalement, ils la chérissent.
1: Ouais, et puis, ils sont passionnés. Ouais. Ils sont à fond et ils ont un petit musée au milieu de nulle part, mais ils sont à fond et c'est génial parce que c'est très communicatif et ça a un côté vivant mais figé ou figé mais vivant, et donc on est toujours dans cette Amérique un petit peu éternelle, et donc les présidents passent mais cette Amérique là elle reste. Et donc bon, là le problème principal, outre le fait de pouvoir rentrer aux États-Unis, c'est de pouvoir dépenser de l'argent parce que tout est devenu assez dingue au niveau des prix. Oui. Alors, en dehors de New York, parce que bon voilà, les grandes villes c'est quelque chose. Après, la route 66, elle passe aussi beaucoup par des petits patelins où c'est quand même beaucoup plus accessible. Hein.
0: Bien sûr. Ouais.
1: L'Oklahoma en particulier, c'est un des États les moins chers des États-Unis. Il y a plein de trucs. On se demandait ce qu'il y aurait parfois entre Chicago et LA. Bon, on situe quand même pas mal, hein, Chicago et LA. Et entre les deux, parfois on se disait, est-ce qu'on va réussir à meubler un bouquin entre les deux ? Ben en fait, oui.
0: Oui.
1: Parce qu'il y a énormément de trucs, même sur l'histoire de la musique. Saint-Louis, Tulsa. Tulsa, c'est une des villes les plus importantes dans le top 5 à 10 des villes américaines en musique. Il y a tout le rock des années 70 et à Tulsa, il y a plein de musiciens qui sont sur tous les disques d'Eric Clapton, etc. J.J. Cale, Leon Russell, tout ça, c'est Tulsa. Et en fait, personne ne le sait. Ouais. Et donc, il faut qu'on parle de ça pour que ça sorte un petit peu. Oklahoma City, c'est une ville où il y a plein de musées. Il y a énormément de choses. C'est pas juste un coin de redneck. Alors, évidemment, il y a quelques rednecks. Mais il y a énormément de choses. Et puis, c'est extrêmement divers. Il y a le Texas, il y a l'Arizona, il y a des endroits où c'est quasiment désertique. Ouais. Mais on n'est jamais loin des grands monuments et des grands parcs. Et donc, il y a toujours des choses qui, en fait, ne changent pas.
0: Dans Rock and Road Trip, la route 66 en musique, vous proposez donc un itinéraire hyper réjouissant. Il y a des rappels historiques, il y a des bons plans aussi, des endroits à pas rater. Donc, si pour le moment, pour tout un tas de raisons, vous ne pouvez pas aller vous faire en vrai la route 66, bah sachez qu'avec ce livre qui est dispo aux éditions hors collection, ça va vous faire quand même drôlement voyager et évidemment donner envie d'écouter plein de musique. Alors il y a une chanson, on a écouté quelques mesures tout à l'heure en tout début d'émission pour vous accueillir, c'est Route 66, chanson donc ode à cette route. Le premier enregistrement que j'ai trouvé date de 1946 et c'est Nat King Cole qui la chante.
1: Exactement.
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0: Route 66. Quand elle existe pour la première fois, cette chanson, donc dans les années 40, la Route 66, alors elle est déjà culte ?
1: Elle est en train de le devenir. Elle a 20 ans.
0: Ouais.
1: C'est d'abord une route qui sert à connecter des villes perdues au milieu. Donc Tulsa et Saint-Louis aux deux grands pôles que sont Los Angeles d'un côté et Chicago de l'autre. Donc la première raison d'être de cette route, c'est qu'il y a de plus en plus de voitures et il s'agit de mieux connecter des villes du milieu avec les deux gros marchés que sont Chicago et LA. Donc c'est d'abord une raison économique. 10 ans après, il y a ce qu'on appelle le Dust Bowl, c'est-à-dire c'est une série de tempêtes qui font que les champs sont tellement secs qu'à la moindre tempête, eh ben il y en a plus. C'est-à-dire que on a des champs verticaux, c'est-à-dire ces images absolument délirantes où on voit des murs de poussière, mais en fait c'est un champ qui est en train de se déplacer, qui va se déposer sur le champ d'un autre. Et donc en fait personne n'a plus de champ, et donc quand on ne peut plus rien faire pousser, il reste un truc, comme dans les chansons de Springsteen, il reste la bagnole, on met tout ce qu'on a dans la bagnole et on va vers la Californie où on pense qu'on sera accueilli comme des rois et on pourra recommencer une vie. C'est un peu plus compliqué, mais la route 66, c'est l'échappatoire des raisins de la colère. C'est, on est carrément dans Springsteen. On peut aller trouver une autre vie ailleurs grâce à la 66. Nat King Cole, quand il chante ça, la chanson est écrite par Bobby Troup, qui est un jeune auteur part avec sa femme à travers l'Amérique et écrit cette chanson. Et là, on est dans quelque chose de nouveau. On est en 46. Il n'y a plus la Grande Dépression, il n'y a plus la Deuxième Guerre mondiale. On peut enfin commencer à vivre. Et on arrive dans quelque chose de nouveau, c'est les loisirs. Et le road trip, on n'est plus dans la destination. On ne va pas en Californie, on ne va pas à Chicago, on fait un voyage. Et la destination est presque secondaire. Et c'est ça qui est important dans cette chanson, c'est que l'itinéraire devient l'objet du désir et la destination, bon, elle est presque anecdotique finalement.
0: On voyage. Et cette chanson a été reprise par Chuck Berry. Par les Rolling Stones. Plus étonnant, par Depeche Mode. Comme quoi, ça fait des petits partout, hein, ce rêve américain.
1: Et Depeche Mode, encore des Anglais d'ailleurs.
0: Encore des Anglais. Ouais.
1: Et on voit bien la différence entre Chuck Berry, qui reprend vraiment Nat King Cole.
0: Oui.
1: Et les Stones qui reprennent Chuck Berry, mais avec les doigts dans la prise. Hein.
0: C'est
1: on
0: vrai,
1: voit bien,
0: hein.
1: Il y a 3 ans entre les deux. Hein.
0: C'est fou. Hein.
1: C'est absolument dingue. Et c'est là qu'on comprend la tempête Rolling Stones.
0: Et puis, autre type de tempête, bien française, celle-ci, mais tellement amoureuse du rêve américain. Eddie Mitchell aussi a chanté La Route 66.

0: Que quoi qu'on pense de la politique extérieure des États-Unis, en ce moment, la route 66, ça vaut le coup d'aller vivre ça.
1: Cette année en particulier, alors c'est compliqué de rentrer, il y a un petit sujet pouvoir d'achat, mais cette année, on est en plein centenaire de la route 66, et donc il y a des manifestations partout, tout le temps sur la route 66. Il y a des sites web qui les répertorient et c'est absolument dingue. Des trucs qui sont microscopiques. Il y a toujours un petit festival, il y a un petit défilé.
0: Une kermesse, un truc.
1: Ouais, des vieilles bagnoles, il y a un petit concert, il y a des tas de trucs, il y a des conférences, il y a des choses qui se passent tout le temps sur l'ensemble de la route 66, en dehors de LA, en dehors de Chicago.
0: Et puis, pour réviser avant de partir, je vous recommande donc la lecture de votre livre, Lauric, Rock and Road Trip, la route 66 en musique, de Chicago à Los Angeles, aux éditions Hors Collection. Merci beaucoup d'être venu nous voir. À bientôt, Lauric, merci.
1: À bientôt.
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1: 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Wikizef, petit guide à l'usage des étrangers du sud du péage d'Arras en vacances dans notre belle région.
2: Votre cousine a décidé d'organiser son anniversaire, seulement les temps sont durs. Elle voudrait réunir la famille, mais faire ça à moindre frais. Vous savez, les réceptions dans les grandes familles, ça fait vite cher, hein. Rien que la famille proche, ils sont 25. 2-3 cousins en plus avec les gosses, on monte vite à 50. Alors elle a une idée. Elle se dit, je vais faire à manger des pentières au four avec des saucisses au barbecue. Et ils ramèneront chacun une ou deux bouteilles. Et là, votre cousin, il dit, Vadius, ça va faire une paire de bouteilles. Ne paniquez pas, Wikizef est là pour vous aider. Votre cerveau s'est mis en route à essayer de compter. Et vous ne parvenez pas à trouver comment une trentaine d'adultes en ramenant une ou deux chacun, voire trois, on arrive à une simple paire.
1: Définition.
2: Une paire de bouteilles ? Beaucoup de bouteilles. C'est simple, hein. Mais attention, quand on dit une paire de bouteilles, c'est quand on sait qu'il va y en avoir beaucoup, peut-être même de trop, mais on ne sait pas combien. Et en acceptant ce qui va par paire naturellement, les chaussures, les tototes, les chaussettes, les prunes et les jumeaux. Par contre, un colloque de jumeaux, on peut dire, des jumeaux là-bas, il va y en avoir une paire. Et si on va par là, dans le dressing de votre femme, je suis sûr que des chaussures, il y en a aussi une paire.
1: Exemple.
2: Une paire de manifestants selon la police, une belle paire de manifestants selon les syndicats. Je crois qu'on a fait le tour. Depuis le temps des Wikizef, je crois, j'en ai fait une paire, je suis sûr.
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3: C'est quand même un rêve pour moi parce que c'est vrai que je ne pensais pas en arriver à ce stade-là.
1: Vous êtes fière de vous ?
3: Un petit peu, oui, quand même.
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3: Donc, je m'appelle Marie-Pierre Poulet, j'ai 70 ans. Je viens d'être titrée aux championnats d'Europe de natation qui se sont déroulés en Pologne à Lublin sur le 100 mètres 4 nages. Je nage à Jouer les Tours, au club de Jouer les Tours, à Jouer natation.
1: Vous êtes championne d'Europe.
3: Disons que pour moi, c'est un petit peu impressionnant. Je ne réalise pas trop pour l'instant. C'est une compétition qui s'est passée comme une autre compétition. J'adore faire des compétitions. Et c'est vrai que plus on m'en parle et plus je me dis ah oui, quand même.
1: Est-ce que vous avez toujours été nageuse ?
3: Ah oui, ça, j'ai toujours été nageuse. Depuis l'âge de 9 ans, j'ai été nageuse. J'ai commencé dans un club de la Sarthe. Ensuite, j'ai suivi mes parents. On a été mutés en Indre-et-Loire. Et j'ai fait les championnats de France en 97 à Saint-Pierre-des-Corps. La piscine de Saint-Pierre a brûlé. Donc, je me suis dit, il faut quand même qu'on trouve un club pour continuer à nager parce que c'est quand même pas ma raison de vivre, mais beaucoup quand même. Puis en fait, je me suis orientée sur Jouer. Très contente également de rapporter ces titres pour le club de Jouer les Tours, bien sûr. L'endroit où je me sens bien, c'est dans le sport. Parce que j'ai fait énormément de sport, donc j'ai touché à beaucoup, beaucoup de sport. Et c'est vrai que l'ambiance a été magnifique et c'était franchement époustouflant au niveau organisation, au niveau... C'est...
1: Vous avez dû entendre pas mal de langues. Est-ce qu'il y a...
3: Énormément.
1: C'était qui vos adversaires ?
3: Il y avait beaucoup de gens des pays de l'Est, Hongrois, Tchécoslovaquie. On est toujours en attente dans les chambres d'appel, comme on voit aux Jeux Olympiques et tout. C'est vrai que c'est impressionnant de voir ça. Entre nous, parfois, il y a des regards qui sont un petit peu... On se dit, mince, celle-ci, elle est un peu plus forte, ou celle-là, il faut que je me méfie, il faut que je surveille et tout, parce qu'on sait à peu près quels seraient nos adversaires, si je puis dire.
1: Et elles savaient que vous alliez être leur adversaire ?
3: Alors, moi, je parle pas anglais, enfin, très peu. Je sais pas. Les numéros de place, on se dit, celle-ci, elle est un peu plus forte et tout, donc il faut que je surveille, etc.
1: Médaillé d'or en Pologne, il y a quelques jours, Marie-Pierre est aussi fidèle depuis 43 ans.
3: Tous les jours, je travaille.
1: Vous nous donnez un peu du fil à retordre en ce moment avec tous ceux qu'on parle sur la retraite ? Ou dites non, moi 70 ans c'est bon, qu'est-ce que vous faites de beau ?
3: Je travaille au Crédit Agricole. Pour moi, ça a toujours été un leitmotiv aussi le travail parce que ça m'a créé du lien social.
1: Et puis un certain goût de l'effort peut-être, parce que ce fameux 100 mètres 4 nages...
3: Je l'ai fait en 1:38.04.
1: L'année prochaine, vous y retournez ?
3: L'année prochaine, peut-être, si je suis encore apte à pouvoir faire des compétitions, pourquoi pas, oui. Je sens l'adrénaline monter, et j'ai à cœur de vouloir satisfaire le club. Après, pour moi, ça coule de source, on va dire.
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5: Ne paniquez pas. Ça arrive même au meilleur, vous n'avez pas forcément besoin d'adopter un chat, même si c'est la solution la plus radicale. Après, ça coûte assez cher en veto et en croquette. Une voisine de ma grand-mère en a eu récemment, pas des chats, des souris. Une petite invasion dans sa cave. Elles ont froid aussi l'hiver, c'est quand même quelque chose. Mais cette voisine...
6: Ça fait

0: Face à ses fils.
1: C'est difficile.
2: Mais rien que l'imaginer, ok, ça vous fait ça. Ouais.
3: Bon, la voisine, elle, c'est un peu pareil, mais elle est pacifiste. Elle ne voulait pas installer de pièges à glu, ni d'autres pièges, vous savez, ça le fout clac, comme dans le dessin animé.
2: Répète.
3: Ni adopter un serial killer poilu, je parle toujours du chat. Mais ma maman lui a donné un truc. Comme les rats, les souris ont un odorat très développé. Les souris sont sensibles à certaines odeurs puissantes qui les gênent dans leur recherche de nourriture. Elles détestent notamment l'odeur de la menthe poivrée, du clou de girofle, de l'eucalyptus et de la lavande. Ces senteurs très intenses perturbent leur système olfactif et ça les incite à fuir. Et comme chez cette voisine, Topelkenheit hebt besser, cousu deux fois ça tient mieux, elle a tout mis. Tout, la lavande, les clous de girofle, tout. Sacré mélange, hein. Bon, ça fonctionne. Ni les souris, ni la voisine n'osent retourner dans la cave à cause de l'odeur.
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1: Aujourd'hui, je me trouve à Châteauroux, je suis devant un gîte de France, plus connu sous le nom de Porte de la Vieille Prison. Mais alors, pourquoi ce nom? Eh bien, vous allez le savoir tout de suite.
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1: Je suis avec Amélie Bourmaud-Binard, guide conférencière à l'Office de Tourisme de Châteauroux. Bonjour Amélie.
3: Bonjour.
1: Bon, alors, on s'en doute un petit peu, hein, parce que c'était avant.
3: Oui, c'est ça. Alors, entre le nom et l'apparence, alors, on est vraiment avec un gîte de France aujourd'hui, hein, mais il n'y a pas de doute, hein, autrefois. C'était une porte. Mais pourquoi porte de la vieille prison et porte de quoi aussi? En fait, c'était la seule et unique porte d'entrée pour entrer dans la cour du château Raoul. Et oui, hein, quand on passe cette porte, on arrive au niveau du château Raoul, qui est encore là aujourd'hui. Et cette porte de la vieille prison, à la base, s'appelait la porte Saint-Martin. Et c'était la seule porte d'entrée. Donc, on voit encore aujourd'hui, au niveau de cette porte, déjà, on a l'arcade de la porte, mais au niveau de l'arcade, on voit une sorte de rigole, qui est l'emplacement de l'ancienne herse. Ces grilles qui étaient souvent en métal ou en bois et qui permettaient de protéger. On voit aussi encore les gonds. Alors, quand on voit la taille, hein, vous voyez, ils sont imposants, ce qui montre la taille de la porte en bois. Et puis quand on passe cette porte, on est dans un petit chemin très étroit qui était aussi un des systèmes de défense pour arriver dans le château.
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3: Et donc pourquoi porte de la vieille prison ? Dans les années 18e, 19e siècle, petit à petit les remparts sont détruits. Parce qu'on avait des remparts qui entouraient le château mais aussi la ville. Donc la plupart des parties des remparts ont été complètement détruites. Il n'en reste plus grand chose aujourd'hui. Mais cette porte, elle a été préservée parce que la salle des gardes, qui se trouve donc dans la partie haute au-dessus de l'arcade, eh bien, elle a servi temporairement de prison. Donc on l'appelait la porte de la prison. Mmh. Et puis quand il y a une autre prison qui a été construite, eh bien, c'est devenu...
1: Il faut différencier.
3: Exactement. La porte de la vieille prison. Et aujourd'hui, bah, cette ancienne salle des gardes, cette ancienne prison, c'est tout simplement un gîte de France.
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4: 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Comment ça va les amis? Est-ce que parmi vous, il y en a qui regardent des séries télé? Moi j'adore les séries. Aujourd'hui, je vais vous parler d'un fléau moderne. Un truc qui nous bouffe la vie, qui nous use la patience, qui nous fait vieillir plus vite que le temps qui passe. Les séries qui prennent trois plombes à sortir la saison suivante. Non mais sérieux, on vit à une époque où on peut envoyer une fusée sur Mars avec un drone qui filme en 4K. Et ils filment en 4K la fusée sur Mars. On a des voitures qui conduisent toutes seules, des robots qui font le ménage. Mais on n'est toujours pas foutu de sortir la saison 2 d'une série avant que ton neveu passe le bac. À la fin de la saison 1, il avait 12 ans, le frérot. Les séries télé, comment vous faites? Vous disparaissez comme ça sans prévenir? Ils te mettent la tête dans une saison, dans une série, t'es à fond, tu attends la saison 2 pendant 4 ans. Et toi, comme un con, tu les attends vraiment pendant 4 ans. Il y a des gens qui meurent durant les 4 ans. Ils ne voient même pas la fin de la série, c'est dégueulasse. Et nous, la génération années 80-90, on a assez attendu. Par exemple, avec Beverly Hills, c'était un peu notre HPI à nous. Tout le monde regardait Beverly Hills. Et quand une saison se terminait, hein, pendant 2 ans, TF1, ils te rediffusaient les vieux épisodes. Et ils mentaient sans honte dans les publicités. Hein. Ils te disaient, la semaine prochaine, des nouveaux épisodes inédits de Beverly Hills. Ah, toi, t'es à fond, là. Le samedi, là, tu t'assois avec tes frites, ton hamburger fait maison pour mater Beverly Hills. L'épisode commence, tu dis, mais j'ai déjà vu ça. Pas bien, mais si. Après, il va embrasser Kelly. Des escrocs. Et de nos jours, ça recommence. Sur des séries sur Netflix, Amazon Prime, t'es là, t'es à fond, tu mates la saison 1, tu mates la saison 2, t'as pas dormi depuis 3 jours, t'as des cernes de panda en dépression, et là, boum, dernier épisode, gros cliffhanger, t'as le cœur qui bat à 200, et là, paf, l'épisode est fini. Mais il est mort ou pas le mec? Non mais à la fin de l'épisode, là, il est mort ou pas? Et là, Netflix te répond, rendez-vous en 2029 pour la suite. Il y en a marre, c'est beaucoup trop long. Moi, je vous dis la vérité. Aujourd'hui, on a 1000 plateformes, 1000 séries, mais on a toujours le même problème de lenteur. Les gars, on parle en ce moment d'intelligence artificielle, de deep learning, de robots qui écrivent des scénarios en 2 secondes. Moi, je vous le dis, si un jour, les séries faites par l'IA, elles sortent plus vite que les autres, je vous lâche.
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2: Arnaud Fromage, bonjour, bonjour.
3: Bonjour, bonjour.
2: Oh, ça fait beaucoup de bonjour, dites-moi. Bon Arnaud, aujourd'hui, quand le général de Gaulle vient en Franche-Comté?
3: Eh bien, il se passe toujours quelque chose. D'autant qu'il y est venu plusieurs fois dans la région, trois fois déjà à l'automne 1944 pour préparer la libération de Belfort, lors d'une réunion secrète avec le général de Lattre de Tassigny et Churchill au château de Montalembert, à Mèche, après la libération. Ensuite, quand de Gaulle est venu saluer les villes libérées, Besançon, Morteau, Grandcombe, Châteleux, mais ce n'est pas la dernière fois que de Gaulle va venir dans la région. En 1959, sur la route qui le mène en Alsace, il en profite pour aller faire quelques petites pauses dans le territoire de Belfort. À chaque fois, le grand homme descend de sa déesse noire et passe quelques minutes à discuter avec les habitants, stupéfaits de voir le général en vrai dans leur commune. À Rope, Saint-Germain, Felon, La Chapelle-sous-Rougemont, La Rivière, Fontaine, Foussemagne et à Angeau. Angeau, 206 habitants, où de Gaulle est accueilli par la foule dans l'unique rue ornée de drapeaux et de bandeaux bleu, blanc, rouge. Anecdote amusante, le village d'ailleurs, qui ne possédait pas autant de décorations, est allé les piquer chez les voisins d'elle.
2: Ah, bon, mais Arnaud, la grande tournée de Gaulle en Franche-Comté, c'était en 1962.
3: Oui, la tournée des grands-ducs même. Le 14 juin, il atterrit à la base aérienne militaire de Luxeuil, avant de se rendre à Vesoul, puis de filer vers Dole, à bord cette fois d'une Simca présidentielle. Ensuite, direction Arbois, puis Poligny, Lons-le-Saunier, où à chaque fois, il est accueilli en héros. Le lendemain, il continue sa tournée par le Haut-Jura, Saint-Claude, Morée, Morbier, Saint-Laurent, Grandvaux, Cise, un petit quart d'heure à Champagnole, et ensuite direction Équevillon, Onglières, Plénise et Sanzeau, avant de remonter dans le Doubs, un discours à Pontarlier, à Besançon. Bref, le marathon présidentiel se termine le 17 juin dans le territoire de Belfort.
2: Et bah dis donc, et pendant toute la durée de ce périple, il a eu un problème majeur.
3: Oui, pendant ces 4 jours en Franche-Comté, le général de Gaulle ne s'est pas contenté de prononcer des discours et de serrer des louches. Non, il a bien fallu qu'il dorme aussi. Or, Charles de Gaulle est grand, très grand même, 1m96 au garrot. Donc les préfectures vont galérer à chacune de ces étapes pour lui trouver un paddock à ses dimensions. D'ailleurs, l'Élysée a fait réaliser en avance des lits sur mesure. Alors, pour la première nuit de sa visite à Vesoul, l'on apporte donc à la préfecture le lit spécial du général. Sauf que l'année 1962 est très tendue. C'est la fin de la guerre d'Algérie. Une partie des accords d'Évian est d'ailleurs négociée en secret au Fort des Rousses pendant ce voyage présidentiel. De Gaulle a échappé de peu à l'attentat du Petit Clamart, alors son service de sécurité est sur les dents. Ainsi, il lui déconseille de dormir à Vesoul même et préfère l'envoyer à la base aérienne de Saint-Sauveur, jugée plus sûre. Mais si les hommes et les véhicules ont pu faire le transfert, le lit, lui, eh bien, il est resté à Vesoul, dans les appartements du préfet. Et il y est toujours, d'ailleurs, parce que l'Élysée ne l'a jamais réclamé. Alors, l'histoire ne dit pas si de Gaulle a bien dormi ce soir-là, mais en tout cas, c'était pas dans un lit à sa taille.
2: Non, c'est certain, ça. Merci beaucoup, Arnaud Fromage, et puis à demain.
3: À demain.
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4: C'est l'heure de vous écouter, le rendez-vous des authentiques azuréens. Et aujourd'hui, c'est un jeune garçon de 19 ans de Beaulieu-sur-Mer. 5 mois après un gros accident duquel il est sorti amputé d'un bras, il a repris la compétition de son sport de prédilection, c'est-à-dire la voile. Il compte pas s'arrêter là. Il s'appelle Nathan et son histoire, il l'a raconté à Alia Zegaoula. Il se décrit d'abord en 3 mots. Écoutez.
5: Résilient, têtu, je suis très têtu. Je dirais que je suis drôle. J'espère que je suis drôle en tout cas. Je me dis que j'aurais pu y passer. J'aurais pu être tétraplégique, paraplégique. Et finalement, en fait, un bras, c'est pas grand-chose. Voilà, je décide de sauter sous un train en rentrant chez moi après les cours. Mon pronostic vital était engagé toute la soirée. Moi, j'ai eu beaucoup de chance finalement. Je suis pas passé loin d'y passer, mais j'ai eu de la chance. Les deux images que j'ai, c'est le train qui m'éblouit avec ses phares avant de me percuter. Et ensuite, moi, sous le train, parce que du coup, le train s'est arrêté une fois que j'étais dessous, en train de crier de douleur et avec les secours qui essayaient de me sortir de là. C'est les images que j'ai. Après, je sais pas si elles sont réelles, mais en tout cas, c'est les images que j'ai depuis le début.
6: Vous étiez passionné de sport avant cet accident et ça a décuplé, j'ai l'impression, tous les cas, cette envie de faire quelque chose de ce sport.
5: Cette passion de la voile, c'est ce qui m'a permis de me relever en fait, après mon accident. En fait, je me suis dit que si j'ai eu la chance de rester en vie et que si j'étais en vie ce soir-là, c'était pour une raison. Donc il fallait que j'en fasse quelque chose quoi, et je me suis tourné vers la voile. C'était ce que j'aimais quoi. De vivre des choses difficiles, forcément, ça renforce le mental. En tout cas, j'essaye de juste d'être le mieux possible quoi. Et je sais pas si je suis mature, mais en tout cas, Moi, je suis content de ce que je fais aujourd'hui, de ce que j'ai fait après cet accident.
6: Alors justement, est-ce qu'on se sent pas un peu porte-drapeau? Il y a un message, vous, derrière ce parcours qui est le vôtre, ce côté, oui, j'ai perdu un bras, j'ai que 19 ans, mais je suis plein d'envie et je vais pas m'arrêter.
5: Pour tous ceux qui ont des doutes, à qui on a dit que c'était impossible leur projet, voilà, qui ont eu des moments difficiles dans leur vie, pour montrer que c'est possible, que la vie, elle est belle, elle est courte et qu'on doit réaliser nos rêves et on a le droit de réaliser nos rêves et on n'est pas trop jeune, pas trop vieux, en fait, on est qui on est. Et aujourd'hui, si j'ai un regret, c'est pas de plus avoir de bras ou j'aimerais revenir comme avant, pas du tout. Moi aujourd'hui, mon regret, c'est d'avoir fait du mal aux gens qui m'entourent, que ce soit mes proches ou pas d'ailleurs, ceux qui étaient présents en gare ce jour-là, que j'ai peut-être traumatisé, le cheminot notamment, je pense. Si je devais avoir un regret, en tout cas, c'est celui-là. J'ai envoyé une lettre pour m'excuser, pour lui dire que j'allais bien, parce que c'est vrai qu'après, ils n'ont pas de retour, ils ne savent pas si je suis vivant ou pas. Enfin, il n'a rien demandé, il a son travail comme tous les jours et il percute un gamin de 15 ans, donc ouais.
6: Qu'est-ce que ça a changé dans votre vie ce soir de 2022, Nathan?
5: Maintenant, j'ai goût à la vie, quoi. J'aime vivre et je suis content d'être là et je profite de chaque instant parce que je sais que tout peut s'arrêter du jour au lendemain. On peut avoir des moments difficiles dans notre vie. Enfin, la solution, elle n'est pas de partir. La solution, justement, elle est de se relever et juste croyez en vous, quoi. Personne ne le fera à votre place. Moi, on m'a beaucoup dit que c'est impossible ce que je faisais, même après mon accident d'aller au championnat de France. Mais en fait, juste, j'ai cru en moi, j'ai préféré écouter personne et j'ai bien fait. La vie, elle est belle et vous êtes plus capable que ce que vous pensez.
6: Le prochain gros objectif pour vous, Nathan, c'est lequel?
5: Là, à court terme, ça serait la qualification de la course, qui je vais faire sûrement en mai-juin. On doit partir en solitaire pendant 10 jours autour de la Méditerranée. Je dirais qu'à moyen terme, ce serait la course, du coup, la Mini Transat 2027, ce serait mon objectif à moyen terme. L'objectif ultime, ce serait de faire le Vendée Globe. J'en rêve depuis que j'ai 6 ans, donc un jour, j'y serai.
4: Et Nathan Mesiano qui donne rendez-vous ce soir pour une vente aux enchères caritative pour l'aider à financer l'achat de son bateau qui va permettre de participer à cette compétition. Rendez-vous à 18h. Au casino de Beaulieu-sur-Mer.
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7: Et Adi Ougoujat, et Adi, c'est à toutes. Mon cher Franz,
8: oui.
7: Vous ne connaissez pas la dernière?
8: Non.
7: Ah, hier, Nathalie, la collègue, eh bien, n'est pas le travail.
8: Quoi?
7: Hier, Nathalie, ma collègue, ne s'est pas rendue au travail. La pauvre. La pauvre. Vous savez ce qui lui est arrivé?
8: Elle ne s'est pas réveillée, peut-être? Ou...
7: Mais non, même pas. Comme au cas d'autre, on a bien pris la bicyclette pour venir au travail. Comme tous les jours, Nathalie avait pris quoi? Ben, son vélo pour venir au travail, sauf que tout ne s'est pas passé comme prévu.
8: Elle a eu un accident?
7: Mais hop, quand elle est bien, oui, hélas.
8: Oh là là.
7: Granga operello, abio cargado casco. Heureusement pour elle, elle portait son casque.
8: Bien.
7: Mais je ne vous dis pas comment elle est tombée de son vélo. Plutôt si, je vais vous raconter. Elle a glissé en freinant et elle s'est amourée.
8: Hein?
7: Vous avez entendu?
8: Oui, j'ai entendu, oui. Ouais.
7: Mais... vous avez compris?
8: Non.
7: Peut-être pas, voilà. En francitan, en français régional, on dit s'amourer ou en lingo nostro, samoura.
8: Mais qu'est-ce que ça veut dire, samoura?
7: Eh, l'humour, regardez-moi, en occitan, c'est la gueule, la figure. Par conséquent, s'amourer ou samoura, ça signifie se casser la figure. Nathalie, la collègue de travail, samourette, en bicyclette, elle est tombée sur le visage. M'a dit que l'onas lui fait jodol, le nez lui fait mal, mais aussi la bouche, la bouche, et tabé la egaotos, également les joues. Elle ne s'est pas manquée, hein. Alors, je souhaite un prompt rétablissement, Nathalie, que c'est requin qu'il y ait, et qu'elle revienne en forme au travail.
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1: Est-ce que vous avez déjà fait du vélo-rail à Beaumont-Relémine ? C'était quoi ce chemin de fer ?
2: Daniel Bouer. Le parcours proposé, c'est sur la ligne qui vient de Vieilleville, Saint-Nizier, Beaumont. Et nous exploitons la ligne qui finit de Beaumont à Bourg-en-Neuf. C'est un vélo sur rail, tout simplement. Cette ligne de chemin de fer, elle date de 1883, le 5 août 1883. À l'époque, il y avait le transport du charbon. En plus, il y avait sur Bourg-en-Neuf. Bourg-en-Neuf, c'est un site, un centre industriel à l'époque. C'est important sur la porcelaine, sur le transport de pierre, enfin bref. Il y avait beaucoup d'activités. Et puis aussi, cette ligne était une ligne dédiée aussi aux voyageurs. Le dernier train que moi-même j'ai vu, c'était à l'an 2000. Bon, très vite est venue l'idée qu'il fallait mettre en valeur le site minier. On a fait le musée, un musée de la mine, 2003. Et puis en 2009, on a ouvert ce vélo-rail.
3: Moi c'est Catherine.
4: Moi c'est Gaëtan.
5: Christophe.
6: Lucie.
7: On vient surtout faire du sport en fait.
8: Pédaler. On est en vacances pour 5 jours dans le coin. On a découvert ça par des prospectus un peu par hasard.
9: C'est moi hier soir qui ai trouvé ça une activité qui plaisait aux enfants. Donc je me suis dit ça va plaire à toute la famille. Et voilà, nous voilà là.
10: Après maintenant, Joël. On est au départ du vélo rail.
11: Ça marche comment cette histoire ?
10: Alors c'est un vélo 4, 5. Il en a pareil pour retourner au bout des 5 km. Une fois qu'ils sont là-haut, ils retournent, ils mettent leur vélo au fond et ils repartent après. Mais ils attendent que tout le monde soit arrivé là-haut avant de repartir. On peut pas, comme c'est un aller-retour de 5 km sur le même bois, on est obligé d'attendre. Voilà. L'histoire, c'est l'histoire de la mine, de Beaumont-Relémine. Et c'est là qu'après, on a mis le vélo rail de la mine. 2009, depuis l'ouverture, celui-là. Voilà.
11: C'était comment l'ouverture ?
10: Ah, c'était pas comme ça. On n'avait pas les mêmes vélos au départ. Non. C'était pas, on a changé de vélo entre-temps. Ben, ceux-là, ils sont mieux, ceux-là.
12: Venez par là, s'il vous plaît. Là, juste là, mettez-vous en haut où il y a le monsieur au banc.
13: Au revoir. Au revoir. À la prochaine.
1: Maintenant, vous savez sur quel rail vous allez glisser avec vos petits-enfants à Beaumont-Relémine.
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14: Salut, Brézizel.
15: Au fait, c'est quoi ton prénom ?
14: Je m'appelle Geoffrey, j'ai 40 ans malheureusement.
16: Ouf ! C'est dingue ce que le temps passe vite.
14: Et je suis animateur en centre aéré.
17: Un jeune animateur un peu cinglé.
14: Et je suis dans les petits bonheurs, même les gros bonheurs.
18: Mais il est complètement fou ce mec !
19: Mais moi les dingues, je les soigne.
20: Et quelle est votre adresse actuelle ?
14: Je suis de Plomodierne, et je dirais que ma ville c'est un petit village mais très actif. Il y a beaucoup de vie. Il y a peu de bars, mais le peu qu'il y a comme bar, on s'y amuse bien. Donc c'est une ville très accueillante au bord de mer. L'hiver ça dort, mais l'été ça se réveille, on va dire.
15: Je vais vous apprendre quelque chose, ce n'est pas du tout la saison.
21: On se baladera dans la région.
14: Mon coin préféré quand je me balade, ça serait la plage de Pentraise.
22: Mais elle est comment ? Raconte !
14: C'est une grande plage qui fait 4 km de long, où on peut partir du début jusqu'à la fin. Et on s'y sent bien, il y a un côté solitaire, surtout quand on y va en hiver, quand il y a personne et qu'il pleut. C'est là que c'est le meilleur.
23: Comme il pleut tout le temps, hein. De l'eau, il n'en manque pas. Hein.
24: Souvenons-nous de notre première rencontre avec elle.
14: Mon premier flirt, premier bisou, c'était en Normandie, en CM2. On faisait les classes de mer avec mon école, donc on partait en Normandie. Et on avait fait une boum pour la fin, et on a eu le droit à un petit feu d'artifice.
23: Pour un feu d'artifice, il va y avoir un beau feu d'artifice.
14: Et au moment du feu d'artifice, j'ai fait mon premier bisou.
15: Ah ben c'est le bouquet.
14: Je me souviens même de son prénom, Maud Varzignac. Je sais pas si tu m'écoutes, mais voilà, c'était avec toi. Que des souvenirs.
23: Oh, dites donc, est-ce que c'est moi ou est-ce que ça balance ? Hein ?
25: Ça balance.
23: Ça balance.
15: Et attends, t'as pas tout vu ?
26: Un méga tube ?
14: Mais ça serait. Ça vient de mes parents, mais ça serait Claude François, Alexandrie, Alexandra.
26: Non, mais c'est vraiment trop pourri la Bretagne, hein.
14: Je me revois quand j'avais 7 ans à danser sur Alexandrie Alexandra et de voir mes parents danser sur cette musique avec un engouement. Maintenant je fais des imitations de Claude François.
27: Non, ce matin j'ai pas envie.
26: Non mais c'est bon, allez-y, je me concentre. Ouvrez bien vos oreilles.
28: Je suis dans ta vie. Je suis dans tes bras.
29: Ah oui, c'est étonnant.
28: Barracuda. Barracuda.
2: qui est ? Ça fait une demi-heure que je cavale dans les couloirs pour localiser le boucan. Vous croyez que j'ai que ça à foutre ?
14: Allez, salut.
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1: Huitizèf, petit bide à l'usage des étrangers du sud du péage d'Arras en vacances dans notre belle région.
2: Je ne vais pas vous apprendre que la vie est injuste. Ne vous inquiétez pas, je vais bien, mais force est de constater que la vie est injuste. Prenez par exemple la silhouette des gens. Il y en a toutes sortes, des petits, des grands, des roux, des blonds, des crépus, courts, longs, carrés, minces, gros ou ronds. Viens avec nous chez les barbapapas. Mais pour certains, la vie est plus dure que d'autres. L'exemple le plus frappant que la vie est injuste, c'est quand ma grand-mère disait en parlant d'une de mes matantes qui essayait à toute fin de maigrir, mais sans succès, quel malheur. Elle peut faire ce qu'elle veut, mais chez elle, tout fait penche. Ne paniquez pas, Wikizef est là pour vous aider. Tout fait penche. Rassurez-vous, il n'y a rien qui penche et qui va peut-être caire. Non. Tout fait penche.
1: Traduction.
2: Tout fait ventre. Ventre, une panse, une penche. Pour illustrer ce que c'est qu'une penche, il suffirait que je me mette de profil. Et vous verrez que là, il n'y a pas que pour ma tante que tout fait penche.
1: Définition.
2: Tout lui fait penche, tout lui profite. C'est le malheur des bons vivants. Quel rapport avec la justice de la vie? Il y en a des. Ils peuvent manger ce qu'ils veulent, et ils grossissent pas. Je n'ai même vu manger des tartes au chou qu'à longueur de journée, elles et Thomas, elles pouvaient passer derrière une affiche sur la décollée du mur. Et d'autres, ils regardent la vitrine du pâtissier, ils prennent un kilo. Alors, je vous dis pas si on en mange. Le pire, c'est que dans mes prises de sang, les triglycérides, impeccable, c'est le seul truc qui est pas en gras. Alors, je sais pas ce que je range là-dedans, moi. Mais ce qu'il y a de plus sûr, c'est qu'il y a plein de trucs. Une penche, c'est un logement social. C'est en cela que la vie est injuste. Et en même temps, il peut y avoir une sorte de résignation. À la question, t'aurais pas un peu grossi? C'est mieux de répondre, qu'est-ce que tu veux? Chez Mie, tout fait penche, que de se vexer.
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3: À Cognac, la solidarité ne date pas d'hier. Il y a plus de 100 ans, on distribuait déjà des repas gratuits aux personnes dans le besoin. Une soupe populaire avant l'heure, en quelque sorte, née dans une loge maçonnique et qui va rapidement provoquer une guerre ouverte avec l'Église. Dès le XVIIIe siècle, la franc-maçonnerie s'implante dans la cité cognacaise, notamment autour du négoce du cognac. Alors on y retrouve des noms bien connus dans la ville, Martel, Hennessy, Autard, des notables, des élus, des négociants qui jouent un rôle majeur dans la vie locale. À la fin du XIXe siècle, dans le contexte de la Troisième République naissante et de ses différentes réformes sociales, une idée émerge dans les rangs de la loge cognacaise qui est alors dénommée la Liberté. Il s'agit de créer une œuvre caritative nouvelle, efficace et laïque. Et cette œuvre, elle va prendre le nom des fourneaux économiques. Concrètement, les fourneaux économiques, on y distribue gratuitement des soupes, des légumes, de la viande, mais aussi du charbon et du bois de chauffage aux habitants les plus démunis. Et les archives de cette œuvre caritative montrent une solide organisation et un engagement qui va durer près de 40 ans. Donc on est vraiment là, clairement, face à un ancêtre des Restos du Cœur. Jusqu'alors, la charité, c'était surtout l'affaire de l'Église. Et avec les fourneaux économiques, la loge maçonnique, elle entre sur un terrain sensible. Et elle va concurrencer directement les œuvres religieuses locales. Très vite, les tensions montent. Des rumeurs circulent, des accusations de mauvaise gestion, voire de sabotage. Écoutez bien, en 1899, un des responsables de l'œuvre raconte même que des personnes payées par le clergé local auraient mis du verpillé, dans les aliments pour discréditer les fourneaux économiques et affaiblir la franc-maçonnerie cognacaise par la même occasion. Alors là, la riposte est immédiate. L'Église crée à son tour ses propres fourneaux économiques tenus par des religieuses. Derrière l'aide aux plus pauvres, on se rend compte que ce sont en fait deux visions du monde qui s'affrontent. La charité religieuse d'un côté et la solidarité républicaine de l'autre. Malgré toutes ces péripéties, les fourneaux économiques des francs-maçons, ils vont poursuivre leur action jusqu'en 1940, avant d'être stoppés par l'occupation et le régime de Vichy. Aujourd'hui, si on prend un peu de recul, on se dit surtout que ces fourneaux, ils ont été une réponse simple et humaine à la pauvreté du quotidien. Un peu de pain et de chaleur pour ceux qui en avaient besoin.
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4: Bonjour à toutes et tous, bienvenue dans Affaires classées, le podcast. Nous sommes en 1875, au cœur de la Bigorre, dans le petit village de Montousset, pas loin de Bagnères. Un fermier du village est assassiné avec sa fille. La veille, trois inconnus leur avaient rendu visite. Question, qui sont ces étranges visiteurs? La suite, dans un instant.
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4: Nous sommes en l'an 1877. Les gazettes judiciaires de l'époque regorgent de faits divers, de vols, de meurtres. Pour quelques sous, certains n'hésitent guère à frapper, à tuer. Souvent, hélas, ces drames sordides impliquent des ressortissants espagnols sans ressources, des sans domicile fixe, errant de ville en ville, profitant de la quiétude des campagnes pour commettre leurs méfaits. En cette fin de 19e siècle, la France accueille nombre d'immigrés fuyant leur patrie après l'invasion de Napoléon, comme en atteste le procès qui va suivre. Ce matin du 12 mars, une imposante foule de curieux s'est amassée des deux côtés de la petite rue qui conduit de la prison au palais de justice de Tarbes. Tous guettent le passage, dans un instant, du convoi à cheval qui transportera les accusés du crime de Montousset. Voilà plusieurs jours que la presse régionale annonce ce qui sera le procès criminel de l'année dans le coin. Il est 11h. Le président de la cour d'assises, Monsieur Léniel, vêtu de son imposante robe rouge et noire, ordonne aux gardes qu'on introduise les accusés. Deux hommes et une femme dans le box. Ils sont jeunes, une trentaine d'années, de taille moyenne. Les deux hommes sont originaires de la province voisine de l'Aragon, tandis que leur voisine de galère est certes née à Tarbes, mais de parents espagnols. L'affaire a débuté 2 ans plus tôt. Dans la soirée du 25 novembre 1875, le trio arrive d'Auch en diligence à la gare de Lannemezan. Ils vont marcher, à pied, toute la nuit, en direction du petit village de Montousset, dans le canton de Bagnères-de-Bigorre, qu'ils atteignent enfin au matin suivant.
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4: Leur traversée ne passe pas inaperçue. Des paysans, déjà au champ, scrutent ces inconnus. Qui sait s'ils ne sont pas là pour voler? Un petit garçon les voit, aiguisant leur couteau au bord d'un sentier. C'est à lui que le trio réclame son chemin.
6: La ferme des Campistrous, tu sais où c'est?
4: Arrivé à destination, il toque à la porte et tombe sur Philippe, le chef de famille. C'est Louise, sa fille, que la dame du trio demande à voir. Elle dit être une ancienne amie. Direction, un champ proche où Louise est à pied d'œuvre. Quand elle aperçoit sa visiteuse, elle se jette dans ses bras, l'embrasse avec effusion et propose au trio de passer la nuit à la maison. Dimanche 27 novembre, Rosalie, une voisine des Campistrous, s'étonne de voir les volets fermés. Elle frappe à la porte, personne. Louise, silence. Un sombre pressentiment envahit Rosalie qui part alerter Monsieur le maire, lequel se transporte sur place, accompagné de quelques hommes. Un épouvantable spectacle les attend. Philippe, le chef de famille, gît inanimé dans son lit. Une mare de sang s'écoule à travers le matelas. Un double bâillon noué derrière la tête et fortement serré a été posé sur sa bouche pour l'étouffer ou l'empêcher de crier. Des plaies béantes sur sa poitrine, son cou, sa tête lui ont été infligées par une arme blanche. Et Louise, elle, c'est dans l'écurie que son cadavre mutilé sera découvert, lardé de coups de couteau. Pour les gendarmes de Bagnères, il n'y a pas à chercher bien loin. Le vol est le mobile de ce double meurtre. Les meubles ont été fouillés, le linge des armoires jeté au sol. Un objet va pourtant retenir leur attention.
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4: C'est un cache-nez noir et blanc. Rosalie, la voisine, est formelle. Il appartient à l'un des deux hommes arrivés la veille. Elle a croisé le trio quand il se dirigeait vers la ferme en début de soirée. Et bizarrement, tout ce beau monde a disparu. Nul ne sait à ce stade qui sont les deux hommes à l'accent espagnol qui accompagnaient la visiteuse qui se disait amie de Louise Campistrous. Elle, en revanche, est très vite identifiée. Elle se nomme Marie Viau. Née à Tarbes, elle s'adonne depuis longtemps à la prostitution dans les rues du chef-lieu de la Bigorre. Selon les policiers, Marie s'est mise en ménage avec un certain Francis Badel, un homme fort dangereux, condamné par trois fois et fraîchement sorti de prison après avoir failli assassiner un compatriote. Sa spécialité, c'est le vol d'argent et malheur à la victime qui lui résiste. Un voleur patenté, capable de tuer sa proie, voilà qui dessine le portrait idéal du suspect numéro 1 dans l'enquête ouverte sur le crime survenu le 26 novembre à la ferme de Montoussé. Reste une question. Comment Marie Viau a-t-elle fait connaissance avec Louise ? La réponse ne tarde pas. Quelques mois avant son assassinat, la jeune paysanne avait fait un petit séjour derrière les barreaux à la prison de Tarbes à cause d'un menu larcin. Et c'est là que Louise et Marie s'étaient liées d'amitié, à tel point que Louise lui fit promettre qu'il faudrait passer la visiter une fois dehors à la ferme familiale. Immature, Louise avait glissé une imprudente confidence. Philippe, son père, avait longtemps vécu aux Amériques. Il en était revenu riche, très riche, et pour preuve, il cachait sous son matelas des lingots d'or et 30 000 francs en espèces.
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4: Une confidence qui ne tomba pas dans l'oreille d'une sourde. Marie en parla aussitôt à son amant, lui aussi en prison. C'est pour s'emparer de ce joli magot que Marie Viau conçut le projet de rendre visite à son ex-voisine de cellule, aidée des deux hommes que les policiers ne tardent pas à identifier comme étant les deux frères Badel, Francis et Valentin. Mais où sont-ils passés ? Le lendemain du crime, le trio sanguinaire a déjà traversé la frontière afin de se planquer en Espagne. Grâce à l'entraide entre les deux pays, les trois suspects seront malgré tout interpellés vite après. Face au juge, Marie Viau se met à table et elle raconte. Profitant de l'hospitalité du vieux Campistrous, le trio assassin entamait la soirée en savourant les spécialités culinaires de la ferme de Montoussé avant de tuer le père et sa fille. Selon ses deux compères, c'est Marie Viau qui a décidé d'achever le vieil homme.
8: « Il faut en finir, et vite, sinon les gendarmes vont arriver !»
4: Joignant le geste à la parole, elle s'empare d'un couteau de cuisine posé sur la table et elle le tend à son compagnon.
8: « Vas-y, achève-le !»
4: Détail sordide, une fois les deux meurtres commis, la jeune femme s'est mise à danser, ivre de joie, à l'idée du magot qu'elle imaginait découvrir dans les armoires de la ferme. Mais sa joie sera de courte durée. Malgré une fouille approfondie, les trois compères ne trouvent pas une seule trace du butin dont Louise avait parlé à sa copine de cellule en prison. Ni lingots d'or, ni billets, ni pièces de monnaie. Le butin se résumera à quelques vêtements. Deux robes, un parapluie, des boucles d'oreilles, des chemises, des draps et une montre.
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4: Un butin bien dérisoire face à la guillotine que les trois assassins encourent à présent. Inculpés du crime de vol suivi de meurtre, commis avec préméditation, ils retournent à la prison de Tarbes et pour longtemps, la même où naquit leur sanglant projet criminel. Le procès aux assises s'ouvre au printemps 1877. La presse locale et nationale est là. L'affaire passionne l'opinion publique car, aux yeux de tous, les frères Badel ne sont que des exécutants le cerveau du drame, l'instigatrice, c'est Marie, la diabolique. Dans l'inconscient populaire, la femme donne la vie, pas la mort. Et comme chaque fois lorsqu'une femme est accusée d'un crime horrible, la foule accourt. Face aux magistrats et aux jurés, les frères Badel semblent résignés, convaincus que leur sort est déjà scellé et qu'ils finiront coupés en deux par la lame du bourreau. Mais Marie, jeune et belle, joue la comédie jusqu'au bout. En pleine audience, elle tombe à terre, en proie à des attaques nerveuses. Simule-t-elle la folie pour échapper à la peine capitale ? Un médecin accourt, il lui fait respirer des sels. Marie se calme, repose sa tête sur l'épaule d'un gendarme et l'audience reprend. Au nom de la société, l'avocat général, M. Dumoulin, requiert la peine de mort contre les trois accusés. Unis dans le crime, unis dans le châtiment. Une heure suffira à la cour pour rendre son verdict. Peine de mort pour Marie Viaud, peine de mort pour Francis Badel et prison à vie pour le jeune frère Valentin. C'est le 12 mai suivant que Francis sera guillotiné. Marie aura plus de chance. Elle est graciée par le chef de l'État. Devenue une détenue modèle, elle sera libérée 25 ans plus tard, en 1902.
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4: Et de sang, c'était ce nouvel épisode du podcast. Je vous propose de nous retrouver dans un prochain rendez-vous avec cette fois-ci un petit voyage dans le temps en juillet 1992. Un curé d'origine basque est découvert dans les toilettes d'une aire d'autoroute en Charente-Maritime. Que s'est-il passé ? Réponse dans un prochain numéro. À bientôt.
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soul, funk et pop soyeuse, De Velours est un style à part sur la scène toulousaine. Un univers rétro et sensuel où chaque note semble caressée par la lumière. Avec son groove élégant et sa voix feutrée, De Velours ravive l'esprit des années 80 tout en y insufflant une modernité pleine de charme et de justesse.